0: plusieurs activités autour. Aujourd'hui, on a trois branches d'activité. Donc, une première branche qui est autour de simplement de la production de truffes. On fait également de l'agrotourisme, c'est-à-dire qu'on reçoit tous les week-ends des particuliers sur notre exploitation. On leur fait découvrir notre univers et à l'issue de cette phase de découverte, on propose un repas truffé de l'entrée au dessert dans notre ferme auberge. Et la troisième branche d'activité, c'est un petit peu original. On a créé une gamme de produits cosmétiques à base de truffes et ça nous permet finalement de valoriser le produit autrement et d'avoir des produits à vendre toute l'année, puisqu'il faut savoir que la truffe noire d'hiver est un produit qu'on récolte de mi-novembre à mi-mars.
1: Et c'est donc la truffe d'été qui prendra ensuite le relais. Mais l'idée ici, dans la maison Boissieu, c'est aussi de nous faire profiter toute l'année de la truffe noire de la Drôme des Collines grâce à une très belle gamme de produits dérivés.
0: Par exemple, des fromages truffés, beurre truffé. On fait également du pâté de porc à la truffe. On a de la truffe en semi-conserve. On a également des quenelles de volaille truffées, boudin blanc à la truffe, une gamme de croque-monsieur truffé, le rhum à la truffe. Et en partie sucrée, on propose des fondants à la châtaigne truffée. On avait à cœur de travailler uniquement avec des producteurs locaux puisque c'est une démarche qui est importante pour nous et on a la chance en local d'avoir de super acteurs. Donc on essaie d'unir nos forces pour proposer des produits 100% locaux.
1: Et c'est aussi le cas pour les truffes puisque la maison Boissieu travaille avec un certain nombre de producteurs de la Drôme des Collines.
0: Oui, tout à fait. On y tient. D'ici quelques années, on sera la plus grosse zone trufficole de France. Sur le Nord de Rome, il y a 500 producteurs référencés. Donc, on a la chance ici d'avoir des terrains qui sont très sableux, ce qui nous permet d'avoir des truffes qui sont jolies visuellement, qui sont rondes et qui ne sont pas gênées par des obstacles au moment du développement. Donc, on a de très jolis produits autant visuellement qu'au niveau gustatif. Et l'idée, c'était de permettre aux particuliers ou même aux professionnels qui souhaitent se procurer de la truffe une vraie boutique physique. Parce que c'est vrai qu'aujourd'hui, c'est compliqué si on ne connaît pas un petit producteur de pouvoir trouver de la truffe et de s'en procurer.
1: Et donc, autre particularité de cette maison Boissieu, c'est sa gamme de cosmétiques à la truffe. Des tubers mélanosporum, issus des truffières du domaine familial, qui a reçu en 2011 la certification agriculture biologique. Des cosmétruffes mises au point après plusieurs années d'études.
0: C'est un projet qui s'est étalé sur 3 ans. Il y a eu une première phase de recherche pour étudier les potentiels bienfaits de la truffe pour la peau. Et il se trouve qu'à l'issue de cette phase de recherche, on a eu des résultats positifs, puisqu'il faut savoir que la truffe a des propriétés intéressantes dans le domaine de l'anti-âge, qu'il y a des acides aminés qui stimulent la production de collagène. Donc le collagène permet de régénérer les cellules de la peau et c'est également efficace pour prévenir et protéger de tout ce qui est taches pigmentaires. Donc en partant de là, on a travaillé avec des laboratoires cosmétiques sur la formulation des produits, puisque c'était quand même un vrai défi d'inclure la truffe dans des produits cosmétiques et d'arriver à la conserver notamment. Et donc aujourd'hui, ça nous amène à avoir une gamme de 3 produits. On a un soin jour, un soin nuit et un soin pour homme.
1: Et pour les découvrir, rendez-vous avec Emma, sa mère, son père et son frère à Mours-Saint-Eusèbe. La maison Boissieu est ouverte du lundi au samedi de 9h à midi et de 14h à 19h et le dimanche matin de 9h à midi. Des infos à retrouver comme d'habitude sur ici.fr Drôme Ardèche, rubrique Circuit court.
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3: J'écrivais déjà quand j'étais punie au lycée, que j'avais quand même une scolarité un peu chaotique. Quand j'étais punie au lycée, on me demandait de faire des rédactions. Pour moi, c'est une bonne nouvelle.
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5: C'est une signature que l'on reconnaît au premier coup d'œil. Illustratrice, autrice de BD, la Vésulienne Sophie Lambda s'est imposée en quelques années dans nos librairies. Sophie, à la Haute-Saône, cette terre, qu'est-ce qu'elle représente pour vous ?
3: Oui, moi je viens de Haute-Saône. En plus, c'est une partie de la Franche-Comté. C'est pas forcément la partie de la Franche-Comté de laquelle on parle le plus. On parle beaucoup du Doubs, on parle beaucoup du Jura, du marché de Noël de Montbéliard. Mais la Haute-Saône, on est un peu les oubliés. Et moi, c'est une région qui m'est chère, c'est là que j'ai grandi, c'est là que j'aime revenir régulièrement. Et voilà, c'est chez moi.
5: Et malgré cet attachement, le déclic de la création n'est pas arrivé tout de suite. Il a fallu attendre, je crois, la trentaine pour que l'écriture s'impose un peu comme une évidence, Sophie.
3: J'écrivais déjà quand j'étais punie au lycée, que j'avais quand même une scolarité un peu chaotique. Quand j'étais punie au lycée, on me demandait de faire des rédactions. Pour moi, c'est une bonne nouvelle. Donc, je pense que j'aimais déjà écrire, mais je m'étais pas rendu compte que je pouvais le faire pour le plaisir, que je pouvais potentiellement en faire un métier. Donc, c'est arrivé tard quand j'ai vraiment ressenti le besoin de raconter une histoire. Celle que j'ai racontée dans ma première BD, qui était une espèce d'urgence à écrire. Mais voilà, c'est arrivé tard et je pense qu'on m'a pas assez, peut-être à l'école, encouragé à le faire.
5: Aujourd'hui, vous, Sophie Lambda, vous ne rentrez plus dans les cases, vous les dessinez, vous explorez de nouveaux formats comme des carnets de voyage pour exprimer notamment une soif d'indépendance qui définit son quotidien, c'est ça un peu, non ?
3: Je fais ce format qui me ressemble, j'adore le carnet de voyage, mais celui que je fais, il est un petit peu différent parce qu'il y a de la BD dedans. Et c'est directement inspiré par des voyages que je fais qui sont toujours très différents. Des fois, je pars avec des groupes, des fois, je pars toute seule. Des fois, je vais rejoindre des amis. Des fois, je pars complètement à l'arrache. Des fois, je suis très organisée. C'est toujours très différent. Et moi, c'est des aventures que j'adore raconter. Donc là, j'ai le deuxième que j'ai envoyé à l'imprimeur qui va arriver d'ici 2 mois, que j'ai vendu sur ma boutique en pré-vente, sophielambda.com. Et puis voilà, là j'espère en 2026 refaire de la bande dessinée, de la vraie bande dessinée, un peu comme la première que j'ai sortie, Tant pis pour l'amour. Ma priorité, c'est de garder d'être indépendante, d'être autonome, de compter principalement, c'est pas pour ça que je ne sais pas demander d'aide, mais je compte principalement sur moi. J'ai toujours voulu cette indépendance et ne pas compter sur quelqu'un d'autre pour vivre. Aujourd'hui, ma priorité, c'est vrai que c'est de continuer à voyager, de continuer à pouvoir bouger tant qu'on le peut, que ce soit au niveau de la santé et financièrement. C'est un luxe et c'est une chance de pouvoir faire ça.
5: Une femme libre au parcours inspirant à retrouver d'ici 2 mois d'ailleurs avec son nouveau carnet de voyage et en 2026 pour sa prochaine bande dessinée aussi. C'est l'objectif. Merci Sophie Lambda d'être intervenue au micro ici Belfort-Montbéliard.
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2: Ici, on fête la Saint-Vincent, la grande fête des vignerons en Bourgogne. Elle est honorée officiellement le 22 janvier. Dans notre région, la tradition veut que tous les ans, les festivités changent de village. Mais qui était ce fameux Saint-Vincent ? Bonjour Sandra Amani.
3: Bonjour Charlotte.
2: Vous avez enquêté sur ce sujet si mystérieux. Et vous avez écrit un conte intitulé « La légende de Saint-Vincent », une histoire de votre ouvrage « Légende du vignoble » édité aux éditions de l'Escargot Savant. Chapitre 1, le sacre de Saint-Vincent, 3e siècle après notre ère.
3: Nous voici en Espagne, plus exactement à Huesca, petit village au pied des Pyrénées. Ici vit Vincent, un jeune homme dévoué qui s'est pris d'amour pour le christianisme, une religion toute récente et avec encore peu de croyants. Vincent a un ami qui lui est cher, c'est Valère, l'évêque de Saragosse.
4: Me voici bien vieux à présent et j'ai beaucoup de mal à m'exprimer en public. Mon cher Vincent, le brillant orateur que vous êtes sera chargé de me suppléer dans cette tâche difficile. Êtes-vous d'accord ?
2: Monseigneur, je suis honoré de devenir votre diacre. Je me réjouis d'avance à l'idée de mes voyages à travers l'Europe. J'ai hâte d'aller faire connaître notre Dieu à tous les païens. J'irai jusqu'en Gaule s'il le faut. Chapitre 2, l'Empire romain.
3: Au 3e siècle de notre ère, l'empereur romain Dioclétien entame des persécutions contre les chrétiens. La nouvelle religion prend de telles proportions que l'ordre public est bouleversé. Vincent et l'évêque sont arrêtés, puis conduits, enchaînés, auprès de Dacien, le gouverneur qui représente Rome en Espagne.
5: Évêque Valère, avouez vite toutes vos fautes, sinon vous le regretterez amèrement.
3: Mes fautes ? Quelles fautes ? Je ne vois pas de quoi vous parlez.
5: Ne vous moquez pas de moi. Avouez immédiatement les sacrilèges que vous et votre diacre avez commis contre notre empereur.
3: Vincent, voyant la grande détresse du pauvre évêque, ne parvient pas à se contenir.
5: Cessez donc de tourmenter ce pauvre homme. Moi, je vais tout vous avouer. Oui, je ne crois qu'en un seul Dieu. Oui, vos idoles me semblent ridicules. Garde, torturez ce jeune insolent. Pressez-le comme le raisin, rôtissez-le comme ces poulets que l'on immole sur les autels de nos divinités. Peu importe comment, mais montrez-lui que son Dieu ne lui sera d'aucun secours face à nos lois.
3: Les Romains se saisissent de Vincent, le ligotent nu sur un chevalet. Des ongles de fer lui déchirent le corps. On le brûle de toutes parts, on le torture nuit et jour.
2: Comment les souffrances de Vincent en Espagne vont-ils le transformer en saint en Bourgogne ?
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2: Ah, la Saint-Vincent tournante ! Une fête que nous célébrons chaque année dans les villages viticoles de Bourgogne. Mais qui était Saint-Vincent ? Voilà sa légende, racontée par Sandra Amani, auteure de « Légende du vignoble » édité chez l'Escargot Savant.
3: Nous sommes le 22 janvier 304, le jour de la mort de Vincent. Il n'a pas survécu aux nombreuses tortures des Romains. Le corps brûlé et disloqué, on l'a ensuite accroché à une pierre de meule et jeté à la mer à plus de 200 km de Saragosse. Mais quelques jours plus tard, son corps est ramené par les vagues sur le rivage. Des chrétiens le ramassent et l'enterrent dignement. Au cours des années 304 et 305, plus d'un millier de chrétiens périssent sous la torture. La gloire de Vincent s'étend dans toute l'Espagne et parvient jusqu'en Gaule. Bientôt, Vincent devient Saint-Vincent. Sa fête est célébrée le 22 janvier.
2: Chapitre 3, le mystère de Saint-Vincent.
3: Bienvenue en Bourgogne. Ici, la vigne fait vivre bon nombre de paysans depuis déjà des centaines d'années. Dans les villages où celle-ci foisonne, c'est chaque année la fameuse Saint-Vincent. Dans les terroirs, on décore les maisons de bannières et de fleurs multicolores qui donnent à l'hiver des couleurs estivales. Une famille de vignerons dirige la société d'entraide locale. Une grande procession a lieu suivie d'une messe. Pendant la procession, la statue de Saint-Vincent, détenue par la famille qui régit la société, est remise à celle qui organisera la fête l'année suivante. Après la messe, un grand festin est organisé, le repas de cochon. On goûte le vin sans modération, on intronise des vignerons méritants que l'on nomme chevaliers du Tastevin. On rit, on chante, on danse même lorsque tombe le soir.
5: Attendez, Sandra, cette histoire actuelle des festivités de Saint-Vincent, on la connaît cette histoire. Dites-moi plutôt pourquoi Saint-Vincent est devenu patron des vignerons.
3: En réalité, nul ne le sait. Peut-être parce que le mot vin se trouve dans le prénom du saint, vous voyez ?
5: Oui.
3: Ou parce qu'on a utilisé une roue de pressoir pour le torturer. Ça, c'est aussi une hypothèse qui a été présentée.
5: D'accord.
3: Ou parce que les diacres à l'autel versent du vin dans le calice.
5: Donc, on ne sait pas vraiment pourquoi Vincent, le jeune diacre torturé par les Romains en Espagne, est devenu si important pour les vignerons de Bourgogne.
3: C'est là le plus grand des mystères. Chaque village bourguignon raconte effectivement sa propre légende. Quelle que soit la raison, on a aujourd'hui la preuve que Saint-Vincent n'a absolument pas souffert pour rien, puisque chaque 22 janvier sonne pour lui une nouvelle heure de gloire.
5: Et rappelez-vous, même s'il peut faire terriblement froid le jour de la grande fête des vignerons,
6: à la Saint-Vincent, l'hiver perd ses dents, où il les retrouve pour longtemps.
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7: Je rêvais d'avoir une maison à la campagne. Cette maison, c'est comme si j'y étais née. C'est ma maison de famille.
8: Votre maison s'appelle l'Ostao de la Mar.
9: C'est une maison un peu envoûtante.
10: Eh bien, vous voyez, des livres et trois fenêtres qui me donnent le paysage du pays, comme si c'était trois tableaux.
11: Ils ont vécu ici.
12: Thibaut Gaudry.
13: Ah, je m'appelle Nina Simone.
11: L'histoire de Nina Simone, c'est celle d'une petite fille amoureuse de Jean-Sébastien Bach qui rêvait de devenir la première pianiste concertiste noire américaine. Mais qui grandit dans l'Amérique profonde des années 30 et 40 où la ségrégation raciale est de mise.
14: J'ai commencé à étudier le classique à 5 ans.
15: Et vous avez continué, vous avez eu vos diplômes.
14: Et après, j'ai obtenu le doctorat de musique de Amherst University.
11: Élève studieuse, oreille absolue et jeune prodige, elle ne parvient pas à intégrer l'école de musique dont elle rêvait, brisant la carrière à laquelle elle aspirait. Et elle emportera le regret et la douleur toute sa vie.
14: I'm sorry that I didn't become the world's first black classic pianist. Oh yeah, I think I would have been happier. I'm not very happy now. Oh yeah.
11: Finalement, c'est par le jazz qu'elle connaît la gloire. Nina Simone devient aussi l'une des voix de la lutte pour les droits civiques des Noirs. Mais avec une sensibilité à fleur de peau, des douleurs de l'enfance qui ne sont jamais loin, sans compter des troubles bipolaires et des phases de dépression, elle finit par quitter les États-Unis, voyage beaucoup, et c'est naturellement en France qu'elle trouve refuge dans les années 80. Elle, la francophile, qui a connu le succès en reprenant « Ne me quitte pas » de Jacques Brel, et qui a choisi son nom de scène après avoir vu « Casque d'or » avec Simone Signoret.
16: Ne me quitte pas, il faut oublier tout, peu souliers qui s'enfuient déjà.
17: Pour Nina Simone, comme beaucoup d'artistes noirs de cette époque, la France est un pays très très important parce qu'on a cette image réelle, à l'époque, d'un pays ouvert. Par exemple, prendre un bus ou un métro à Paris, ben, on prend le métro et le bus avec les Blancs. On n'est pas dans des compartiments séparés. Et la France est une terre d'asile.
11: Elle vit 2 ans à Paris, enregistre quelques chansons et fait quelques concerts, puis en repart, avant de revenir une dizaine d'années plus tard. En 1992, elle s'installe à côté d'Aix-en-Provence, à Bouc-Bel-Air. C'est là qu'un après-midi de juillet 95, excédée par le bruit que font deux adolescents jouant autour de la piscine de la villa voisine, elle tire un coup de pistolet à grenaille et blesse légèrement l'un d'eux. Elle écopera de 8 mois de prison avec sursis et une obligation de soins. En 1998, elle déménage à quelques kilomètres, à Carry-le-Rouet, où elle s'éteint le 21 avril 2003. Lors de ses funérailles, à l'église de Carry, une sono joue « Ne me quitte pas ». Sa grande amie, la chanteuse Myriam Makeba, est là. Elton John a fait envoyer des roses jaunes, avec un petit mot « Tu étais la plus grande, et je t'aime ». Sa fille, Lisa, prend la parole pour rappeler combien Nina aimait la France et demande de ne pas laisser son souvenir s'éteindre. Son souvenir et sa voix sont toujours là. Elle ne nous a jamais vraiment quittés.

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1: Bonjour, je m'appelle Armand. J'ai vécu à Tartas depuis 1923, l'année où je suis né. Ma génération, nous avions 6 km à faire pour aller à l'école. Nous avons commencé l'école à 6 ans et nous faisions tous les jours 6 km aller, 6 km retour. Il n'y avait même pas de vélo. Souvent, les enfants étaient surmenés. Alors, c'est impensable de faire ça maintenant. J'étais à l'école à Tartas.
2: D'accord.
1: Un instituteur qui s'appelait Maurice Véro. On parlait le patois landais et j'ai appris la langue française à l'école. Maintenant, c'est perdu. Mais enfin, je le parle et je pourrais même l'écrire. Et il y avait une interprète à l'école. Une parole maldite et elle nous reprenait pour nous dire que, voilà, en français, ça se dit comme ça.
2: Vous êtes devenu ensuite agriculteur.
1: Je suis devenu agriculteur en suivant mon père, moi. À l'époque de notre jeunesse, nous travaillions gratuitement. On n'avait pas de salaire. J'ai eu l'idée de me lancer dans le commerce parce que ma vie a été très dur. J'ai perdu mon épouse. Elle avait 24 ans. J'avais un bébé. Et alors, j'étais le gendre ici. J'étais pas chez moi. Et alors, je suis resté chez mes beaux-parents pour élever mon fils. Le grand progrès, ça a été après la guerre, les 30 glorieuses. Il commençait à avoir des tracteurs. Ça a été un saut immense pour l'agriculture. Parce que avant, on travaillait avec des bêtes, des vaches ou des mules. Le progrès a été immense. On faisait du maïs. Les Américains nous ont aidés aussi à la fin de la guerre. C'était le plan Marshall. La grand-mère de ma première épouse était veuve de guerre. Alors je lui avais expliqué, si j'avais les moyens, j'aimerais bien être marchand de bestiaux. Et alors elle m'a dit, si tu te sens capable, moi je t'avancerai l'argent. J'ai tenté le coup et je me suis lancé. En 1946, les députés ont voté à l'unanimité une loi pour annuler le bétayage. Et ils ont remplacé le bétayage par le fermage. Il y a beaucoup de bétayers qui ont acheté la propriété. C'est pour cette raison que moi j'ai acheté ici. L'arrosage est arrivé, on a presque plus que doublé le rendement du maïs. Ça a été un grand progrès. La sécheresse faisait pas mal de dégâts. J'ai remarqué une chose, il y a 100 ans, le sol ne dégelait pas de la journée. On ne voit plus ça. Ce qui nous a aidé, c'est l'inflation. Nous avons emprunté, mais il y avait l'inflation à deux chiffres. J'ai appris Internet, assez âgé. Tout le monde était contre moi. On n'y arriverait pas. J'ai voulu toujours avancer. Alors, je n'ai rien dit à personne. Je me suis pris une prof. Et alors, elle m'a dit, je suis très contente. Je vois que vous allez y arriver. Parce que j'ai la vue sans lunettes et je l'entends comme à 20 ans.
2: Qu'est-ce qui a changé à Tartas par rapport à l'époque que vous avez connue?
1: Moi, j'ai vu deux maires à Tartas sans qu'il y ait d'élection. De 1940 à 1945, c'était la dictature. Le maire était désigné par le préfet.
2: Armand Lapeyre, on va bientôt se quitter, malheureusement.
1: Déjà?
2: Eh oui, ça passe vite. Hein. Je vous ai fait faire un petit exercice. C'est de me donner le nom de la radio qui vous a tendu le micro aujourd'hui.
1: Ici, Gascogne.
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3: Et le cocktail américain, c'est quoi?
4: C'est un cocktail grillé avec une sauce américaine, tomate, échalote, une pointe de cognac, du vin blanc. C'est un peu relevé.
5: Un décaïn!
6: Pâté, jambon, c'est une oreillette, gruyère, chantal, rosé, jambon de pays.
7: Eh ben, tout ça, ça va aller dans la blanquette.
8: Bon appétit!
9: Dans la plupart des cas, on ne remplace jamais son père, on lui succède. Et encore faut-il traverser la Seine quand on s'appelle Michel Oliver, fils de Raymond, figure tutélaire de la gastronomie parisienne, chef triple étoilé au Grand Véfour et premier cuisinier de la télévision française.
10: Mon père avait fait un restaurant de luxe, je voulais faire un bistrot. Il était rive droite, je voulais être rive gauche. Et je suis parti de cette idée-là. Et j'avais un vieux copain qui était génial, qui s'appelait André Allard, le restaurant Allard, rue de l'Éperon. Allard m'a pris sous sa coupe et il m'a dit « Michel, on va chercher ensemble ». Et c'est lui qui a trouvé cet endroit, rue de Lille, qui s'appelait les anciens établissements Poinçin, qui était un bouillon 1900, quoi. Et j'ai flashé.
11: J'ai travaillé des années sans répit, jour et nuit.
9: Ainsi, en 1965, au 33 rue de Lille, dans le 7e arrondissement, Michel Oliver fonde le Bistrot de Paris dans un décor néo-art nouveau signé Slavic, designer talentueux. En plein milieu des 30 glorieuses, Paris s'amuse sans se faire du souci. On mange, on boit, on fume et on couche librement. La capitale ressemble à un film de Claude Sautet ou une chanson de Charles Aznavour.
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9: Et le soir venu, on laisse ses emmerdes pour aller dîner chez Oliver qui propose des plats bistrotiers canailles de qualité. Chaque chef rêve d'ajouter au grand livre de la cuisine française sa propre recette. Pour Michel Oliver, ce sera le pot-au-feu en vessie.
10: Oui, alors ça c'était fantastique. Et j'avais créé le pot-au-feu en vessie. Le pot-au-feu était cuit en demi. D'abord, ensuite je le mettais dans ces vessies de veau, ficelées, et je les jetais dans un bouillon et terminais leur cuisson là. Le problème, c'était l'ouverture de la vessie. On disait aux clients, couvrez-vous avec les... On aurait dû leur donner des caouets. Le garçon perçait la vessie et là, chauffe, il y avait un jet brûlant qui partait. C'était un spectacle extraordinaire.
5: C'était un succès.
10: J'ai fait un malheur. Les gens applaudissaient. Hein.
9: Et oui, c'est pas dans Top Chef qu'on verrait ça aujourd'hui. Alors le Tout Paris réserve chez Michel Oliver. Le succès est tel que le restaurant se voit récompensé d'une étoile au Michelin. Le plus de bien manger, la clientèle aime saluer et discuter avec ce chef atypique, sympathique, vedette de télévision et qui présente aux côtés d'Anne-Marie Pesson ou de Maurice Favière la vérité est au fond de la marmite.
11: Mes amis étaient pleins d'insouciance.
10: Oui.
8: Et vous voyez apparaître la reine des sauces, la sauce béarnaise. Et cette sauce béarnaise se mange avec la côte de bœuf.
9: Oui, c'était le bon temps des années 60 et 70 à Paris. Télé, radio, bistrot, affaires, comme les frites, tout baigné dans l'huile. Michel Oliver et son associé Roland Pozzo di Borgo montent une des premières chaînes de restaurants concept, l'assiette au bœuf. Et son plat emblématique, une pièce d'aloyau finement tranchée, saisie minute, servie avec sa sauce paradis. Le paradis ne dure qu'un temps, les étoiles pâlissent. Michel Oliver vend le bistrot de Paris. Bonne nouvelle, l'enseigne existe toujours, rue de Lille. Le pot-au-feu en vessie n'est plus le clou du spectacle, mais les plats canailles subsistent pour le plus grand bonheur de Michel Oliver.
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13: Arnaud Fromage est avec nous chaque matin. C'est l'heure de la nécessaire minute comptoise. Mon cher Arnaud, bonjour.
14: Bonjour.
13: Du côté des radars, il y a des petites surprises. On donne vraiment des drôles de noms aux choses, parfois, chez nous, en Franche-Comté.
14: Oui, et en voici un nouvel exemple. Alors, petite mise en situation, vous êtes en voiture, vous venez de Belfort et vous roulez en direction de la chapelle sous Rougemont. Bref, vous êtes sur la départementale 83, vous passez de nez avant d'arriver à Rop. Là, vous passez devant la mairie, sur l'avenue Charles de Gaulle, il y a Céline Coiffure, mais vous continuez. La petite patte d'oie à la Vermenoncourt, vous restez sur la route principale et vous avancez encore un petit peu. Il y a les jolies maisons typiques là sur le côté et c'est là, dans le virage, qu'il faut freiner tout simplement parce qu'il y a un radar.
13: Bon, bah pas mal la petite balade là autour de Belfort, je vois pas vraiment... Vous voulez en venir, Arnaud ?
14: Eh bien, exactement à cet endroit précis, là, sous le radar, en face de la boîte aux lettres. Parce que ce n'est pas n'importe quel radar. C'est celui qui est surnommé le radar Johnny Hallyday. Mais alors, pourquoi allez-vous me demander maintenant que j'ai réussi à capter votre attention ?
13: Eh bien oui, pourquoi le radar de Johnny Hallyday, Arnaud ? Oui.
14: Pour comprendre, il faut remonter à février 1970. L'idole des jeunes a donné la veille un concert à Strasbourg et doit se rendre à Besançon. 3000 personnes l'y attendent et il est 18h passé. Dans la DS Palace Citroën, qui roule à fond parce que, bah, années 70, il y a donc Johnny Hallyday et Sylvie Vartan, mais aussi Mickey Jones, le guitariste de Johnny, Jean Ponce, son manager, et Sacha Rulle, son secrétaire. On est en février, il fait nuit, il fait froid, il y a du verglas et ça roule vite, bref, Johnny perd le contrôle de sa voiture. Il glisse et se retrouve dans le fossé. Alors il parvient à reprendre le contrôle de son véhicule, parce que, ne l'oublions pas, Johnny Hallyday est un pilote, mais malheureusement, il y a un bloc de béton qui bloque le fossé et la voiture finit par s'y écraser. À bord, Johnny et son guitariste n'ont rien, mais son secrétaire et son manager sont blessés. Sylvie Vartan, elle, a carrément traversé le pare-brise, elle a le visage en sang. En 1970, la ceinture de sécurité est censée être obligatoire, mais dans les faits, personne ne la met vraiment. Les voisins viennent au secours des blessés, alors au départ, ils avouent ne pas vraiment avoir reconnu Johnny et Sylvie Vartan parce qu'ils sont sous le choc, et les blessés sont conduits à l'hôpital de Belfort. Johnny s'empare du téléphone d'un riverain pour annoncer qu'il n'y aura pas de concert à Besançon ce soir-là. Sylvie Vartan, elle, s'exile quelques mois à New York dans une clinique de chirurgie esthétique où elle subira des dizaines d'opérations de reconstruction pour effacer les traces de l'accident. Alors voilà pour la petite histoire. Et c'est donc dans ce même virage, toujours à la sortie de Rop et toujours aussi dangereux, qu'a été installé en 2019 un radar, le radar Johnny Hallyday, pour nous rappeler que, star ou pas, il ne faudrait pas oublier de...

0: Le radar Johnny Hallyday, voilà, on sait désormais où il est grâce à vous, Arnaud Fromage, pour la nécessaire minute comptoise. Vous menez les enquêtes dans tous les sens et vous nous faites revivre avec un superbe podcast La vie incroyable de Paul-Émile Victor, un jurassien qui, pour sa première expérience et sa première expédition, est parti au Groenland. On a entendu le premier épisode jeudi, à partir de 10h. Et le numéro 2 est déjà disponible en ce moment sur l'application ICI, ICI. Vous allez véritablement découvrir ce qu'a enduré l'équipe autour de Paul-Émile Victor, une équipée qui a été véritablement sans danger, mais ô combien importante pour l'avancée de la science. Un podcast passionnant avec vous, mon cher Arnaud Fromage. Je vous dis à demain.
1: À demain.
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3: 6h20, aujourd'hui comme toute cette semaine, nos authentiques sont des azuréennes. Vous savez que dimanche, c'est la journée internationale des droits des femmes, le 8 mars. Et ce matin, rencontre avec Amina Bini. Elle est éducatrice de jeunes enfants à Nice. Après avoir été à l'écoute des familles dans un LAIP, c'est-à-dire un lieu d'accueil enfants-parents, eh bien, elle est aujourd'hui à la halte garderie Louparpayoun. Alia Zegaoula l'a rencontrée. Amina se définit d'abord en trois mots.
4: Enveloppante, sensible et à l'écoute. Du plus loin que je me souvienne, l'idée de travailler auprès des enfants a toujours été en moi. Lorsque j'étais lycéenne, pour me rendre jusqu'à mon lycée, je passais devant plusieurs écoles. J'ai été très touchée par la difficulté que les parents avaient de se séparer de leur enfant et vice-versa. Je pense que la question de l'attachement m'a interrogée à ce moment-là.
5: Pour ces parents qui n'ont pas encore osé ou qui ne connaissaient pas jusqu'à aujourd'hui l'existence de ces LAEP, donc pourquoi ça peut être sympa de venir ?
4: C'est un lieu de socialisation. L'enfant apprend à se détacher de son parent en la présence de son parent. C'est comme ça que ça commence.

0: attentif à son enfant. Je pense que ça peut nous permettre d'être le parent suffisamment bon.
1: Qu'est-ce que vos enfants à vous vous ont appris ?
0: J'ai 4 enfants, 24 ans, 22 ans, 16 ans et 7 ans. J'ai compris en fait que je n'ai pas été la même mère pour chacun de mes enfants, parce qu'ils avaient des besoins différents aussi. J'ai quand même le sentiment qu'ils m'ont montré le chemin, ils ont été comme des guides pour moi. Moi, je les ai accueillis et je les ai accompagnés. J'ai fait vraiment comme je pouvais, du mieux que je savais. Mes enfants m'ont fait prendre conscience qu'ils ne m'appartenaient pas, qu'ils avaient leurs propres besoins, leurs propres pensées aussi. Dans l'accompagnement, dans le soutien à la parentalité, ça m'a beaucoup aidée. J'ai la certitude que ce sont les familles qui m'ont amené à ce que je suis aujourd'hui.
1: C'est quoi le plus beau compliment qu'on ait déjà pu vous faire, Amina ?
0: C'est d'avoir pleuré chaque fois que j'ai dit une petite phrase, et notamment à des mamans, mais aussi des pères, aussi des familles. Vous êtes son parent, sa mère ou son père à cet enfant. Le seul et l'unique pour lui, celui ou celle qui le connaît le mieux au monde, est le ou la meilleure des éducateurs ou éducatrices pour votre enfant. Il y a une émotion qui se lit, qui se ressent, qui se voit. C'est une phrase qui donne de l'espoir et qui permet de ne pas renoncer, à mon sens. Qui permet de, quelque part, de dire aux parents, tout ira.
1: Qu'est-ce que vous aimeriez que ces enfants, ces parents, que vous croisez parfois juste une fois, retiennent de vous ?
0: Mais que ce fut une belle rencontre, tout simplement.
2: Et une belle rencontre, justement, qu'on a fait à l'instant avec Amina Bini, éducatrice de jeunes enfants à Nice. C'est un vrai soutien aux familles, ce qu'elle fait. Vous retrouvez son portrait sur ici.fr, comme celui de tous les authentiques.
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Nous sommes avec une des dernières et la plus ancienne fabrique de pâtes de fruits en Auvergne. Avec Anthony Vallat, qui est le directeur général. Merci de nous recevoir, Anthony. Nous sommes face à une vieille photo qui montre, je pense, le tout début de cette maison Cruzy, c'est ça ?

0: pas le début historique, hein, puisque la maison Cruzy a été fondée en 1880, mais c'est effectivement une photo du site de fabrication ici, sur la zone du Brézé, tel qu'il était en 1956, au moment où la maison Cruzy a déménagé du centre de Clermont pour venir s'installer sur la zone du Brézé.
1: Construction de l'usine Goffredi, avenue Jean-Mermoz, sur le champ d'Angélique. Et on aperçoit des angéliques sur ce champ.
0: Et l'angélique étant un des produits un petit peu signature des confiseurs et de la confiserie. Et donc c'est un beau clin d'œil de l'histoire que de penser que voilà, notre site de fabrication ici est basé sur un ancien champ d'angélique. Voilà.
1: L'angélique, ces petits bâtonnets de couleur verte, hein, c'est
0: exactement.
1: Ça, je ne dis pas de bêtises.
0: Il y a beaucoup de particuliers qui ont aussi de l'angélique à la maison. Voilà.
1: C'est la tige.
0: On confie la tige, tout à fait.
1: D'accord, oui. Ok. Et aujourd'hui, vous en faites toujours, vous avez toujours des producteurs d'angélique qui bossent avec vous.
0: Oui, tout à fait. C'est un agriculteur qui vient nous livrer en tracteur chaque année. C'est au mois d'août, quand la récolte est prête. On se met d'accord avec lui l'année d'avance sur les quantités dont on aura besoin. Et puis il vient nous livrer, on la travaille, on la prépare et puis après on va la faire confire. Donc c'est un produit auquel on tient beaucoup.
1: Il y a toujours une grosse tradition autour de ça. Enfin, en Auvergne, on offrait des pâtes de fruits, c'était un incontournable.
0: Effectivement, la création de la pâte de fruits a été faite en Auvergne. Hein, à la base, la pâte de fruits s'appelait la pâte d'Auvergne. Et c'était vraiment une spécialité, on va dire, régionale. Ce qui a fait que l'Auvergne était une terre de fruits confits, c'est que, on va dire que la noblesse venait, descendait de Paris dans le 16e, 17e siècle et venait dans les cures, à Roya ou autre. Ils découvraient, ils dégustaient les fruits d'Auvergne. Et la méthode de conservation à l'époque, hein, puisqu'on n'avait pas toute la pasteurisation, etc., c'était de confire les fruits. Ce qui faisait que, du coup, les confiseurs auvergnats ont prospéré sur la base des gens qui venaient en cure et qui ramenaient leurs fruits à Paris en général. C'est comme ça que la confiserie et le métier de confiseur a démarré en Auvergne.
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3: Bonjour, je m'appelle Thomas Félix, j'ai 55 ans. Donc moi j'arrive le matin, je me pose mon vélo dans le garage, je traverse la cuisine, je prends un café, je monte à l'étage et j'arrive ici dans ce grand open space. 12 personnes à peu près partagent l'espace. Bonjour les gars.
4: Bonjour. Ce Bordelais est un designer, il habite et travaille dans le quartier du Grand Parc, un secteur qu'il affectionne particulièrement. L'équipe de Thomas Félix a travaillé sur plusieurs projets. On lui doit les fameuses devantures bleues avec un sourire blanc des magasins Cultura.
3: Je suis assez fier, effectivement, quand on regarde en arrière, sur 25 ans d'activité, les façades Cultura, la déclinaison de ces façades sur les différentes natures de magasins de la marque. Et il a fallu créer une charte, quelque chose qui allait unifier toutes ces façades, qui fasse qu'on les reconnaisse d'un premier abord. Ce grand sourire qui est apposé au nom, à 50 ou 60 mètres du magasin, il fallait qu'on reconnaisse et le magasin et les services qu'on allait y trouver. C'est toujours un processus un peu long.
4: Franchement, vous êtes comment dans le travail, vous ? Exigeant, forcément ?
3: Oui, c'est une maladie, parce que effectivement, on a du mal à se contenter de ce qu'on fait. On va toujours chercher au-delà et plus loin. Oui.
4: Sur Résine Le Bousca, vous avez imaginé tout le mobilier urbain.
3: Des chaises longues, des tabourets, des choses de différentes natures pour équiper l'espace public.
4: Alors, il paraît qu'un matin, vous êtes retrouvé sous le trottoir en train de discuter, de faire connaissance avec Jean-Luc Jouat, qui est quand même très connu.
3: Un Bordelais pure souche. Bah, ça s'est fait effectivement dans le quartier où j'habitais et je voyais ce grand bonhomme là faire des choses extraordinaires avec ses gros doigts. Il m'en voudra pas. Et il m'a accueilli très gentiment et puis on a fait connaissance, on a lié une très belle amitié qui dure encore aujourd'hui. On se voit régulièrement pour refaire le monde.
4: Et dans le quartier où nous sommes aujourd'hui, le quartier du Grand Parc, qu'est-ce qui vous plaît aussi ? C'est un quartier en pleine mutation qui a beaucoup changé ces 10 dernières années.
3: Enfin, c'est très hétéroclite comme quartier. Il y a toutes sortes de populations. Il y a une mixité qui me plaît beaucoup. Je m'y suis installé. Maintenant, j'ai ma maison aussi dans ce quartier. Je vais faire mon marché au Grand Parc. Je vais faire mes petites courses de proximité dans le quartier. Voilà, j'aime atteindre les quais. J'aime faire mon petit footing sur les quais de temps en temps. Voilà, c'est des coins que j'affectionne particulièrement.
4: Allez, on va vous écouter un petit peu sur une anecdote, quelque chose qui vous vient en mémoire, qui représente votre vie finalement.
3: On a été les premiers à fabriquer des espaces de travail un peu atypiques chez Thalès. On a installé un jour un canapé de nous-mêmes chez Ikea. On a installé un canapé Ikea chez Thalès. Et c'était peu avant que le directeur de Thalès reçoive le nouveau directeur d'Eurocopter, d'Airbus Hélicoptère. Et la discussion s'est terminée dans le canapé, qui avait tant fait parler de lui en interne, etc. On ne travaille pas dans un canapé. Bah, finalement, il a fait l'unanimité. Le directeur de chez Thalès est sorti en disant « Vous m'emmènerez dans tous les locaux. » Parce qu'en fait, j'ai eu la meilleure discussion possible avec le directeur de chez Eurocopter. Et cette discussion n'aurait pas pu avoir lieu ailleurs que dans un canapé et certainement pas dans une salle de réunion.
4: Thomas Félix est donc designer dans le quartier du Grand Parc à Bordeaux. S'il a grandi dans le Béarn, Bordeaux est devenu sa ville de cœur.
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5: Bonjour Serge Papagali.
6: Oh monsieur Thomas, que faites-vous là? Ben si en fait c'est votre boulot, vous êtes là.
5: Ben oui, on est là.
6: Vous êtes là depuis je pense, depuis minuit vous avez pas quitté.
5: Au moins ça.
6: Dauphinoise, bien le bonjour également. Alors aujourd'hui, allons chez les Dolomoises et les Dolomois, dans la bonne ville donc de Dolomieux. Ben, il doit y avoir des amoureux parce que c'est la Saint-Valentin aujourd'hui.
5: Oui.
6: Les amoureux pendant tout le Dauphiné, on est tous amoureux. Ça tombe bien parce que ce soir, moi j'y joue justement à Dolomieux. Ben oui, donc moi j'y suis vraiment en chair et en os, plus en chair qu'en os d'ailleurs, enfin c'est autre chose. Bah, Dolomieux, la commune natale de... Alors prenez des notes, prenez des notes les gars, la commune natale de Déodat Grattet de Dolomieux.
5: Rien que ça.
6: Déjà un gars qui se prénomme Déodat, chapeau bas. Je crois même que la Saint-Déodat n'existe pas à mon avis, bon, c'est vous dire. Hein, moi. Mais bravo à ce géologue célèbre qui a découvert la Dolomie et laissé son nom au massif des Dolomites en Italie. Ben, je suis sûr que vous n'êtes même pas quatre à le savoir ça. Ben, maintenant vous serez des millions, parce que vous êtes des millions à nous écouter. Bon, c'est ça aussi ici Isère, le savoir à portée d'oreille, bien sûr. Je continue. La Dolomie est une roche sédimentaire carbonatée. Bon, d'accord, j'arrête. J'en vois deux qui roupillent, monsieur Thomas. Non, il rigole, ça va, bon. N'empêche, ça fait plaisir de savoir que le nom Dolomieux a un rapport avec les Dolomites dauphinoises, celle-là, bien sûr. Nous sommes bien sûr...
5: Quand même.
6: Ah ben oui, quand même. Nous sommes sur les terres froides iséroises. Les fameuses terres froides, vous savez, qui n'existent pas vraiment. En fait, puisque personne n'accepte de reconnaître qu'il habite bien dans cette terre pas chaude. Moi, j'y ai tourné beaucoup, mais là, la réponse est toujours « Non, mais les terres froides, non !»
5: C'est plus loin.
6: Ça commence plus loin. Après le ruisseau. Mais je m'en fiche. Moi, j'aime bien tous les Dauphinois, même celles et ceux qui sont au pôle Nord. Attention, j'ai pas dit le Groenland, hein, parce que, oulala.
5: Oula, oui, attention.
6: Oulala.
5: En ce moment.
6: Ouais. Laissons tomber. Si Trump s'intéresse aux Dauphinés, on est foutus. Non. Pas d'iceberg à Dolomieux. Mais en revanche, dans le secteur de l'étang, un ruisseau qui s'appelle le Pissou. Ah bon, ça va, ouais, mais ça va prêter à rire, bien sûr, on va éviter
5: de se moquer.
6: Ne nous moquons pas. Le Pissou passe donc à côté de Dolomieux, et on y trouve, écoutez-moi bien, une espèce protégée. Mais oui, madame, mais oui, monsieur, l'écrevisse à pattes blanches, qui peut donc aller où elle veut, puisqu'elle peut la montrer.
5: Eh ben oui.
6: Sa patte blanche. Elle en a même plusieurs, quand elle peut aller où elle veut, en fait. Tout ça se passe en Dauphiné, et dans le Pissou, qui n'est pas un très, très grand comme ruisseau, hein. C'est juste, un petit Pissou.
5: Oh
6: non,
5: là
6: mais
5: là.
6: J'ai pas pu. Non, mais je me suis dit, je la fais pas, puis j'ai dit, si, il faut que je la casse, parce que c'est un ruisseau.
5: Vous allez la garder pour ce soir, celle-là, Serge.
6: Un petit Pissou, mais ce soir, je vais peut-être le refaire. Tiens, pendant que j'y pense, en parenthèse, demain, 15 février, après notre départ, hein, aura lieu une vente au boudin dans les Halles. Aucun rapport avec notre venue, parce que c'est un pur hasard. Pour ça que j'ai bien précisé, après notre départ. Hein. Bon, j'embrasse tous les Dolomoises et les Dolomois, même celles et ceux qui ne viendront pas nous voir ce soir. Moi, je suis comme ça, moi. Moi, j'embrasse tout le Dauphin. Finnois, tous les Dauphinois qui existent, parce que dans le coin, bien sûr, vous le savez,
5: on n'est pas des quand même.
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1: C'est la Camille Minute, votre chronique de la joie et de la bonne humeur. Aujourd'hui, on va parler des red flags. Alors, c'est quoi un red flag ? Un red flag, c'est littéralement un drapeau rouge. Dans la vraie vie, ça veut dire attention, danger. Fuis, cours, ne réponds pas à ce message. Le red flag, c'est le petit signal que ton cerveau voit, mais que ton cœur ignore, en disant « Non mais ça va, je gère, on va gérer ». Le red flag, c'est pas encore une catastrophe, c'est l'annonce de la catastrophe. C'est le teaser du film d'horreur. Il dit « Je suis pas jaloux ». Par exemple, si le mec il dit « Je suis pas jaloux », mais il connaît l'heure de ta dernière connexion avant tout le monde, il est jaloux. Ok ? Si elle te dit « Ah mais moi je suis très cool », mais qu'elle fouille dans ton téléphone, même quand il est éteint, elle est pas cool. Un red flag, c'est pas un défaut, c'est un avant-goût du problème. C'est quand quelqu'un te dit « Ah, moi je suis comme ça » et que toi, au lieu de partir, tu réponds « Ah bah parfait, non, fuis, cours !» Bref, les red flags, c'est simple. Si tu te dis « Ça va sûrement passer », eh ben ça passera pas. Voilà, c'est aussi simple que ça. Alors maintenant, ce que je vais faire, c'est que je vais vous lister, parce que l'être humain va toujours trop loin, des red flags vraiment exagérés, des red flags qu'on voit sur les réseaux sociaux qui sont vraiment... ça va beaucoup trop loin. Une fois, j'ai vu une vidéo, il y a une nana, elle a sorti « Moi, j'ai un red flag. Mon red flag, c'est les mecs qui tiennent la barre du métro dans le métro. » Donc maintenant, en fait, faut choisir entre tomber par terre ou être célibataire. Il y a un mec, il a dit « Une fille qui finit son assiette, c'est un red flag. » Frérot, elle a juste faim. Hein. C'est pas toxique, c'est la dalle, ça s'appelle. Après, il y a des red flags. Il y a quelqu'un qui dit « Ouais, moi, mon red flag, c'est quelqu'un qui met son réveil à 6h du matin, même le week-end. » Excuse-le d'être pauvre, hein, il veut bosser, ce monsieur-là. Il y a quelqu'un qui a dit « Voilà, moi, mon red flag, une personne qui aime l'eau plate. » Donc en fait, si t'aimes pas les bulles, t'es toxique, quoi, t'es dangereux. J'ai vu aussi, mon red flag, c'est quelqu'un qui répond trop vite au message ou trop lentement. Le bon timing, c'est jamais bon, quoi. Il y a un mec qui l'a dit. Moi, mon red flag, c'est une fille qui dit « On verra ». C'est pas un red flag, ça. C'est une promesse honnête. Et j'espère qu'elle le verra pas, le mec. Hein. À ce rythme-là, respirer va devenir un red flag. Bientôt, il aspire par le nez, c'est un red flag. Les gens, ils veulent plus une relation, ils veulent un CV sans défaut. Et même là, ils trouvent un red flag dans la photo. Avant, on cherchait l'amour. Maintenant, on cherche la faute. C'est bien ça le problème.
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2: Bonsoir Émilie.
3: Qu'est-ce que je suis contente.
2: Oh, ça fait plaisir. Toujours bien reçu, hein.
3: Oui.
2: Franchement.
3: C'est vrai.
2: C'est vrai. Alors, faut le dire. Actualité de Suzanne, mes amis, c'est tout simplement un nouvel album. On s'était vu avant les grandes vacances pour cette chanson, Je t'accuse. Je t'accuse.

0: Une chanson, j'allais dire, classique, Suzanne, qui prend les problèmes à bras le corps. Là, en l'occurrence, l'inefficacité, voire le manque de motivation de la justice française pour les victimes de violences sexuelles.
1: C'était exactement ça. Ouais. Ça, c'était le 24 avril 2025. Donc, t'es là à toutes les étapes importantes de ma vie, quoi, parce que c'est vrai que cette chanson-là, elle a quand même été assez chamboulante quand je l'ai écrite, quand je l'ai sortie. Depuis, voilà, il s'est passé plein de choses. J'ai hâte de la jouer en live un peu partout dans les salles en France. Et je pense que ça va être un moment un peu particulier. Voilà, je la sors ce 24 avril 2025, même jour où la Cour européenne des droits de l'homme, en effet, condamne la justice pour manquement et pour sexisme. Et voilà, moi, je parle d'inaction et de, voilà, il faut qu'on lutte encore. Donc, merci en tout cas d'avoir été là sur cette étape de Je t'accuse il y a quelques mois.
0: Évidemment. Et la question qui en découle, c'est aussi que du coup, c'était la première chanson que tu dévoilais de cet album, Millennium. Tiens d'ailleurs, écoutons quelques notes de la chanson titre. À la recherche.

0: Millennium, alors c'est encore une fois pas une chanson qui nous caresse dans le sens du poil, comme je t'accuse en fait. Alors c'est un autre niveau, mais à aucun moment t'es là pour dire aux gens mais non, ça va, c'est pas si moche. Non, le monde est moche. Tu fais pas des chansons moches, tu fais des chansons belles.
1: Non, mais c'est vrai. C'est vrai, il y a un peu ça chez moi, je pense, depuis le début. Hein. Je décris le monde dans sa réalité. J'ai souvent quand même tendance à peut-être souligner un peu plus les travers. Mais je crois que dans cet album, à la fin, alors je décris le monde, il est un peu sombre parfois, mais je crois que j'y mets quand même une lueur d'espoir, tu vois. Oui. Après, on m'a dit l'autre fois, Suzanne, qu'est-ce qu'on doit retenir dans tes chansons? Est-ce que c'est premier degré, second degré? Non, j'avoue, je suis une meuf un peu premier degré. Faut dire ce qui est, tu vois. Ah, genre,
0: ça fait du bien. En même temps, avec le deuxième degré, on fait passer des saloperies pour des trucs drôles.
1: Oui, c'est vrai. Bon, il y a des chansons un peu plus légères, tu vois, dans Champagne, on va dire que c'est un peu plus léger. Je rigole de nos rapports humains, etc. Mais en général, c'est vrai que je peux être un peu dans des sujets un peu touchy ou tabou, un peu cash, ou un peu des trucs dont on veut pas trop entendre parler, quoi.
0: Mais tu traites ça avec réalisme. Et en fait, ce qui est drôle, c'est que on est dans la patrie des chanteuses. Il y a toute une époque de chanteuses qu'on appelait les chanteuses réalistes, ne serait-ce que Piaf. Tu vois, et que tu aimes, d'ailleurs.
1: Que j'adore, enfin, qui m'a éduquée, même, je pense. Avant Piaf, il y avait Fréhel. Je peux parler aussi de Brel, enfin, de tous ces chanteurs, en tout cas, qui décrivaient un peu leur époque au moment où ils la vivaient. Donc, moi, j'ai l'impression d'être un peu ce style de chanteuse, en tout cas, dans cette famille-là.
0: Et d'auteur, et d'autrice.
1: Ouais. Je suis arrivée en disant, en 2020, que j'étais une conteuse d'histoires vraies. Je crois que ça a pas trop changé parce que c'est un peu mon essence finalement d'évoluer dans ce monde et de m'aider avec des chansons quand je me pose un peu des questions, quand j'ai des remarques à faire. Si en tout cas si je peux donner mon avis en étant une femme, parfois notre avis n'est pas toujours le bienvenu. En tout cas moi je le donne en chanson, je me permets, j'ose le donner et voilà, peut-être que certains s'y retrouveront.
0: Je pense que vous vous retrouverez dans des chansons comme Marche ou rêve.

0: on l'écoutera tout à l'heure en entier cette chanson, mais c'était pour dire que oui, il y a de l'espoir dans ce disque. Bien sûr que la vie peut être laide et le monde un peu moche, mais l'espoir, il est là. C'est pas du tout un album désespéré, Millennium.
1: Ah non, pas du tout. Je pense que c'est pas un album qui est plombant.
0: Non.
1: Franchement, je crois pas. Je crois qu'il y a. Et puis les gens, là, j'ai eu quelques personnes qui l'ont écouté. Déjà, j'ai eu des retours. Donc, il y a plus le mot empowerment. Désolée pour l'accent, mais vraiment l'énergie de plutôt se dire, OK, on va changer ça. Enfin, tu vois, il y a quand même cette envie d'avancer. Et d'ailleurs, Millennium, ça veut dire nouvelle ère commençant par un changement, par une mutation. Et je crois qu'aujourd'hui, on a envie de changement, on a besoin de tout ça. Donc, c'est plus du vers l'avant. Ouais. Que stagnons tous ensemble.
0: C'est ça. Alors allons vers l'avant de cet album dans lequel nous allons nous balader. Puis tu vas nous raconter un petit peu comment il est né. Mais commençons par écouter une chanson qui s'appelle « Lendemain de fête » où donc tu compares le monde, notre monde, celui dans lequel on vit tous là en ce moment. Tu dis qu'il ressemble à un lendemain de fête. Donc ça veut dire qu'il a le maquillage qui a un peu coulé, mais il a quand même passé des bons moments.
1: Ouais, petite gueule de bois quoi. Enfin, en tout cas, nous on arrive au moment, tu sais, où la fête est un peu finie.
0: Oui,
1: les confettis sont collé un peu au sol.
0: Et les gens, ils te disent « Ah, mais c'était super !»
1: Et c'était génial. Ah, bon. Ouais, et tu vois, la lumière qui s'allume, on a tous des gueules un peu difficiles. Enfin, j'ai l'impression que notre génération, en tout cas, les générations qui arrivent là, c'est un peu cette ambiance-là, parfois. Il n'y a pas que, mais c'est un peu ça, ouais.
0: Le monde ressemble à un lendemain de fête, c'est très bien trouvé. C'est signé Suzanne sur son nouvel album, Millennium.

0: fête. Elle s'appelle Suzanne et elle est de retour. C'est une excellente nouvelle. Troisième album, Millennium, il est sorti vendredi. Est-ce que ça a été une fabrication qui s'est faite dans le calme, qui a pris son temps? Est-ce que Millennium, au contraire, c'est un bébé que tu as balancé dans tous les sens? Comment ça s'est passé?
1: Ah, c'est sacrée question, parce que un album, je pense que chez d'autres artistes, je sais pas, mais en tout cas chez moi, c'est une espèce de BO de ma vie, enfin du moment, quoi. Il y a toujours il m'accompagne dans une période de ma vie. Là cet album là il est arrivé, j'avais fait 450 dates sur les premiers albums, c'était génial, c'était super, mais je sentais qu'il fallait que je me reconnecte à la vraie vie, tu vois. Tout à l'heure, ouais, on parlait du fait que je sois une chanteuse réaliste. La tournée, c'est pas vraiment la vraie vie. J'adore ça. Je suis une accro de la scène et il a fallu un petit sevrage.
0: Ouais.
1: Vraiment, j'ai appelé mon tourneur et j'ai dit
0: ta vie à toi.
1: Ouais, je lui ai dit il faut que j'aille voir le monde en fait pour écrire des chansons, parce que c'est ça que je suis aussi, une autrice. Je suis pas que sur scène, donc il faut que j'arrive à me nourrir des conversations, des gens, etc. Mon premier album, je l'ai écrit en étant serveuse, ouais, en regardant des gens que je servais. Enfin, il y avait quand même beaucoup ce rapport à l'autre, au monde. Donc, j'ai beaucoup marché dans Paris. Tu vois, deux jours après la tournée, je me suis retrouvée dans mon canapé j'ai la redescente et je me laisse aller dans cette redescente qui était. Voilà, j'avais pas trop envie. Soit je continuais à m'accrocher à mon truc, à ma musique intérieure. Et je me suis dit, cette musique intérieure, j'ai envie de continuer de la chercher, de la mettre dans des enceintes, la créer, quoi. Donc je suis allée très vite dans un studio, j'ai marché dans Paris, j'ai regardé les gens, j'ai fait la vraie vie, quoi.
0: Ouais.
1: Un peu, tu vois. Donc il part d'une urgence. Je dirais que ce bébé, il s'est écrit un peu parfois avec évidence, parfois avec un peu de souffrance. Ça a été un long marathon d'un an et demi où j'ai essayé d'avoir de la discipline aussi, tu vois, pas me cantonner à juste là j'ai envie, là j'ai pas envie.
0: Ouais. Te dire allez, je travaille.
1: Ouais, il y a du travail aussi. Il y a parfois des chansons qui te tombent dessus. Enfin, il y a des moments un peu d'évidence, il faut savoir les prendre, etc. Mais il y a aussi beaucoup de. Je m'investis entièrement dans cet album parce que pour moi l'écriture, elle est pas que qu'au moment où on écrit une chanson. Elle est quand on écoute les autres. Elle est quand on regarde un paysage. Elle est partout, en fait.
0: Ouais, quand tu te reposes après.
1: Ouais, quand tu te reposes, faut être attentif. Tu vois, quand t'écris un album, faut être attentif à faut vivre un peu en pleine conscience, je trouve. Et ça peut être fatigant, on dirait comme ça.
0: Mais si, moi, je le crois.
1: Mais t'es toujours un peu embourbé. Parfois, les gens me parlent quand je suis dans ma vie sociale et je suis pas là, en fait. Je suis là, mais je suis pas là. C'est détestable pour les gens qui sont autour. Non, mais c'est vrai.
0: Alors, aux proches de Suzanne, ça y est, il est sorti, le disque.
1: Non, mais là, c'est bon, je suis là, je suis présente. Tu vois, je suis pas avec deux phrases ou une image, un machin, ou un truc que j'ai entendu tout à l'heure et qui devient une espèce de fil à tirer. Bon, bref.
0: Super. Il y a des trouvailles sur ce disque. Tu l'évoquais tout à l'heure. Il y a même de l'humour avec Champagne.
1: Ouais.

0: Oh là là. Non mais c'est une trouvaille. C'est-à-dire que ce premier couplet de Santé Chin Chin Champagne, en fait c'est un film quoi. C'est la meuf avec son anxiété sociale que tu nommes.
1: Enfin, ouais.
0: Il y a toujours, vous savez, quand on écoute un album, une chanson, on se dit ah tiens c'est vrai, ça c'est moi. Le coucou général quand il y a trop de bises à faire, tout le monde se reconnaît, on est d'accord.
1: Je pense qu'on est tous comme ça à la fin.
0: On n'en peut plus.
1: Moi ouais, on n'en peut plus.
0: Bah, plus d'embrasser quand... 18 personnes.
1: Bah ouais, quand on entre en soirée qu'il y a plus de 20 personnes, mais déjà 10, ça commence. Enfin moi en tout cas, j'ai de l'anxiété sociale, je le cache pas, et c'est une vraie angoisse quand j'entre quelque part et qu'il y a beaucoup de bises à faire. Voilà.
0: Mais l'écriture, je voulais vraiment qu'on écoute le premier couplet parce que mince quand même. Non mais il y a quelque chose. Alors tu te dis oui, ça pourrait être même un synopsis d'un film quoi. Qu'est-ce qui va se passer après?
1: Ouais, c'est vrai, bah, y a un peu ce truc là parce que cette chanson là, je cache pas, et désolée pour mes amis qui m'ont accompagnée au dernier réveillon, mais elle a, enfin tu vois dans mes notes, elle a démarré un 31 décembre quoi. Ouais. Justement dans ces soirées là où on est censé ne pas parler des choses qui fâchent, être dans un truc un peu de surface et tout est génial, mais moi j'aime bien me moquer un peu de ce genre de moments, même si j'aime bien en profiter aussi, tu vois. Ouais. Mais bon, ça me fait un peu doucement rire parce que demain, bah, la vie reprend, les bad news reprennent et bonne année, hey, champagne
0: et chin-chin évidemment.
1: Eh oui.
0: Les choses qui fâchent évidemment, t'aimes en parler, t'aimes les chanter aussi. Ouais. Et puis, bah, pour que les choses changent, c'est en tout cas l'effet que ça m'a fait la chanson au grand jour.

0: mais au grand jour, c'est encore pas évident pour tout un tas de couples qui soient pas hétérosexuels ou pas blancs, par exemple, aussi des couples multiculturels. Il y a comme ça des gens, effectivement, pour qui c'est un danger de se tenir la main dans la rue. T'en as déjà parlé de ça dans d'autres chansons. C'est un sujet qui tient très, très à cœur, ça. Que l'amour puisse pas... C'est un truc aussi innocent que l'amour.
1: Bah ouais, je pense que l'amour c'est quand même quelque chose qui est sûrement plus immense que nous. C'est quand même ce qui nous permet de lutter contre la haine. Après tout, l'amour. Donc les humains, on a besoin d'amour. Donc je comprends pas pourquoi certains humains n'auraient pas droit à l'amour. Comme tu le disais, ça là, peut-être que moi je parle plus précisément de mon cas. Je suis homo. Quand j'ai aimé ma première copine qui est d'ailleurs ma femme aujourd'hui, j'ai eu honte. Donc c'est pas normal de ressentir de la honte quand on aime. Et je me dis bon.
0: Et de la peur.
1: Ouais, de la peur aussi, de la honte, de la peur. Je rappelle quand même que dans certains pays aujourd'hui, des homos peuvent aller en thérapie de conversion ou enfin il y a la peine de mort. Enfin, ouais. Voilà, on parle de ça quand même. Donc là, moi, je parle du fait de pouvoir s'aimer. Donc voilà, c'est un acte militant de pouvoir s'aimer. Je crois encore aujourd'hui. Il y a quelques années, j'en avais parlé sur mes réseaux. J'étais en vacances dans le sud de la France et dans un petit village. Et rarement je tiens la main d'Anouk, mais là je l'ai tenue et il y a un mec qui a dit à sa femme, hein, elles ont même pas honte de s'afficher. Et je pense que ce au grand jour, ce mot s'afficher, ça m'a ramené au fait que moi j'avais jamais trop pu montrer en fait quand j'aimais. Donc voilà, j'écris cette chanson. Je pense que c'est un peu une réaction aussi à cet épisode de ma vie. Et si effectivement cette chanson peut parler aux couples qui pensent être dans l'impossibilité de s'aimer, des couples qui ne seraient pas de la même culture ou enfin voilà, en tout cas qui sentent qu'il y a des injonctions autour de leur amour, faites tout péter, affichez-vous et aimez-vous, quoi. C'est ce que je dis dans cette chanson, ouais.
0: Et tu le dis avec beaucoup beaucoup de délicatesse et beaucoup de force aussi, tout comme quand tu invites Youssoupha sur cette chanson là
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0: moi, Suzanne, avec Youssoupha. C'est une chanson qui aborde, oui, pour le coup, enfin qui parle. Là, j'ai passé un moment où on t'entend seul, puis ensuite avec Youssoupha, mais c'est une chanson qui parle de sujets très durs aussi, une chanson qu'on pourrait qualifier de féministe.
1: Ouais.
0: Suzanne, ouais. C'est fou. Ça fait du bien de le dire.
2: Non, ça fait du bien de le dire. Et une chanson, en tout cas, où j'ai quelqu'un d'autre qui prend la parole, j'ai un grand auteur.
0: Ouais.
2: Un artiste que j'ai toujours écouté, qui je trouve sait parler des femmes en étant à sa place d'homme. Quand j'entends Dieu est grande, quand j'entends Gigi, tu vois, sur son dernier album. Enfin, voilà, moi, quand
0: cette
2: j'entends
0: chanson...
2: un homme.
0: Ah non, Youssoupha, il sait faire les chansons.
2: Non, il sait faire. En tout cas, il sait parler à sa fille, il sait parler à sa femme. C'est, tu vois, c'est bien. Et je pense que Youssoupha sait parler à tout plein d'autres femmes.
0: Ouais.
2: Aux hommes aussi. Et je pense qu'on a besoin d'alliés dans nos, dans le féminisme. Il n'y a pas que les femmes qui sont féministes. Donc, merci à Youss de s'être joint à moi sur cette chanson. Moi, ça a été une vraie claque de le voir arriver dans le studio et de répondre à ce couplet que j'avais posé. Et j'ai hâte de partager des moments avec lui. Et j'espère que les gens connaîtront un peu ce refrain, quoi.
0: Ah ouais, moi je pense que ça va parler à beaucoup de monde. Alors après, on parle des ennemis extérieurs, mais parfois, vous le savez bien, les amis, notre meilleur ennemi, c'est nous-mêmes. Je pense à la chanson Dégaine.
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0: très intéressant, c'est que tu emploies le « tu ». Alors, c'est pas du tout la première fois. Hein. Depuis Toy Toy, depuis ton premier album, il y a des chansons où tu t'adresses à des gens où, en leur disant « tu fais ça, tu ressens ça, moi je suis là, je peux t'aider, etc. » Mais là, sur Dégaine, est-ce que ça implique que toi, t'as pas ce problème-là, t'en es sorti justement de cette petite voix intérieure qui dit « t'es moche, t'es molle, tes cheveux ça va pas, t'as eu tes dents », ce genre de truc.
1: J'aimerais en être sortie, mais je te cache pas que... Bon, j'ai pas encore fait de séance chez le psy par rapport à ça, mais je pense que ce « tu » est souvent adressé à moi-même.
0: Oui.
1: comme un espèce de mantra ou qu'est-ce qu'elle a ta tête. En fait, j'ai l'impression d'être presque cet ennemi qui me parle dans la glace.
0: Ouais. Alors ceci dit, c'est efficace parce que nous, on le prend pour nous et donc ça nous fait du bien. Mais je me demandais, où était ce tu pour toi?
1: Bah, ce tu, moi, je pense que c'est un énorme jeu, quoi. C'est un énorme jeu. Je me parle un peu à moi-même et je me dis, voilà, tu sais, c'est ces jours-là où tu te croises dans la glace et dès le matin, c'est un peu dur, t'as du mal à t'accepter. Je le dis souvent, on est notre pire ennemi, on a peur du regard des autres, mais déjà, le regard qu'on porte sur soi-même, parfois, il est encore plus dur que ce que les gens, tu vois, souvent, c'est les autres au cours, ils disent, oh, mais t'es dur avec toi-même. Finalement, c'est pas les autres qui sont si durs. Donc voilà, j'essaye de m'en rappeler parfois et de me dire que, voilà, faut s'accepter comme on est. C'est une phrase un peu bateau, un peu facile, mais je pense qu'on a tous cette quête-là quand même de se sentir bien dans nos pompes et voilà le plus de jours possible dans l'année, des jours avec plutôt que les jours

0: Eh, hey, Suzanne, bravo.
1: Non, merci, Émilie.
0: Hey, incroyable, cette chanson. C'était merci difficile beaucoup. Ou pas?
1: Ça n'a pas été une des plus difficiles. Je pense que c'est une chanson qui est en moi depuis un bon moment, tu vois. Je pense que depuis que je suis gamine, hein, je le dis dans cette chanson, en fait, hein, très clairement. La première fois où ma mère m'a emmenée dans un magasin pour choisir des vêtements, j'ai compris déjà que je me poserais beaucoup de questions sur ma féminité, sur mon genre, sur qu'il y avait quand même beaucoup de poids autour de ça. J'aimais pas trop le rose, j'aimais pas trop les robes parce que j'aimais bien jouer, en fait. J'aimais bien courir après un ballon, mais apparemment, ça non plus, c'était pas vraiment quelque chose de très... féminin apparemment. Donc moi j'adore être une femme et j'ai toujours ressenti qu'on me mettait beaucoup de pression à comment l'être. Je trouve que ces dernières années on a de plus en plus de modèles entre guillemets. On voit les femmes être des versions de femmes. Chacune est unique, mais chacune peut être vraiment elle-même. Moi je suis une nana qui met des pantalons, mais qui aime bien mettre du make-up aussi. Enfin, chacune a sa sauce, quoi. Et cette virilité, alors j'en reviens aussi à ça, viril, je me suis permise de rajouter un E parce que je suis allée lire la définition un jour et ça veut dire forte, fort, puissant, courageux. Moi, je trouve que toutes les femmes qui sont autour de moi, je parle même pas que de moi-même, je parle des femmes dans le monde même, avec ce qu'on subit dans nos vies, je pense qu'on est forte, courageuse, assez puissante. Donc, j'avais envie d'associer cette virilité à la féminité, finalement, parce que je trouve qu'elle est souvent associée à cette masculinité toxique, dominatrice, etc. Et en fait, il y a plein de femmes qui sont viriles si on va dans la définition du mot viril.
0: Viril.
1: Ouais, on l'est toutes, quoi.
0: On l'est toutes. Suzanne, je sais pas si je t'ai dit assez tout le bien que je pense de ce disque, mais vraiment bravo. Je trouve que c'est une pépite. Je me demande, quand tu le préparais, quand tu l'écrivais, etc., est-ce que tu pensais à nous qui allions l'écouter des mois et des mois après? Est-ce que tu demandais si on était toujours là, si on pensait toujours à toi? Je me demande toujours si les artistes font ça ou bien s'ils restent dans une bulle créatrice.
1: J'ai essayé de pas trop penser à vous. Parce que je l'ai déjà eu fait et je crois que ma musique empathie.
0: Ouais.
1: Je dois pas être la seule. Mais effectivement, quand on commence à se poser la question de est-ce que je peux dire ça, est-ce que les gens vont apprécier que je dis ça, est-ce que je crois qu'on perd de l'authenticité et de la sincérité aussi. Donc j'ai fait au maximum pour non pas trop penser à vous. Okay. J'ai pas pensé en tout cas à ce qu'on pouvait en penser ou. Je me suis permise parce que c'était un disque où j'avais envie de tout dire, parce que tu vois sur le disque d'avant, je sors Clit is Good, c'est une chanson qui parlait de plaisir féminin qui a tout de suite été censurée.
0: Oui.
1: Donc ça aurait pu me m'effrayer un peu pour la suite et me dire bon, je vais plus aller dans des sujets qui parlent des femmes ou des sujets un peu touchy, etc. Et finalement, tu vois, je me suis permise d'écrire Je t'accuse parce que j'en avais besoin. J'ai écrit toutes ces chansons qui on dit souvent de moi que je suis engagée. Moi, j'ai pas l'impression d'être engagée, j'ai l'impression de vivre avec mon monde et qu'aujourd'hui, on est un peu dans l'urgence de plein de choses. Donc, ouais. On sent que c'est des chansons que j'écris sous le coup de l'urgence, je trouve, finalement. Donc non, j'ai pas le temps de penser à vous parce que j'avais des trucs à dire, à raconter dans ce truc-là, quoi.
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0: C'est un nouvel album, je le disais tout à l'heure en te croisant dans le couloir, qui est d'une richesse telle que j'étais bien embêtée de savoir par où le prendre pour le présenter à celles et ceux qui
6: merci,
0: nous écoutent.
6: Merci, merci.
0: Est-ce que toi, quand tu l'as écrit, sachant que tu as 30 ans de création derrière toi, mais tu avais quand même une petite pause de 6-7 ans depuis ton dernier album,
6: quand même.
0: Est-ce que toi aussi tu étais un peu embêtée de savoir dans quel sens il fallait le prendre?
6: Bien sûr, bien sûr, c'est pour ça que j'ai peut-être enregistré le double en maquette, qui a eu beaucoup beaucoup de discussions et qu'après je m'en suis tenu à l'équipe, à la vie de l'équipe, aux sensations de l'équipe, parce que je ne savais plus.
0: Tu savais plus?
6: Non, je ne savais plus.
0: Ça doit être extrêmement déroutant de ne pas savoir, quand on est chef d'équipe, normalement, on tranche, on décide et on sait.
6: Ben, chef d'équipe doit être bien entouré.
0: Oui, voilà.
6: Parce qu'il y a des moments où forcément, on ne sait plus où est le bateau. Et on s'en fie à l'émotion. Voilà. Tant qu'il y a un peu d'émotion, qu'on a assez de ressources pour ressentir quelque chose, c'est qu'on n'est pas loin de la bonne voie.
0: Alors, je suis contente parce que c'est par l'émotion que j'ai décidé d'attaquer cet album, La Hauteur de la Lune. Tu as de très, très belles chansons, de très belles phrases, de très belles punchlines autour du fait d'être père.
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0: Les cadeaux faits main avec les pieds. Mais c'est tellement génial, c'est tellement ça. Ça s'appelle La Fête des Pères, avec cette guitare qui est à la fois délicate, très lyrique comme ça. Et j'avais envie de commencer là-dessus parce que il y a beaucoup de joie, beaucoup d'amour dans cet album, La Hauteur de la Lune. Je voulais savoir à quel point ça t'a changé la paternité, à quel point ça a changé l'homme que tu es, l'artiste que tu es.
6: Je suis en perpétuelle recherche sur l'amour.
0: Ouais.
6: Et par divers chemins. Mais avoir un enfant, je pense que ça donne une idée de ce que c'est que l'amour infini. L'amour sans contrepartie. Ouais. Avec cette responsabilité affective qui vous tombe dessus, qui que vous soyez. Et je dirais que ça a changé ça. C'est-à-dire que, voilà, on s'aime et c'est tout.
0: Ouais.
6: Et pouvoir conserver ça avec les années est un privilège qui n'est pas à tout le monde.
0: Alors, c'est un privilège, mais c'est un peu comme Superman, hein, grand pouvoir, grande responsabilité. Quand on est parent, on en a sur les épaules.

0: Cette phrase que tu dis dans Cosmos, si les parents ne faisaient pas d'erreur, dans 20 ans, les enfants aimeraient les leurs.
1: Oui.
0: Ça m'a fait penser à des recherches qui sont effectuées en ce moment en génétique, mmh. où on voit que les descendants, les générations, 3 générations, 4 générations après un grand traumatisme, oui. donc ça peut être l'esclavage, ça peut être la Shoah, ça peut être comme ça des grands traumatismes vécus mmh. par des peuples, ça mmh. change la génétique
1: oui, tout à fait.
0: Des descendants.
1: Oui.
0: Est-ce que tu as pensé à ça en écrivant
1: oui, tout à
0: Cosmos
1: fait. Ben, je parle de Cosmos pour... faire part du fait qu'il faut réaliser la taille, notre taille dans cet univers.
0: Ouais.
1: Et donc attaquer, enfin parler du cosmos, voilà, nous rend infiniment petits.
0: Ouais.
1: Enfin, déjà d'une. Et puis, lorsque l'on sait qu'on descend de quelqu'un qui descend de quelqu'un qui descend de quelqu'un jusqu'au début de l'humanité, il faut savoir qu'on a un héritage très très lourd. Voilà, c'est-à-dire, tu parlais tout à l'heure de la Shoah. Moi, je suis en train de beaucoup lire là-dessus. J'avais vu une interview de Moshe Zif,
0: ouais.
1: qui est un chercheur, qui avait peur de prendre l'avion, qui avait peur des chiens, qui avait peur des policiers, alors qu'il n'a jamais connu de guerre, juste parce que ses parents avaient vécu la Shoah. Et donc, c'est pour essayer de prendre conscience de notre être, voilà, et que ça remonte à loin. Voilà, oui, c'est vrai, le transgénérationnel, et à creuser là-dedans, on peut trouver beaucoup de solutions, je pense.
0: Ouais, et dans la même veine, il y a aussi ce que tu creuses dans le titre, Plus loin que soi.
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0: C'est hyper sage tout ça en fait.
1: Merci. Bah oui, non, je veux dire, aujourd'hui, le monde est dans une situation un peu compliquée. Alors, moi j'ai choisi de faire une petite proposition simple, mm-hmm. avec un peu de lumière.
0: Oui.
1: Voilà, juste pour faire la différence et apporter autre chose.
0: Mais c'est un choix politique. Je veux dire, choisir la joie ou la beauté ou la lumière, c'est peut-être pas le plus évident.
1: C'est presque subversif, je dirais.
0: Ben oui.
1: Ouais. Parce que
0: l'époque étant tellement torturée,
1: bah, tellement sombre que même en apportant, en proposant du bien, on peut passer pour quelqu'un de niais.
0: Ouais.
1: C'est fou. On en est arrivé là. Donc c'est encore plus urgent.

0: La hauteur de la Lune, oui, c'est comme la taille du cosmos.
1: Exactement.
0: Ça nous fait sentir petit, ça fait du bien.
1: C'est approximatif.
0: En fait. Exactement. Alors c'est dingue cette chanson, on en ressort voilà, plein de lumière, alors qu'il y a quand même un champ lexical d'une violence terrible, de racisme, de conflit, de suicide, de divorce. C'est magique ça, d'avoir fait ça à Oxmo.
1: J'y suis arrivé à évoquer certaines choses qu'il faudrait régler pour être un peu mieux, ouais. Et se rappeler au refrain que l'important c'est qu'on soit ensemble, quoi.
0: Et ça commence par un petit geste. Ouais. Voilà, c'est des trucs basiques. C'est comme dit Orelsan. Voilà, c'est simple, basique, mais les gars, on va rappeler les bases, histoire qu'on arrive quand même à tous vivre ensemble. C'est un truc qui te tracasse, ça, l'idée de te dire qu'on puisse tous vivre ensemble, qu'on arrive à faire société. Là, tu vois, je sais pas, je repensais. Là, dans quelques jours, c'est les 10 ans des attentats du Bataclan. Est-ce qu'il y a un truc qui est pété et qu'on doit réparer?
1: Ça m'a longtemps tracassé. Puis, je me suis rendu à l'évidence que nous sommes tellement submergés, préoccupés, perdus. Enfin, si on additionne tout ce qui provoque, tout ce qui est la somme qui nous fait arriver à ce chaos,
0: ouais.
1: On peut comprendre. On peut comprendre que les gens n'aient pas la meilleure attitude parce qu'ils sont gouvernés par la peur. Et que, une fois qu'on est sous la peur, il n'y a plus rien de rationnel. Et donc, je suis patient et j'essaie de proposer un peu de lumière en attendant.
0: Mais alors pourquoi tu dis que c'est le dernier? Bon sang, ça fait du bien à tout le monde.
1: C'est le dernier parce que
0: je le sens.
1: Oui, je le sens parce que les temps changent, nos besoins aussi, nos ressources aussi, nos visions. Et puis j'ai envie de partir sur des choses vraiment en nombre.
0: Donc en fait, c'est le format album traditionnel qui est terminé.
1: Oui.
0: Pour toi, avec celui-là, avec La Hauteur de la Lune, mais tu vas continuer à faire de la musique.
1: C'est vital.
0: Ah, mais je suis extrêmement rassurée.
1: Mais tant mieux.
0: J'avais une petite angoisse. Ben, ça va mieux, ça y est.
1: Cette interview va être plus détendue,
0: monsieur
1: merci
0: Puccino.
1: Merci de me le rappeler.
0: Oui, surtout qu'on a besoin d'artistes comme Oxmo qui savent raconter des histoires. Imaginez un film en 3 minutes. Ah, ben, il y a un paquet de réalisateurs qui aimeraient bien y arriver. Oxmo, lui, il y arrive. Il y a un exercice de style absolument incroyable sur cet album. C'est la chanson Glock.
1: Ah oui.
0: Le narrateur est un flingue. Le flingue d'un flic qui va malheureusement changer de propriétaire.
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0: 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On raconte pas la fin de l'histoire, mais on est dans une tension terrible pendant toute cette chanson. Quelle idée de faire parler un Glock.
1: C'est inspiré d'un artiste new-yorkais que j'adore, qui s'appelle Nas,
0: ouais.
1: Qui avait fait une chanson qui s'appelait I Gave You Power. Et qui raconte, qui perçoit.

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0: Oui, ah, t'as alors, le mari qui rentre pendant que vous tapez sa femme, très sympa. Très très sympa. Alors, c'est vraiment ça, c'est une pièce de boulevard, ça s'appelle Faut que je te raconte. Et la chanson Miroir, qui est 2 cm à l'heure, parce que tout ça peut être aussi extrêmement romantique en mode dégustation.
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0: Stéphane qu'on entend sur le refrain.
1: Tout à fait.
0: Alors, c'est drôle, hein, ces chansons, je les ai mises ensemble parce que c'est les deux. On retrouve Oxmo au pieu. Mais c'est marrant, faut que je te raconte. Pareil, je veux pas vous raconter la fin, mais voilà. Imaginez-vous bien qu'il va s'en sortir de cette situation.
1: Il y a des climax.
0: Voilà, c'est ça, exactement. Il y a du suspense, des climax. Mais je vous annonce tout de suite, il a trop mal au dos, il va pas se cacher sous le lit. On va trouver autre chose. Non mais ça c'est quand même un talent particulier. Alors vous avez écrit tu as écrit, je sais pas pourquoi je te dis vous, mais je peux dire vous aussi, remarque, je sais pas.
1: Oui,
0: bah, depuis le temps, oui. Je te dis tu, t'as écrit des bouquins dans lesquels tu peux développer tes idées, mais là le défi de raconter justement une histoire, des péripéties, une résolution, tout ça en moins de 3 minutes.
1: Je m'en amuse.
0: C'est un défi.
1: C'est un défi où j'espère égaler les petites histoires de comptoir.
0: Ouais.
1: Qui sont uniques et qui ne vivent qu'à travers les témoins qui étaient là et qu'on adore se répéter même tellement le raconter qu'on croirait y avoir été.
0: Oui.
1: Ah là, j'adore ces histoires-là et donc pouvoir le chanter pour moi c'est un morceau de bonheur.
0: Alors il y en a une, je voulais pas parce qu'il fallait bien choisir hein, dans l'album d'Oxmo, il y a 17 tracks, je peux pas tout vous passer ce soir, mais il y a effectivement Intermezzo, une histoire de shopping et de bagarre qui est très bien racontée. Là, on est presque au comptoir et voilà, faut pas la rater. Il y a Solar qui est là aussi cet album Ne pas m'aimer. Ouais. C'est le nom de la chanson que vous partagez ensemble. Vous avez vraiment des parcours parallèles tous les deux.
1: Tout à fait. Et il fait partie de mes références.
0: Ouais.
1: Donc, quand j'ai vu Solar arriver, ça m'a rassuré sur les possibilités où on pouvait pousser le rap, en dehors des codes établis.
0: Bien sûr.
1: De toutes parts. Et donc, j'ai suivi sans cesse. Et c'est vrai qu'à chaque fois que j'avais l'âge qu'il avait à un moment donné, j'ai fait attention à ce que je faisais par rapport à Solar aussi.
0: Et tu lui as demandé des conseils ou pas forcément, c'était juste une observation plutôt ?
1: De l'observation.
0: Ouais.
1: De l'observation, et je l'ai beaucoup rencontré. Et donc c'était une observation parallèle à mes constatations physiques.
0: Ouais.
1: Voilà. Parce que bah, tout le monde connaît des hauts et des bas. Et ce qui est beau, c'est de voir quelqu'un qui reste solide et lui-même malgré tout. Et ça m'a servi aussi.
0: Oxmo Puccino qui avait déclaré, donc après 7 ans sans album, « J'ouvre les guillemets, le doute m'a envahi, avais-je encore des choses à dire ?» Je ferme les guillemets et je réponds, pardon Oxmo, 17 tracks, 44 minutes, non seulement tu as des trucs à dire, mais en plus il n'y a pas de gras autour. Quoi. C'est des titres qui sont courts, qui vont vraiment tout de suite à l'essentiel, il n'y a pas de remplissage, tu avais énormément de trucs à dire.
1: Énormément, mais il fallait trouver comment le dire et le ton.
0: Ouais.
1: C'était pas évident, c'est pour être entendu.
0: Ouais.
1: Voilà. C'est s'adapter à la façon dont on écoute la musique aujourd'hui, le temps qu'on lui donne, dans la multiplicité de propositions, tout ça a été étudié.
0: D'accord, donc c'est pour ça que les chansons sont plus courtes
1: aussi.
0: C'est parce que tu penses que on a peut-être un temps de concentration ou même de disponibilité qui est plus petit.
1: Bah c'est les chiffres hein.
0: Ah, c'est fou ça. C'est
1: lorsqu'on m'a montré le graphique qui démontre les écoutes d'un projet,
0: ouais.
1: C'est décroissant. Et je pense pas que ce soit en rapport avec la qualité du projet.
0: Non.
1: Donc, on a pris ça en compte.
0: Ah, c'est super
1: aussi.
0: Intéressant.
1: Oui, oui. Tous les albums ont une courbe décroissante d'écoute.
0: D'accord.
1: Ouais.
0: Ah oui. Oh mon Dieu, c'est terrible. Bon, et à la fois, elles sont excellentes, hein, ces chansons, et je vous les recommande. Voilà, La Hauteur de la Lune. J'ai remarqué quelque chose dans ces...

0: 17 titres. Et je trouve que t'es un peu jeune pour ça. Je voudrais qu'on en parle. Ça n'est pas de ton âge. Oxmo, tu as 51 ?
1: Ouais.
0: 51 ans. Autrement dit, un gamin. Et alors, je trouve qu'il n'y a pas forcément de chansons qui sont dédiées à la mort, mais elles se baladent.
1: Oui.
0: Dans quelques chansons. T'as une chanson où tu fais de l'insomnie, et où dans les bras de Morphée, tu peux croiser la grande faucheuse.
1: Ouais.
0: Voilà, ou le marchand de sable, j'avoue, mais quand même la faucheuse était là. Dans les meilleurs aussi, tu parles de ces meilleurs qui partent les premiers, on les aime jusqu'à ce qu'ils tombent, et ils finissent adulés dans la tombe. Et puis il y a Si tu dois aussi, qui là, pour le coup, est vraiment une chanson qui s'adresse à quelqu'un qui part.
1: Ouais.
0: Ça te préoccupe beaucoup la mort, c'est beaucoup dans ta vie, parce que c'est pas de ton âge.
1: Je ne sais pas vraiment, c'est une formule mathématique, une formule métaphysique peut-être.
0: Ouais.
1: C'est comment prendre conscience de la vie sans faire attention à la mort. Sans se rappeler qu'on a un temps imparti et donc il faut pas rigoler avec ça. Et lorsque j'observe, je constate souvent qu'on ne donne pas à la vie la valeur qu'elle a. Et donc toujours faire survoler la possibilité ou l'image de la fin, pour moi, c'est rappeler l'importance de la vie.
0: Alors, comme ça va, c'est de ton âge.
1: Ça me rassure.
0: Ça me va. Cher Oxmo, depuis tes débuts, depuis 1997 et Mama Lova, tout le monde loue, alors oui, ta voix et ton écriture et ta plume et tout, mais toi, tu t'es pas concentré uniquement sur la musique. T'as voulu élargir un peu tes horizons. Le ciné, la télé, les bouquins, un super podcast pour Arte Radio aussi. Par ailleurs, t'es ambassadeur de l'UNICEF. Enfin, voilà, tu fais beaucoup de choses. Est-ce que le fait d'abandonner après La Hauteur de la Lune, le format album, ça va te permettre aussi de dégager du temps pour ces choses-là ?
1: Parfaitement. Après, ce sera l'embarras du choix. Mais c'est l'objectif d'exister à travers d'autres propositions artistiques et avec des gens fascinants, incroyables, comme j'en ai rencontré énormément au cours de ces années. Et avec lesquels un album ne me laisse pas le temps de travailler avec.
0: Ah oui, évidemment. Et croyez-moi que quand vous faites appel à Oxmo Puccino pour certains projets, vous n'êtes pas déçu du résultat. Je me souviens de Jour de gloire, qui était un album dans lequel des voix puissantes lisaient des textes tout c'est aussi vrai. Puissants. Et toi, Oxmo, tu lisais la lettre aux instituteurs de Jean Jaurès, une lettre qui date de 1888.
2: Vous tenez en vos mains l'intelligence et l'âme des enfants. Vous êtes responsable de la patrie. Les enfants qui vous sont confiés sont français et doivent connaître la France, sa géographie et son histoire, son corps et son âme. Ils seront citoyens et ils doivent savoir ce qu'est une démocratie libre, quels droits leur confèrent, quels devoirs leur imposent la souveraineté de la nation.
0: Etc, etc. C'est une sublime lettre de Jean Jaurès. Ça, c'est le genre de projet où là, tu bondis hors de chez toi et tu files au studio.
1: J'ai un respect immense pour les instituteurs.
0: Ouais.
1: Parce que c'est eux qui prévoient l'avenir des citoyens.
0: Oui, c'est vrai.
1: Voilà, parce qu'ils ont tous eu enfants. Et donc, c'est rendre hommage à leur générosité, à leur don de soi. Vraiment. On ne les remercie pas assez.
0: Écoutez, ça, Jour de gloire, c'est et notamment la lettre aux instituteurs, lue par Oxmo Puccino, c'est très très beau. T'es aussi sollicité, évidemment, alors par tout le rap français pour aller faire, voilà, des feats sur certains morceaux. Pas que le rap, d'ailleurs, hein. Bernard Lavillier, Adamo, Benjamin Biolay, tu es allé chanter sur leurs albums. Et puis quand on fait un album hommage à Souchon, tu viens faire Poulailler Song. Mais...

Et puis, il y a un projet à côté de ce que tu fais en tant qu'Oxmo Puccino, mais qui a l'air important pour toi, parce que je crois que tu as passé beaucoup de temps avec eux sur le premier album. Et sans doute, ça arrivera aussi sur le deuxième, c'est la Momalie.

0: Mathieu Chédid, Fatoumata Diawara, sur ce bal de Bamako, il y a tout un tas d'invités.
1: C'est familial.
0: Toi, voilà, vous êtes partis en tournée avec eux.
1: C'est familial.
0: Là, ils ont sorti un deuxième album.
1: Oui.
0: Et il y a un très beau duo, trio, avec Amadou et Mariam. Mmh. Ouais.
1: Amadou repose en paix.
0: Oui, mais on pense très fort à lui et à Mariam qui sort vendredi l'album L'amour à la folie.
1: Mmh.
0: Sans Amadou. Ouais.
1: Et qui sur scène, toujours aussi flamboyante.
0: Ouais.
1: Que j'ai rencontré ce week-end, week-end dernier, oui. C'était émouvant.
0: Ouais, ça, c'est ces projets-là qu'on vient d'entendre, que ce soit des reprises, que ce soit la Momalie, que ce soit des choses voilà plus littéraires. Qu'est-ce qui te manque quand t'es à fond dans un album et qu'est-ce que tu vas retrouver peut-être après ta tournée l'année prochaine?
1: Ben j'ai essayé d'y réfléchir, mais le moment est tellement intense,
0: oui,
1: que j'essaye d'en profiter parce que si je me projette, je sais pas où je vais atterrir et surtout je vais manquer de ressources pour apprivoiser ces moments qui arrivent.
0: Bien sûr.
1: Ouais. Mais non, c'est vrai que je me pose la question, mais elle s'en va vite.
0: Bon, très bien. En tout cas, bravo pour cette Hauteur de la Lune qui
1: Merci
0: est vraiment un bel album. Il est super bien accueilli justement par les fans et par la presse et par tout le monde. C'est du grand Oxmo. Merci Monsieur Oxmo.
1: Très touché, merci Émilie.
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4: Ah.
5: Cathy.
4: Laissez-nous. Ah, la déclaration comme ça, ça fait rêver. Ouais. Hein.
6: Ah, c'est beau.
2: Alors, on vous en fait pas tous les jours, Yvonne Edé, comme ça. Hein.
4: Ah, non. Bon, alors par contre... Une semaine encore où on va.
2: Oui, on se passe
4: juste
2: en
4: scène. Chevaucher, se croiser, quoi.
2: Ah, direct comme ça. Cathy, ah bah, Cathy, elle tourne pas autour du pot.
7: Nous avons les chicoufs à garder.
2: C'est qui ça, les chicoufs?
7: C'est nos deux petits enfants. Ah. Enfin, deux de nos petits enfants. Chic, ils arrivent. Ah. Et ouf. Ils sont partis.
2: Ah là, c'est pour ça, d'accord. Bien vu.
7: Ouf. Il y a beaucoup de gens qui disent ça.
2: Ah, mais je ne connaissais pas, vous m'apprenez quelque chose, c'est génial.
7: Voilà. Des chicouf.
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8: Bonjour la France, j'espère que tu vas bien. La France, on est mercredi. J'ai déjà deux candidats, tout va bien pour moi. Éric Bastien, comment tu le vis?
2: Qu'est-ce que tu veux que je réagisse à ça? Bonjour Damien Hollande, bonjour à tous.
8: Voilà, je vous rappelle que cette semaine, nos candidats s'affrontent pour la finale de vendredi. Et il y a un très beau cadeau à gagner si vous gagnez la finale. Il y a... des vacances. Eh oui, parce qu'on a décidé de vous gâter avec votre radio ici. 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Et 2000 euros. 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Que gagne-t-on en deuxième prix?
2: Écoutez, le deuxième prix sur cette musique qui sent bon, le
8: Mais
2: film.
8: Oui, bien sûr.
2: Sympathique. Hein, ça fait un peu film.
8: Oui.
2: Bonjour madame.
8: Bonjour.
2: Oh, cette machine marche mal. Passons à la suite. Nespresso, bien sûr, Joe Malongo qui nous accompagne depuis 2 ans. Joe Malongo, va-t-on enfin le rencontrer? Sera-t-il dans nos studios dans les prochains jours? Viendra-t-il avec sa famille? Fabriquera-t-il devant nous la célèbre machine à café avec ses 32 dosettes et 6 verres en verre? Pour le savoir, écoutez ici et au taquet.
8: Allez, jungle. Allez, on accueille nos deux candidats d'aujourd'hui, Pierre et Céline. Bonjour les amis.
2: Bonjour.
9: Bonjour Valérie. Bonjour Valérie. Bonjour Éric.
2: Bonjour Pierre, bonjour Céline.
8: Alors Pierre, tu joues avec ici Saint-Étienne.
9: Oui, tout à fait.
8: Tu as dit. Qui c'est les plus forts, évidemment. C'est les Verts. Bah oui, évidemment. 66 ans, tu connais par cœur la chanson.
9: Tout à fait. Voilà. Tout à fait. Mais je ne chanterai pas, je suis mauvais chanteur.
8: Oh, on va la chanter
2: ensemble. C'est les plus forts.

0: va gagner. Ça c'est juré.
1: Allez.
0: Voilà. Eh oui, on va gagner évidemment puisque tu habites à Saint-Chamond. Alors, tu es à la retraite.
2: Tout à fait.
0: Tu as deux enfants et
2: oui.
0: Alors, tu as un chien qui s'appelle Oops.
2: Tout à fait. Donc, oui.
0: Quel est le modèle de ce chien?
2: Ah, c'est un chihuahua. Un chien compagnie.
0: Un chihuahua. Petit chihuahua.
2: Un chihuahua.
0: Oh, mon Dieu.
2: Oh, c'est terrible. J'ai sauvé de la SPA.
0: Oh, ça, c'est magnifique. Alors, tu as des moutons. C'est
2: le. Des moutons aussi.
0: Pourquoi oui, tu... C'est alors, quoi les moutons bruissants?
2: Oui, parce que en fait, je suis fils de paysan et donc j'ai un petit peu de terrain.
0: Ouais.
2: Et les moutons bruissants, c'est parce que, bon, ils vivent une belle vie. Et ouais, j'aimerais pas les emmener au boucher, donc voilà, ils vivent et puis voilà, ils m'entretiennent le terrain.
0: Oh, voilà. Mais ça c'est mignon.
2: Écologique.
0: Oh là là. Et est-ce que Oops est un chien de mouton? Attention.
2: Elle est devenue.
0: Ah bah oui, tu m'étonnes. Alors, tu es à la retraite, mais avant tu travaillais dans un groupe bancaire. Voilà. Ça s'appelait à.
1: Ça m'intéresse.
0: Ça s'appelait à notre.
1: Ah, ça sent le fonds monétaire.
0: Oh là là là là. Alors, qu'est-ce que tu as fait dans ce groupe bancaire?
2: Ah, j'ai fait un peu tous les métiers.
0: Ouais.
2: Donc, je suis passé du guichet. Donc, après, j'ai été conseiller. Après, j'ai travaillé à la direction financière. Et j'ai terminé par la sécurité.
0: Eh ben voilà.
1: Et t'as gardé les codes?
0: T'as gardé les codes.
2: Ah oui, bien sûr. Oui, oui, oui. Ah, j'y vais de temps en temps. La retraite est pas grosse. Donc, j'y vais de temps en temps.
1: Ah, bien. Je viendrai avec toi. Allez.
0: Mais alors, ce qui est drôle, c'est que tu voulais être paysan comme tes parents, mais c'est eux qui n'ont pas voulu.
2: Ah oui. C'est triste, hein. Mais c'est comme ça.
0: Oh, ben maintenant, t'as les moutons, c'est pareil. Voilà.
2: Hop. Voilà.
0: Bien, on va tout de suite marquer le premier point, parce que qui sait, les plus forts, évidemment, c'est mon Pierre. Allez, je te mets une petite chanson.
1: Qu'est-ce que c'est?
0: C'est les fraises de Plougastel. Je te rappelle que Céline, notre réalisatrice, oui, trouve toujours des chansons.
1: En toute objectivité.
0: Ah bah, génial. Alors, écoute bien cette question. Le nom technique de la partie verte de la fraise, tu sais, les petites feuilles là au-dessus du rouge, eh bien ce nom, figure-toi, c'est le calice. Est-ce que c'est vrai ou faux? Top chrono, 5 secondes. Est-ce que c'est vrai que le truc vert au-dessus du rouge, là, ça s'appelle le calice?
2: Ouais.
0: Ouais, c'est vrai, bien sûr que c'est vrai. Et oui, c'est ça, bravo. Eh ben, premier point pour Pierre.
1: Céline est avec nous, avec Ici Normandie. Bonjour Céline.
3: Bonjour Pierre.
1: Eh ben, c'est bien de saluer Pierre. Pierre, Céline, Pierre, Valérie, voilà.
0: Évidemment.
1: Tout le monde se connaît, impeccable. Céline, comment ça se passe, les vacances?
3: Ça va, là, oui, c'est le début des vacances, donc
1: mais
3: tout
1: oui,
3: va bien.
1: Mais oui, on parce que nous découvrons que Céline, son métier...
4: J'ai toutes les matières.
0: Ah oh, oui.
4: C'est les maths que je préfère.
1: C'est les maths que tu préfères, oui, Céline. T'es prof de maths?
3: Eh oui, je suis prof de maths, oui.
0: Au monde.
1: Alors c'est marrant, parce que t'as hésité entre maths et anglais.
3: Oui, j'ai hésité quand j'étais plus jeune. J'aimais bien les deux. Et puis bon, ben... Après, je me suis aperçu que tout ce qui était littéraire, c'était pas trop mon truc.
1: Ouais, bah oui.
3: Donc, je suis plutôt tournée vers les mathématiques.
1: Bon, ok. T'avais quel type? T'avais quoi comme classe cette année? Sixième, cinquième, t'avais tout?
3: Oui, là, je suis en collège, donc de la sixième à la troisième.
1: Ok. Eh ben, écoute, sois la bienvenue. Tu fais un petit peu de sport. Il y a un petit peu de jogging sur les quais de Seine. Ça, c'est bien pour t'entretenir.
3: Voilà, c'est ça. Oui, je suis pas une sportive, hein, mais j'essaie de m'entretenir un petit peu.
1: Normal, juste qu'il faut. Ben oui, un petit peu de rando pendant les vacances. Est-ce que tu sais d'ailleurs ce que tu fais pendant les vacances? Tu sais où tu vas?
3: Ben, je vais dans la famille, voilà, en bord de mer, pas trop loin de Rouen. Hein. Et puis, voilà.
1: Ouais, déjà, c'est tu restes dans le
3: je
1: secteur.
3: Je vais profiter un peu de l'air, quoi, de l'air frais, parce qu'en ce moment, oui, c'est quand même très chaud.
1: Ouais, je suis d'accord.
3: Alors,
1: il y a un truc quand même. Il paraît justement que toi, t'as toujours froid. Donc, c'est génial d'avoir cette qualité-là quand on est en période de canicule.
3: Ah, ben c'est sûr que là, oui, il y en a plein qui aimeraient être comme moi, oui. C'est sûr, oui.
1: Et c'est-à-dire que là, t'en souffres pas du tout. Voilà, il n'y a pas de souci.
3: Non, ça va, franchement. Là, je suis en train de regarder mes mains, puisque vous en parlez. J'ai les mains froides, là, actuellement. Donc,
1: D'accord, ok.
0: Quelle chance!
1: Quand il fait 30 degrés, les mains froides, c'est dingue, ça. Et c'est pareil, c'est toujours la bataille, d'ailleurs, avec tes élèves, qui veulent toujours ouvrir la fenêtre, hein, pour respirer. Et toi, tu veux toujours laisser fermer. T'as froid. Ouais. Donc, on laisse fermer, quoi. C'est dingue, ça.
3: Ah, si j'écoute, ils vont se reconnaître. Ils vont dire, oui, ça, c'est.
1: Bah oui. Bon, allez, Céline.
3: Oui, c'est vrai, c'est tout le temps.
1: Ma petite prof de maths, allons-y, jouons pour un premier point et je t'emmène au Japon. Au Japon, certains hôtels propose des chambres avec un mini-lit supplémentaire à l'entrée pour y faire dormir son téléphone portable. Est-ce que ça te paraît vrai ou faux ? Top chrono, 5 secondes.
3: Alors, au hasard, vrai.
1: Tu penses franchement qu'au Japon, on demande au smartphone...
0: Excuse-moi, ils font des trucs pires, hein.
1: Ouais, cela dit, c'est faux. En revanche, de nombreux hôtels proposent des séjours digital détox. En gros, ils encouragent les clients à laisser le téléphone à distance, ce qui est pas mal. Mais non, il n'y a pas de mini-lit.
0: Ils auraient pu. Allez, Pierre 1, Céline pas. Et tout de suite, on va partir avec Eli Medeiros, 1987. Eli Medeiros, j'adorais. A bailar calypso, mi amor. Vous écoutez ici. On vous aime. À tout de suite.

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1: Et voilà un tube qui fait ses 40 ans l'année prochaine.
0: Et là là là là. Vamos a bailar, Calypso, mi amor.
1: Eli Medeiros.
0: Eh oui.
1: 40 ans l'année prochaine.
0: Jingle.
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0: Nous sommes au taquet avec Pierre qui joue avec Ici c'est les plus forts, c'est les verts. Et Céline qui joue avec Ici, bienvenue chez la Normandie.
1: Exactement, bienvenue voilà. Chez la Normandie, oui.
0: Alors, mon petit Pierre, donc qui, je le rappelle, vit à Saint-Chamond, dans la Loire, qui est à la retraite. Mais alors, par contre, la retraite, ça n'empêche pas qu'il fait du VTT, tu marches beaucoup, tu continues, hein, tu y vas.
3: Voilà. Actif.
0: Ouais. Tu restes actif. Donc, et t'as fait du foot quand t'étais jeune.
3: Tout à fait. Oui, dans mes jeunes années.
0: Du coup, là, tu regardes bien la Coupe du Monde, j'espère.
3: Ah ben, je suis arrivé dessus, on va dire. Surtout pour la France.
0: Ah bah oui, alors aujourd'hui, c'est quoi les matchs?
3: Et un peu les Espagnols.
1: Ah non, Espagnols. Oui, mais... Merci la Belgique.
0: Mais alors, il y a quoi aujourd'hui comme match?
3: Eh ben, je pourrais pas dire, parce qu'en fait, je suis rentré dans la nuit pour jouer avec vous.
0: Oh mon Dieu.
3: J'étais en Espagne.
1: Il y a France-Maroc demain, quand même, à suivre sur ici.fr, c'est demain.
0: Il y a France-Maroc, mais aujourd'hui, je ne sais pas ce qu'il y a. Alors, quand tu ne regardes pas le foot, tu bricoles un petit peu.
3: Un petit peu, je maroufle un peu de temps en temps.
0: Tu maroufles un peu. C'est bien, voilà. Donc, il y a un moment donné, c'est bien d'entretenir sa petite maison.
3: Donc, tout à fait.
0: Voilà. Et puis, bon, tu cuisines en allant voir des petites recettes sur Internet.
3: Voilà, oui. Je ne suis pas un cuisinier inné, on va dire. Voilà, il faut qu'on m'aide un petit peu.
0: Ah
3: sur
0: oui.
3: Au long terme, il faut qu'on m'aide.
0: Ah voilà. Oui, d'accord. Ok, bon. Alors, tu as joué de la trompette pendant une dizaine d'années. Dans la fanfare d'Oshara, qu'est-ce que c'est que cette petite fanfare?
3: C'est une fanfare. En fait, j'habite un petit village qui s'appelle La Chabure, Oshara. Et il y avait une fanfare locale qui existe toujours d'ailleurs. Et on a fêté le 150e anniversaire il n'y a pas longtemps. Et voilà, donc j'étais avec un groupe de copains et on jouait la trompette.
0: Voilà. Ça jouait à l'église pour la Sainte Cécile, la patronne des musiciens. Pim pam pou. Et voilà.
3: Bon souvenir.
0: Bon souvenir, tout ça. Tu fais aussi de la photo. Tu prends des paysages, des portraits.
3: Oui.
0: Mais alors, du coup, qu'est-ce que t'en fais? Tu fais des albums après?
3: Oui. J'archive sur des clés numériques. Mais ce qu'il y a, c'est que je ne sais pas trier les photos. En fait, je les trouve toutes bonnes, donc je les conserve. Donc j'en ai.
0: Eh ben, c'est bien. Alors, tu vas tout de suite marquer le deuxième point. Oui, parce qu'on va parler musique avec une petite ambiance. Oh, la clarinette.
1: C'est beau.
0: Christian Morin. Alors, Christian Morin, la clarinette, évidemment.
1: Oh, je l'ai vu à la gare il y a deux jours.
0: Excusez-moi. Alors, dans un orchestre, mon petit Pierre,
3: oula.
0: Il paraît que c'est la clarinette qui donne traditionnellement la note de référence avant un concert. Dans un orchestre, la clarinette donne traditionnellement la note de référence avant un concert. Est-ce que c'est vrai ou faux? Top chrono, 5 secondes.
3: Oui.
0: Tu dis oui?
3: Oui.
0: Non, c'est le hautbois. Et oui, il donne le la à 440 Hertz, c'est un timbre particulièrement clair et c'est stable au niveau de la justesse. Donc ça, c'est ce qui permet à tous les musiciens de s'accorder. Donc c'est pas la clarinette, c'est le hautbois.
1: Eh oui. Bon, Céline est avec nous. Céline qui a un point. Donc pour l'instant, on est.
0: Non, Céline elle a zéro.
1: Ah, Céline elle a zéro.
3: Oui.
1: Comment ça, Céline elle a zéro?
0: Elle a pas trouvé le Japon. Et donc Pierre a un point et
1: alors,
0: Céline n'a pas de point.
1: Dire qu'un prof de maths a zéro pour l'ancien lycéen que je suis, j'aurais tellement voulu lui mettre zéro à ma prof de maths. Je n'aimais pas ma prof de maths.
0: Ça s'appelait comment?
1: Je peux.
0: Comment elle s'appelle?
1: Non, je peux pas donner son nom.
0: Ah bon? Pourquoi?
1: Si elle écoute, j'assume pas.
0: Ah, t'assumes rien en fait.
1: Ah non, je vous dis pas son nom quand même. C'est
0: mais terrible. Enfin, faut assumer.
1: Je vous le dirai avant la fin de l'émission.
0: T'as 46 ans.
1: Écoutez, il est temps de faire un petit calcul avec notre prof de maths, parce que c'est bien beau d'être en vacances. Vous vous souvenez du truc qui s'appelle passeport, hein? Le truc pour réviser l'été.
0: Oh là, oui.
1: Oui. Alors, attention, Céline.
3: Oui, 8. Je
1: 8.
3: Suis là, je vous écoute.
1: 8 divisé par 2 fois 7 plus 4.
3: Attendez, répétez.
1: 8 divisé par 2 fois 7 plus 4. Tout le monde joue à la maison.
3: 32.
1: Oui, on fait pour la maline, parce que t'es prof de maths. Oui, c'est une bonne réponse, bravo. J'espère que vous l'avez. Attention, petite dernière. 7 fois 4 moins 10. Allez, soyez les plus rapides.
3: 18.
1: Ah oui, voilà, voilà, elle est parfaite. C'est
0: mais
1: là qu'on voit qu'elle est prof de maths.
0: Enfin, je sais, tu donnes des trucs de CP là quand même.
1: Mon niveau.
0: Ah oui, d'accord.
1: C'est mon niveau.
0: Parce que quand même, là.
1: Mais c'est bien, on a tous révisé. Vous savez, ouais, les Français sont pas très bons en maths. Hein, donc je suis pas sûr que tout le monde ait trouvé tous les chiffres que je vous ai proposés.
0: Bon, quand même, hein. 7 fois 4 moins 10.
1: Moi, j'ai passé la nuit à réfléchir à ce truc-là. Tu fais un peu de cuisine ou pas, Céline?
4: Un petit peu de temps en temps, quand j'ai des invités, j'essaie de revisiter certains plats.
1: Ah, voilà, lesquels?
4: Original, mais en même temps, voilà, pas y passer non plus trop de temps.
1: Qu'est-ce que tu revisites?
0: Ma cuisine.
4: Qu'est-ce que je
1: fais? Ah oui,
4: basket.
1: Ah oui.
4: Les plats. J'avais fait une fois.
1: Bah, du rougail, la carbonade.
4: Du rougail saucisse.
1: Mais oui.
4: Puis, ben voilà, carbonade flamande.
1: Eh ouais. Et t'aimes bien le sucré
4: voilà,
1: aussi.
4: Des petites choses comme ça.
1: Gâteau au chocolat.
4: Ah oui, alors je suis plus sucré, c'est plus facile.
1: Ah, voilà,
4: j'ai plus
1: chocolat
4: de facilité dans ce qui est sucré.
1: Les chouquettes, les profiteroles. Oh là là là là là là. Ça nous donne faim tout ça. Allez, ma Céline, on y va. Question.
4: Oui.
1: Pour un point. Et on écoute Marcel et son orchestre.
5: Les vaches dans les prés, il faut les voir de loin.
0: Oui, oui.
1: C'est pour Pierre, ça.
5: Et puis des fois,
1: les vaches, les moutons, la campagne. Une start-up russe, a lancé un casque de réalité virtuelle pour les vaches. Vrai ou faux, top chrono, 5 secondes.
4: Faux.
1: Eh bien, c'est vrai. Une start-up russe a bien lancé un casque de réalité virtuelle pour les vaches. Une fois le casque sur les yeux, les bêtes y voient de grands champs verdoyants. Et il paraît que ça réduit leur stress et augmenterait leur production de lait. Pas mal,
0: c'est,
1: ça.
0: Ça m'angoisse tellement de me dire que ces pauvres bêtes
1: non, mais vous avez l'image
0: ont
1: de
0: un
1: vache,
0: casque pour voir de l'herbe au lieu qu'on leur foute la paix et qu'on les laisse dans les champs. Bref, les hommes sont tous des gros cacas. Allez, Pierre, un point. Céline, pas de point. Et là, tout de suite, back to the 2010 avec...
1: Ah.
0: Ease. Vous vous rappelez de Ease? Il nous a fait une petite reprise de Over the Rainbow de Judy Garland. Et puis, vous écoutez ici, on vous aime.
1: Et
0: à tout de suite. Ukulélé, ouais, exactement. Allez, à tout de suite.

0: Bah, Over the Rainbow, avec Ease, hein, le ukulélé, la musique sympa, la musique des vacances, la musique qui donne envie de partir au soleil.
1: Jingle.
0: La musique qui...
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1: La musique. 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
1: Allez, Pierre, t'as 1, Céline, tu as 0. Pierre, si tu devais déjeuner avec quelqu'un, tu adorerais déjeuner avec lui.
4: Encore une fois.
1: Avec Maître Gims.
5: Oui, tout à fait. J'adore.
1: Alors, il paraît que tu as été le voir à Vienne, dans le Théâtre Antique.
5: Ouais, au Théâtre Antique, oui, c'était magnifique. C'était l'année passée pour le festival de jazz.
1: Ouais.
5: Vraiment, c'était génial. Il a une présence sur scène, je l'ai vu deux fois, au Puy-en-Velay aussi pour les Nuits de Saint-Jacques. C'est vraiment phénoménal.
1: Eh bien, oui, évidemment, on l'adore.
5: Ouais, j'aime, il a de la voix énormément.
1: On adore. Oui. Eh bien, alors. Attention, là c'est le quiz musical.
5: Ouais.
1: C'est pas sur Maître Gims, hein, mais on va écouter une chanson spéciale été. On va écouter Joe Dassin et ça va s'arrêter deux fois avec un poète-poète. Et il faudra que tu trouves les mots manquants de la chanson. On écoute l'été indien, Joe Dassin. Écoute.
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1: Alors tu sais, je n'ai jamais été aussi poète-poète que ce matin-là. Nous marchions sur une plage un peu comme celle-ci. C'était l'automne. Un poète-poète où il faisait beau. Top chrono, qui sont les moments manquants? 10 secondes.
5: Heureux.
1: Ouais.
5: Et matin.
1: C'était l'automne, un matin où il faisait beau.
5: Oui.
1: Et je crois que tu n'en as qu'un.
6: Tu sais.
1: Je n'ai jamais été aussi.
6: Je n'ai jamais été aussi heureux que ce
1: matin.
6: Oui,
1: premier point.
6: Nous marchions sur une plage.
5: Ah ouais.
1: Un peu comme celle-ci. C'était l'automne.
6: Un automne où il faisait beau.
1: Un automne où il faisait beau.
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1: Eh bien, ça te fait un point. Tu as 2. Bravo.
0: Moi, je pensais que c'était ça.
1: L'automne sera mort.
0: Vous voulez le refrain? Attendez, je le cale sur ma casquette.
1: Toute ma vie.
0: Je remonte. Le voilà.

0: Oui. Bon. C'est à Céline.
1: Céline, notre collectionneuse de dés à coudes. Vous le saviez, ça, Valérie?
0: Non, je ne le sais pas.
1: Vous n'êtes pas au courant, vous ne savez pas tout des candidats. Céline collectionne les dés à coudre avec la photo des lieux que tu visites. Alors, quelles sont les destinations?
2: Ah, ben ça, c'est quand je partais en vacances. Je trouvais toujours un petit souvenir à ramener, un petit dé à coudre. Voilà, c'était mon petit souvenir, ça me faisait plaisir.
1: Alors, tu as été en Belgique, voilà. En Suisse, tu as ramené un dé à coudre de Londres aussi?
2: Oui, tout ce que j'ai pu faire, ouais. Donc surtout les pays aux frontières de la France. Voilà, et bien sûr, forcément beaucoup des Français.
1: Oui, parce que tu ne pars pas, tu n'aimes pas l'avion, hein, tu n'as jamais. Prendre l'avion.
2: Oui, ça me fait peur, j'ai jamais pris, j'aimerais bien prendre un jour l'avion.
1: Oui, ah, t'as jamais pris l'avion, je te le souhaite, parce que t'as été à Rome avec tes élèves, là, c'est au moins 15 heures de bus, là. C'est loin, ça, un peu.
2: Oui, il y a une bonne journée de bus.
1: Oui, je te confirme, je l'ai fait. Bon, Céline, voici ton quiz. On est sur les chansons d'été. Ça va rappeler plein de souvenirs à plein de gens. C'est les jolies colonies de vacances de Pierre Perret. Alors, la chanson s'arrête à deux reprises. Le poète-poète identifie les endroits où il manque des mots. On y va.
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1: je vous écris une petite poète-poète. Pour pas que vous fassiez de mourons, ici on est aux petits oignons, j'ai que 8 ans, je me... Top chrono, quels sont les deux mots manquants?
2: Je vous écris au hasard.
1: Je vous écris
2: une petite lettre.
1: Une petite lettre. Et j'ai que 8 ans, je me...
2: Je me souviens.
1: Vérifions.
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1: C'est la bafouille. La bafouille.
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1: Ah là là.
3: Ici on est aux petits oignons, j'ai que 8 ans, mais je me débrouille.
1: Je me débrouille. Oh là là.
4: Vous
1: voulez le refrain aussi? Allons-y.
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3: Merci papa, merci maman.
0: Pouette, pouette.
1: Oh, c'est dommage.
0: Allez, ça fait 2 pour Pierre. Ça fait pas de points pour Céline.

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2: Et je vous rappelle que les candidats s'affrontent pour la finale de vendredi. Premier prix, c'est un bon de 2000 euros pour aller dans les clubs Bellambra. C'est magnifique, hein. Donc ça, c'est super. C'est les vacances, quoi. Et puis, si vous ne gagnez pas les vacances au club Bellambra, vous gagnez la machine à café, Nespresso de Malongo, 32 dosettes, 6 verres en verre. Jingle, on reprend. Pierre est en tête avec 2 points. Céline n'a pas 2 points. Pierre, je le rappelle, joue avec ici Saint-Étienne. Il vit à Saint-Chamond. Il est retraité, mais il a bossé dans la banque. Et Pierre, il a connu un braquage. Ouh. Voilà. Et oui. Il était au guichet. C'est les vacances d'été, un peu comme en ce moment. Il y a un stagiaire anglais qui parle pas français. Il y a 2 mecs cagoulés qui rentrent dans la banque armée. Bon, bah évidemment, les mecs, ils braquent le stagiaire, ils lui demandent de l'argent. Et du coup, vous avez donné les sacs, vous avez écouté. Et qu'est-ce qui s'est passé quand ils sont repartis? Que vous a demandé le directeur de la banque?
3: Ah ben oui, enfin, on était tellement pris dans le mouvement, parce qu'ils étaient hypnotisés par les armes un petit peu. Et quand ils sont partis, le directeur s'est levé de son bureau. Il nous a dit, courez leur après pour leur numéro d'immatriculation de la voiture. Et on a suivi avec le... On leur a couru après avec le jeune anglais.
2: Non mais attends, le mec vous dit d'aller courir pour...
3: Ah oui.
4: C'est courageux. Oui,
3: j'ai un souvenir.
2: C'est dingue, il est fou ce directeur de la banque.
3: Et il a la retraite depuis.
2: Bah, j'espère bien, oui, parce que...
4: Ils étaient peut-être armés, c'est dangereux quand même. Hein.
2: Mais c'est pas qu'ils étaient peut-être, ils étaient armés. Ils les ont braqués. Tu écoutes ce que je dis ou t'es sourd?
4: Ah non, j'ai pas retenu l'arme, là.
2: Il l'a même dit, j'étais hypnotisé par les armes. Je t'ai dit, ils ont braqué.
3: Ah oui, oui.
2: Donc du coup, tu leur as couru après?
3: Eh oui. Alors, on s'est arrêté quand on a vu la voiture, on a pu relever les numéros d'immatriculation. Elle était à on va dire, 70 mètres de l'agence, à peu près.
2: Ouais.
3: Il y avait pas mal de monde, là. C'était dans le centre commercial de Centre 2 à Saint-Étienne. Et c'est vrai que c'était un petit peu inconscient. Mais on s'en est aperçu après, en fait. Dans le mouvement, on a suivi. Et voilà.
4: Oui, on réfléchit pas.
2: Ouais, c'est vachement courageux, en tout cas. Je ne pense pas que j'aurais couru après la voiture. J'aurais dit au directeur d'y aller tout seul, comme un grand. Voilà, non, mais je te jure. Alors, là, tu es en tête avec 2 points. Je te propose, moi, d'en marquer 3 de plus avec la question à choix multiples. Je pose la question, je te propose des réponses. Et puis, évidemment, mon top chrono, tu auras 10 secondes pour me donner ton choix. Tiens, on écoute Désirless.
5: Voyage, voyage.
2: Parler de voyage. Je vais te poser la question. Quel pays étranger est le plus visité par les Français? Écoute bien. La Grèce, la Turquie, l'Espagne, le Damido Hollande. Quel pays est le plus visité par les Français? Grèce, Turquie, Espagne, Damido Hollande. Top chrono, 10 secondes.
3: Ah. Je veux dire l'Espagne.
2: Eh bien, sache que tu as bien raison, parce que c'est l'Espagne.
4: Ah oui.
2: En 2024, 19 millions de Français ont séjourné en Espagne. C'est la destination étrangère préférée, bien avant l'Italie et l'Angleterre. Et voilà, donc c'est magnifique. Tu pars où, toi, en Espagne cet été? Moi, j'y vais. Voilà.
4: Pierre,
3: je rentre d'Espagne, moi.
2: Je sais, alors, t'es rentré dans la nuit pour nous, tu nous l'as dit.
4: Ça va faire plaisir à tout le monde.
2: Moi, j'adore l'Espagne. Can't wait pour partir là-bas pour mes vacances.
4: Céline, alors je vous rappelle que, tiens, en parlant de vacances, Céline n'a jamais pris l'avion, donc Céline n'a jamais pu aller vraiment, vraiment loin pour le coup. Il y a eu Rome, il y a eu l'Espagne. T'as quand même été en Espagne du coup, Céline?
2: C'est pas loin, l'Espagne.
6: Oui, en frontière.
4: La frontière espagnole.
6: Avec la France, quoi.
4: Ok. Ouais. Je sais pas, au Pertus, à Ronquera, t'as été où, tu sais?
2: Non, la Jonquera.
4: C'est une frontière.
6: Après, du côté du Pays Basque aussi.
4: Ouais.
2: Tu sais ce que c'est, la Jonquera?
4: Eh ben, c'est la frontière.
2: Oui, mais tu
4: parles sais... le Pertus, la Jonquera.
2: D'accord, mais tu sais ce que c'est, la Jonquera? C'est pas une destination pour des vacances, hein?
4: C'est pour amener des trucs comme ça, non?
2: Pas du tout. Tu c'est vas regarder ce que c'est, la Jonquera. Je t'expliquerai pendant la pub.
4: J'ai ramené des boîtes de trucs, quoi.
2: T'y étais?
4: Oui.
2: Eh ben, on va en parler pendant la pub et je vais appeler ta femme.
4: Pourquoi?
2: Voilà, bonne soirée.
4: Ah bon? Ah, c'est un truc comme ça?
2: Pop. Allez.
4: Non, mais j'étais jeune, je m'en souvenais pas. Non, je savais pas. Bon, alors, on voudrait rencontrer Emmanuel Macron. Alors, excuse-moi, on a déjà la présidente du Damido Hollande. Je vois pas pourquoi tu vas voir un autre président. Pourquoi tu veux rencontrer Emmanuel Macron?
6: Oh, ben j'ai des fois des questions à lui poser, j'aurais directement la réponse. Voilà.
4: Mais quel type de questions, qu'est-ce que tu voudrais lui poser comme question?
6: Ah, ben des questions forcément en lien avec mon métier sur l'éducation nationale.
4: Ah.
6: Puis, d'autres aussi, d'autres questions sur la façon de faire. Voilà, pourquoi est-ce qu'il fait comme ci ou comme ça?
4: Bien sûr, je crois qu'on est nombreux à vouloir lui poser des questions.
6: Éventuellement des idées.
4: Bien, évidemment, des idées, des axes de travail. Écoute, dépêche-toi, il reste que quelques mois pour le coup. Céline, étudiante à Rouen il y a quelques années, qui rentrait le week-end chez ses parents vers Dieppe en Twingo. Souci avec le Twingo?
6: Oui, plusieurs choses avec la Twingo. On est arrivé plusieurs aléas.
4: Ouais, le pot d'échappement quand même, c'est décroché, c'est pas mal là.
6: Première fois, c'est la première aléa, le pot d'échappement sur l'autoroute.
4: Ah oui, si tu l'as traîné sur quelques mètres, tu m'étonnes, sur la bande d'arrêt d'urgence. On a voulu t'aider, mais bon, lui-même a décroché le pot d'échappement et puis ça fait un bruit de casserole. Ça a été l'horreur.
2: La Twingo, tu sais, c'est.
4: Voilà, on n'est pas. Attendez, il y a d'autres histoires de Twingo, je vais vous en parler dans un instant.
2: Il y a d'autres histoires de Twingo.
4: Ah, il y a d'autres histoires de Twingo. Elle a eu que des problèmes avec la Twingo.
2: God, il faut changer de voiture.
4: Il faut arrêter avec Renault. C'est pas mal, Renault, mais bon. Question à choix multiples. Voici Michel Fugain.
5: C'est la fête.
4: Parmi ces prénoms masculins, lequel est fêté ce mois-ci, c'est-à-dire au mois de juillet? Au mois de juillet, y a-t-il Olivier, Jacques, Valentin ou Valérie, qui est aussi un prénom masculin? Top chrono, 10 secondes. Est-ce que ce mois-ci, on fête les Olivier, les Jacques, les Valentin ou les Valérie?
6: Olivier.
4: C'est quand la Saint-Valéry?
2: Elle a dit Olivier. La Saint-Valéry, c'est le 28 avril.
4: Bon, alors déjà, c'est pas Valérie, on l'élimine. T'as dit Olivier?
2: Ouais.
4: Non, c'est Jacques. La Saint-Jacques, c'est des prix. Eh oui. 25 juillet. Pas de Valentin. Le Valentin, c'est le 14 février.
2: Évidemment.
4: Et Olivier, j'en sais rien du tout, mais c'est pas en juillet, en tous les cas.
2: Olivier, je sais pas.
4: Je sais pas quand est-ce que c'est Olivier.
2: Bon, écoutez, voilà. Je n'ai pas d'Olivier dans mon. Bon,
4: on va vérifier.
2: Donc, Pierre, c'est un 5. Céline. C'est un 0.
4: C'est dommage surtout.
2: Pour te consoler, on va écouter Julien Clerc. Ce n'est rien. Ce n'est qu'un score. Tu vas peut-être te rattraper. Julien Clerc, vous écoutez ici. Ce n'est rien. Je vous aime. À tout de suite.

0: Ce n'est rien, Julien Clerc, 12h41, c'est l'été, c'est le mois de juillet, c'est le mois d'Otake, c'est Valérie, c'est moi, c'est nous.
1: Oh là là,
0: c'est la vie.
1: Ah, jingle.
2: Ici à midi,
0: Céline,
2: on est au taquet.
0: Céline. Toute l'équipe de Taquet s'excuse, platement, lamentablement, car après vérification avec Maître Coupez, Maître Kikandon et l'ensemble de la team, on s'y est mis à 14. On a découvert que Olivier était bien célébré le 12 juillet dans un calendrier qui est tout à fait normal. On l'a vérifié avec plusieurs sources. C'est une petite coquille, ça arrive parfois, et c'est une bonne nouvelle pour toi, puisque tu encaisses 3 points. Voilà, bravo Céline.
1: Et oui, parce qu'en fait, je pense qu'il y a eu une petite coquille dans la formulation de la question. La question, c'était parmi ces prénoms, lequel n'est pas fêté en juillet, et effectivement c'est Jacques, parce que non je déconne, j'essaie de défendre nos auteurs qui font une énorme connerie.
0: On les salue, on en profite pour les remercier.
1: Ouais, on les remercie, ouais, mais là ça. Les gars, franchement c'est l'archouma total. Céline, t'as 3 points. Non, t'es pas une quiche. T'as 3 points, ma quiche Lorraine. Pierre a 5 points, et toi t'as 3 points. Voilà, alors Pierre, qui, je le rappelle, joue avec ici Saint-Étienne, qui a 66 ans, qui habite à Saint-Chamond. Eh bien, notre Pierre, il a été bénévole au Resto du Cœur. Alors, il y avait les Restos du Cœur où, à Saint-Chamond ?
3: Tout à fait, oui. Enfin, quand je suis arrivé à la retraite, bon, ça fait 2 ans, il fallait que je trouve quelque chose pour m'occuper.
1: Ouais.
3: Donc, j'ai trouvé un groupe qui était super sympathique et voilà. Et donc c'est le mardi et le jeudi matin. Alors j'ai dû interrompre parce que j'ai eu des petits soucis de santé. Et je pense que je reprendrai bientôt, je pense.
1: Eh ben
3: voilà.
1: Génial.
3: Et pendant un an, voilà, j'ai fait.
1: Ça c'est bien.
3: C'est pour la bonne cause.
1: Eh ben oui, c'est pour la bonne cause. Ouais. C'est même d'une tristesse sans nom que ça existe toujours. Même si on est heureux qu'ils existent, normalement ça devait être un petit peu temporaire.
0: Comme... Et ici est la radio officielle. Exactement. Partenaire des Restos du Cœur.
1: Alors, comme ça on voyage beaucoup. Hein. Allez, on a voyagé à Madère, la Crète, la Corse. T'adores les îles, ça.
3: Oui.
1: Voilà. T'as été aux États-Unis parce qu'il y a ton fils qui étudie là-bas.
3: Alors, qui étudie, qui est rentré en Norvège maintenant, en Pays-Bas, excuse-moi.
1: Alors, attends, ton fils, il a étudié aux États-Unis.
3: Il a fait son doctorat aux États-Unis, oui.
1: Il fait quoi, ton fils?
3: Il travaille dans la nutrition animale.
1: Eh ben voilà, donc voilà. T'adores. Alors après, tu as été en Norvège aussi, puisque ton fils était là-bas, et tu as été carrément en voiture.
3: Tout à fait, oui. On avait chargé, j'avais un 3008, on avait chargé le coffre de toit du 3008 pour amener des denrées alimentaires, parce que c'était très cher là-bas en Norvège, et comme il était étudiant, le pauvre, il n'avait pas beaucoup d'argent, donc voilà.
1: T'as ramené les saucissons, les fromages et compagnie, quoi.
3: Voilà, des bonnes choses.
0: Oui. Je vais vous en ramener, moi, cet été de Norvège. Des petits saucissons pour vous, Valérie. Mais j'y vais, mon Norvège, je vous ramène des fromages, si vous voulez.
1: Dès qu'il peut ramener la conversation à lui, il la ramène.
0: Non, mais je voudrais bien savoir si c'est sympa, la Norvège, d'ailleurs.
1: Bah oui, c'est sympa, la Norvège.
0: C'est bien, Pierre.
3: Ah, c'est super, c'est super. Les grands espaces, c'est...
0: Par contre, il a dit que c'est cher.
3: Ah oui, la vie est très chère.
0: Oh mince.
3: Très cher.
1: Le mec n'a pas pris du tout une destination pour lui, c'est-à-dire qu'il a pris une destination, le moindre steak coûte 50 balles.
0: Bon, je vais aller en Auvergne.
1: Voilà, alors, mon petit chat, tu es en tête avec 5 points. Je vais te proposer immédiatement de marquer 5 points de plus avec la question cash. Tiens, je vais te mettre une petite chanson magnifique.
4: Internet, ça embête, mais aussi, ça instruit.
1: Je m'y attendais pas, hein, que Dany Briand sorte une chanson qui s'appelle Internet, c'est très chouette. C'était pas dans mon bingo. Bon, enfin, écoute. Bien, alors, nous allons parler d'Internet, nous allons parler de couleurs. Je vais te demander, de quelle couleur est la dernière lettre du logo de Google? Donc, Google, la page d'accueil Google, il y a des couleurs. Quelle est la couleur de la dernière lettre

0: du logo de Google. Le logo de Google, c'est un peu chiant à dire. Top chrono, 10 secondes. Le logo de Google.
1: Tout l'été. Le logo de
0: T'as
1: Google.
0: T'as dit quoi?
2: Jaune.
1: Jaune.
0: T'as dit jaune? Alors, la dernière lettre est rouge. Voilà. Bleu, rouge, jaune et vert. Le E final est rouge comme le deuxième O. Voilà. Mais écoute, pas de points.
1: Bon, Céline qui est avec nous en Normandie, qui est prof de maths, qui est en vacances, qui cuisine, qui revisite des bons petits plats, qui rêverait de prendre l'avion pour voyager un petit peu plus et qui aimerait aussi rencontrer Emmanuel Macron. Mais on l'a évoqué tout à l'heure, on a des soucis avec sa Twingo. Eh oui, des moments où c'est pas facile sur l'autoroute avec le pot d'échappement qui se décroche, la bande d'arrêt d'urgence, tout ça. Mais c'est pas tout. Tu te l'es fait voler aussi ta Twingo.
3: Eh oui, j'en aurais plus.
1: Alors, qu'est-ce qui s'est passé?
3: Ben, en fait, avant d'avoir mon concours, je faisais des remplacements en tant que professeur. Et puis, c'était une journée où il y avait. Ben, c'était une journée de grève. Et puis, moi, comme c'était mon premier remplacement, j'ai pas osé faire grève. Je me suis dit, je vais aller travailler quand même.
1: Oui.
3: Donc, je me suis garée sur le parking de. Alors, à l'époque, c'était un lycée.
1: Oui.
3: Je me gare sur le parking du lycée. Et puis, le midi, je me suis dit, bon, ben, je vais reprendre mon. J'avais mon petit pique-nique qui était dans ma Twingo, donc je vais à ma Twingo pour chercher mon pique-nique. Et là, il n'y avait plus de voiture.
1: Oh.
3: Donc là, grosse panique. Donc je me refais tout le film, hein, depuis le matin. Je me vois arriver, je me demande est-ce que je suis bien garée là, quand même.
1: Oui, oui, bah, c'est normal, bien sûr.
3: Et là, ben oui, non, j'étais bien garée là, sauf qu'il n'y a plus rien.
1: Mais t'as pleuré, tu t'es mis à pleurer. Bah, oui.
3: Ah ben oui, là...
1: Bah, ça commençait mal. Hein.
3: Maintenant, je rigole, hein.
1: Bah oui, mais c'est pas drôle. Mais c'est pas fini. D'autres aventures avec la voiture. Alors cette fois, c'est la Clio. On reste toujours sur du Renault, hein. On est fidèle. Qu'est-ce qui s'est passé? Tu t'es garée à Rouen pour faire des courses, et puis...
3: Voilà, donc je me suis garée à Rouen, je voulais faire des courses, et j'ai mis mon cartable derrière mon siège. Et puis, quand je suis revenue, ma fenêtre arrière était cassée et je n'avais plus de cartable.
1: Ah ouais, toi, t'as pas de chance et tu t'es fait piquer les copies des élèves. Pas cool, ça.
3: Eh oui. Et coup de chance, quand même, c'est qu'on a retrouvé le cartable.
1: Ah bah, tant mieux pour les élèves.
3: Voilà, ouais, parce qu'en plus, j'avais corrigé les copies. Alors, j'ai corrigé.
1: Prends un vélo, hein, parce que là, t'en arrives des choses, toi. Allez, oublions tout ça et passons à la question qui va peut-être te permettre de marquer 5 points. Question cash, ça va être très rapide. Qu'est-ce qu'un mocktail? Top chrono, 10 secondes. Un mocktail.
3: C'est un cocktail.
1: Oui.
3: Un cocktail avec quelque chose, mais je ne sais plus c'est quoi. Un mocktail.
1: Alors, c'est plutôt un cocktail
3: entendu,
1: sans.
3: Il y a pas longtemps.
1: C'est plutôt un cocktail sans. C'est un cocktail sans alcool. Un mocktail.
3: Ah oui, non, mais qu'est-ce qu'on fait quand on a l'alcool?
1: Eh ouais, il a été popularisé comme le Virgin Mojito, Virgin Pina Colada, avec modération, tout
0: bien,
1: ça.
0: Bien, allez, ça fait 5 pour Pierre, 3 pour Céline.
1: Dommage.
0: Et là, tout de suite, on écoute Amir à l'imparfait. Vous écoutez ici, c'est une nouveauté. À tout de suite, mes petits chéris.

0: parfaite pour moi.
1: Je sais pas comment il a deviné tout ce que je pense de Valérie Damido. Fait que je te considère comme parfaite.
2: Oui, allez.
1: Elle est parfaite, mais parfaite.
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2: Et ici, nous sommes avec Pierre qui a 5, Céline qui a 3. Ah, Pierre qui donc joue avec ici Saint-Étienne, qui habite Saint-Chamond, qui est retraité, qui a été braqué à la banque, qui a vécu des aventures incroyables. Alors, Pierre, il adore plein de choses en musique, il adore ça, notamment. Voilà l'été, voilà l'été, voilà l'été, oh là là, j'embrasse Mitch à la trompette. Allez, ça, tu adores, mais tu adores aussi ça. Ouais, putain. Ah oui.
1: Et bien sûr, Maître Gims.
2: Mais Maître Gims,
1: Gims d'ailleurs, on l'appelle plus Maître, il paraît.
2: Eh, on l'appelle Gims, Gims maintenant. Gims. C'est comme ça. Mais oui, voilà. Bien, mon chat, c'est l'heure de ton bingo. Voilà, il faut que tu cartonnes, il faut que tu marques ici. C'est les verts, tout ça, rapport A. Donc, à mon top chrono, tu vas avoir 10 secondes. 10 secondes, et c'est très court. C'est vraiment très court. Concentre-toi bien, chouchou. Tu as 10 secondes pour me donner un maximum de races de chiens. Toutes les races de chiens que tu connais. C'est parti, top chrono, 10 secondes.
4: Berger allemand, chihuahua, caniche, yorkshire, malinois.
2: Tu m'en as donné 5. Il y avait les cockers, les teckels, les staffs, les pitbulls, les bergers australiens, les dogs, les dobermans, les danois, les dalmatiens, que sais-je. Tu m'en as donné 5.
1: Céline, juste avant de jouer, une dernière petite anecdote sur ton côté chèvre. Toi qui es en Normandie, un jour t'es parti de Rouen jusqu'en Seine-et-Marne pour faire des magasins. Parce que t'as bien marché, t'es tombé sur des chaussures de rando. Alors tu t'es dit, c'est une belle occasion. Et du coup, t'as acheté. Et mais qu'est-ce qui s'est passé?
5: Eh ben, je ne les ai pas pour moi tout de suite, hein. Je les ai ressortis 2 ou 3 mois plus tard, quand j'en avais besoin. Et là, je me suis aperçue d'un truc, n'importe quoi, c'est que j'avais acheté 2 pieds gauches. Comment est-ce possible? Je me dis, comment j'ai pu faire ça?
1: Voilà. Bah, c'est là plutôt le vendeur ou la vendeuse qui t'a mis de chaussures gauches dans la boîte, quoi.
5: Dit, c'est quand même bizarre à la caisse, ils ne se sont même pas aperçus du problème.
1: Oui.
5: Alors, j'ai rappelé le magasin et je leur ai demandé s'ils n'avaient pas mon pied droit.
1: Ah, oui. Et alors
5: bon, ils avaient mon pied droit.
1: Donc,
5: et je suis retournée pour échanger un pied gauche contre un pied droit.
1: 200 km pour aller récupérer le pied droit parce que c'était à 200 bornes de chez toi. Quelle histoire incroyable. Céline, jouons tout de suite avec ton bingo. Le bingo, celui qui marque le plus de points, il prend 10
2: points.
1: On
2: l'encourage pas avec une chanson.
1: Ça, écoutez, ça va, on va encourager, allez, on encourage. Je vous rappelle qu'elle a toujours froid.
2: Bye.
1: Et que donc Marie Carré, c'est une de ses chansons préférées.
2: Marie Carré.
1: Oui, bah c'est ça.
2: Ça, Marie.
1: Exactement. Alors, 10 points. Pour prendre les 10 points, il faut faire plus que lui. Il a fait 5. J'ai besoin de 6 bonnes réponses. Avec ça, tu reviens vendredi. D'accord?
5: D'accord.
1: Il me faut 6 bonnes réponses. Je te demande un maximum, en 10 secondes, de race de chat. Maximum de race de chat. Top chrono, on y va.
5: Chat siamois, berlinois, chat angora, chat d'égout, chat de ville, chat...
1: Bien parti,
2: chat d'égout, non, chat de gouttière.
1: Non, c'était bien parti. Il y avait le norvégien, le sphinx, le chartreux, le bleu russe, l'abyssin, il y avait le British Shorthair, l'angora.
2: Le Maine Coon.
1: Ah là là là, ça suffira pas.
2: Bien. Alors,
5: je m'y connais pas trop.
1: Bah,
5: bon,
1: bah oui.
5: Bien qu'en chat, ça aurait été plus facile.
1: C'est
5: avec,
1: pas grave.
2: Pierrot, t'as compris que vendredi, c'est toi qui allais tenter de gagner avec nous le séjour au Club Bellambra de 2000 euros.
6: Oui, bah, effectivement. Ouais. Bah, bravo Céline quand même.
1: Hein. Merci.
2: Bah, bravo Céline. Pierre, c'est toi qui t'en...
6: Difficiles.
2: Et voilà. Bien, mes chéris, bravo. Vendredi... Moi, j'ai déjà 3 candidats.
1: Ouais,
2: demain,
1: ouais,
2: peut-être que...
1: Peut-être. Aujourd'hui, peut-être.
2: Ou un jour, ou demain.
1: Et alors, demain.
2: Voilà. Bon, allez, c'est pas grave.
1: Vous n'allez pas me faire le grand chelem, quand même, avec 4 candidats à la fin de la semaine.
2: Je remercie Céline à la réalisation. Je remercie Laurie à la technique.
1: Vous enlevez ce petit rire, mais qui m'énerve.
2: Je remercie
1: là.
2: Le professeur Coupez.
1: Ouais.
2: Voilà, Sadika au standard. Et je remercie, bien sûr, Éric Bastien. Voilà, allez, je vous embrasse, je vous aime. À demain, la France. Vous avez écouté Au Taquet, il est 5h, Paris s'éveille. C'est l'heure de quoi, mon petit chou?
1: C'est l'heure de, avant de se retrouver à midi d'ailleurs, je précise, c'est l'heure de retrouver Johan Rock, qui est très en forme, il arrive pour les petits matins là.
2: One for the money, two for the show. À tout de suite.

0: Le soleil tout contre vous, même à 4h58. Bonjour, bienvenue, vous êtes ici.
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0: Ici, dès 5h, on s'occupe de vous réveiller avec tous les ingrédients indispensables pour bien entamer cette nouvelle journée, les conseils pratiques qui vont bien, pour vous rendre la vie plus douce et facile, la musique d'ici pour prendre votre élan au saut du lit à venir. Tiens, Queen avec la chanson la plus disco de tout leur répertoire. Quant à lui, il a préféré le journalisme au disco et c'est sans doute préférable. Bonjour Cyril Ardo-Redon.
2: Oui, niveau musique, je suis pas au top. Bonjour Johan, bonjour à tous.
0: À la une de l'actualité ce matin, la désillusion.
2: Oui, la défaite de la France, 2-0 face à l'Espagne en demi-finale de la Coupe du Monde.
0: On y revient dans un instant dans le journal de 5h. Et puis soignez votre budget, c'est la devise chaque matin de Par ici les économies. Ce mercredi, on vous dit comment reprendre la main sur vos dépenses. 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
0: Vous n'avez même pas appelé l'antenne, c'est du favoritisme. Et puis le roman de Michel Bussy paru aux éditions Pocket, 0810 055 056.
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0: Ce mercredi, nous sommes le 15 juillet. Bonjour, il est 5h. Le journal présenté par Cyril Ardo-Redon et Dallas, ton univers décidément impitoyable.
2: La chute de la France face à l'Espagne, défaite 2-0 en demi-finale de la Coupe du Monde. L'équipe de France, donnée favorite de ce mondial, ne décrochera donc pas de troisième étoile. C'est la désillusion pour les joueurs comme pour tous les supporters. Déception immense, Nicolas Perronnet, pour des Bleus qui se sont sans doute vus trop beaux.
3: Fin de deuxième période, les olés espagnols descendent des tribunes comme des couteaux remués dans la plaie. Tout le monde a compris depuis longtemps déjà que la route s'arrêtera ici, dans le Texas. Pas de troisième étoile et des Bleus qui tombent de haut, à commencer par leur capitaine Kylian Mbappé.
4: On n'a pas fait le match qu'on voulait faire, que ce soit tactiquement, que ce soit même techniquement, dans le niveau global qu'on a fourni. Quand tu fais pas ce que tu es censé faire dans une demi-finale de Coupe du Monde, tu gagnes pas.
3: Pas un pour rattraper l'autre. La France a totalement raté son rendez-vous. Le jour de sa fête nationale, dominée dans à peu près tous les secteurs du jeu. Et c'est par une petite porte, la petite finale, que Didier Deschamps quittera définitivement les Bleus samedi, déçu, vexé et frustré.
5: Écoutez, la déception, elle est là. Les joueurs étaient anéanti dans le vestiaire, je le comprends. L'ambition était là, donc de s'arrêter, ça fait mal. Après, je ne veux pas passer pour une pleureuse parce qu'on a perdu, mais est-ce que l'arbitre de ce soir avait le niveau pour arbitrer une demi-finale de Coupe du Monde? Répondez-y si vous voulez, moi je ne vais pas y répondre.
3: La réponse est toute trouvée, là n'est pas la question. L'équipe de France, elle, n'avait pas le niveau pour la gagner.
2: Nicolas Perronnet sur votre radio ici. La France disputera donc le match pour la troisième place samedi. L'autre demi-finale, c'est ce soir entre l'Angleterre et l'Argentine. Le gagnant rencontrera l'Espagne en finale dimanche.
0: Ici, 5h02, les deux incendies en forêt de Fontainebleau sont fixés ce matin.
2: Ce qui veut dire qu'ils ne progressent plus, mais ils ne sont pas encore éteints pour autant. Les flammes ont parcouru plus de 2000 hectares. Et alors que les pompiers sont encore à pied d'œuvre, 4 gardes à vue sont toujours en cours. Joséphine Ortuno, 2 suspects sont passés aux aveux.
6: Oui, d'abord un pompier volontaire de 19 ans. Il a utilisé un briquet et de l'essence pour enflammer des brindilles. Un second jeune homme a avoué, du même âge, lui admet avoir déclenché un feu par accident en jetant sa cigarette. 2 suspects, 2 feux distincts et pour l'instant, aucun lien établi entre eux. Reste à déterminer leur niveau exact d'implication. Pour cela, les enquêteurs vont mener d'autres prélèvements sur le site du départ de feu. Autre incertitude, autour du premier incendie, l'incendie majeur parti dimanche au bord de la 6. Les enquêteurs étudient notamment la piste d'un départ de feu lié à des travaux à proximité de l'autoroute. La procureure de la République notifie une dernière audition, celle d'un homme de 21 ans, déjà connu de la justice.
2: Explication de Joséphine Ortuno sur ici. La lutte contre les flammes se poursuit, on le disait. 3 canadairs, 1 Dash et 2 hélicoptères bombardiers d'eau restent mobilisés aujourd'hui. Un adolescent jugé à partir d'aujourd'hui à Chaumont, en Haute-Loire, pour le meurtre d'une surveillante de son collège. Alors qu'il avait 14 ans, elle avait été frappée de 7 coups de couteau sans réel motif. L'élève dénonçant devant les enquêteurs le comportement des surveillantes en général. Drame qui avait suscité une très vive émotion, notamment dans le milieu éducatif. Le procès s'annonce très scruté et se déroulera à huis clos en raison de l'âge de l'accusé. L'Assemblée nationale se prononce aujourd'hui sur l'adoption définitive de la loi sur la fin de vie. Les députés ont le dernier mot après le rejet du texte par les sénateurs la semaine dernière. Proposition de loi qui autorisera le suicide assisté, auto-administré, sauf si c'est impossible, sous certains critères. Et c'est l'aboutissement, Élise Ulata, d'un débat de société qui a duré plusieurs années.
7: Robert Wolfhardt, médecin généraliste à Wissembourg et délégué du Bas-Rhin de l'ADMD, l'association pour le droit de mourir dans la dignité, salue une première étape.
8: C'est déjà une énorme avancée, c'est déjà extraordinaire, c'est déjà très très bien que ça puisse être autorisé enfin en France. Après, bien sûr, la loi doit être travaillée, rediscutée, tout ça, ce qui est normal.
7: Selon lui, une délivrance pour les patients et un soulagement pour les soignants qui veulent les aider.
8: Beaucoup de médecins ont été condamnés parce qu'ils ont débranché des jambes, parce qu'ils avaient bon cœur. Mais maintenant, on ne sera plus condamnés. Ça, c'est déjà énorme.
7: Nina Forné, elle, dénonce les potentielles dérives de cette loi.
9: Moi, je suis devenue malade quand j'avais 19 ans. Je suis dans les critères d'éligibilité de cette loi.
7: Elle a cofondé le collectif antivalidiste Strasbourg et elle craint que certaines personnes handicapées se sentent forcées de mourir. C'est ce qui a failli lui arriver quand sa maladie orpheline s'est dégradée.
9: J'ai été fortement encouragée quand même à recourir à l'euthanasie en Belgique. Voilà, il y avait des gens qui se proposaient aussi dans mon entourage pour m'aider à remplir les papiers.
7: Elle estime que les personnes handicapées sont précarisées et que leur isolement ou leur situation économique influencerait leur décision de recourir au suicide assisté. Elle s'oppose donc à ce texte qui devrait, malgré tout, être adopté aujourd'hui par les députés. Son contenu n'a pas changé depuis le dernier vote fin juin.
2: Et le Premier ministre Sébastien Lecornu saisira le Conseil constitutionnel sur une partie des dispositions de cette proposition de loi après le vote définitif. Une saisine qui doit apporter les clarifications nécessaires afin que l'application de la loi puisse se faire dans le respect des principes de notre Constitution selon son entourage.
0: Sur le Tour de France, c'est le Slovène Tadej Pogačar qui s'est imposé hier.
2: Place aujourd'hui à la 11e étape, 160 km entre Vichy dans l'Allier et Nevers dans la Nièvre. Le départ sera donné un peu avant 14h. On jette un coup d'œil au ciel après ce message.
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2: Et c'est donc un temps instable sur une partie du pays aujourd'hui, Johan.
0: Notamment sur la façade atlantique, avec des orages localisés ce matin sur la Gironde, la région Grand Est. Notez également du vent qui va souffler sur les côtes de la Manche et puis sur le reste du pays. Le soleil sera bien présent, voilé ce matin, mais bien présent avec des températures, elles, toujours très douces. 23 ce matin à Bordeaux, 25 à Toulouse, 22 au lever du jour à Bourges, 25 à Paris. Et puis cet après-midi, les orages qui vont progresser entre le pays de la Loire, la Bretagne, le Massif central et l'Est du Rhône en remontant sur la Bourgogne et la Franche-Comté. En revanche, le temps va rester calme sur les Hauts-de-France et dans le sud du pays avec des températures toujours élevées. Cet après-midi, 36 à Toulouse, on devrait relever 32 à Montpellier ainsi qu'à Paris, 22 à Cherbourg et 29 à Strasbourg. Et chez vous, ce matin, comment ça se passe? À 5h07, vous relevez la température qu'il y a dans votre commune et puis vous nous l'envoyez, vous nous la postez sur la page Facebook d'ici tous les matins. On fait la météo ensemble.
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0: Et si on écoutait Garou, une chanson de ses débuts baptisée Seul. Mais vous, vous n'êtes pas seul à 5h08 puisque...
2: Non, on est là.
0: Mais on est là, vous êtes Cyril, moi et puis toute la bande de la radio. On vous accompagne en ce mercredi 15 juillet.

0: pour vous réveiller ce matin. Ici, on est ensemble. Il est 5h11. Bon réveil.
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0: Et avec cette troisième canicule, c'est un objet qu'on s'arrache de plus en plus. Un objet en passe de devenir introuvable en France. Non, ça n'est ni un ventilateur, ni un climatiseur. C'est une banane. Une banane isotherme vendue dans une grande enseigne de produits surgelés. Je vous dis pas laquelle, vous la reconnaîtrez. Au départ, ce petit sac argenté de 2 litres avait été pensé pour transporter des glaces pendant les festivals d'été, Hellfest, Francofolie. Un accessoire un peu gadget, sympa, coloré, vendu 7,50 € en magasin au mois de juin. Et qui est devenu, avec la chaleur, le réflexe canicule des clients qui se sont rués en masse sur cette banane jusqu'à provoquer la rupture de stock. Et forcément, quand un objet devient introuvable, il y a toujours des petits futés pour fleurer le filon et profiter de la situation en faisant monter les enchères. C'est ce qui est arrivé et c'est ce qui est en train de se passer depuis quelques jours. En cette mi-juillet, la banane isotherme est le produit phare des sites de revente en ligne, Vinted, Le Bon Coin, site sur lesquels la fameuse banane s'envole 15, 20, 50 €.
2: Quand même.
0: Soit 6 fois le prix d'origine, mieux que la crypto-monnaie, le bitcoin cet été. Pour devenir riche, il fallait investir sur la banane Picard. Bah, j'ai dit.
2: Bah, voilà, bon, c'est... Est-ce que c'est mis en vente à ce prix-là, mais est-ce que ça se vend à ce prix-là?
0: Bah, je sais pas. Vous croyez vraiment que je vais acheter cette banane? Enfin, voyons.
2: C'est une info qui donne le sourire. Bah, la banane.
0: Dites-le nous si vous en avez une par chez vous. En attendant, chez vous, même 5h13, ce mercredi matin, dans l'info d'ici, on fait le point sur les feux en forêt de Fontainebleau, Cyril.
2: Avec cette chaîne de solidarité qui se met en place dans les départements autour, donc, de Fontainebleau pour venir aider les propriétaires de chevaux à les mettre à l'abri.
0: Et dans la playlist de ce mercredi matin, on accueille bientôt Queen. On va faire quelques économies. Tiens, allez, on y va. Avec vous, Valère Coréard. Bonjour, chaque jour, avec vous, un bon plan pour redonner des couleurs à notre pouvoir d'achat. Aujourd'hui, vous nous parlez budget.
3: Et vous proposez de profiter de l'été pour regarder vos relevés bancaires. Est-ce que vous avez déjà pris le temps de décortiquer vos revenus et vos dépenses au moins une fois? Alors j'avoue, c'est un peu angoissant, c'est un peu fastidieux, mais vous allez apprendre pas mal de choses intéressantes et surtout, vous allez retrouver du pouvoir. Tous les coachs en finances personnelles ou les professionnels que j'ai pu croiser cette année m'ont tous dit la même chose. La base pour gérer un budget, c'est de le connaître, de l'étudier et pas sur un mois, sur plusieurs mois, parce qu'il peut y avoir des dépenses ou des revenus ponctuels. La vertu de cet exercice est d'abord de vérifier si vous êtes à l'équilibre, parce que ça, c'est la base. Ensuite, d'y voir clair sur vos dépenses, toutes, les obligatoires, je pense au loyer, les assurances, l'alimentation, et puis les optionnels, les abonnements, les extras, le shopping.
0: L'objectif, c'est donc de reprendre le contrôle sur son budget, en définitive.
3: Exactement, vous y voyez clair, vous pouvez prendre les bonnes décisions, décider de vous faire aider, dégager un peu d'épargne, renoncer aussi à un projet ou au contraire vous lancer. Pour noter ses recettes et dépenses, chacun son outil, c'est même secondaire l'outil. Moi, à titre personnel, je fais un tableau Excel, je connais des gens qui utilisent l'application de leur banque, un cahier, vraiment ça n'a aucune importance. Et puis n'oubliez pas, ce qui va avoir le plus d'effet sur votre budget courant, ce sont les dépenses récurrentes comme les abonnements, les assurances, l'énergie. N'hésitez pas à faire jouer la concurrence et à vous poser la question, en ai-je vraiment besoin? Une fois que vous y verrez clair, vous retrouverez peut-être quelques marges de manœuvre, mais en tout cas, vous y verrez clair et c'est ça l'essentiel. Est-ce que vous avez déjà fait le point en détail sur votre budget? Témoignez sur ce mail, je vous réponds à chaque fois. parisilleséconomies@radiofrance.com.
0: Passez une belle journée Valère. Demain dans Paris ici les économies, vous nous parlerez du retour du leasing social. En attendant, vous écoutez ici, il est 5h15.
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0: Dans l'info d'ici, ce mercredi matin, les deux incendies en forêt de Fontainebleau sont désormais fixés.
2: Le feu a parcouru plus de 2000 hectares. Les pompiers vont devoir travailler encore des jours, voire des semaines, pour venir à bout des flammes sur ce territoire historiquement très lié à l'équitation. Et justement, pour protéger les chevaux, plusieurs écuries, dont l'emblématique Grand Parquet, qui accueille chaque année plusieurs compétitions, ont dû être évacuées en urgence. Et sur les réseaux sociaux, des particuliers et professionnels de plusieurs départements, dont Lyon, proposent leur aide. Julien Frénois.
7: Sur Facebook, on ne compte plus les publications qui proposent de l'aide. Élodie en a fait une.
8: Par solidarité pour les animaux aussi, c'est important d'être tout solidaire avec ce qui se passe.
7: À Villeneuve-la-Guyard, elle est la gérante de l'écurie de l'Évasion.
8: Et puis bah, quand on a de la place et qu'on peut aider, je trouve que c'est important de le faire.
7: Élodie habite à 30 km de Fontainebleau et possède un van, deux places pour transporter des chevaux.
8: S'il y a besoin, j'attends les appels justement de savoir quels chevaux il faut aller chercher et où. Je peux accueillir une dizaine ou une quinzaine de chevaux sans problème.
7: Un peu plus au sud, à Villeneuve-sur-Yonne, on se prépare aussi à accueillir des chevaux, mais pas que.
9: Comme avec notre camion, voilà, comme il est assez grand, du coup, on a proposé, si les gens voulaient déposer des bacs d'eau, j'ai vu qu'il y avait aussi des sérums physiologiques.
7: Mas et Marine ont une société multiservice, M&M Service et Associés, et un grand camion. Donc jusqu'à vendredi, ils collectent des denrées et des produits pour les emmener et les mettre à disposition des sinistrés. Hier, une fleuriste de Sens a effectué un premier trajet jusqu'à Milly-la-Forêt afin d'apporter une partie des dons déjà collectés.
2: Un reportage de Julien Frénois ici au Serre. La lutte contre les deux incendies en forêt de Fontainebleau se poursuit encore. Trois canadaires, un Dash et deux hélicoptères bombardiers d'eau restent à la disposition des pompiers aujourd'hui.
0: Dans les coulisses télé, on parle cuisine ce mercredi. Comment réaliser un dîner gastronomique avec 10 euros? C'est défi lancé.
2: Bon défi.
0: Au candidat d'un dîner presque parfait. Je ne sais pas s'ils vont y arriver. En tous les cas, dans un instant, notre invité est un chef qui a participé à l'émission pour l'heure. Another One by the Dust. Queen sur les ondes d'ici, 5h18.

0: d'avoir choisi ici la radio qui vous réveille ce mercredi à 5h21. C'est un 15 juillet qu'ils sont nés. L'actrice Diane Kruger, vue notamment dans 3 Inglourious Basterds, elle fête aujourd'hui son anniversaire, tout comme le roi du solo de guitare. Happy birthday Joe Satriani.
1: Il va avoir mal aux doigts lui après, avoir joué de la guitare.
0: Risque du métier. On souhaite un bon anniversaire également à l'humoriste et comédien Patrick Timsit, 67 ans ce mercredi. Même nombre de bougies à souffler sur le gâteau pour Vincent Lindon, qui est né à cette même date, l'un des acteurs les plus récompensés du cinéma français. Et puis un 15 juillet en 1905, cette fois-ci, Arsène Lupin, gentleman cambrioleur, faisait sa première apparition dans les pages d'un magazine.
2: C'est le plus grand des voleurs.
0: Le panache à l'éternel. Arsène Lupin, imaginé par le romancier Maurice Leblanc. Plusieurs vies à la télé déjà, il y a quelques années, dans les années 70, à l'ORTF. Et puis, depuis quelques années surtout, avec Netflix, incarné par Omar Sy. Et puis enfin, un 15 juillet 1542, Florence Lisa Gérard Dini Mouret. Vous dites, mais c'était qui elle?
1: C'était qui elle?
0: Son visage, vous la connaissez. Vous le connaissez forcément. C'est celui que Léonard de Vinci a immortalisé dans la Joconde.
1: La Mona Lisa.
0: Bon anniversaire à vous, surtout si c'est un 15 juillet que vous êtes né. On vous souhaite de profiter au maximum de cette journée. 5h22 ce mercredi, on vous emmène dans les coulisses d'un dîner presque parfait. Plus que jamais dans l'émission du groupe M6, on met les petits plats dans les grands. Et pour cause, toute cette semaine, c'est une spéciale dîner étoilé à moins de 10 euros durant laquelle 5 chefs vont devoir rivaliser d'ingéniosité pour espérer gagner. Parmi ces 5 cuisiniers d'exception qui participent à l'émission, on trouve Claudio, le finaliste de la 16e saison de Top Chef, autre émission culinaire de M6, à qui j'ai demandé comment sa médiatisation soudaine avait été perçue par ses pairs.
3: Bah, c'est très mitigé. Il y a les gens qui passent toute une vie pour essayer de décrocher une étoile, qui donnent corps et âme. Et en fait, en sachant que nous, avec une seule émission, en sortant, on pourrait avoir une étoile.
0: Peut y avoir de la jalousie.
3: Bah justement, je pense que voilà, ça crée une certaine frustration parce qu'ils se disent bon, ok, j'ai donné toute ma vie, je dors presque pas. Il faut une émission sur 3 mois, il a une étoile. En fait, tu comprends plus rien.
0: Ceci étant dit, revenons à nos casseroles et à cette spéciale du dîner presque parfait. Est-il vraiment possible de cuisiner un menu gastronomique avec seulement 10 euros, Claudio? Dites la vérité.
3: Oui, c'est possible. Il faut être un bon cuisinier, il faut savoir tout utiliser. Et quand on utilise tout le produit en entier, ça permet de réduire nos coûts et de faire des choses assez surprenantes à moins de 10 euros. En fait, il faut apprendre à cuisiner comme ça. Tout est cher. Et donc, si on ne fait pas attention de ce qu'on met dans son assiette, si on ne fait pas attention à nos coûts, bah, on va droit à la perte. Ce qu'il faut, c'est être astucieux.
0: On verra donc, à l'issue de cette semaine, si Claudio a été le plus astucieux de ces 5 cuisiniers finalistes de Top Chef. Toujours est-il qu'à l'écouter, il semble s'être beaucoup amusé à participer à cette édition spéciale du dîner presque parfait.
3: En fait, c'est une série, en tant que professionnel du métier, on se met devant et on rigole. Pourquoi? Parce qu'on voit que c'est des gens, déjà il y a beaucoup d'amateurs, qui se donnent de mal à faire des choses. Bon, il y a des ratés, il y a des choses très réussies, mais c'est plaisant de se voir que les gens, en fait, se prêtent l'exercice de faire notre métier. Parce que pour nous, c'est un métier, pour eux, c'est une passion, mais ils se prêtent à l'exercice qui n'est pas facile. Ils trouvent des astuces ou ils trouvent des façons de faire pour réussir leur plat.
0: Un dîner presque parfait à voir tous les après-midi de la semaine, 17h50 sur Gulli. Est-ce que vous avez regardé le match hier, supportant les Bleus et forcément étant déçu? Tiens, venez nous le raconter ce matin, histoire de se dire bonjour 0810 055 056, vous connaissez le principe. Dès lors que vous passez sur l'antenne, vous gagnez votre paqueté avec cette semaine des lunettes pour regarder l'éclipse, un calepin à souvenir et puis le roman de Michel Bussy, 0810 055 056. Voici Marine, ici, 5h25.

0: 7h27, vous êtes bien ici, votre radio locale. Tous les matins à cette heure-ci, on remonte le temps avec vous, Stéphane Bern. Aujourd'hui, Stéphane, on voyage au temps où un empereur voyait le soleil s'éteindre et son empire avec.
1: Printemps 840, une éclipse noircit le ciel. Mauvais timing. Pour les contemporains, c'est pas de l'astronomie, c'est une annonce. Et clairement, pas une bonne. Au bord du Rhin, près d'Ingelheim, Louis le Pieux est fatigué. Oh, très fatigué. Le genre de fatigue où tu sais que le générique de fin n'est plus très loin. Fils de Charlemagne, il a hérité d'un empire immense et d'un problème logistique majeur, ses propres enfants. Car pendant que l'empereur vieillit, ses fils, eux, s'entraînent déjà à se disputer l'héritage. Alliance, trahison, révolte, la succession a commencé avant même la mort du père.
2: Eh ben moi, j'aimerais savoir qui a pris la succession de cet homme serviable.
1: Et puis au mois de mai, un mercredi avant l'ascension, le ciel décide d'ajouter un peu de dramaturgie. En plein jour, le soleil s'éteint. Une éclipse. À l'époque, personne ne sort de lunettes spéciales, mais bien des interprétations. Elles sont assez claires. Ce genre de spectacle céleste annonce rarement une bonne nouvelle. Spoiler, l'empereur va mourir et les choses humaines vont entrer dans les ténèbres des tribulations. Louis n'est pas foudroyé sur place, non, il agonise encore des semaines. Le 20 juin 840, un dimanche après la messe, il meurt. Sorti sobre, mais timing impeccable pour le symbole. Et là, le ciel avait vu juste. Car immédiatement, ses fils passent de l'échauffement à la guerre ouverte. Lothaire, Louis, Charles, chacun veut sa part. Sympa le repas de famille. L'empire de Charlemagne devint un puzzle. 3 ans plus tard, le traité de Verdun officialise le découpage.
3: Pour 4 coins de Paris qu'on va le retrouver éparpillé par petits bouts, façon puzzle.
1: Sur les ruines de cette querelle familiale naissent les contours de la France et de l'Allemagne. Des contours qu'on apprendra plus tard dans les manuels scolaires. Grâce à un homme qui a eu cette idée folle, un jour, d'inventer l'école. Ce sacré Charlemagne. La boucle est bouclée.
0: Sacré Stéphane Bern, qu'on retrouve demain, même heure, même antenne. Ça fait partie des rendez-vous de cet été. Chaque mercredi, un libraire vous recommande un livre qu'il a beaucoup aimé. À 6h10, ce matin, nous serons avec l'un d'entre eux depuis sa librairie à Toulon. Pour l'heure, il est 5h30, l'info en France. Et dans le reste du monde, c'est l'heure du 90 secondes. Avec vous, Cyril Ardo-Redon.
4: Le rendez-vous manqué des Bleus avec l'histoire. L'équipe de France s'incline 2-0 face à l'Espagne en demi-finale de la Coupe du Monde de foot. La déception est là, les joueurs sont anéantis, réagit le sélectionneur Didier Deschamps après la rencontre. La France disputera le match pour la 3e place samedi. L'autre demi-finale, c'est ce soir entre l'Angleterre et l'Argentine. Après 48 heures de lutte et jusqu'à 800 pompiers à pied d'œuvre, les 2 incendies en forêt de Fontainebleau sont fixés. Ils ont parcouru un peu plus de 2000 hectares. 4 gardes à vue sont en cours, dont celle d'un pompier volontaire qui a reconnu avoir allumé un feu. 3 Canadair, 1 Dash et 2 hélicoptères bombardiers d'eau restent mobilisés aujourd'hui. Une réforme de l'aide sociale à l'enfance, le renforcement des contrôles pour les personnes qui travaillent auprès des enfants et le durcissement de la réponse pénale pour les auteurs de violences séries sur mineurs. Un projet de loi sur la protection de l'enfance arrive ce soir à l'Assemblée nationale après les scandales du périscolaire parisien et l'affaire Liana. Il dénonce une distorsion de concurrence. La FFC3, fédération qui réunit 1 millier de stations-services indépendantes, va saisir l'autorité de la concurrence contre le plafonnement des prix à la pompe mis en place par Total depuis le début de la guerre au Moyen-Orient. Et puis la 11e étape du Tour de France, 160 km entre Vichy dans l'Allier et Nevers dans la Nièvre. Le départ sera donné un peu avant 14h. C'est le Slovène Tadej Pogacar qui s'est imposé hier sur la 10e étape.
0: Ici 5h32, il n'y aura donc pas de 3e étoile sur le maillot des Bleus.
4: La France s'incline 2-0 en demi-finale de la Coupe du Monde de foot face à l'Espagne. On aurait bien vu les hommes de Didier Deschamps aller plus loin, mais la défense des champions d'Europe ne leur a laissé que très peu de place. Tristesse et déception ce matin pour les supporters tricolores, quand les fans de la Roja affichent un très grand sourire forcément. Ils sont nombreux d'ailleurs, les Espagnols qui vivent à Toulouse. Et Alexandra Lagarde, vous avez passé la soirée avec eux.
5: Les drapeaux espagnols flottent devant le petit bar à tapas. Pipas et sangria à la main, Sergio et Iñigo ne sont pas sereins au coup d'envoi.
6: J'avoue que je ne suis pas confiant sur le résultat de ces matchs. On verra, j'espère le mieux pour l'Espagne, mais c'est passé.
7: Ça arrive pas.
5: Et pendant les 22 premières minutes, la tension est palpable parmi les supporters. Tendue jusqu'à la faute du français Lucas Digne sur Lamine Yamal dans la surface de réparation. Et ce pénalty accordé à l'Espagne, qui ouvre finalement le score à la 22e minute, les supporters espagnols exultent. Les Bleus ne parviennent pas à revenir au score avant la fin de la première mi-temps. Puis au retour des vestiaires, l'Espagne inscrit à la 58e minute de jeu son second but. Dimitri, franco-espagnol, qui étudie à Toulouse, se détend enfin.
7: Voilà, ça acabe, ça acabe. C'est fini. Là, il se balade. On va rentrer, on va bien dormir. Un ultimo chupito antes de la cena y ya está. Grandissimo equipo y... Et voilà pour la finale.
5: Les 20 dernières minutes, les supporters enchaînent les chants espagnols. Chambre aussi les quelques Français venus suivre le match en terrain ennemi, même si un sujet met finalement tout le monde d'accord en cette fin de demi-finale.
4: Et l'adversaire de l'Espagne dimanche sera donc le vainqueur de la seconde demi-finale qui oppose ce soir l'Argentine à l'Angleterre. Coup d'envoi 21h. La France disputera quant à elle le match pour la troisième place samedi. On jette un coup d'œil sur le ciel et les orages arrivent, Johan.
0: Notamment sur la façade atlantique, des orages localisés ce matin sur la Gironde, la région Grand Est, un vent qui va souffler également sur les côtes de la Manche et puis le reste du pays. En revanche, lui connaîtra un beau soleil un peu voilé, mais soleil quand même. 23 ce matin à Bordeaux, 25 à Toulouse, 22 à Bourges, alors que cet après-midi, les orages vont progresser entre les pays de la Loire, la Bretagne, le Massif central et l'Est du Rhône, en remontant sur la Bourgogne et la Franche-Comté. En revanche, le temps restera calme sur les Hauts-de-France et dans le sud du pays. Quelques températures, celles que vous nous envoyez ce matin sur la page Facebook d'ici, comme l'a fait Marie, qu'on salue. 23 degrés chez elle dans les Hauts-de-Seine, un ciel grisonné et une ambiance tropicale, nous écrit Marie. André, lui, a relevé 23,4 degrés, c'est précis, dans ses Pyrénées-Orientales. Enfin, Fabrice vit à Amneville, chez qui il fait 21 degrés. Tous les matins, ici, on fait la météo ensemble.
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0: Voilà ce dont on a besoin, vous et moi.
4: Toujours.
0: Pour attaquer la journée, rien de tel qu'un bon David Bowie, version 80, le milieu des années 80. Let's Dance sur votre radio locale, 5h30.

0: Profiter de cette période, comment faire de bonnes affaires sans se faire berner. Notre spécialiste Valentin Bertrand est avec nous dans quelques instants.
1: Et pour la musique, dans les 5 prochaines minutes, on aura rendez-vous avec Vanessa. C'est un rituel tous les jours. Ici, vous accueille sur son antenne. Bonjour Véronique.
0: Bonjour Véronique.
2: Bonjour les garçons.
1: Vous nous appelez de la Nièvre, où ça précisément?
2: Pour vous situer, je suis entre Auxerre et Avallon.
1: Mais ne soyez pas avare, donnez-moi le nom de la commune.
0: Clamecy. Clamecy. Je connais très bien.
1: C'est vrai?
0: Oui, mon papa a beaucoup travaillé là-bas.
1: Bon, très bien, vous connaissez peut-être le papa de Cyril, Véronique.
2: Ah ben, je sais pas, peut-être, ça se...
0: Il y a une grande usine chimique dont on ne dira pas le nom là-bas, mais qui effectivement emploie beaucoup de gens dans le secteur.
1: Bon, bah voyez, c'est un petit village, la France.
2: Je connais, mais je vous dirai pas le nom non plus, voilà.
1: Vous êtes réveillée depuis quelle heure ce matin, Véronique?
2: Véronique, t'as pas dormi encore, c'est une insomniaque, Véronique.
1: C'est un territoire que je connais bien. On m'a dit que dans cette journée, à part peut-être faire une sieste, il y avait un rendez-vous chez le coiffeur.
2: Ah oui, là, c'est primordial, là, oui.
1: Est-ce que c'est de la nécessité ou est-ce que c'est un moment que vous aimez aller chez le coiffeur, vous?
2: C'est une nécessité, c'est parce que je suis quelqu'un qui se fait couper les cheveux tous les mois, voilà. Je suis une coupe militaire, moi, voilà, quoi.
1: Bon,
2: voilà.
1: Très bien. Et alors, on papote au bac à shampoing ou alors on y va, on arrive et puis on s'en va après, comme on est arrivé?
2: Bon, papote, c'est une pote, alors, donc je papote, je le temps, quoi.
1: Très bien. Bon, vous saluerez la pote, elle s'appelle comment, la coiffeuse?
2: Elle s'appelle Martine.
1: Martine. Bon, écoutez, voilà, on en a parlé ce matin, on a parlé du papa de Cyril, ça reste familial, cette émission.
0: C'est ça, on est entre nous, hein.
1: Et oui, effectivement, tous les matins, plus que jamais. Et puis, pour vous remercier de nous être fidèles, Véronique, on vous envoie le pack été. C'est un sac aux couleurs de votre radio locale. Il y a plein de choses, parmi lesquelles le roman de Michel Bussy, ça va arriver chez vous dans la Nièvre d'ici quelques jours.
2: Ça fait partie d'une collection, parce que là, la dernière collection, j'ai la fameuse tasse, la nouvelle tasse d'ici, la radio.
1: Voilà. Monter un petit musée, dans quelques années, un musée ici.
2: J'ai la radio, j'ai le petit sac en bandoulière, j'ai tout plein de choses de chez vous, j'ai le stylo, j'ai tout.
0: Bien équipé. Hein.
1: On se dit à bientôt sur l'antenne pour de nouveaux goodies. En attendant, je vous souhaite un bon mercredi, Véronique.
2: D'accord, bon courage à vous, au revoir.
1: Ça se passe comme tous les matins, ici, à 5h41 dans un instant. Votre rendez-vous anti-arnaque, c'est pas vrai.
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1: 5h43, chaque matin ici, vous retrouvez votre rendez-vous anti-arnaque. Avec vous, Valentin Bertrand, ce matin, on va profiter des soldes d'été sans se faire berner.
7: Oui, parce qu'en cette période des prix barrés, toutes les offres ne se valent pas. Sur Internet notamment, c'est le grand écart de moins 5 à moins 90%. L'année dernière, l'association de consommateurs Que Choisir Ensemble avait passé au crible les géants du e-commerce. Résultat, près de 9 réductions sur 10 se sont avérées fausses. Et ça se joue dans la petite mention à côté de l'ancien prix. S'il y a marqué prix de référence ou prix le plus bas sur 30 jours, vous êtes bien en face d'une vraie promotion. Méfiance par contre si vous lisez prix conseillé, prix moyen ou encore prix de comparaison. C'est une indication controversée, on ne sait pas vraiment quels sont les tarifs utilisés pour fabriquer ces moyennes. Le risque, c'est donc que le prix barré soit en fait gonflé artificiellement pour faire paraître la réduction plus généreuse qu'elle ne l'est vraiment et au bout du bout, vous poussez à acheter tant qu'à faire avec un compte à rebours pour créer l'urgence. Dans ce cas, il faut absolument comparer. Vous pouvez le faire par vous-même en allant sur des sites concurrents, mais mieux, des comparateurs le font à votre place. Ils s'appellent Idilo, Le Dénicheur ou encore Google Shopping.
1: Et durant les soldes, on peut lire sur de nombreuses étiquettes, ni repris, ni échangés. Est-ce que c'est légal ?
7: Alors en partie, si vous avez acheté

0: achetez un produit soldé avec cette mention et que vous revenez deux jours plus tard parce que finalement la couleur ne vous convient plus ou que vous n'avez pas pris la bonne taille, malheureusement, c'est trop tard. Par contre, si le produit est cassé, défectueux, s'il présente un défaut, là, c'est comme le reste de l'année. Vous avez le droit à un échange ou un remboursement avec quand même une subtilité. Ça ne fonctionne pas si le défaut était apparent au moment de l'achat. C'est le cas, par exemple, dans un magasin de meubles qui met en solde un canapé d'exposition. Forcément, il n'est plus tout à fait neuf et il est vendu en l'état.
1: Et si vous êtes victime d'une arnaque, vous pouvez contacter Valentin Bertrand, ici, @arnaque, au pluriel, @radiofrance.com. Elle est là, Vanessa Paradis, avec peut-être l'un des plus jolis titres de cet été. Et le titre annonce la couleur. Les épines du cœur. Vanessa, sur les ondes d'ici, pour vous réveiller. 5h45. Bon début de journée.

0: 5h47, c'est le moment de tendre l'oreille pour mieux explorer le monde merveilleux du vivant. Et aujourd'hui avec vous, Benoît Prospero, trois choses à savoir sur une plante de la famille des rutacées, une herbacée vivace, souvent buissonnante, de 60 cm à 1 mètre de haut.
1: Et qui est vraiment magnifique et qui pousse dans les lisières et les coteaux rocailleux calcaires. C'est presque de la poésie. Une plante, alors, que l'on peut appeler dictame blanc, plante à gaz ou buisson ardent. Mais en réalité, le vrai nom de cette plante, c'est la fraxinelle, dictamnus albus. Bonjour à toutes et tous. Au programme, frêne, étincelle et orviétan. Certains se rappellent ce que c'est l'orviétan. Donc d'abord, première chose à savoir, les feuilles de la fraxinelle ressemblent à celles d'un frêne. Ah ben oui, l'arbre. Et est-ce que c'est un arbre la fraxinelle? Eh ben non. Mais bien, donc, une herbacée vivace qui produit de splendides grappes de fleurs roses veinées de violet.
0: Dites-moi, elle a l'air très belle cette plante.
1: Oh, elle est magnifique. Et non seulement elle est magnifique, mais en plus elle est incroyable. Deuxième chose à savoir, écoutez ça. Par forte chaleur, la fraxinelle produit une substance volatile à l'odeur d'agrumes qui peut s'enflammer spontanément au contact d'une étincelle. Bah, d'où ses autres surnoms.
0: Comme plante à gaz ou buisson ardent.
1: Oui, vous avez bien écouté. Et alors, troisième chose à savoir sur la fraxinelle, elle est l'un de la vingtaine d'ingrédients de l'orviétan. Alors l'orviétan, vous savez, c'est un ancien remède de charlatan, une panacée douteuse commercialisée à l'époque, plus exactement au XVIIe et XVIIIe siècle, mais aussi par certains dentistes et chirurgiens de l'époque. Un orviétan qui connut un énorme succès à ce moment-là, avant de tomber en désuétude, au point d'être synonyme de charlatanisme. Dis-moi que je suis un rhinocéros qui joue du piano et je te donne le la, le monde vivant est merveilleux. Et un immense merci à Marie-Christine Lemailleur, autrice du livre « Le guide des plantes sauvages » publié aux éditions Mémoires millénaires.
0: À noter, Benoît, que la fraxinelle est une plante protégée dans plusieurs régions, comme la Bourgogne, PACA, Rhône-Alpes et l'Alsace. Merci Benoît Prospero, à demain.
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0: 6h-10, c'est votre rendez-vous de l'été. Chaque mercredi à cette heure-ci, un libraire vous recommande son roman préféré du moment.
3: Et ce matin, on part pour Toulon, à la librairie Charlemagne, où nous attend Johanna David.
0: Bonjour Johanna.
4: Bonjour Johan.
0: Quel est le livre qui vous a donné le goût de la lecture, vous?
4: Alors, le livre qui m'a le plus marqué et que je relis très très souvent, c'est Les Misérables de Victor Hugo. C'est un vrai pavé, on peut dire comme ça, mais tous les ans je le relis et tous les ans j'y retrouve un message différent.
0: C'est pas Disneyland, hein, Les Misérables, c'est pour autant ce roman qui a forgé votre jeunesse.
4: Exactement. Petite, je m'identifiais à Cosette.
0: Ah oui.
4: Aujourd'hui grande, peut-être plus à Fantine et à Jean Valjean.
0: Alors vous, au départ, vous avez fait des études de médecine, Johanna. Vous ne vous prédestiniez pas à devenir libraire, si?
4: Non, absolument pas. C'est vrai que je voulais faire médecine et que j'ai d'ailleurs fait pendant 2 ans à l'université de Montpellier. Mais le destin en a décidé autrement. Pour accéder à la deuxième année, il fallait réussir un concours et je l'ai loupé à quelques places. Mais aujourd'hui, je suis libraire depuis 10 ans et très épanouie dans le métier que je fais tous les jours. Pouvoir partager et conseiller des livres à mes clients, voir leur regard pétiller quand on a trouvé la pépite qu'il fallait pour l'occasion parfaite, c'est une reconnaissance qui fait chaud au cœur et de laquelle aujourd'hui je ne pourrais pas me passer.
0: Vous avez choisi le roman Les Assassins de l'Aube, signé Michel Bussy. Quel est le point de départ de ce récit?
4: Michel Bussy, cette fois-ci, nous amène voyager loin. Nous allons en Guadeloupe et effectivement une série de meurtres, vraiment un thriller tel qu'on aime. Une série de meurtres a lieu et Valéric, le policier, va nous décrire différents lieux et différents moments de l'histoire de cette île idyllique où tout n'est pas si paradisiaque qu'il paraît.
0: Qu'est-ce qui vous a plu dans ce roman? C'est le style? C'est l'histoire elle-même? Ou c'est finalement Michel Bussy, cet auteur à qui vous faites confiance roman après roman?
4: Moi, je dirais un peu de tout à la fois. Effectivement, il faut aimer le thriller, donc avoir cette envie d'une enquête qui prend aux tripes et en même temps une envie d'évasion, puisque personnellement je suis jamais allée en Guadeloupe, mais j'ai l'impression de connaître un peu mieux cette île via ce roman. Et en même temps, effectivement, la plume de Michel Bussy, qu'on pourrait croire qu'on connaît déjà depuis de nombreuses années, de nombreux romans qu'il est sur la scène littéraire française. Et pourtant, il arrive toujours à surprendre son lecteur avec ses fins qu'on ne voit pas venir.
0: Les Assassins de l'Aube, le roman de Michel Bussy, sorti chez Pocket, c'est donc le choix de lecture de notre libraire du jour, Johanna, qui officie à la librairie Charlemagne à Toulon, une librairie qui fait partie du groupement des libraires Ensemble. Merci Johanna.
4: Merci à vous.
0: Avant de retrouver ces tendances pour mieux saisir les modes du moment, voici une chanson intemporelle. Tombée du ciel, Jacques Higelin, ici, 5h54.

0: 5h56, vous écoutez ici avant de retrouver le journal et vos infos locales. Muriel Jordan répond présente comme tous les matins pour décrypter tous les phénomènes de société. Ce mercredi, Muriel, on s'intéresse à la lassitude cérébrale.
1: Oui, ce n'est pas parce que beaucoup de gens postent des photos de pieds dans l'eau, de piscine, de mer ou de chemin de rando que notre cerveau à tous est en pause. D'abord parce qu'on est plein à bosser et à ne pas prendre de vacances. Ensuite, notre cerveau, été ou pas, continue à encaisser ça.
2: Merci d'être avec nous. Bon début de journée. Nos hôpitaux sont sous tension.
3: On apprend qu'un accident.
4: Le suspect est en fuite. Toute la zone a été bouclée.
5: Ce nouveau chiffre au Venezuela, 58 000 immeubles ont été détruits.
6: La colère agricole ne retombe pas.
7: La France a peur.
1: D'où cette grande question. Vous souffrez de fatigue informationnelle? Ça va, toi, le jeune?
8: Il y a eu énormément de nouvelles de merde juste dans l'actu.
1: Oh, on est crevé. Trop d'infos, trop de trucs qui vont pas dans le monde. Mais pour les besoins de cette enquête, j'ai bravé la fatigue pour vous interroger dans la rue sur ce qu'on appelle l'infobésité. Alors, rien à voir avec les kilos accumulés à cause des barbecues, des verres de rosé et des glaces, hein.
9: Regardez le 20h le soir, c'est presque déprimant, il y a beaucoup trop de choses. Et c'est toujours les mêmes sujets, c'est vrai qu'on insiste beaucoup sur les mêmes sujets. On enchaîne et on a l'impression, effectivement, tous les jours, de devoir rajouter comme des couches et des couches au-dessus de l'information, ce qui fait que ça peut, je pense, ajouter à l'amorosité ambiante et surtout déprimer un petit peu. Trop de mauvaises infos nuit à l'info, je pense.
1: Alors on fait quoi? On coupe. Couper, ça a du bon, surtout en été. Parce que l'été peut justement nous offrir une parenthèse. On peut, regarder le Tour de France, décider de nous informer seulement à certains créneaux horaires ou sortir plus tard, en profiter pour voir du monde au lieu de rester devant nos écrans. Tous les psys le disent, fuir l'actu, c'est pas une faiblesse.
0: Et cette lassitude cérébrale, cette fatigue informationnelle, Muriel, toucherait 54% des Français.
1: Eh oui, c'est un phénomène lié, bien sûr, à la surexposition aux réseaux sociaux, aux alertes, aux pushs qu'on reçoit sur nos téléphones. Alors oui, coupez cet été si vous pouvez. Vous, madame, ça va?
10: Oh, mais moi, je sature complètement, j'en peux plus. À chaque fois que j'ouvre la télé, c'est toujours des mauvaises nouvelles. Et c'est toujours en boucle, la même chose. Non, moi, je regarde même plus, moi. J'ai tout boycotté. Je m'en trouve pas plus mal.
1: Couper n'est donc ni de la faiblesse et encore moins un désintérêt des nouvelles générations. C'est juste, d'après les chercheurs, une réaction prévisible d'un cerveau humain confronté à un environnement pour lequel il n'a jamais été conçu. Mais prudence, éviter de s'informer, ça peut laisser le champ libre à la désinformation. Alors coupons le robinet, oui, mais gardons quand même 2 ou 3 sources fiables pour hydrater notre cerveau comme il faut cet été.
0: À demain, Muriel Jordan. Demain, cet après-midi, 11e étape du Tour de France Vichy-Nevers. Vous allez pouvoir vivre en direct à partir de 13h30. On vous laisse avec toute l'équipe d'ici matin au grand complet. En attendant, excellente journée à vous.
11: Excellente journée, bonjour et bon réveil sur Ici Loire-Océan. Bonjour Céline Loiseau.
12: Bonjour Lucie, bonjour à tous.
11: Bon, une petite nuit parce qu'on a regardé le match évidemment.
12: Bah oui, petite nuit, gueule de bois on va dire.
11: Un petit peu.
12: Un peu quand même. Voilà,
11: mais on était quand
12: merci
11: même heureux.
12: Quand même aux Bleus.
11: Oui, bravo à eux, merci à eux.
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11: Mercredi 15 juillet, il est 6h. L'info d'ici, Céline Loiseau.
12: Il faut savoir accepter la défaite et féliciter l'Espagne. Réaction de Didier Deschamps, le sélectionneur des Bleus, après la défaite en demi-finale de la Coupe du Monde de football. L'Aurora qui a muselé les tricolores s'impose logiquement. Succès 2-0. Une défaite frustrante après un mois de compétition où les Bleus brillaient jusqu'alors. Parmi les nombreuses communes où une fan zone avait été installée pour cette demi-finale, il y a Saint-Nazaire. Deux grands écrans à la base sous-marine. À Gérard Mohamed, il y avait quelques 2000 supporters.
14: Au coup d'envoi, tout le monde y croit.
15: Ah, moi, je suis confiant à 100%, moi. À 100%, sans problème.
14: Jean-Marc, ce touriste venu avec son drapeau bleu-blanc-rouge à la main, n'a aucun doute.
15: Je vais être gourmand, je vais dire 4-0, moi.
14: Pour les Bleus?
15: Ah oui, pour les Bleus, ma fille.
14: Et pourtant, à la mi-temps, c'est l'Espagne qui mène 1-0, mais les supporters restent confiants.
16: On y croit jusqu'au bout.
14: Puis arrive le second but espagnol, c'est la douche froide et au coup de sifflet final...
17: C'est terminé.
14: Faut se rendre à l'évidence pour Benoît.
18: Qu'est-ce qu'on peut faire? Ils ont bien joué les autres. Ils ont été plus forts. Voilà. C'est dommage.
14: Erwan était venu avec ses copains du lycée. Il repart dépité.
7: Ça fait très très mal. Je vais rentrer chez moi, je vais pleurer, franchement, j'en peux plus.
14: Alors que Zina et Rihanna, elles, préfèrent retenir le positif pour les Bleus.
16: Ils ont eu un beau parcours, donc on est quand même contents, mais bon, après, on est dégoûtés pour Deschamps, sa dernière Coupe du Monde. Après, voilà, c'est comme ça, c'est le jeu. Hein.
14: Quant à la finale, elles ont désormais leur nouveau chouchou pour la victoire.
17: Nous, on veut les Anglais, on préfère.
18: En tout cas, pas les Argentins.
17: Non, tout sauf l'Argentine.
14: Une finale que la plupart de ses supporters comptent bien suivre ce dimanche, même si l'équipe de France n'est plus dans la course.
12: L'équipe de France qui jouera la rencontre pour la troisième place quand même samedi à 23h à Miami, ce soir 21h, deuxième demi-finale entre l'Angleterre et l'Argentine.
11: Les pompiers sont encore intervenus pour quelques feux de végétation entre hier après-midi et cette nuit.
12: En Vendée, vers 23h, feu dans un sous-bois, une zone difficile d'accès, quartier d'Evrune à Mortagne-sur-Sèvre. Un hameau avec plusieurs habitations était menacé, une cinquantaine de personnes ont été mises à l'abri. Le feu ne progresse plus, un peu plus d'un hectare a été détruit. Commune de Montrévert, non loin de Montaigu, 2000 mètres carrés d'herbe sèche sont partis en fumée hier après-midi. Les pompiers ont rapidement maîtrisé ce feu, préservant ainsi une maison et un bâtiment agricole. Le long de l'A83, 5 hectares d'un bois qui longe l'autoroute ont été détruits à hauteur de la commune de Bournozeau. À l'origine, un véhicule qui prend feu et ce feu se propage. Au Bignon, là, on est au sud de l'agglomération nantaise. Une action rapide des pompiers pour stopper le feu dans une parcelle. Un hectare a été détruit. Le temps de l'intervention des secours, une ligne électrique de 20 000 volts a été coupée par Enedis, privant temporairement de courant jusqu'à 1000 abonnés. Nos deux départements sont toujours en vigilance orange canicule, de fortes chaleurs en plus de l'absence de véritables pluies depuis des semaines. Résultat, depuis quelques jours, Vendée comme Loire-Atlantique sont placés en alerte renforcée pour ce qui est de l'eau potable. L'arrosage des pelouses, des espaces verts, des terrains de sport est interdit. Interdiction aussi de remplir la piscine. Le niveau de la Loire, grosse ressource pour la Loire-Atlantique, est scruté de près, comme l'explique Pierre-Éliel Girard. Il est responsable stratégie au sein du service eau environnement de la préfecture 44.
19: Nous, ce qu'on suit, c'est le débit de la Loire à Montjean, car 78% de l'eau potable provient de la Loire. Donc là, récemment, avec l'épisode de canicule, il y a eu des forts besoins en eau. À ce stade, la ressource n'était pas trop concernée. Il y avait encore beaucoup de débit dans la Loire, mais beaucoup de tensions, notamment à cause de l'arrosage potentiellement des espaces verts, des terrains de sport et tout, qui consomment aussi beaucoup d'eau et que c'est pas forcément des usages prioritaires. Donc aujourd'hui, on est en restriction sur l'eau potable, mais donc cette semaine, on va probablement passer le seuil d'alerte au titre de la ressource en eau sur la Loire. Et il n'est pas exclu, effectivement, que d'ici 15 jours, 3 semaines, on franchisse l'alerte renforcée sur la Loire et peut-être aussi la crise en fin d'été. Après, ce qui est sûr, c'est que sur un bassin qui est grand comme celui de la Loire, mais il peut y avoir des épisodes orageux, il peut y avoir des choses qui font que la situation soit pas si catastrophique. Mais bon, on n'est pas à l'abri, effectivement, de passer en crise à la fin de l'été sur l'eau potable.
12: Parmi les mesures en place avec ce niveau alerte renforcé pour l'eau potable, il y a également l'interdiction de laver sa voiture, sauf dans les stations équipées d'équipements haute pression. Pour le potager, l'arrosage n'est autorisé qu'entre 20h et 8h du matin.
11: La petite commune de Sainte-Reine-de-Bretagne, près de Pontchâteau, cherche des témoins après plusieurs actes de vandalisme.
12: Des faits commis dans la nuit de samedi à dimanche, une nouvelle série. Après d'autres du genre déjà recensés, là il est question de dégradation sur des panneaux d'affichage, de poubelles, des toilettes. La mairie dit réfléchir à un dispositif de vidéoprotection. Les pôles Sexas de demain sont réunis à compter d'aujourd'hui et jusqu'à dimanche en Vendée. Chantonnay accueille les championnats de France de l'avenir avec près de 900 jeunes coureurs et 13 titres nationaux à remettre. Sur la route du Tour, cette fois, Pogacar s'est imposé hier au Lioran dans le Cantal. Troisième victoire d'étape sur ce Tour 2026 et un maillot jaune conforté. Aujourd'hui, 160 km entre Vichy et Nevers.
11: Merci Céline Loiseau. Retour de l'info avec vous dans 25 minutes.
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11: Les prévisions de Météo France, département de la Vendée et de la Loire-Atlantique, toujours en alerte orange canicule aujourd'hui. Des risques d'orage ce matin dans une bonne partie de la Vendée. Il fait encore très chaud de 23 à 28 degrés avec 23 à Noirmoutier, 23 à Pornic, 26 à Saint-Nazaire, 27 à Nord-sur- Erdre et 28 à Saint-Marlajaille cet après-midi. Orage attendu sur la Loire-Atlantique avec de 27 à 31 degrés jusqu'à 32 aux Herbiers. Le coefficient de marée est de 92 à Jarre-sur-Mer, basse mer à midi 4, pleine mer à 18h30.
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11: Avant 7h30 sur Ici Loire-Océan, on vous proposera de manger une bonne salade de salicorne avec pourquoi pas des tomates. Et puis on rencontrera Jean-François. Il est fan du Festival d'Avignon qui fête cette année ses 80 ans. Il y va pratiquement chaque année. Bon réveil avec Jean-Jacques Goldman.

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1: Jean-Jacques Goldman, on ira sur Ici Loire-Océan.
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1: Bonjour et bon réveil. En ce 15 juillet, la Lune repart sur un nouveau cycle. La prochaine phase lunaire sera le premier quartier prévu le mardi 21 juillet prochain. Et en parlant du ciel, le 12 août, une éclipse partielle sera visible et plongera la France dans une quasi-nuit, surtout en région Occitanie. Mais nous, on pourra en profiter aussi en Loire-Atlantique et en Vendée. Pour l'obscurité totale, faudra carrément aller en Espagne, franchir la frontière. 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Vous pouvez les récupérer dans nos locaux. Venez, on vous attend évidemment et on vous les offre. Nolwenn a passé sa journée au Croisic pour profiter sur la côte. Un programme bien rempli. Huîtres, crêpes et observation des manchots, des raies et des requins à l'Océarium. C'est à suivre sur Ici Loire-Océan.
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1: Comme chaque matin sur Ici Loire-Océan, on prend les bons conseils du docteur Kierzak pour passer un été en pleine forme. Et aujourd'hui, on s'intéresse aux anti-moustiques. Bonjour docteur Kierzak.
8: Bonjour à toutes et à tous. C'est vrai que ces petites bêtes nous gâchent les apéros, les nuits, parfois même les vacances, ce petit bzzz qui vous empêche de dormir. Et puis soudain, ah, silence. Et là, c'est la démangeaison qui arrive. Alors oui, on a tous envie de les envoyer valser, mais sans forcément s'enduire de produits chimiques. Alors, soyons honnêtes, les moustiques ne sont pas tous égaux devant nos fragrances corporelles. Il y a des peaux à moustiques. Et vous êtes toujours demandé pourquoi votre voisin se faisait dévorer pendant que vous, vous sirotiez tranquillement votre apéro sans alcool. Eh bien, le moustique femelle, oui, c'est toujours la dame qui pique et est attirée par trois choses. Le CO2 que l'on expire, que l'on transpire, certains acides présents qui vont les attirer. Et puis, notre transpiration, bien sûr, qui va là aussi attirer. Il y a des transpirations à moustiques. Après, on peut rajouter les petits vêtements sombres, la couleur chaleur corporelle et même le groupe sanguin. Tout ça, c'est des déterminants pour avoir une peau à moustique. Et si vous êtes une cible, c'est pas de votre faute, c'est juste que votre parfum naturel plaît aux moustiques. Attention, la piqûre elle-même n'est pas qu'une simple gêne. Le moustique tigre, par exemple, on sait que c'est pourvoyeur de maladies, la dengue, le chikungunya ou le zika. Donc, c'est important de se protéger. C'est vraiment un enjeu de santé publique, surtout pour les plus fragiles.
1: Et comment on peut faire, docteur ?
8: La star des répulsifs naturels, c'est l'eucalyptus citronné, mais pas n'importe lequel. En fait, il y a un ingrédient qui s'appelle le PMD. Allez, je vous épargne ce que ça veut dire, mais ce PMD, on le trouve dans l'huile d'eucalyptus citronné transformée. C'est le seul répulsif naturel qui est aussi efficace que le DEET chimique. Ça, c'est le plus puissant des répulsifs. Ça peut donner une protection jusqu'à 7 heures, mais attention, l'huile essentielle d'eucalyptus citronné pure, elle perd son efficacité bien vite. Donc, dans le spray, faut chercher la mention PMD. Sinon, c'est pas la même chose. Deuxième conseil, la citronnelle de Java, ça c'est une bonne option. C'est une huile essentielle qui est naturellement riche en produits qui vont être des répulsifs pour les moustiques, mais l'efficacité s'estompe rapidement. Donc il faut réappliquer toutes les heures. Ensuite, on peut fabriquer son propre cocktail maison. Allez, un peu d'huile essentielle de citronnelle, des gouttes d'eucalyptus, un peu de géranium, pourquoi pas. Mais attention aux huiles essentielles, c'est avec modération, voire il faut éviter chez les enfants et les femmes enceintes. Et puis on parlait des arnaques ou des pièges, les bracelets anti-moustiques, les prises électriques à ultrasons, les bougies, etc. Souvent, ça marche pas. Et par contre, ça coûte un peu trop cher. Allez, bon été, bonne santé. À l'écoute d'ici, bien sûr.
1: Attention aux moustiques, évidemment. Les plages de Jean-Louis Aubert arrivent tout de suite sur Ici Loire-Océan pour vous réveiller. Puis on ira aussi à la plage avec Nolwenn Luminet dans les gens d'ici ce matin. Elle a fait encore de très, très belles rencontres pour vous. On va manger des huîtres, des crêpes. On retournera sur un bateau, un monument historique, le Couroun, que vous pouvez découvrir dans le port du Croisic. Vous pouvez pas louper. Il est rouge et blanc, on est bien ce matin, on est ensemble pour se réveiller jusqu'à 9h. Très bon réveil.

0: Jean-Louis Aubert, les plages et les plages en Loire-Atlantique et en Vendée, il y en a plein. Moi, je vous conseille la plage de la Gauvelle entre Basse-sur-Mer et le Pouliguen. Une magnifique plage de sable fin, vraiment au cœur des rochers de la côte sauvage. Et c'est une plage où on n'étale pas seulement sa serviette pour bronzer et profiter des embruns, mais on peut aussi faire plein de sports de glisse, du surf notamment. C'est un super beau spot et je vous conseille cette plage très sauvage. Nolwenn Luminet fait plein de rencontres tout l'été en Loire-Atlantique et en Vendée. Elle nous ravit les oreilles et aujourd'hui, c'est Jean-François, il est nantais et on le découvrira à 7h20 dans Les gens d'ici. Et pour l'instant, c'est une balade au croisic que nous propose Nolwenn. Elle a rencontré Manon, elle est sur le front de mer à l'océarium du croisic, sans oublier les anecdotes sur les crustacés avec elle.
1: Je suis au croisic et j'ai croisé Manon qui a passé la journée aussi, si j'ai bien compris. Bonjour.
2: Bonjour.
1: Vous êtes venu passer la journée au croisic, c'est ça ?
2: Oui, c'est ça, depuis Nantes.
1: C'était planifié, ça s'est fait un peu sur un coup de tête. Comment vous avez fait ça ?
2: Totalement sur un coup de tête après avoir vu la météo. On s'est dit que quitte à avoir chaud, c'était mieux d'avoir chaud près de la mer qu'en ville.
1: Vous êtes venu avec qui, du coup ?
2: Avec ma compagne.
1: Qu'est-ce que vous avez fait ?
2: On s'est fait un long repas à base d'huîtres et de crêpes bretonnes, et puis on revient là de l'océarium.
1: C'était quoi votre partie préférée ?
2: Les pingouins.
1: Les manchots ou les pingouins ?
2: Les manchots, c'est vrai. Il ne faut pas dire les pingouins, c'est les manchots. Tout à fait. Oui, c'était ça notre partie préférée.
1: Ça a été quoi votre premier arrêt en arrivant au croisic ?
2: On est allé sur l'ancienne criée. On voulait voir un petit peu l'architecture de la ville, prendre le paysage et puis passer un bon moment. Et après, on est allé sur le vieux port histoire de se trouver un truc à manger.
1: Est-ce que vous ramenez des choses dans vos poches du croisic ?
2: On a une petite habitude, c'est que quand on va dans un endroit, on prend toujours soit un pins, soit un magnet pour notre frigo. Donc là, c'est un magnet.
1: C'est un magnet de quoi, du coup ?
2: De manchot.
1: C'est très bien, les magnets de manchot. Si vous deviez garder une image de votre journée au croisic, ce serait quoi ?
2: C'est un peu difficile, on a eu pas mal de bons moments, mais je pense que l'océarium en lui-même est un très chouette endroit, c'est très beau, c'est super bien fait, et ça vaut vraiment, vraiment le coup d'y passer un moment. On a passé 2 heures quand même, donc on a pu se remplir les yeux, c'était très agréable.
1: Est-ce que vous avez découvert quelque chose que vous n'imaginiez pas voir au croisic, en venant au croisic quelque part ?
2: De façon générale, la ville est intéressante, en tout cas le front de mer, c'est pas ce à quoi je m'attendais. La partie port est très jolie, le port de plaisance. Et puis ce dont on n'était pas au courant, c'est que il y avait des homards bleus sur la côte bretonne. Et du coup, on a découvert l'histoire des homards bleus. Voilà, c'était notre petit événement inattendu.
1: Vous n'êtes pas originaire de la région, c'est ça à la base ?
2: Non, de Bordeaux.
1: Et qu'est-ce qui vous a poussé à vous installer ici et surtout à rester ici ?
2: J'ai fait mes études ici et du coup, c'est une ville qui est très agréable. Enfin, Nantes est une ville très agréable. Et du coup, y a la mer juste à côté. Y a plein de choses à faire dans un entourage assez immédiat. 1 heure de train, on est plutôt bien loti.
1: Ça vous arrive souvent de partir sur un coup de tête sur le bord de mer ?
2: Quasiment une fois par mois, ouais.
1: Donc c'est quoi la dernière étape que vous aviez fait avant ça ?
2: Avant ça, on avait fait La Rochelle. C'est un petit peu plus loin, mais on voulait se faire le pont à vélo.
1: Et la prochaine étape de prévu ?
2: Probablement Guérande. On veut faire les marais salants et déguster de la salicorne.
1: Eh bien écoutez, merci beaucoup.
0: Quelle belle idée, une salade de salicorne, Céline Loiseau. Vous en avez déjà goûté ?
3: Non.
0: C'est hyper bon, c'est un petit peu comme un cornichon, on va dire, le cornichon des marais salants de Guérande. Enfin, c'est un petit peu le même principe, un condiment. Et moi, je vous le propose en salade avec des tomates, c'est hyper frais. Et ça ajoute une petite touche bien sympa. Et puis, si vous voulez découvrir aussi la maison des Paludiers, elle est en plein milieu des marais salants de Guérande. On se mettra au frais aussi du côté du croisic et de Six Sables avec les gens d'ici. Rencontre avec Sabrina, justement, de l'océarium du croisic. Ça réveille les souvenirs d'enfance de Nolwenn, cette visite rencontre à 7h40. Et puis, après Alex Warren, Fever Dream, on filera au festival d'Avignon avec Jean-François, le festival qui fête ses 80 ans cette année.

0: Alex Warren, Fever Dream vous réveille avant l'info d'ici de Céline Loiseau à 6h30, direction le Festival d'Avignon avec Jean-François pour ce festival de théâtre fondé par l'acteur Jean Villard il y a 80 ans.
1: Ça, c'est vraiment quelque chose qu'on peut faire que l'été, en entendant les cigales, avec un jour qui dure très longtemps, avec des affiches partout. Bonjour, c'est Jean-François. Et moi, mon petit plaisir de l'été, c'est un petit plaisir assez éloigné de Nantes, c'est d'aller passer une semaine à Avignon, sans savoir quoi aller voir, et en me laissant porter par des bruits de couloir, des gens qui parlent de certains spectacles, des gens qui dénigrent d'autres, des modes de spectacle que j'ai jamais vus. Enfin voilà, j'essaie de me laisser porter par tout ce que je peux voir à Avignon, parce qu'il y a cette richesse là-bas de pouvoir voir tout et n'importe quoi, de pouvoir écouter tout et n'importe quoi, sans se poser de questions, et avoir tout à proximité, à pied. Et ça, c'est vraiment quelque chose qu'on peut faire que l'été, en entendant les cigales, avec un jour qui dure très longtemps, avec des affiches partout. Enfin, c'est vraiment un endroit éphémère de 3 semaines qu'on retrouve nulle part ailleurs, quoi. L'année dernière, j'ai vu une personne qui avait écrit un spectacle en prison et qu'il jouait de sa cellule. J'ai vu des gens qui ne parlaient pas pendant 1h30 sur scène. J'ai vu un spectacle dans un hall de gare. J'ai vu, je peux même pas vous dire tellement les gens là-bas ont des idées que nous-mêmes on n'imagine pas. Et c'est vraiment quelque chose de très spécial, d'une ambiance qui est bon enfant, qui est très riche, on se déconnecte une semaine, quoi. C'est vraiment ce que j'attends tous les étés, quoi.
0: Le Festival d'Avignon qui se poursuit jusqu'au 25 juillet prochain. Les petits plaisirs de l'été, c'est tous les jours sur Ici Loire-Océan.
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0: Tous les matins, elle décortique les astres, c'est Catherine Viguier. Et aujourd'hui, c'est du sérieux.
6: Et de la dignité avec une lune au lion. Bélier. Belle journée avec la famille comme sujet principal et votre toit, votre lieu de vie également.
7: Taureau, vous saurez assurer avec brio au sujet d'un être cher ou de vos proches.
8: Gémeaux, journée idéale si vous êtes en vacances, de toute façon, vous aurez l'occasion de vous changer les idées.
9: Cancer, des possibilités de faire fructifier vos gains et le plaisir de dépenser autant que d'épargner.
10: Lion, vous êtes sur le devant de la scène et c'est une satisfaction que d'être reconnu ou félicité.
11: Vierge, Vénus est avec vous et vous êtes bien, bien avec vous, bien avec les autres.
12: Balance, ce mercredi met à l'honneur votre envie de voir du monde. Si vous avez un public, une clientèle, vous allez rayonner.
13: Scorpion, ce mercredi vous demande un sacré investissement, vous serez au rendez-vous.
14: Sagittaire, belle journée, l'évasion, un voyage, une discussion vous apporte 1000 satisfactions.
15: Capricorne, le monde des possessions et d'actualités matérielles, charnelles et spirituelles.
16: Verseau, vous avez 2 jours pour régler un souci relationnel ou alors pour vous rapprocher d'un être aimé.
17: Doux poisson, il sera bon de prendre soin de vous, de votre corps et de votre morale.
18: Et pour nous tous, on se dit merci d'un truc qu'on a dit ou fait.
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0: 6h30 l'info, toutes les demi-heures sur votre radio Ici, à suivre un reportage dans l'un des plus grands centres des Restos du Cœur de la Loire-Atlantique.
11: La Maison du Cœur qui a ouvert en début d'année, quartier Bellevue, à Saint-Herblain pour désengorger d'autres centres. À terme, elle doit accueillir 600 familles. Visite des lieux juste après. Ce qu'il faut retenir de l'actualité en France et dans le monde. L'actualité de ce mercredi 15 juillet, résumée en 90 secondes. On vous retrouve, Cyril Ardot, et à la une, bien sûr, la fin du mondial de football pour l'équipe de France.
20: On n'a pas fait le match qu'on voulait faire, dit Kylian Mbappé après la défaite de la France en demi-finale de la Coupe du Monde. Les Bleus s'inclinent 2-0 face à l'Espagne et renoncent donc à une troisième étoile. L'autre demi-finale entre l'Angleterre et l'Argentine, c'est ce soir à 21h. Les Français jouent samedi pour la troisième place. La plus vive consternation pour le service départemental d'incendie de secours de Seine-et-Marne alors qu'un pompier volontaire a reconnu avoir allumé un feu près de la forêt de Fontainebleau. Quatre gardes à vue sont en cours. Les flammes ont parcouru plus de 2000 hectares, 3 canadaires, 1 dash et 2 hélicoptères bombardiers d'eau restent mobilisés aujourd'hui. Face aux incendies, 36 départements sont classés par Météo France, aujourd'hui en orange pour un risque élevé. Par ailleurs, face à la canicule, il n'y a plus aucun département en alerte rouge ce matin. 69 départements sont en orange. Le vote définitif de la loi sur l'aide à mourir. Les députés ont le dernier mot aujourd'hui après le rejet par les sénateurs la semaine dernière. Texte qui doit rendre possible le suicide assisté sous certaines conditions pour des patients atteint d'une maladie incurable. La 11e étape du Tour de France. Aujourd'hui, 160 km entre Vichy dans l'Allier et Nevers dans la Nièvre. Le départ sera donné un peu avant 14h. Hier, c'est le Slovène Tadej Pogacar qui s'est imposé sur la 10e étape. Et puis, que feriez-vous avec 50 millions de dollars? Un Américain a lui acheté un squelette de T-Rex, l'un des plus complets au monde. Vente aux enchères hier. Une somme record pour un tel fossile. Le précédent record était d'environ 45 millions de dollars.
11: Merci beaucoup Cyril Ardo et à dans une heure pour un nouveau tour d'horizon de l'actualité en France et dans le monde. Dans l'info d'ici Loire-Océan maintenant, on vous emmène à la Maison du Cœur, un lieu ouvert en février par les Restos du Cœur, quartier Bellevue à Saint-Herblain, un grand centre alimentaire qui permet d'en désengorger d'autres en centre-ville. Outre les distributions de denrées et l'aide vestimentaire, ce lieu propose un accueil de jour réservé aux femmes en grande précarité. Leïla Meshaouri a pu s'y rendre mi-avril lors de l'inauguration. On vous propose de redécouvrir son reportage.
21: Un lieu coloré, chaleureux, joliment décoré, avec une cafétéria, des canapés, bibliothèque, photos au mur. Des petits détails qui comptent pour Eric, bénévole à la distribution alimentaire.
22: On insiste bien sur cette logique de confort. C'est un lieu confortable et ça, on se dit que ça va favoriser un peu le contact. Donc on y croit. On sera aussi plus à l'écoute et je crois qu'on peut après soit nous apporter des services directement, soit les orienter vers les assos du quartier.
21: La Maison du Cœur est aussi le seul centre des restos dans le département qui propose un accueil de jours réservés aux femmes en grande précarité. Elles peuvent y prendre une douche, boire un café ou bien laver leur linge. Et il y a un coin petite enfance où les familles peuvent trouver des couches, du lait, des habits de bébé et un espace avec toutes sortes de jeux pour enfants.
23: Il y a beaucoup de vie.
21: Françoise est bénévole dans cet espace petite enfance.
23: Les enfants arrivent avec leur maman pour la distribution, ils se précipitent pour prendre les jeux, ils commencent à vraiment investir les lieux.
21: Un précieux refuge pour la centaine de familles bénéficiaires avec un enfant de moins de 3 ans, dont beaucoup de mères isolées.
23: Elles viennent au départ pour une aide alimentaire. C'est clair, c'est d'abord ça qui les intéresse. Après, bon, il y a le vestiaire qui les intéresse beaucoup aussi. Et nous, ce qu'on essaye de vraiment favoriser, c'est l'aide à la parentalité, l'aide à tous les problèmes qu'elles peuvent rencontrer dans l'éducation des enfants, même dans le suivi d'une grossesse, etc.
21: La Maison du Cœur, ce sont 1000 mètres carrés réservés aux bénéficiaires, à la fois pour l'accueil de jour des femmes et le centre d'activité ouvert à tous, bien plus grand que les deux autres centres existants à Nantes.
24: Francis Bertrand, je suis le responsable départemental des Restos du Cœur de Loire-Atlantique. Nous avons deux centres importants sur l'aire nantaise, il y en a d'autres, mais notamment Saint-Herblain et puis d'Albi. Et ces centres sont à saturation.
21: Mais ce nouveau centre n'est rien sans ses bénévoles et il en faut plus. Le président des Restos de Loire-Atlantique lance un appel.
24: Venez nous rejoindre, que vous ayez beaucoup de temps, un peu de temps, vous serez les bienvenus, on a besoin de vous.
21: Actuellement, une centaine de bénévoles font tourner la Maison du Cœur de Bellevue. Il en faudrait une trentaine de plus.
11: Et les Restos du Cœur qui cherchent donc à recruter de nouveaux bénévoles, il y a un formulaire de contact sur le site internet des Restos du Cœur 44.
0: À retenir dans l'actualité de ces dernières heures en Loire-Atlantique et Vendée, 50 personnes évacuées de chez elles à Mortagne-sur-Sèvre cette nuit.
11: Tout au nord de la Vendée, limite Maine-et-Loire, et la raison, c'est un feu dans un sous-bois quartier d'Evrune le long de la Sèvre nantaise. Le feu est fixé, il ne se développe pas, les pompiers sont toujours sur place cependant, et les riverains ont pu retourner chez eux. Dans le prochain journal, la déception des supporters de l'équipe de France de football, sortie en demi-finale du Mondial par l'Espagne. Réaction à 7h recueillie à la base sous-marine de Saint-Nazaire, où deux écrans géants avaient été installés.
0: Merci Céline Loiseau, retour de l'info à 7h avec vous. Des températures qui restent toujours élevées en Loire-Atlantique et en Vendée, avec cette alerte orange à la canicule toujours en vigueur. Des orages sont attendus dans la matinée en Vendée et cet après-midi en Loire-Atlantique. Il fait entre 23 et 28 degrés ce matin, avec 23 à Pornic, 25 à Noirmoutier, 26 à Saint-Nazaire, 27 à Nantes et à La Roche-sur-Yon et 28 à Ancenis-Saint-Géréon.
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0: Des conseils, des bons plans pour passer l'été en toute sécurité sur les plages de Loire-Atlantique et de Vendée. C'est Nolwenn Luminet qui a la réponse. Elle sera avec les sauveteurs en mer dans quelques instants. Et puis on va parler secours et appel. Belle journée, bon réveil avec Mylène Farmer sur Ici Loire-Océan.

0: Un gros problème. Nonoen, s'il vous plaît, faites attention, on tient à vous.
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2: Allez, c'est parti. Je pars négocier avec le vent qui a décidé que ma coiffure ne lui plaisait pas avec la Société Nationale de Sauvetage en Mer. Aujourd'hui, je suis partie en mer, mais disons que tout ne se passe pas super bien. Hein. À partir de quand je dois appeler les secours en mer ?
3: Il n'y a pas à avoir d'hésitation à appeler les secours, dans le sens où quand on appelle, il y aura forcément une régulation de fait. Un doute, il n'y a pas de doute. Les conditions quand on peut appeler les secours, c'est l'urgence vitale humaine, ça évidemment, il n'y a pas d'hésitation. Mais il y a aussi, si on est avec un moyen, un voilier, et qu'on a quelque chose de cassé, il faut appeler. Parce que c'est quoi la suite de la prise en charge ? C'est qu'il va bien falloir qu'il y ait quelqu'un qui vienne nous chercher pour pas qu'on reste abandonné en mer.
2: Et comment je les contacte ?
3: Il y a deux moyens. Soit on dispose d'un téléphone et on appelle le 196, soit dans les bateaux, c'est important d'avoir une VHF, qui est le moyen de communication en mer. Et dans ce cas, l'urgence, c'est le canal 16.
2: Comment ça se passe quand je passe un appel ?
3: C'est le CROSS qui va répondre à l'appel d'urgence. Le CROSS, c'est, on va dire, la régulation du SAMU en mer. Eux, ils vont centraliser toutes les interventions, toutes les demandes, et envoyer les secours adaptés, régulés. Une alerte va être passée ensuite sur le canal général du 16, et soit d'autres usagers à proximité peuvent venir porter assistance et sont en capacité de venir mettre en sécurité le moyen qu'a demandé assistance, soit on déclenche la SNS.
2: Quelles infos je dois absolument donner ?
3: Quand on appelle les secours en mer, ce qui est important de donner, c'est le nombre de personnes qui est à bord. Pourquoi on appelle ? Est-ce que c'est pour une urgence humaine ? Est-ce que c'est pour une urgence matérielle ? Si on a un bateau, l'IMAT du bateau.
2: Le conseil du jour. En cas de problème en mer, j'appelle le 196 ou je vais sur le canal 16 de la VHF. Et ne croyez pas à ces histoires de requins géants, ça n'existe pas. Et plouf!
0: Moi j'y crois, Nolwenn Luminet, donc restez vigilante si vous faites un peu de plongée sur les côtes de Loire-Atlantique et de Vendée. Toujours les bons conseils de la SNSM chaque matin. Et puis votre chien course les passants, part en trombe au moindre bruit. Le vétérinaire Pierre Fabin, il est urgentiste aussi, vous donne plein d'astuces pour éviter que ça se produise un peu trop souvent. Belle journée sur Ici Loire-Océan, des bons plans, de la bonne humeur et du service, tout ça avant 7h.
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0: Votre chien détale, il part en courant au moindre bruit, c'est la hantise de tous les propriétaires de chiens. Il part en courant et se fait brutalement heurter par une voiture. Docteur Pierre Fabin, face à ce drame dans la rue, quel est le tout premier réflexe de secourisme ?
7: Le tout premier réflexe, comme souvent, c'est de garantir votre propre sécurité. C'est difficile, mais on ne se jette jamais au milieu du trafic. Une fois que la zone est sécurisée, il faut vous méfier de la réaction de votre chien. Sous le choc de l'impact, il est en panique totale et souffre. Même le chien le plus gentil du monde, va avoir le réflexe de mordre n'importe qui va essayer de le toucher, y compris vous. Avant de le manipuler, il faut donc improviser une muselière. Prenez sa laisse ou même un lacet de chaussure, faites une boucle autour de son museau, croisez sous la mâchoire et nouez-le derrière les oreilles. C'est indispensable pour pouvoir l'examiner et le déplacer vers le trottoir sans vous faire mordre.
0: Et si la voiture roulait doucement, que le chien semble aller bien, qu'il se relève tout seul et remue la queue sur le trottoir, est-ce qu'on peut rentrer se reposer à la maison ?
7: Eh ben non, c'est ce qui peut coûter la vie à votre chien. L'adrénaline sécrétée au moment de l'impact est un antidouleur naturel. Votre chien peut courir et remuer la queue alors qu'il a la rate explosée ou un poumon perforé. Les lésions invisibles sont les plus traîtres. Pendant qu'il se repose sur son tapis à la maison, il peut faire une hémorragie interne. Le signal d'alerte, ce sont en général les gencives. Soulevez sa babine, si la gencive est pâle, presque blanche, une hémorragie interne est en cours. Un pneumothorax aussi, c'est le fait d'avoir de l'air à côté des poumons, peut bloquer sa respiration des heures plus tard. Donc la règle est absolue, tout chien percuté par une voiture doit passer par

0: à la case vétérinaire dans l'heure qui suit.
1: Et si notre chien est au sol et ne peut plus bouger, comment le transporter jusqu'à la clinique ?
0: La règle de base, c'est la manipulation en bloc. Ne le portez jamais dans vos bras comme un bébé et vous risquez de déplacer une vertèbre ou un os fracturé. Il faut improviser un brancard rigide. Trouvez une planche en bois ou à défaut, une couverture épaisse bien tendue. Faites glisser doucement votre chien dessus. Gardez-le bien au chaud car le choc fait chuter sa température corporelle. Et bien sûr, s'il saigne, comprimez la plaie avec des compresses ou un linge propre jusqu'à ce que le saignement s'arrête ou que vous arriviez à la clinique la plus proche.
1: Les conseils de notre vétérinaire urgentiste, c'est tous les jours sur Ici Loire-Océan avec Pierre Fabin, Jimmy Cliff, We All One sur Ici Loire-Océan pour se réveiller en ce mercredi 15 juillet avec plein de bons plans à vous donner dans quelques instants et notamment le festival Aux Heures d'été qui se poursuit tout l'été à Nantes avec un très beau film à voir en plein air. Ça sera demain.

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Les heures des bons plans en Loire-Atlantique et en Vendée. Et petit rappel, si vous souhaitez faire des travaux très bruyants comme des constructions ou de l'entretien, ce n'est plus possible dans la commune de La Baule jusqu'au 30 août prochain. Pour profiter tranquillement de la saison estivale, la commune interdit en effet tous les travaux extérieurs très bruyants. Cette interdiction concerne les habitations situées près de la route bleue. Et si vous souhaitez réaliser des travaux en intérieur, ils sont autorisés sous condition. Ils ne doivent pas causer de nuisances sonores excessives pour le voisinage. Prévenir des feux de forêt, c'est garantir la sécurité de tous et préserver ces poumons verts essentiels à notre vie. Des gestes simples peuvent nous aider à préserver nos coins de nature. Les températures plus élevées ont favorisé en effet la sécheresse et il suffit d'une étincelle. Alors, on reporte nos grillades, on éteint bien sûr sa cigarette et on évite de faire des travaux près de la végétation. Sans oublier de bien fermer votre abri s'il contient une bouteille de gaz ou du bois. Bien sûr, vous l'avez construit et éloigné de votre habitat. Et ce soir à La Fraîche, on file au festival aux heures d'été au parc de la Roche à Nantes pour voir un film en plein air. C'est le film de Julie Delpy qui sera projeté à la tombée de la nuit à 22h20 précisément. Dans cette comédie, la réalisatrice aborde la question du racisme. Les Barbares de Julie Delpy avec Sandrine Kiberlin et Laurent Lafitte. C'est à voir ce soir à 22h20, parc de la Roche. C'est gratuit dans le cadre de ce festival aux heures d'été et puis à partir de 20h, vous pouvez venir avec votre pique-nique pour profiter à la fraîche.

0: Laurent Pagny, les murs porteurs sur Ici Loire-Océan. Je vous souhaite un très bon réveil avec ces prévisions de Météo France et le département de la Vendée et de la Loire-Atlantique toujours en alerte orange canicule. Aujourd'hui, il fait entre 23 et 28 ce matin, avec 23 à Noirmoutier par exemple ou encore 26 à Saint-Nazaire. Cet après-midi, on attend jusqu'à 33 degrés et des orages sont prévus, donc ça va peut-être un peu rafraîchir nos départements. On fait un coucou à Philippe ce matin qui nous dit qu'il fait 21 degrés à Fès de Bretagne. 21, c'est pas mal. C'était il y a presque une heure qu'il nous a dit ça, donc ça a peut-être grimpé depuis. Et puis on fait un coucou aussi à Fabienne ce matin avec cette très belle photo et ce soleil couchant ou levant, on ne sait pas trop. Et puis Gisèle, elle a 21 à Généton. C'était il y a une heure aussi, donc les températures vont certainement remonter. Vous communiquez avec nous sur le Facebook d'Ici Loire Océan et sur WhatsApp aussi. Très belle journée.
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5: Vieillir en couple, c'est pas aussi fun qu'on le croit. Quelle chance ont les couples qui arrivent à passer une retraite paisible. Vieillir à deux, c'est quand même mieux que tout seul. L'humour en tube avec Fred Ballard.
6: Quelle horreur! Un jour vous vous réveillez, vous avez un vieux dans votre lit. Le problème, c'est que vous avez le même âge que lui.
7: Oui, c'est tout le problème quand on vieillit avec quelqu'un dans son lit. Hein. Le réveil n'est pas toujours très glamour. Mais bon, avec un peu d'amour et beaucoup d'humour, on peut se lamenter en se marrant.
6: Où est le jeune homme couillu, testostéroné, chevelu, alors que maintenant il ressemble à Maître Yoda? Aujourd'hui, l'homme de votre vie est beaucoup plus souvent à la maison. Il a moins de choses à faire. Alors il traîne. Vous le croisez sur le balcon, dans le salon, dans la salle à manger. Moi, je vais finir par le mettre en centre aéré. Allez!
7: Mais quelle bonne idée de Chantal là-dessous. Un centre aéré pour retraités désœuvrés, ça ferait des vacances à leur moitié hyperactive. Quant à les nerfs en pelote, fais-le jouer à la belote. Et pour savoir si on est vraiment rentré dans la senior attitude, il y a un indicateur qui ne trompe pas.
8: C'est quand tu mets des fringues dégueulasses et que t'en as rien à foutre parce que c'est confortable. Hé hey Chantal! Mon Dieu, t'aurais pu me repasser mon pantacourt quand même! Tu sais pas que c'est que j'ai foutu mes crocs? Hein? Je sais bien qu'on va en boîte, mais j'ai jamais mis mes crocs en boîte comme ça. Quand je danse, j'ai pas les mollets qui gonflent. Chantal, ce soir on sort, oublie pas ta polaire.
7: Ah, c'est vrai que le look pantacourt, crocs et polaire pour aller guincher, c'est un signe, hein. Quand le confort prime sur l'apparence, c'est qu'on commence à avoir du mal à faire le grand écart et qu'on fait partie de la race des seniors. Celle qui n'a pas fini de nous faire marrer.
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5: Mercredi 15 juillet, il est 7h. Le retour de l'info, Céline Loiseau.
9: Avant de revenir sur l'élimination de la France en demi-finale du Mondial de football, la canicule, même si on a perdu quelques degrés, les températures restent élevées avec un peu plus de 30 degrés attendus dans les terres aujourd'hui. Nos deux départements restent d'ailleurs en vigilance orange canicule, conséquence de ces grosses chaleurs. Les touristes délaissent les parcs en extérieur. À Saint-Nazaire, les croisières en mer pour découvrir le port ou encore les éoliennes attirent, comme les musées climatisés ou encore la base sous-marine où il fait toujours frais. La fréquentation s'en ressent d'après Pierre Saboureau, le directeur de Saint-Nazaire en Versante, l'office de tourisme.
10: On constate depuis ce début juillet et les fortes chaleurs qu'il y a un public nouveau en affluence, puisqu'on a un ensemble fortifié avec la base sous-marine et l'écluse fortifiée où se trouve le sous-marin Espadon et Éole, avec des lieux qui sont soit à température modérée ou maîtrisée, ou carrément climatisée pour escale atlantique. Donc on a un panel d'offres qui est très intéressant. Alors, le tourisme industriel est tout à fait adapté aussi, puisque les visites se font en autocar qui sont eux aussi climatisés. En revanche, nos guides ont pour mission de ne pas forcément descendre de l'autocar pour la visite des chantiers si elles constatent que la chaleur extérieure est trop importante. Donc ce début juillet est très fréquenté par des familles, en particulier des grands-parents avec leurs petits-enfants dès aujourd'hui en attendant que les parents soient en vacances. Mais on a aussi des groupes pour des clubs d'activités.
9: Le directeur de l'Office de tourisme de Saint-Nazaire au micro d'Hélène Roussel.
5: La chaleur et l'absence de pluie accentuent la sécheresse.
9: Nos deux départements sont passés il y a quelques jours en alerte renforcée pour l'eau potable avec des mesures d'interdiction comme arroser la pelouse. À 7h30 dans l'info d'ici avec Maëlle Prévost, on verra comment la préfecture de la Loire-Atlantique décide de telles mesures, comment elle évalue les débits des cours d'eau. 50 personnes ont été évacuées de chez elles cette nuit, quartier d'Evrune sur la commune de Mortagne-sur-Sèvre. Des maisons dans un hameau menacé par un feu dans un sous-bois, un lieu difficile d'accès non loin de la Sèvre nantaise. Près de 60 pompiers et une trentaine de camions ont été mobilisés. Le feu a parcouru un peu plus d'un hectare. Il ne progresse plus, mais une quarantaine de pompiers toujours sur place pour traiter les lisières et les sols. Les habitants, eux, ont pu retourner chez eux. Autre incendie en Vendée, hier après-midi avec un feu de voiture sur la 83 à hauteur de Bournezeau. Feu qui s'est propagé à un bois le long de l'autoroute. 5 hectares ont été détruits. Aubignon, là on est au sud de la métropole nantaise. Nantaise, les pompiers ont agi très vite pour éteindre un feu dans une parcelle. Le temps de leur intervention, une ligne électrique de 20 000 volts a été coupée par Enedis. Une coupure ponctuelle qui a concerné jusqu'à 1 000 abonnés.
5: On en vient à cette soirée cauchemardesque pour l'équipe de France de foot.
9: Éliminée en demi-finale du Mondial, 2-0 par l'Espagne, l'Aurora a parfaitement su asphyxier les joueurs clés des Bleus, Mbappé, Olise notamment. Il y a eu des décisions pour le moins discutables selon le sélectionneur Didier Deschamps, évoquant l'arbitre et notamment le pénalty accordé aux Espagnols et qui leur a permis d'ouvrir la marque. Gaspard, 21 ans, a suivi ce match à la base sous-marine de Saint-Nazaire, une des nombreuses fanzones installées chez nous.
1: Ouais, je suis dégoûté, ouais. Là, j'ai juste envie d'insulter la FIFA, quoi. Non, mais je pense que l'arbitre était de mèche parce que ils nous ont sifflé quand même beaucoup de fautes alors que du côté des adversaires, ils fermaient un peu les yeux, quoi. Non, en vrai, je pense qu'on était une bonne équipe et qu'on avait tout le potentiel pour gagner. Et je pensais vraiment qu'on allait finir champion du monde et avoir la troisième étoile, mais bon. Prochaine fois, hein.
11: Les Espagnols étaient forts quand même.
1: Ouais, non mais oui, ils étaient bons, mais on était meilleurs qu'eux. C'est dommage de terminer là-dessus. Après, bon bah voilà, hein, c'est le jeu, mais bon, c'est con quoi. Ça fait chier. Bah déception, frustration. Là, je vais rentrer chez moi, puis je vais aller dormir.
9: Écoutez maintenant la réaction du capitaine des Bleus, Kylian Mbappé. Pour lui, la défaite d'hier soir est logique.
12: On n'a pas fait le match qu'on voulait faire. Que ce soit tactiquement, que ce soit même techniquement, que ce soit dans le niveau global qu'on a fourni. Quand tu fais pas ce que tu es censé faire dans une demi-finale de Coupe du Monde, tu gagnes pas. L'Espagne a respecté son plan, a respecté ce à quoi elle est fidèle. Une équipe qui aime avoir le contrôle du ballon, qui aime contrôler le tempo du match. Notre objectif c'était de venir les chercher haut pour pas installer ce faux rythme parce que dans le contrôle du jeu ils sont meilleurs que nous. On n'a pas réussi à faire ça et je pense qu'il y a eu trop d'approximations techniques et on n'a pas su leur faire mal quand on devait leur faire mal.
9: Les Bleus n'auront pas l'opportunité de tenter de décrocher un troisième titre mondial. Cependant, ils ne repartent pas des États-Unis. Samedi soir à Miami, match pour la troisième place. Ce soir, deuxième demi-finale entre l'Angleterre et l'Argentine.
5: Le cyclisme maintenant avec la relève française réunie jusqu'à dimanche à Chantonnay à l'est de la Vendée.
9: Elle organise la commune les championnats de France de l'avenir. Près de 900 jeunes coureurs sont engagés, 13 titres sont en jeu et la compétition commence à partir de 13h avec les contre-la-montre U17, U19 et U23, hommes et femmes. Cette course est déjà passée par la Vendée à deux reprises au milieu des années 90 à Apremont. En 95, un jeune de Chantonnay, Thierry Herbreteau, 17 ans alors, l'avait emporté. 31 ans plus tard, celui qui est devenu commerçant en garde un bon souvenir.
13: C'est vraiment un moment de joie fort, quoi. C'est une émotion importante parce que on est sur le vélo quasiment tous les jours. Et là, lorsqu'on a tous les amis et tout le public, des gens qu'on connaît, qu'on croise régulièrement, etc., qui sont là sur le bord des routes, et qu'on arrive à célébrer ça avec eux, c'est forcément un moment incroyable, quoi. Ce qui m'a le plus marqué dans cette course, c'est les applaudissements, c'est les gens sur le bord de route. C'est le cri des amis derrière moi. En fait, ça reste presque un repère après dans la vie. C'est un moment d'émotion et de choses tellement positives que lorsqu'on se remémore ces moments-là, ça vous met forcément la banane, ça vous met forcément le sourire. C'est des moments très positifs et c'est ce que j'en garde encore aujourd'hui.
9: Des propos recueillis par Florian Cazola. Et ces championnats de France de l'avenir de cyclisme à Chantonnay ont lieu jusqu'à dimanche. Entre 1000 et 2000 spectateurs sont attendus chaque jour. Sur les routes du Tour de France, les coureurs professionnels, 11e étape aujourd'hui. 160 km attend le peloton, 160 km entre Vichy dans l'Allier et Nevers dans la Nièvre. Le Slovène Pogacar, victorieux hier au Lioran, a conforté sa première place avec quasiment 4 minutes d'avance sur son dauphin, le Danois Vingegaard. Le premier français, la jeune pépite Paul Sexas, est classé 5e à un peu plus de 4 minutes. Et le Tour de France, vous pouvez le suivre bien évidemment grâce à votre radio, ici radio officielle du Tour de France, avec des points régulièrement lors de l'étape et bien évidemment l'arrivée en fin d'après-midi à Nevers dans la Nièvre.
5: Merci Céline Loiseau, le retour de l'info c'est avec vous à 7h30.
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5: Une journée encore très chaude en Loire-Atlantique et en Vendée avec des orages prévus sur la Vendée ce matin et cet après-midi sur la Loire-Atlantique. Ça devrait baisser donc peut-être un peu. Il fait déjà entre 23 et 28 ce matin avec 27 à Palluau, 27 à Luçon, 27 à Valette et à Nantes. Il fait 27 à La Roche et à Saint-Nazaire, Basse-Mer, à Saint-Brévin-les-Pins à midi 27, pleine mer à 18h22.
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5: Qu'est-ce qu'on ne ferait pas pour la musique et profiter d'un très bon concert, un très beau festival a lieu comme chaque année à Saint-Nazaire, c'est les Escales. On vous y invite dans quelques instants dans les vacances de l'amour de Luxe, Benjamin Biolay, Fatoumata Diawara.

0: France Gall, tout pour la musique sur Ici Loire-Océan.
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0: Ici Loire-Océan, bonjour, êtes-vous joueuse ou joueur, loup-garou, Monopoly, bonne paye, domino, yams, à quel jeu jouez-vous? Rencontre avec Laetitia, elle adore jouer mais elle n'aime pas beaucoup perdre, moi non plus d'ailleurs. On la rencontrera avec Cathy et Romain, c'est les moments choisis de votre vie quotidienne avant 7h30, mais pour l'instant direction l'île du Petit Maroc.
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0: 7h15, Céline Loiseau, Mon œil dans le rétro avec Gérald Roux.
1: Il est question de films avec les fortes chaleurs, les cinémas attirent. Mais là, on revient sur cette étude qui révèle que les étudiants en cinéma, Gérald, n'arrivent même pas à regarder un film en entier.
5: On savait déjà que les jeunes lisent de moins en moins, les adultes aussi d'ailleurs, car ils sont tous attirés irrésistiblement par leur téléphone. Mais là, en février, un journal américain, dit Atlantic, nous apprenait que c'est aussi le cinéma qui souffre de l'effritement de notre attention, au point que les étudiants en cinéma, censés être passionnés par le 7e art, décrochent très rapidement en regardant un film. Leurs profs s'en sont aperçus complètement dépités. Pour commencer, lors des projections, les étudiants américains ne peuvent s'empêcher de jeter des petits coups d'œil réguliers sur leur smartphone. Ensuite, quand on leur donne des films à regarder en streaming, sur le site de la fac, les profs s'aperçoivent que seule la moitié des élèves ont lancé le film et que seulement 20% sont allés jusqu'au bout. Regarder un film en entier, mais quelle tannée ! Et même tout simplement aller au ciné. Presque une punition. Récemment, l'acteur américain Ben Affleck racontait qu'il ramait pour embarquer ses enfants dans une salle. 2 heures dans le noir, sans rien d'autre, mais quel ennui ! Après, on ne sait pas ce que Ben Affleck leur a proposé. Peut-être le film Oppenheimer, 3 heures, ou Babylone, 3h09, autant dire un marathon pour la jeune génération. Alors pour s'adapter à nos cerveaux très sollicités, de moins en moins concentrés, le cinéma innove. Par exemple, Netflix conseille à ses réalisateurs de faire répéter plusieurs fois l'intrigue à leurs personnages, histoire de bien faire rentrer le scénario dans la tête du spectateur. Vous imaginez le dialogue. Chérie, il y a un tueur dans le jardin, il faut se cacher. 3 minutes après, chérie, il y a un tueur derrière la balançoire, il faut vraiment se planquer. Autre technique pour captiver le public, celle des explosions rapides. On les fait arriver dès les 5 premières minutes du film pour être plus efficace. Enfin, il y a l'arme ultime, des fictions de 3 minutes. Aux États-Unis, on les appelle les verticales, car ça se regarde sur son téléphone en position verticale. En Chine, on dit aussi danju, des histoires à l'eau de rose, avec des titres comme « Il m'a trahi, donc j'ai épousé son oncle ». Les premiers épisodes se regardent gratuitement, ensuite la plateforme vous fait payer. Ça ne coûte vraiment pas cher à fabriquer, et ça rapporte déjà des milliards.
0: Gérald Roux, Mon œil dans le rétro à l'instant sur Ici Loire-Océan. Et si c'est plus facile pour vous de vous concentrer avec du ciné en plein air, c'est possible grâce au Festival aux Aires d'été. Ce soir à 22h20, projection des Barbares de Julie Delpy, Parc de la Roche à Nantes. Et puis le 22 juillet à 22h15, ça sera Reine-Mère de Manel Labidi, toujours en plein air à l'occasion de ce Festival aux Aires d'été. Cette fois à Berge-Cellier-Goudy dès 22h15. Belle journée sur Ici Loire-Océan.

0: Survivor, Eye of the Tiger, pour bien se réveiller sur Ici Loire-Océan.
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0: Ils iront peut-être au festival Les Escales, Brandon et Pamela, pour découvrir tous ces beaux concerts Fatoumata Diawara ou encore Deluxe le samedi 25 juillet. Bonjour Antoine.
5: Bonjour.
0: Vous nous appelez de Pornic ce matin, vous arrivez au boulot?
5: Oui, j'arrive au boulot comme tous les matins.
0: Ok, ça marche, qu'est-ce que vous faites?
5: Je suis chef de cuisine.
0: Ok, ça marche. Et vous irez peut-être au festival Les Escales?
5: Bah, j'espère bien.
0: Ouais, et bien faut reconnaître l'extrait avant.

0: Je suis sûr que vous l'avez, Antoine.
1: Tout à fait.
0: Alors, on vous écoute.
1: Donc, Laurent Voulzy.
0: Évidemment, Laurent Voulzy, qu'on adore sur Ici Loire-Océan. Elles sont pour vous, ces invitations pour le festival Les Escales à Saint-Nazaire sur l'île du Petit Maroc. Vous êtes déjà allé ?
1: Non, jamais.
0: Eh bien, ça sera une belle découverte pour vous. Il y a plein d'artistes à découvrir. Benjamin Biolay, Deluxe, notamment le samedi 25 juillet. Des invitations pour vous. Merci beaucoup, Antoine. Et bon courage pour cette journée. À très bientôt sur Ici Loire-Océan. On adore jouer aux jeux de société, à la bonne paye, au Monopoly, mais parfois on est un petit peu mauvais joueur, un peu comme Laetitia, c'est les moments choisis de la vie quotidienne.
2: Ah, très très joueuse.
3: Wow.
2: Et aime bien le challenge.
3: Ah.
2: Donc, je joue énormément au Rami avec mon mari et ma fille, avec ma petite, qui a 22 ans quand même, je dis ma petite.
3: Oui, mais ça restera toujours votre bébé.
2: Voilà.
3: Bah oui.
2: Et puis, j'aime pas trop perdre avec eux, donc j'aime bien leur mettre des ramis carrément où ils ont 250 à 300. J'aime bien ça.
0: Laetitia, puis, vous devez être une teigne au jeu, vous, non?
3: Ouais.
0: Ça se sent.
2: Ouais. Hein. Mais ce qui se passe, c'est que j'ai l'habitude aussi parce que je travaille avec des enfants.
3: Mmh.
2: Donc, on est plusieurs collègues. Ben, on aime bien pas perdre avec eux parce que on veut avoir quand même le dessus par rapport à eux. Et on aime bien jouer au Scalgio, au Color Addict. Alors ça, c'est un jeu qui est. Ben, par contre, faut pas être cardiaque hein, parce que on joue tous en même temps.
3: Oui,
2: donc,
3: oui, ça va très très vite ça peut être violent. Hein.
2: Ah ouais. C'est génial.
3: Ouais.
2: On joue. Je leur ai appris à jouer au Rolite. Au Rolite, c'est génial.
0: C'est quoi ça?
2: C'est un jeu. C'est des boules qui sont avec quatre faces. Une jaune, une verte, une bleue, une rouge.
3: Ouais.
2: Et on doit essayer d'avoir tout le tableau dans notre couleur. Ça, il y en a. Les enfants, ils disent ouais, on n'aime pas jouer contre toi, Loé, parce qu'on perd. On n'aime pas.
3: Mais elle est sans pitié, Laetitia.
0: Ah ouais.
2: Et puis le croque-carotte, comme je suis du côté des petits aussi, donc j'ai le croque-carotte, j'en mange à longueur de.
3: Ah bah, croque-carotte, on n'a pas le choix là. Ouais.
2: Voilà. Et le Aligali aussi, qui est pas mal. Et tout ce qui est les jeux comme ça, le double aussi, donc ça c'est génial.
0: Ah ouais, c'est bien, j'ai oublié ça, le double. Ouais.
3: Super bien les doubles.
2: Et puis il y en a même le Aligali, j'en ai trouvé un, c'est avec des clowns.
3: Mmh.
2: Et dessus, il faut vraiment. C'est pour les plus âgés quand même, à partir de 7 ans celui-là. Mais il est génial parce que on va avoir deux clowns, on va dire, tiens, ils sont pareils. Non, en fin de compte, il y a une petite chose qui vire, le nez n'est pas le même et tout ça. Donc, mais c'est génial. Et moi, je m'éclate à jouer aux jeux de société. Je m'éclate.
3: Merci, on l'a entendu. Ah oui, on l'a bien entendu. Hein. Bravo,
0: merci, Laetitia.
3: Merci. Un petit classement rapide.
0: Allez,
3: l'année dernière, pendant les périodes des fêtes, on est en plein dedans. Donc, un an pile poil en arrière. Sky Joe numéro 1, ce fameux jeu de cartes. Le Monopoly reste en deuxième position. Le Uno en troisième position. Le Scrabble, on en parlait tout à l'heure. Et puis, on peut citer aussi le Milborn qui reste. Qui a toujours la cote. Croque-carotte aussi.
0: Ah oui, c'est pour les petits, c'est
3: ça. C'est génial, croque-carotte. Docteur Maboul et puis Dixit aussi.
0: Romain, je vous attends pour une partie de Uno. Attention, je suis hyper forte et sachez que je déteste perdre. Boulevard Désert, c'est Bruxelles qui vous réveille ce matin sur Ici Loire-Océan. 7h30 dans quelques minutes. L'info d'ici est de retour avec Céline Loiseau.

0: Boulevard Désert, Bruxelles.
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0: Toutes les demi-heures sur votre radio Ici, Céline, on vous dit ce qui fait l'actualité.
2: À suivre, la sécheresse et ses mesures prises pour limiter la consommation de l'eau potable, comme l'interdiction d'arroser sa pelouse. Nos deux départements sont passés il y a peu en alerte renforcée pour l'eau potable. Comment sont évaluées nos ressources en eau, l'état de nos cours d'eau? Maëlle Prévost a suivi des techniciens de l'État au niveau de l'Erdre à Nord-sur-Erdre. Ce sera juste après les infos principales en français dans le monde, le 90 secondes de votre radio, présenté ce matin par Cyril Ardot.
3: Les Bleus manquent leur rendez-vous avec l'histoire et s'inclinent 2-0 en demi-finale de la Coupe du Monde face à l'Espagne. Ils joueront samedi pour la troisième place. L'autre demi-finale, c'est ce soir entre l'Angleterre et l'Argentine. Encore des jours, voire des semaines de lutte, mais les deux feux en forêt de Fontainebleau sont fixés. 2000 hectares ont été parcourus, jusqu'à 800 pompiers mobilisés. 4 gardes à vue sont en cours ce matin, dont celle d'un pompier volontaire qui a reconnu avoir allumé un feu. Dans ce contexte, Météo France place aujourd'hui 36 départements en orange pour un risque élevé de feux de forêt. La canicule, elle, perd peu à peu du terrain. Plus aucun département en alerte rouge ce matin. 69 départements restent tout de même en orange. Un adolescent jugé dès aujourd'hui devant le tribunal pour enfants de Chaumont en Haute-Marne pour le meurtre d'une surveillante de son collège il y a plus d'un an. Procès à huis clos car il avait 14 ans au moment des faits. Geste sans réel motif, il avait expliqué en garde à vue ne pas supporter le comportement des surveillantes en général. Le vote définitif de la loi sur l'aide à mourir. Les députés ont le dernier mot aujourd'hui après le rejet par les sénateurs la semaine dernière. Texte qui doit rendre possible le suicide assisté sous certaines conditions pour des patients atteints d'une maladie incurable. Le Tour de France place aujourd'hui à la 11e étape. 160 km entre Vichy dans l'Allier et Nevers dans la Nièvre. Le départ sera donné un peu avant 14h. Hier, c'est le Slovène Tadej Pogacar qui s'est imposé sur la 10e étape.
2: Merci beaucoup Cyril Ardot et à dans une heure dans l'info d'ici à 7h31. Notre ressource en eau de plus en plus fragile avec la sécheresse, faute de vraies pluies depuis des semaines et en raison de la chaleur également. Nos deux départements sont passés en alerte renforcée pour ce qui est de l'eau potable il y a peu. Ça implique notamment l'interdiction d'arroser les pelouses, de remplir les piscines. Pour le potager, on peut arroser, mais aux heures les plus fraîches, entre 20h et 8h du matin. Mesure nécessaire car le débit et le niveau des cours d'eau baissent. C'est le cas pour la Loire. Pierre-Éliel Girard est responsable du bureau stratégie politique eau et environnement à la préfecture de la Loire-Atlantique.
4: Nous, ce qu'on suit, c'est le débit de la Loire à Montjean, car 78% de l'eau potable provient de la Loire. Donc là, récemment, avec l'épisode de canicule, il y a eu des forts besoins en eau. À ce stade, la ressource n'était pas trop concernée. Il y avait encore beaucoup de débit dans la Loire, mais beaucoup de tensions, notamment à cause de l'arrosage potentiellement des espaces verts, des terrains de sport et tout, qui consomment aussi beaucoup d'eau et que ce n'est pas forcément des usages prioritaires. Donc aujourd'hui, on est en restriction sur l'eau potable. Après, ce qui est sûr, c'est que sur un bassin qui est grand, comme celui de la Loire, bah, il peut y avoir des épisodes orageux, il peut y avoir des choses qui font que la situation ne soit pas si catastrophique. Mais bon, on n'est pas à l'abri, effectivement, de passer en crise à la fin de l'été sur l'eau potable.
2: Qu'est-ce qui permet à la préfecture de mesurer les débits des cours d'eau et de décider du niveau de restriction à mettre en place? Maëlle Prévost, vous avez suivi l'une de ces opérations, l'une des opérations des agents de l'État sur l'Erdre au niveau de la commune de Nord-sur-Erdre.
5: Au milieu de l'Erdre, l'appareil qui flotte ressemble à un jouet, à un petit bateau rouge, mais avec dessus des instruments.
6: Alors sur ce flotteur, il y a donc un appareil, un calculateur, qui est relié à une petite tête qui vient envoyer des faisceaux radar pour calculer donc la vitesse des particules en suspension dans l'eau.
5: Gaël Planchot, technicien d'hydrométrie, les bottes dans l'eau poussent ce bateau d'une berge à l'autre pour mesurer toute la largeur du cours d'eau.
6: Donc elle nous permet d'avoir la profondeur et puis la vitesse des différentes particules.
5: Calculer la vitesse des particules, ça revient à calculer le débit du cours d'eau. Johan Terliska est hydrologue à l'Adréal.
7: C'est une donnée indispensable pour les services de l'État. Toutes les stations font l'objet de mesures de contrôle. En fait, on augmente ces interventions sur les stations étiage, puisqu'elles sont à l'origine des arrêts de restriction d'usage de l'eau.
5: Les stations d'étiage, il y en a 52 dans le département. C'est elles qui mesurent le débit lorsque le niveau des cours d'eau est très bas et les dernières données collectées sont critiques.
7: On observe que 60% des stations hydrométriques sont en dessous des seuils d'alerte renforcée et des seuils de crise, ce qui indique une sécheresse précoce et sévère.
5: La pluie est donc attendue avec impatience. C'est la seule solution qui puisse soutenir le niveau des cours d'eau.
2: Et pour la journée d'aujourd'hui, Météo France évoque juste par endroit des risques d'orage. On fera un point détaillé d'ici quelques secondes. L'info d'ici, signé Maëlle Prévost.
0: La sécheresse et toujours quelques feux de végétation.
2: Dernière en date cette nuit à Mortagne-sur-Sèvre, au niveau du quartier d'Evrune, non loin de la Sèvre nantaise. Un feu dans un sous-bois, une zone difficile d'accès d'après les pompiers. 50 personnes ont dû quitter leur maison. Elles ont trouvé refuge dans une salle de la cure et elles ont pu retourner chez elles depuis. Les pompiers, eux, sont toujours sur place et un peu plus d'un hectare a été détruit. À suivre dans le prochain journal, la déception des supporters des Bleus après l'élimination en demi-finale de la Coupe du Monde. Reportage à 8h à la base sous-marine de Saint-Nazaire où 2000 personnes ont suivi cette rencontre.
0: Merci Céline Loiseau, retour de l'info à 8h avec vous. Les prévisions de Météo France ce mercredi avec des orages prévus en Vendée ce matin et en Loire-Atlantique cet après-midi localement avec nos départements qui sont toujours en alerte orange canicule. Entre 23 et 28 ce matin avec 23 à L'Île-Dieu, 23 à Sainte-Marie-sur-Mer, 25 à Saint-Jean-de-Monts, 27 à Nantes et à La Roche-sur-Yon.
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0: Très bon réveil sur ici Loire-Océan. On va prendre la direction du Croisic dans quelques minutes avec Nolwenn Luminet. Elle a rencontré Sabrina. Sabrina, elle travaille à l'océarium du Croisic depuis 20 ans. Elle nous partage sa passion pour son lieu de travail, les raies, les requins et autres poissons des mers, des océans à découvrir ce matin dans les gens d'ici. Très belle journée à vous. Vous êtes à l'écoute d'ici matin, ensemble jusqu'à 9h.

0: Billie Jean, Michael Jackson sur Ici Loire-Océan.
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0: Avant 8h, on se donne rendez-vous avec Gilles Colliot pour suivre la ligne verte ce matin. La terre pleine d'eau, la terre sèche, la terre est un élément qui nous entoure en permanence, caché sous le bitume ou présente sous nos pieds. Le voyage à Nantes a fait de la terre son fil rouge cette année. On suivra une nouvelle œuvre ce matin dans le voyage à Nantes avec Gilles Colliot. Direction l'Ossarium du Croisic à présent avec Nolwenn. Elle sillonne les routes de nos départements et sur les côtes vendéennes et de Loire-Atlantique, elle va à votre rencontre. Contre tout l'été. Sabrina, elle travaille à l'Ossarium du Croisic, le bar, l'araignée de mer ou encore la coquette des mers et les requins, les yeux plongés dans le bleu, rencontre sous l'eau avec Sabrina.
2: Est-ce que vous aussi, vous avez des odeurs? Il suffit de les sentir pour que ça vous ramène en enfance ou il y a très longtemps. Moi, ça me fait ça quand je rentre dans l'Ossarium du Croisic, dans lequel j'allais beaucoup quand j'étais petite. Et vraiment, il y a un truc dans l'air. Donc, j'ai décidé d'aller à la rencontre de quelqu'un qui y travaille. Bonjour Sabrina, vous faites quoi ici?
3: Je suis à l'accueil, j'accueille les clients.
2: Ça fait longtemps que vous êtes à l'Ossarium?
3: Ça fait 20 ans cette année que je travaille à l'Ossarium.
2: Ah oui, ça fait un sacré nombre d'années. J'imagine que du coup, ça doit vous plaire.
3: Ah oui, tout à fait, oui. Tout à fait, c'est très plaisant parce qu'en fait, chaque jour est différent. Donc, en contact avec la clientèle, le contact avec les visiteurs, c'est vrai que c'est super.
2: Qu'est-ce que vous préférez dans votre travail?
3: On a un cadre de travail qui est magnifique, hein, l'Ossarium du Croisic. Donc, voilà. Et puis, moi, ce que je préfère dans mon travail, c'est surtout, oui, les contacts avec les visiteurs.
2: Est-ce que vous pouvez me dire, juste pour les gens qui connaîtraient moins, ce qu'on va trouver à l'Ossarium du Croisic, en gros?
3: Alors, l'Ossarium du Croisic, donc, c'est un aquarium, hein, d'eau de mer. On est surtout avec des animaux d'eau de mer. On va voir des animaux tropicaux, de l'Atlantique. On a des raies du Pacifique, on a les requins d'Australie, on a les manchots.
2: Moi, j'ai des souvenirs enfants d'avoir été terrorisés par les requins. Vous en avez des enfants qui repartent en admiration ou au contraire effrayés par les animaux qu'ils ont pu voir?
3: Ah non, il y en a qui sont effrayés au départ, effectivement, qui veulent pas aller voir les requins. Donc nous, justement, donc moi en l'occurrence, je les conseille d'y aller parce qu'on a une animation en fait au niveau des requins, où un animateur qui explique la mode de vie de requins et des tortues et tout ça. Et donc quand ils sortent de là, ils changent complètement d'idée en fait. Ils sortent émerveillés et puis ils ont plus peur des requins, effectivement.
2: C'est quoi qui est bien dans le fait de travailler à l'Ossarium pendant l'été?
3: Pendant l'été, en fait, c'est complètement différent parce qu'en fait, c'est une autre panel de visiteurs, c'est des familles. Donc en fait, tous les jours, on rencontre des familles différentes qui viennent en fait et qui ressortent émerveillées de leur visite. Donc nous, en fait, on contribue un peu à ça. C'est ça qui est super.
2: C'est quoi que vous vendez le plus à la boutique d'ailleurs?
3: Des peluches.
2: Ah oui, des peluches.
3: C'est notre top vente, oui, parce que c'est surtout les enfants, nos clients. Hein. Les clients de la boutique, c'est surtout les enfants. Donc oui, notre top vente, c'est les peluches.
2: C'est quoi votre partie préférée de l'Ossarium, en dehors de l'endroit où vous travaillez?
3: J'adore tout. alors, je dirais que ma préférée, c'est comme animaux, c'est les raies. Je trouve que c'est apaisant.
2: Merci beaucoup, Sabrina. Bonne journée.
0: Moi, perso, j'aime bien la coquette des mers, le crabe et les requins d'Australie, les manchots, bien sûr, à découvrir à l'Ossarium du Croisic. Et n'oubliez pas de choper votre petit magnet pour mettre sur le frigo, et ça va bien dans quelques instants. Vos vacances ici sont de retour, direction le Cantal aujourd'hui.
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0: Vos vacances ici vous emmènent aujourd'hui à la découverte des burons du Cantal, des lieux emblématiques de l'Auvergne. Ces petites bâtisses en pierre perchée en altitude servaient de refuge aux paysans pendant les estives pour fabriquer les délicieux fromages.

0: comme le Cantal et le Salers. Depuis 2023, des travaux de restauration de grands bureaux ont été entrepris pour les faire découvrir au public. Mettez vos chaussures de randonnée et suivez le guide.
1: Allez, on y va ? Alors on attaque par une petite montée.
2: Bonjour, je m'appelle Quentin Chantoiseau, je suis accompagnateur en montagne. Je vis à Murat dans le Cantal et j'emmène les gens découvrir un peu tout ce qu'on peut voir, sentir dans notre milieu montagnard. Donc ça va du patrimoine à la faune en passant par la flore et puis pas mal de contes, de légendes sur les histoires du pays, quoi.
1: On peut ouvrir la barrière.
3: On aurait dit si on avait...
1: Oui.
4: Oh non, ça de la petite maison.
1: Vas-y, appuie sur le...
2: Appuie là. Voilà. Voilà. Appuie et pousse. Voilà.
5: Donc bienvenue dans l'un des burons les plus anciens. Hop,
1: attention la tête pour les plus grands.
5: De notre pays cantalien, puisque c'est un buron qui date du XVIIe siècle. Alors évidemment, comme je disais au début, le buron a été rénové. Hein. Mais le fait est que les pierres que vous contemplez, notamment celle-ci, elles datent bien d'une époque complètement révolue, bien avant Napoléon, encore sous la monarchie, rendez-vous compte. De ce qu'elles ont vu traverser.
2: Il y avait près de 1200 burons entre les monts du Cantal et le Césalier. On avait un lieu de vie dans chaque buron même, mais on avait aussi des veillées qui s'opéraient de buron en buron, si bien qu'on avait une montagne très active, montagne peuplée, pourrait-on dire.
6: Il y a un vrai enjeu de conservation aujourd'hui autour de cet habitat historique du territoire.
2: Oui, je pense qu'il y a... C'est une notion de bon sens, c'est-à-dire que c'est quelque chose qui a marqué le territoire pendant plusieurs siècles. Et aujourd'hui, de remettre ces burons debout, c'est essentiel pour nous qui y vivons, mais c'est aussi essentiel pour les gens qui viennent découvrir la montagne. On a dans le Cantal la chance d'avoir un tourisme de qualité et la curiosité ne cesse de croître autour de ça.
7: Bonjour, je m'appelle Anne-Claire, j'habite en Savoie. Et on est en vacances dans le Cantal pour une semaine. C'est très sympa de voir comme ils vivaient avec les saisons qui se suivaient, comment ils faisaient pour l'élevage des vaches, le lait, etc. Voilà, nous, on adore tout ce qui est l'ancien temps, comment ils se débrouillaient. Très enrichissant. Hein.
5: D'ailleurs, on a une petite histoire qui est assez rigolote dans ce bureau de Salabert. On a vu un fromage qu'on n'avait jamais vu auparavant, jamais goûté auparavant. Ce fromage fut porté en triomphe jusqu'à Paris et fut porté sur les plus belles tables de France. Si bien que le vacher ici fut honoré. Et surtout, il dit à ses équipiers, boutiliers et pâtres, souvenez-vous d'une chose, qui refuse l'hospitalité voit son fromage gorgé de petit lait. Ah. Donc il faut toujours ouvrir sa porte quand on est en montagne.
0: Un reportage en Auvergne signé Kevin Baudereau d'ici Pays d'Auvergne.

0: Charlotte Cardin, tant pis pour elle. On suit la ligne verte tout l'été. On découvre toutes les œuvres du Voyage à Nantes avec Gilles Colliot, direction Le Jardin Extraordinaire et l'œuvre en bouse de vache de Jenna Dard ce matin.
1: Jusqu'au 6 septembre, suivez-nous sur la ligne verte du Voyage à Nantes. Et aujourd'hui, eh bien, on va se rendre au Jardin Extraordinaire. Il a été aménagé dans une ancienne carrière de granit désaffectée, la carrière Misery, du 16e au 20e siècle. Cette carrière a alimenté les chantiers de construction de la ville de Nantes. L'activité d'extraction cesse en 1915, tandis que parallèlement, dès 1900, les brasseries de la Meuse s'y sont installées jusqu'en 1985. Le site a été aménagé en un parc avec une imposante cascade et de la végétation luxuriante. Un parc qui s'inspire de l'univers féerique des Voyages extraordinaires de Jules Verne. Et dans ce jardin, eh bien, vous pourrez découvrir une exposition, permettez-moi l'expression, vachement bien. Jenna Dard.
2: Il est vraiment extraordinaire ce jardin. Il recense plus de 200 espèces végétales dans un écrin magnifique de la carrière Misery. Et on y a invité l'artiste Barbara Schroeder. Et elle a réalisé 6 sculptures monumentales à base de bouse de vache. On a pu travailler avec un agriculteur local, Gwenaël Juteau, de la ferme des Landes des Épinettes à Mauves-sur-Loire, qui nous a mis à disposition la matière pour réaliser ses sculptures. C'est une matière avec laquelle elle travaille depuis très longtemps, pas facile à travailler, mais avec de savants mélanges et une bonne dose de patience, on réussit à en faire des monuments qui tiennent dans le temps.
1: Et vous pourrez dire simplement que cette œuvre est une bouse, sans être négatif. C'est à voir donc à Nantes, au pied de la butte Sainte-Anne, au Jardin Extraordinaire.
0: Pour passer un bel été avec la ligne verte et toutes les œuvres du Voyage à Nantes, Gilles Colliot nous fait vivre le voyage tout l'été. Il y a plein d'expositions, notamment Odyssée de l'oubli de Anne et Patrick Poirier, ce couple d'artistes qui proposent de découvrir leur univers questionnant l'architecture. C'est jusqu'au 30 août au Musée d'Art de Nantes, dans le patio et la chapelle de l'Oratoire. Et puis il y a aussi Interstellar à la Hab Galerie au Hangar à Banane. Beaucoup d'expositions à découvrir. Une étape du Tour de France, la nouvelle. Aujourd'hui, c'est dans quelques instants. 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Départ de Vichy dans l'Allier aujourd'hui, direction Nevers dans la Nièvre. Tout ce qu'il faut savoir de cette 11e étape, c'est avec le patron du Tour, Christian Prudhomme, et aux côtés d'Emmanuel Collardet.
3: Bonjour Christian Prudhomme.
4: Bonjour.
3: Aujourd'hui, on quitte les volcans d'Auvergne pour rejoindre les plaines de la Nièvre. Un peu de répit donc pour les coureurs. Est-ce qu'on peut récupérer sur une étape pour autant comme celle d'aujourd'hui ?
4: Récupérer quand on est dans le peloton, oui, quand on reste à l'abri du peloton pour un favori du Tour de France, oui, sans aucun doute, ce sera une chance pour les sprinteurs à nouveau, avec une étape qui va tout droit vers le nord de Vichy à Nevers. Vichy qui n'a plus vu le Tour de France en départ ou arrivée d'étape depuis Faustocopie. La dernière fois c'était 1952 jusqu'à Nevers. Alors là c'était il y a longtemps aussi, mais moins longtemps quand même. C'était pour le centenaire du Tour en 2003.
3: Et c'était un certain Alessandro Petacchi qui s'était imposé. On peut s'attendre à un scénario du même type.
4: Oui, la logique d'un sprinteur dominant, c'était Petacchi à l'époque. Donc qui devrait se reproduire en effet à Nevers dans la Nièvre cet après-midi.
3: Alors quand même avant ça, il y a la traversée de l'Allier puis de la Nièvre. Quelques possibilités peut-être, pour tenter de fausser compagnie au peloton ?
4: Il y a toujours des possibilités, mais les équipes de sprinteurs devraient cadenasser la course pour faire en sorte que l'un des leurs puisse gagner aujourd'hui et demain, puisqu'ensuite ce sera le temps des vaches maigres pour les sprinteurs.
3: Ouais. Et justement, une étape comme celle-ci, donc, qui semble effectivement promise aux sprinteurs, c'est important pour la rythmique du Tour.
4: Oui, c'est important, c'est capital. Vous savez, autrefois, il y avait parfois jusqu'à 4 ou 5 étapes consécutives réservées aux sprinteurs. Aujourd'hui, elles sont disséminées. Je dis souvent que le dogme, c'est qu'il n'y a pas de dogme. Mais malgré tout, on est quand même sur cette règle de 2 sprints consécutifs au maximum. Après, tout est possible. Souvenez-vous, l'année dernière, de Mathieu Van Der Poel, parti avec un de ses équipiers pour une échappée de 150 ou 160 kilomètres, rattrapé au dernier moment. Donc, il y a toujours une possibilité, naturellement, qu'une échappée à Youbou. Mais bon, il y a quand même beaucoup plus de chances évidemment pour qu'un sprint ait lieu cet après-midi à 9h.
3: Il y a toujours du suspense évidemment sur la route du Tour. Très belle journée à vous,
4: merci.
3: Christian Prudhomme.
0: Et cette 11e étape entre Vichy et 9h sera à suivre cet après-midi avec des points réguliers, l'arrivée en direct. L'étape d'hier dans le Cantal a été remportée par Pogacar, 3e victoire d'étape sur ce Tour 2026. Il accentue encore son avance au général, 3 minutes 36 sur son dauphin, le Danois Vingegaard.
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4: Voyage dans le temps, c'est tous les jours avec Stéphane Bern avant les infos de 8h. Et aujourd'hui, comme chaque jour, un peu d'histoire et son empire. Un empereur qui voit le soleil. On le rappelle, une éclipse solaire aura lieu le 12 août prochain. Le soleil va s'éteindre, Stéphane Bern.
5: Printemps 840, une éclipse noircit le ciel. Mauvais timing. Pour les contemporains, c'est pas de l'astronomie, c'est une annonce. Et clairement, pas une bonne. Au bord du Rhin, près d'Ingelheim, Louis le Pieux est fatigué. Oh, très fatigué. Le genre de fatigue où tu sais que le générique de fin n'est plus très loin. Fils de Charlemagne, il a hérité d'un empire immense et d'un problème logistique majeur, ses propres enfants. Car pendant que l'empereur vieillit, ses fils, eux, s'entraînent déjà à se disputer l'héritage. Alliance, trahison, révolte, la succession a commencé avant même la mort du père.
6: Eh ben moi, j'aimerais savoir qui a pris la succession de cet homme serviable.
5: Et puis au mois de mai, un mercredi avant l'ascension, le ciel décide d'ajouter un peu de dramaturgie. En plein jour, le soleil s'éteint. Une éclipse. À l'époque, personne ne sort de lunettes spéciales. Mais bien des interprétations. Elles sont assez claires. Ce genre de spectacle céleste annonce rarement une bonne nouvelle. Spoiler, l'empereur va mourir et les choses humaines vont entrer dans les ténèbres des tribulations. Louis n'est pas foudroyé sur place, non, il agonise encore des semaines. Le 20 juin 840, un dimanche après la messe, il meurt. Sortie sobre, mais timing impeccable pour le symbole. Et là, le ciel avait vu juste. Car immédiatement, ses fils passent de l'échauffement à la guerre ouverte. Lothaire, Louis, Charles, chacun veut sa part. Sympa le repas de famille. L'empire de Charlemagne devint un puzzle. 3 ans plus tard, le traité de Verdun officialise le découpage.
7: Aux 4 coins de Paris qu'on va le retrouver éparpillé par petits bouts, façon puzzle.
5: Sur les ruines de cette querelle familiale naissent les contours de la France et de l'Allemagne. Des contours qu'on apprendra plus tard dans les manuels scolaires. Grâce à un homme qui a eu cette idée folle, un jour, d'inventer l'école, ce sacré Charlemagne. La boucle est bouclée.
4: Voyage dans le temps, c'est tous les jours avant les infos de 8h sur Ici Loire-Océan.
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4: Mercredi 15 juillet, il est 8h. Le retour de l'info, c'est avec vous, Céline Loiseau.
8: Il faut savoir accepter la défaite et féliciter l'Espagne. Réaction de Didier Deschamps, le sélectionneur des Bleus. Après la défaite en demi-finale de la Coupe du Monde de football hier soir, la Rora qui a muselé les tricolores s'impose logiquement un succès 2-0. Une défaite frustrante après un mois de compétition où les Bleus brillaient jusqu'alors. Parmi les nombreuses communes où une fan zone avait été installée pour cette demi-finale, Saint-Nazaire, deux grands écrans à la base sous-marine. À Jira Mohamed, il y avait quelques 2000 supporters.
9: Au coup d'envoi, tout le monde y croit.
10: Ah, moi, je suis confiant à 100%. Moi. À 100%, sans problème.
9: Jean-Marc, ce touriste venu avec son drapeau bleu-blanc-rouge à la main, n'a aucun doute.
10: Je vais être gourmand, hein, je vais dire 4-0, moi.
9: Pour les Bleus ?
10: Ah oui, pour les Bleus, ma fille.
9: Et pourtant, à la mi-temps, c'est l'Espagne qui mène 1-0, mais les supporters restent confiants.
11: On y croit jusqu'au bout.
9: Puis arrive le second but espagnol, c'est la douche froide et au coup de sifflet final...
12: C'est terminé.
9: Il faut se rendre à l'évidence pour Benoît.
13: Qu'est-ce qu'on peut faire ? Ils ont bien joué les autres. Hein. Ils ont été plus forts. Voilà. C'est dommage.
9: Erwan était venu avec ses copains du lycée. Il repart dépité.
11: Ça fait très très mal. Je vais rentrer chez moi, je vais pleurer, franchement, j'en peux plus.
9: Alors que Zina et Rihanna, elles, préfèrent retenir le positif pour les Bleus.
12: Ils ont eu un beau parcours, donc on est quand même contents, mais bon, après, on est dégoûtés pour Deschamps, sa dernière Coupe du Monde. Après, voilà, c'est comme ça, c'est le jeu. Hein.
9: Quant à la finale, elles ont désormais leur nouveau chouchou pour la victoire.
13: Nous, on veut les Anglais, on préfère.
14: En tout cas, pas les Argentins.
13: Non, tout sauf l'Argentine.
9: Une finale que la plupart de ses supporters comptent bien suivre ce dimanche, même si l'équipe de France n'est plus dans la course.
8: L'équipe de France jouera cependant la rencontre pour la troisième place samedi à 23h à Miami. Ce soir, 21h, deuxième demi-finale entre l'Angleterre et l'Argentine.
4: Il n'y a plus aucun département en alerte rouge à la canicule.
8: Mais selon la dernière carte émise ce matin par Météo France, Vendée et Loire-Atlantique, rétrogradée en vigilance orange avant-hier soir, reste à ce niveau pour l'instant. On devrait avoir un peu plus de 30 degrés dans les terres cet après-midi. Si ces vagues de chaleur à répétition font le bonheur des endroits climatisés comme les cinémas, les musées ou encore les galeries commerciales, les lieux en extérieur souffrent. C'est le cas des parcs de loisirs qui ont vu leur fréquentation baisser. Antoine Camara, vous avez contacté plusieurs responsables de ce genre de parc.
15: Alain Manac est le responsable de Parcofolie, un parc de loisirs à La Baule. On y retrouve des jeux pour enfants, des châteaux gonflables, des tyroliennes. Et en temps normal, il accueille jusqu'à 400 personnes par jour. Mais à cause de la canicule, les publics sont beaucoup moins nombreux.
16: Forcément, là j'ai en tête les jours de cette semaine, on est à plus de 50% de baisse de fréquentation.
15: C'est le même problème pour le parc de la Vallée des Korrigans à Savenay. Les centres de loisirs annulent leurs sorties, selon le directeur Vincent Champy.
17: À cette période-là, normalement, notre clientèle principale sont les centres de loisirs. Certains d'entre eux ont simplement reporté ou annulé leur sortie par principe de précaution, évidemment, pour ne pas avoir de malaise avec les enfants.
15: Il faut donc adapter les activités en pleine journée.
17: Tout l'été, on a ouvert 7 sur 7 de 10h à 19h. Et là, on a modifié nos horaires d'ouverture spécifiquement pour cette semaine de chaleur. On fait 9h-18h afin de permettre à nos clients d'arriver dès 9h, de profiter de la fraîcheur. Ce qu'on conseille à nos clients aussi, c'est de revoir leur programme, c'est-à-dire qu'ils viennent profiter de l'ensemble du parc le matin et que l'après-midi, se consacre à une activité qui, elle, est 100% ombragée, en l'occurrence l'acrobranche.
15: Selon les gérants, il faudrait dorénavant repenser les horaires pour les années à venir. Des amplitudes plus larges avec des parcs ouverts plus tôt le matin et fermés plus tard le soir.
8: Reportage d'Antoine Camara pour Ici Loire-Océan. Les pompiers sont encore intervenus pour des feux de végétation entre hier après-midi et cette nuit. En Vendée, vers 23h, feu dans un sous-bois, une zone difficile d'accès, quartier d'Evrune à Mortagne-sur-Sèvre. À un mot avec plusieurs habitations étaient menacées. 50 personnes ont dû quitter leur maison. Elles ont trouvé refuge dans une salle de la cure et elles ont depuis pu retourner chez elles. Un peu plus d'un hectare a été détruit et les pompiers nous précisaient il y a peu être toujours sur place pour traiter les lisières et les sols. Un dispositif de 40 pompiers, ils étaient près de 60 cette nuit. Commune de Montrévert, là c'est non loin de Montaigu, hier après-midi, 2000 mètres carrés d'herbes sèches sont partis en fumée. Les pompiers ont rapidement maîtrisé ce feu, préservant ainsi une maison et un bâtiment agricole. Le long de l'A83, 5 hectares d'un bois qui longe l'autoroute ont été détruits à hauteur de la commune de Bournezeau. À l'origine, un véhicule qui prend feu et ce feu se propage. Aubignon est au sud de l'agglomération nantaise. Là encore, action rapide des pompiers pour stopper le feu dans une parcelle. Un hectare a été détruit. Le temps de l'intervention des secours, une ligne électrique de 20 000 volts a été coupée par Enedis, privant temporairement de courant jusqu'à 1000 abonnés.
4: Chantonnay, à l'est de la Vendée, est la capitale du cyclisme français, version jeune génération.
8: Jusqu'à dimanche, elle accueille les championnat de France de l'avenir. Près de 900 jeunes coureurs sont engagés. Il y a 13 titres nationaux en jeu et ça commence cet après-midi dès 13h avec des contre-la-montre, des épreuves en même temps que la course phare du cyclisme, la Grande Boucle, le Tour de France. Une sacrée concurrence, mais les organisateurs se sont adaptés pour que les fans de vélo viennent quand même à Chantonnay. Michel Charbonneau est le président du Vélo Club de Chantonnay.
18: On a un grand écran qui sera sur la ligne d'arrivée. Et nous, les arrivées de Chantonnay, ce seront avant les arrivées des Tours de France. Donc, il y aura la diffusion du Tour de France juste à la fin des épreuves, chaque jour, à Chantonnay. Il y a tout pour que le spectateur reste sur place et voit le championnat de France à Chantonnay et l'arrivée des Tours de France. C'était une réflexion, c'était comment aussi faire venir des spectateurs, comment les tenir sur place pour qu'ils restent le plus longtemps sur la ligne d'arrivée. Et cette réflexion-là, elle a eu lieu. Et c'est-à-dire que là, on va avoir une population assez familiale parce que bon, il y a beaucoup de parents qui accompagnent leurs enfants sur le championnat de France de l'avenir à Chantonnay pour essayer de garder tous les spectateurs d'un point de vue famille, on va dire. Certains vont venir de très loin, hein, et ils vont pas rentrer tout de suite chez eux. Donc je pense que ça a été bien fait là-dessus.
8: Le président du Vélo Club de Chantonnay au téléphone de Florian Cazola. Ce championnat de France de l'avenir se tient jusqu'à dimanche. Entre 1000 et 2000 spectateurs sont attendus chaque jour. Le peloton du Tour de France est toujours dans le centre du pays aujourd'hui, précisément entre Auvergne et Bourgogne. 11e étape entre Vichy dans l'Allier et Nevers dans la Nièvre. 160 km à avaler. Pogacar, vainqueur hier, a conforté son avance en tête du général. Le premier français au classement, c'est le prometteur Paul Sexas qui occupe la 5e place à un peu plus de 4 minutes du maillot jaune.
4: Retour de l'info avec vous Céline Loiseau à 8h30.
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4: Les prévisions de Météo France en Loire-Atlantique et en Vendée avec toujours cette alerte orange canicule sur nos deux départements. Il fait de 23 à 28 degrés ce matin avec 23 à Pornic, 24 à Noirmoutier, 27 à Nantes, à La Roche-sur-Yon et à Saint-Nazaire. Cet après-midi de 28 à 31 degrés voire 32 degrés à Montaigu. Basse-Mer ce matin à midi à 18h, elle sera haute, 18h16, coefficient de marée de 96.
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4: Bon, j'espère que vous arrivez à reprendre le rythme en ce mercredi 15 juillet. Si vous étiez en long week-end, vous allez peut-être être un peu en retard pour aller au boulot. C'est pas grave, nous on est bien, on est là et on va vous proposer aussi une croisière si vous êtes en vacances. Une croisière découverte de Saint-Nazaire sur les flots, hein, sur l'estuaire bien sûr, des criques, des falaises, des très belles villas à découvrir après Julien Clerc. Cœur de rocker, on joue ensemble, c'est les vacances de l'amour.

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0: Bonne journée sur Ici Loire-Océan avec une belle balade au Croisic et ses belles lumières, sa côte, son bateau, le Couroun. François est président de l'asso Les Amis du Couroun d'ailleurs. Et pour lui, c'est vraiment des souvenirs d'enfance et beaucoup de nostalgie. Rencontre dans les gens d'ici avec Nolwenn Luminet. Elle est montée à bord. Ça sera avant 7h30.
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0: Toujours sur le Love Boat de Pamela et Brandon pour sauver leur amour, Céline Loiseau, avec plein d'invitations. Est-ce que ça vous dit une petite croisière ?
2: Oui, je veux bien.
0: Moi, je l'ai faite, c'est incroyable. La croisière Saint-Nazaire découverte. On va sous le pont de Saint-Nazaire. Il fait 65 mètres de haut.
2: Oui, il est très très haut.
0: Ouais, il est
2: j'ai
0: très,
2: pas
0: très
2: le chiffre
0: haut.
2: En tête, mais...
0: Mais je crois que c'est ça. On peut voir, on aperçoit la centrale de Cordemais. Et puis quand on va de l'autre côté, du côté de Saint-Marc, et ben là, on découvre des super belles villas qui sont accrochées sur des falaises pas très hautes, mais c'est vraiment très beau. Donc je vous le conseille.
2: Oui, vous avez des places à nous faire gagner.
0: Et
2: ou
0: oui,
2: pas,
0: tout de suite, 02 40 73 6000. Mais avant cela, il faut reconnaître l'extrait. Chantez pas trop fort, Céline, parce que ça va être trop facile sinon.
2: Ça sent bon les années 80.
0: Ouais, c'est ça. Si vous l'avez, mais je suis sûre que c'est le cas, 02 40 73 6000. Et vous partez en croisière à Saint-Nazaire. 02 40 73 6000, vous nous appelez dès maintenant.
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0: À 8h15, c'est pas vrai, c'est le rendez-vous anti-arnaque avec vous, Valentin Bertrand. On profite des soldes d'été sans se faire berner aujourd'hui.
6: Oui, parce qu'en cette période des prix barrés, toutes les offres ne se valent pas. Sur Internet notamment, c'est le grand écart de moins 5 à moins 90%. L'année dernière, l'association de consommateurs Que Choisir Ensemble avait passé au crible les géants du e-commerce. Résultat, près de 9 réductions sur 10 se sont avérées fausses. Et ça se joue dans la petite mention à côté de l'ancien prix. S'il y a marqué prix de référence ou prix le plus bas sur 30 jours, vous êtes bien en face d'une vraie promotion. Méfiance par contre si vous lisez prix conseillé, prix moyen ou encore prix de comparaison. C'est une indication controversée, on ne sait pas vraiment quels sont les tarifs utilisés pour fabriquer ces moyennes. Le risque c'est donc que le prix barré soit en fait gonflé artificiellement pour faire paraître la réduction plus généreuse qu'elle ne l'est vraiment et au bout du bout vous pousser à acheter tant qu'à faire avec un compte à rebours pour créer l'urgence. Dans ce cas, il faut absolument comparer. Vous pouvez le faire par vous-même en allant sur des sites concurrents, mais mieux, des comparateurs le font à votre place. Ils s'appellent Idilo, Le Dénicheur ou encore Google Shopping.
0: Durant les soldes, on peut lire sur de nombreuses étiquettes « ni repris, ni échangé ». Est-ce que c'est légal ?
6: Alors en partie, si vous avez acheté un produit soldé avec cette mention et que vous revenez deux jours plus tard parce que finalement la couleur ne vous convient plus ou que vous n'avez pas pris la bonne taille, malheureusement c'est trop tard. Par contre, si le produit est cassé, défectueux, s'il présente un défaut, là c'est comme le reste de l'année, vous avez le droit à un échange ou un remboursement avec quand même une subtilité, ça ne fonctionne pas si le défaut était apparent au moment de l'achat. C'est le cas par exemple dans un magasin de meubles qui met en solde un canapé d'exposition, forcément il n'est plus tout à fait neuf et il est vendu en l'état.
0: Et si vous êtes victime d'une arnaque, si vous avez repéré une fausse information, on compte sur vous pour nous alerter. L'adresse mail, c'est ici.arnaque@radiofrance.com. Allez, prenez votre maillot, votre chapeau, votre crème solaire. On vous invite en croisière dans les vacances de l'amour. 02 40 73 6000. C'est dans quelques instants.

0: Natacha Saint-Pierre et Pascal Obispo, Mourir demain.
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0: Évidemment qu'on va les aider, Brandon et Pamela, pour faire la croisière estuaire, la croisière découverte entre Saint-Nazaire, Saint-Marc et aussi le côté industriel de Saint-Nazaire, des plages, des criques, des falaises et les chantiers navals. Bonjour Anne.
2: Oui, bonjour.
0: Vous nous appelez d'où ce matin?
2: De Vertoux.
0: Il fait combien à Vertoux?
2: Oh là, il fait 23, je crois déjà.
0: 23 déjà à 8h20. Bon. Il va faire un peu plus frais aujourd'hui et on attend un peu d'orage en Loire-Atlantique cet après-midi.
2: Oui,
0: donc
2: voilà,
0: ça
2: faudrait de la pluie pour notre jardin.
0: Fraîchir un peu, instant fraîcheur aussi avec cette croisière découverte à Saint-Nazaire que vous allez peut-être pouvoir faire cet été, Anne, oui. Après avoir reconnu l'extrait. Que vous l'avez, Anne?
2: Bah oui, ça me rappelle ma jeunesse. David et Jonathan, est-ce que tu viens pour les vacances?
0: Évidemment, et on va venir pour les vacances, pour cette croisière découverte à Saint-Nazaire. Bravo, Anne, vous avez deux places et vous pourrez faire la croisière découverte. Elle est commentée, hein, ça se passe en journée ou en nocturne. Oui. Un point de vue vraiment imprenable sur cette belle ville de Saint-Nazaire. On peut découvrir la mer, la plage, les criques. Enfin, franchement, je l'ai testé et c'est très sympa.
2: C'est vrai. Merci. Un grand merci en tous les cas.
0: Merci à vous. Vous irez avec qui, Anne?
2: Je pense à une amie.
0: Ok, eh ben parfait. Profitez bien de cet après-midi en croisière. Merci Anne et à bientôt sur Ici Loire-Océan.
2: Très bonne journée à vous.
0: Très bonne journée. Direction le Croisic avec Nolwenn Luminaire, rencontre avec François. Il est président de l'association des Amis du Couroun qui a une histoire personnelle très importante avec ce bateau historique qui a élu domicile dans le port du Croisic.
3: Je vais monter à bord du Couroun qui est un bateau un monument historique. Faut que je descende la grande échelle d'abord, donc doucement. Bon, voilà.
0: Je descendais pour rencontrer François, président de l'association Les Amis du Couroun.
3: Comment est-ce que vous en êtes venu à faire partie de cette association, justement?
4: C'est une très longue histoire. C'est presque une histoire de famille, parce que mon père, André Blinier, était l'ami de Jacques-Yves Le Toumelin. Ils avaient le même âge. Et Jacques-Yves Le Toumelin, que j'ai connu enfant, parce qu'il venait souvent à la maison, il venait nous raconter des histoires, on allait chez lui, etc. Il nous avait toutes sortes de choses à nous raconter. Et donc, mon père est fondateur de l'association. Et jusqu'en 92, il a remis le bateau en état, etc. Voilà. Et puis moi, maintenant que je suis un petit peu plus libre de mes activités professionnelles, j'ai toujours été attaché à l'histoire du Couroun. Et aujourd'hui, il se trouve que c'est moi le président. Voilà.
3: Et un peu magique, parce que du coup, vous faites vivre les histoires de votre enfance, en fait, en étant là.
4: Je me suis bien posé la question. Est-ce que les fils sont les successeurs des parents? C'est une grande question. Effectivement, donc, mon père était le fondateur. Maintenant, moi, le Couroun, j'aime ce bateau parce que je connais bien Jacques-Yves Le Toumelin, je connais bien le bateau, j'aime la mer, j'aime le Croisic. Maintenant, on va laisser mon père tranquille et je veux bien être le président dans ces conditions-là. Voilà.
3: Et du coup, il navigue beaucoup, le Couroun, encore? Enfin, il fait quoi comme distance, un petit peu?
4: Alors, on fait des sorties qui sont, on va dire, modestes. On fait pas le tour du monde avec aujourd'hui. Mais on participe à des rassemblements de vieux gréements. On a fait Vilaine en fête, là, pendant une semaine. On a prévu quelques sorties cet été. Pornic, Piriac, les rassemblements de vieux gréements qui vont s'étaler pratiquement jusqu'à début septembre. Donc voilà, on sort et on cherche des équipiers.
3: D'accord, le message sera passé. Oui. Et j'ai une question, parce que j'imagine que la technologie des bateaux a énormément évolué depuis le moment, en fait, où on a créé le Couroun. Est-ce que vous avez modernisé quand même les équipements à l'intérieur, ou est-ce que vous avez gardé un côté historique?
4: Alors, on essaye de préserver au maximum le côté historique, sauf que pour naviguer aujourd'hui, on a une réglementation qui nous impose effectivement d'avoir un certain nombre de choses à bord, notamment une radio VHF, un GPS, enfin ça c'est pas obligatoire, mais un minimum quand même, un moteur aussi, voilà. Ce qu'il n'y avait pas à l'époque. Voilà. Donc c'est vrai qu'aujourd'hui, on parle de montée technologique des bateaux, avec des bateaux qui sont capables de faire le tour du monde en 45 jours. Enfin voilà. À l'époque, c'était pas du tout la philosophie de Jacques-Yves Le Tourneau. Lui, il a mis 3 ans pour faire son tour du monde. Voilà. Il avait pas de moteur à l'époque. Il y avait pas de VHF. Par contre, il avait des grands panneaux. Quand il croisait un bateau français, il disait "Je suis le Curune et merci de transmettre ma position." Voilà. Ok. C'était, ça marchait comme ça.
3: Bon bah écoutez, moi je veux bien jeter un petit coup d'œil à l'intérieur, mais je pense qu'on va arrêter pour l'enregistrement. Merci beaucoup.
0: Le Curune est à voir dans le port du Croisic, un grand bateau blanc et rouge. Vous pouvez pas le louper dans le port. Il est en ce moment devant l'ancienne criée. Le retour de l'info à 8h30 avec Céline Loiseau dans un instant.

0: sorti en 1980 sur l'album solo de John Lennon, Double Fantasy.
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0: L'info, toutes les demi-heures sur votre radio Ici Loire-Océan, à suivre un reportage dans l'un des plus grands centres des Restos du Cœur de la Loire-Atlantique.
4: La Maison du Cœur qui a ouvert en début d'année, quartier Bellevue à Saint-Herblain, pour désengorger d'autres centres. À terme, cette Maison du Cœur doit accueillir 600 familles. Visite des lieux juste après ce qu'il faut retenir de l'actualité en France et dans le monde. L'actualité de ce mercredi 15 juillet, résumée en 90 secondes. Et pour ça, on vous retrouve Cyril Ardot avec à la une, bien sûr, le foot aux États-Unis, la fin du mondial pour l'équipe de France, nos Bleus qui ont été battus hier soir par l'Espagne 2-0.
5: Pas de troisième étoile sur le maillot des Bleus. Ils échouent aux portes de la finale, 2-0 face à l'Espagne. La déception est là, les joueurs sont anéantis, dit le sélectionneur Didier Deschamps. La France disputera le match pour la troisième place samedi. L'autre demi-finale, c'est ce soir entre l'Angleterre et l'Argentine. Un pompier volontaire reconnaît avoir allumé un feu près de la forêt de Fontainebleau. Les pompiers de Seine-et-Marne disent leur plus vive consternation. Quatre gardes à vue sont en cours. Les flammes ont parcouru plus de 2000 hectares. Le feu est à présent fixé. Dans ce contexte, Météo France place 36 départements à travers tout le pays en orange pour un risque élevé de feux de forêt. Autre alerte qui concerne cette fois la canicule avec 69 départements en orange, mais plus aucun département en rouge ce matin. Le projet de loi sur l'aide à mourir entre les mains des députés aujourd'hui. Vote définitif. Ils ont le dernier mot après le rejet par les sénateurs la semaine dernière. Texte qui doit rendre possible le suicide assisté sous certaines conditions pour des patients atteints d'une maladie incurable. L'Assemblée nationale va se pencher également sur un projet de loi sur la protection de l'enfance dans le sillage des scandales du périscolaire parisien de l'affaire Liana. Texte qui prévoit une réforme de l'aide sociale à l'enfance ou un renforcement des contrôles des personnes qui interviennent auprès des mineurs. Et puis le Tour de France place aujourd'hui à la 11e étape. 160 km entre Vichy dans l'Allier et Nevers dans la Nièvre. Le départ sera donné un peu avant 14h. Hier, c'est le Slovène Tadej Pogacar qui s'est imposé sur la 10e étape.
4: Et les temps forts de ce Tour de France et l'arrivée, vous pouvez les suivre grâce à votre radio ici. Merci beaucoup Cyril Ardot, belle journée. Et à demain dès 5h du matin. Dans l'info d'ici Loire-Océan, maintenant on vous emmène à la Maison du Cœur. C'est un lieu qui a ouvert en février, qui est un lieu des Restos du Cœur, quartier Bellevue à Saint-Herblain. C'est un grand centre alimentaire qui permet d'en désengorger d'autres en centre-ville. Outre les distributions de denrées et l'aide vestimentaire, ce lieu propose également un accueil de jour réservé aux femmes en grande précarité. Leïla Meshaouri a pu s'y rendre à la mi-avril lors de l'inauguration. On vous propose de redécouvrir son reportage.
6: Un lieu coloré, chaleureux, joliment décoré, avec une cafétéria, des canapés, bibliothèque, photos au mur. Des petits détails qui comptent pour Eric, bénévole à la distribution alimentaire.
7: On insiste bien sur cette logique de confort. C'est un lieu confortable et ça, on se dit que ça va favoriser un peu le contact. Donc on y croit. On sera aussi plus à l'écoute et je crois qu'on peut après soit nous apporter des services directement, soit les orientés vers les assos du quartier.
6: La Maison du Cœur est aussi le seul centre des restos dans le département qui propose un accueil de jour réservé aux femmes en grande précarité. Elles peuvent y prendre une douche, boire un café ou bien laver leur linge. Et il y a un coin petite enfance où les familles peuvent trouver des couches, du lait, des habits de bébé et un espace avec toutes sortes de jeux pour enfants.
8: Il y a beaucoup de vie.
6: Françoise est bénévole dans cet espace petite enfance.
8: Les enfants arrivent avec leur maman pour la distribution et se précipitent pour prendre les jeux, ils commencent à vraiment investir les lieux.
6: Un précieux refuge pour la centaine de familles bénéficiaires avec un enfant de moins de 3 ans, dont beaucoup de mères isolées.
8: Elles viennent au départ pour une aide alimentaire. C'est clair, c'est d'abord ça qui les intéresse. Après, bon, il y a le vestiaire qui les intéresse beaucoup aussi. Et nous, ce qu'on essaye de vraiment favoriser, c'est l'aide à la parentalité, l'aide à tous les problèmes qu'elles peuvent rencontrer dans l'éducation des enfants, même dans le suivi d'une grossesse, etc.
6: La Maison du Cœur, ce sont 1000 mètres carrés réservés aux bénéficiaires à la fois pour l'accueil de jour des femmes et le centre d'activité ouvert à tous, bien plus grand que les deux autres centres existants à Nantes.
9: Francis Bertrand, je suis le responsable départemental des Restos du Cœur de Loire-Atlantique. Nous avons deux centres importants sur l'aire nantaise, il y en a d'autres, mais notamment Saint-Herblain et puis d'Albi. Et ces centres sont à saturation.
6: Mais ce nouveau centre n'est rien sans ses bénévoles et il en faut plus. Le président des Restos de Loire-Atlantique lance un appel.
9: Venez nous rejoindre, que vous ayez beaucoup de temps, un peu de temps, vous serez les bienvenus, on a besoin de vous.
6: Actuellement, une centaine de bénévoles font tourner la Maison du Cœur de Bellevue. Il en faudrait une trentaine de plus.
4: Et les Restos du Cœur qui cherchent à recruter de nouveaux bénévoles, il y a un formulaire de contact sur le site internet des Restos du Cœur 44.
0: À retenir dans l'actualité de ces dernières heures, en Loire-Atlantique et Vendée, 50 personnes évacuées de chez elles à Mortagne-sur-Sèvre cette nuit.
4: Tout au nord de la Vendée, limite Maine-et-Loire, et la raison, c'est un feu dans un sous-bois, quartier d'Evrune, le long de la Sèvre nantaise. Le feu qui a parcouru un hectare est fixé, c'est-à-dire qu'il ne progresse plus. Les riverains ont pu retourner chez eux. Dans le prochain journal, la déception des supporters de l'équipe de France de football, sortie en demi-finale du Mondial par l'Espagne. Réaction à 9h, recueillie à la base sous-marine de Saint-Nazaire, où deux écrans géants avaient été installés.
0: Retour de l'info, Céline Loiseau avec vous dès 9h. Les prévisions de Météo France en Loire-Atlantique et en Vendée en ce mercredi 15 juillet, entre 23 et 28 ce matin, avec 23 à Lille-Dieu, 23 à Saint-Michel-Chef-Chef, 25 à Notre-Dame-de-Mont, 27 à Nantes, à Saint-Nazaire et à La Roche-sur-Yon. Cet après-midi, de 28 à 31 degrés jusqu'à 32 à Chantonnay.
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0: Allez, on se prépare pour les vacances. On n'oublie pas sa trousse à pharmacie. En tout cas, elle est dans la valise de Perrine Clément. À suivre avant 9h.

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0: Bonne journée avec nous sur Ici Loire-Océan. Avant 9h, notre invité, c'est Dominique Poilane. Il est président de l'association des Amis du Château de Clisson, plongé en plein Moyen-Âge avec des combats, de la ripaille ce matin. C'est avant 9h.

0: essentielle en voyage, elle rassemble les produits indispensables aux premiers soins. Son contenu doit être adapté aux besoins de santé de chaque membre de la famille.
1: Si vous partez en Europe, les noms de médicaments ne sont pas forcément les mêmes. Ça peut entraîner des complications.
0: Mieux vous anticiper avant de partir, nous sommes d'accord. Alors, que doit contenir votre trousse à pharmacie?
1: Alors, un antiseptique pour les petits bobos, des pansements pour les brûlures, un dépansement gastrique, des solutés de réhydratation importants avec les chaleurs, des anti-sécrétoires pour calmer la diarrhée, antibactériens antalgiques pour les douleurs et les fièvres, antipyrétiques. Enfin, tout ce qui est maux des transports ou allergies, vous avez des antihistaminiques.
0: Et si vous craignez d'oublier quelque chose, ce qui se comprend, votre pharmacien peut vous aider. Ah oui! Pensez à prendre avec vous les carnets de santé de toute la famille, les ordonnances, la carte de sécurité sociale et votre carte de mutuelle, ainsi que les contacts de votre médecin traitant. Et vous, avez-vous une trousse à pharmacie?
2: Ah oui, la trousse à pharmacie, c'est indispensable. 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
6: Il y a plein d'objets et plein d'anecdotes dans la valise de Perrine Clément. Tout l'été, dans quelques instants, on va faire des économies et avec Valère Coherard, on va parler budget. Et puis on recevra le président des Amis du Château de Clisson pour les médiévales qui se tiennent ce week-end. C'est Dominique Poilane, notre invité avant 9h.
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6: Valère Coherard, chaque jour avec vous un bon plan pour notre pouvoir d'achat. Aujourd'hui, vous vouliez nous parler budget.
10: Et vous proposez de profiter de l'été pour regarder vos relevés bancaires. Est-ce que vous avez déjà pris le temps de décortiquer vos revenus et vos dépenses au moins une fois? Alors j'avoue, c'est un peu angoissant, c'est un peu fastidieux, mais vous allez apprendre pas mal de choses intéressantes et surtout, vous allez retrouver du pouvoir. Tous les coachs en finances personnelles ou les professionnels que j'ai pu croiser cette année m'ont tous dit la même chose. La base pour gérer un budget, c'est de le connaître, de l'étudier et pas sur un mois, sur plusieurs mois, parce qu'il peut y avoir des dépenses ou des revenus ponctuels. La vertu de cet exercice est d'abord de vérifier si vous êtes à l'équilibre, parce que ça, c'est la base. Ensuite, d'y voir clair sur vos dépenses, toutes, les obligatoires, je pense au loyer, les assurances, l'alimentation, et puis les optionnels, les abonnements, les extras, le shopping.
6: Et l'objectif, c'est donc de reprendre le contrôle de son budget, en définitive.
10: Exactement, vous y voyez clair, vous pouvez prendre les bonnes décisions, décider de vous faire aider, dégager un peu d'épargne, renoncer aussi à un projet ou au contraire vous lancer. Pour noter ses recettes et dépenses, chacun son outil, c'est même secondaire l'outil. Moi, à titre personnel, je fais un tableau Excel, je connais des gens qui utilisent l'application de leur banque, un cahier, vraiment ça n'a aucune importance. Et puis n'oubliez pas, ce qui va avoir le plus d'effet sur votre budget courant, ce sont les dépenses récurrentes comme les abonnements, les assurances, l'énergie. N'hésitez pas à faire jouer la concurrence et à vous poser la question, en ai-je vraiment besoin? Une fois que vous y verrez clair, vous retrouverez peut-être quelques marges de manœuvre, mais en tout cas, vous y verrez clair et c'est ça l'essentiel. Est-ce que vous avez déjà fait le point en détail sur votre budget? Témoignez sur ce mail, je vous réponds à chaque fois. Par ici les économies @radiofrance.com.
6: Valère Coréard, et pour faire des économies, on peut se poser la question des 5 R: recycler, réemployer, réutiliser, retour à la terre pour le compost. Et est-ce qu'on en a vraiment besoin? C'est une bonne technique aussi pour faire des économies. On file au médiéval de Clisson ce matin avec notre invité Dominique Poilane dans quelques minutes.

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1: Manon Lisa, le petit pêcheur. Le festival Les Médiévales de Clisson, c'est ce week-end 18-19 juillet au programme spectacle, marché médiéval, art et artisanat, campement, bar et restauration, déambulation, ripaille pour cette 21e édition. Dominique Poilane, bonjour.
2: Oui, bonjour. Bonjour à tous les auditeurs et surtout les médiévaux, on peut appeler ça.
1: Oui, on peut appeler ça comme ça. Dominique Poilane, vous êtes le président de l'association des châteaux, des amis du château de Clisson. Voilà. Donc un beau programme pour ces médiévales 18-19 juillet, avec notamment les rôdeurs du Nord. Il y aura aussi une volte gaillarde, des combats notamment.
2: Tout à fait.
1: Racontez-nous.
2: Alors, il y a une première chose qu'il ne faut pas que les gens loupent, si on veut, c'est samedi matin. On a un grand défilé qui va sortir du château. Je ne dévoile pas tout. Il suffit que les gens soient à partir de 10h15, place du minage. Et là, ils vont avoir une surprise.
1: Parfait.
2: Ça s'est jamais fait. Enfin, pour moi, ça s'est jamais fait. Voilà.
1: Donc, on dévoile pas.
2: Découvrir.
1: On n'en dit pas trop pour l'instant, Dominique, mais vous venez découvrir ça à Clisson samedi matin. Oui. Il y aura aussi, bien sûr, la ripaille. Est-ce qu'il est encore temps de s'inscrire pour ce grand repas médiéval 20h-23h ce dimanche?
2: Alors, il est en grand temps, mais il est grand temps parce que ça se remplit beaucoup. Et en fait, on a en plus du public qui vient de partout. Je dirais que le département, c'est hors département. Je crois que du côté de La Rochelle et du côté de la Bretagne, c'est pareil, ça vient de partout. Ça vient de partout.
1: Et bah parfait.
2: Il y a encore possibilité, mais il y a encore.
1: Est-ce que vous pouvez nous dévoiler un peu le menu? Qu'est-ce qu'on mange?
2: Qu'est-ce qu'on mangeait
1: au Moyen-Âge?
2: Je n'ai plus du tout en tête. C'est un pâté en croûte. Ça, je sais que c'est un pâté en croûte. Après, c'est un galigraphé de porc avec ses pruneaux. Et après, c'est une sorte de crème anglaise. Voilà, on a essayé de faire léger, mais en respectant un peu ce que les gens mangeaient.
1: Ce que les gens mangeaient au Moyen-Âge. Parfait. Est-ce que vous pouvez nous raconter un peu les voltes gaillardes? Ça sera de la danse médiévale. Ça dure environ 45 minutes samedi. Et puis aussi au parc du château des contes et légendes. Il y a vraiment un programme très très complet ce week-end.
2: Je pense que c'est très intéressant. En fait, on a déjà. Alors, la volte gaillarde fonctionne, mais aussi il y a les deux groupes de musique qui s'appellent Vararock et Seindelin qui les accompagnent. La Volte Gaillard, c'est une compagnie qui sont autour de 18 personnes. Et là, ils font vraiment de l'animation.
1: Et vous serez en costume, Dominique?
2: Ouais, je suis en costume. Alors, c'est vrai que moi, j'ai pas l'habitude d'être un gueux. Parce que là, je serai un peu pas tout à fait en noble, mais bien habillé. Et c'est vrai que moi, nous adorons avec ma femme les médiévales. Et moi, je me revendique un gueux.
1: Parfait pour ce festival et médiéval de Clisson, 18-19 juillet. C'est l'occasion aussi de découvrir cette magnifique commune du Sud-Loire. Merci beaucoup Dominique Poilane. On le rappelle, vous êtes le président des médiévales de Clisson, 21e édition cette année, avec un beau programme en perspective. Eurythmics, c'est tout de suite sur Ici Loire-Océan pour se réveiller en douceur, mais aussi en rythme. On se donne la pêche avant 9h et Pauline Espagnol pour les moments choisis aujourd'hui. Dans quelques instants, les conseils du docteur Kierzy. Attention aux moustiques, bien sûr, il est là, des fois le tigre. On se protège avec les conseils du docteur Kierzek.

0: Eurythmics, Here Comes the Rain Again pour vous réveiller. Les conseils du docteur Kierzek, comme chaque matin cet été, on le passe en pleine forme sur votre radio ici, Loire-Océan. Et on évite les moustiques naturellement ce matin. Bonjour docteur Kierzek.
1: Bonjour à toutes et à tous. C'est vrai que ces petites bêtes nous gâchent les apéros, les nuits, parfois même les vacances, ce petit bzzz qui vous empêche de dormir et puis soudain... Ah, silence, et là c'est la démangeaison qui arrive. Alors oui, on a tous envie de les envoyer valser, mais sans forcément s'enduire de produits chimiques. Alors, soyons honnêtes, les moustiques ne sont pas tous égaux devant nos fragrances corporelles. Il y a des peaux à moustiques, et vous êtes toujours demandé pourquoi votre voisin se faisait dévorer pendant que vous, vous sirotiez tranquillement votre apéro sans alcool. Eh bien, le moustique femelle, oui, c'est toujours la dame qui pique, et est attirée par trois choses. Le CO2 que l'on expire, que l'on transpire, certains acides présents qui vont les attirer, et puis notre transpiration, bien sûr, qui va là aussi attirer. Il y a des transpirations à moustiques. Après, on peut rajouter les petits vêtements sombres, la couleur de chaleur corporelle et même le groupe sanguin. Tout ça, c'est des déterminants pour avoir une peau à moustique. Et si vous êtes une cible, ce n'est pas de votre faute, c'est juste que votre parfum naturel plaît aux moustiques. Attention, la piqûre elle-même n'est pas qu'une simple gêne. Le moustique tigre, par exemple, on sait que c'est pourvoyeur de maladies, la dengue, le chikungunya ou le zika. Donc, c'est important de se protéger. C'est vraiment un enjeu de santé publique, surtout pour les plus fragiles.
0: Quels sont les répulsifs naturels vraiment efficaces et ceux qui ne servent à rien, docteur Kierzek?
1: La star des répulsifs naturels, c'est l'eucalyptus citronné, mais pas n'importe lequel. En fait, il y a un ingrédient qui s'appelle le PMD. Allez, je vous épargne ce que ça veut dire, mais ce PMD, on le trouve dans l'huile d'eucalyptus citronné transformée. C'est le seul répulsif naturel qui est aussi efficace que le DEET chimique. Ça, c'est le plus puissant des répulsifs. Ça peut donner une protection jusqu'à 7 heures, mais attention, l'huile essentielle d'eucalyptus citronné pure, elle perd son efficacité bien vite. Donc, dans le spray, faut chercher la mention PMD. Sinon, c'est pas la même chose. Deuxième conseil, la citronnelle de Java, ça c'est une bonne option. C'est une huile essentielle qui est naturellement riche en produits qui vont être des répulsifs pour les moustiques, mais l'efficacité s'estompe rapidement, donc il faut réappliquer toutes les heures. Ensuite, on peut fabriquer son propre cocktail maison. Allez, un peu d'huile essentielle de citronnelle, des gouttes d'eucalyptus, un peu de géranium, pourquoi pas, mais attention aux huiles essentielles, c'est avec modération, voire il faut éviter chez les enfants et les femmes enceintes. Et puis on parlait des arnaques ou des pièges, les bracelets anti-moustiques, les prises électriques à ultrasons, les bougies, etc. Souvent ça marche pas et par contre ça coûte un peu trop cher. Allez, bon été, bonne santé, à l'écoute d'ici bien sûr.
0: Les conseils du docteur Kierzek, c'est chaque matin sur ICI Loire-Océan. Dans quelques instants, Pauline Espagnol est de retour. Coucou. Pour les moments choisis et on va jouer ensemble ce matin.
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0: Bonjour Pauline Espagnol.
5: Bonjour Lucie Marchand. On joue beaucoup, vous l'avez remarqué en ce moment. On l'a pris dans les dents hier, notre amour du jeu aussi, mais il n'y a rien de plus universel que ça chez les humains.
0: Donc on continue.
5: Vous avez un jeu préféré, vous l'étiez
0: pendant Uno, c'est hyper classique, mais j'adore ça. Je fais des tournois carrément.
5: C'est vrai?
0: Et j'ai remarqué aussi qu'au Uno, tout le monde a ses propres règles.
5: C'est ce que j'allais vous demander. C'est tout aussi universel d'être mauvaise foi au Uno que de jouer.
0: Mais moi j'adore être de mauvaise foi. Au Uno, ça fait vraiment partie du jeu.
5: Les gens qui adorent gagner, qui détestent perdre, qui ont des marottes comme ça autour du jeu, c'est... On le dit vraiment, on insiste là-dessus, hyper humain, drôle et touchant. C'est vous, ça vous ressemble. On va vous écouter autour de ce thème-là dans quelques instants. Merci beaucoup, Lucie. On va aller se reposer un petit peu avant de rebosser ces règles du Uno. J'imagine l'adversaire redoutable qu'elle doit être, Lucie Marchand. Merci beaucoup et bon repos, camarade. On vous retrouve dans votre vie quotidienne et les moments que vous en partagez juste après l'actu. C'est parti.
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5: Mercredi 15 juillet, il est 9h. Bienvenue sur votre radio locale ici. Voici le journal de Céline Loiseau.
6: Et une fois de plus, face à l'Espagne, sa bête noire, l'équipe de France de football bute. Défaite 2-0 hier soir en demi-finale du Mondial. À Dallas et son univers impitoyable, l'Aurora, elle, a été redoutablement efficace. Très bonne maîtrise tactique, privant les Bleus de leur jeu rapide et inspiré. Il faut accepter cette défaite, réagit le sélectionneur Didier Deschamps, qui évoque quand même des discussions arbitrales, je cite, pour le moins discutables, comme à ses yeux le pénalty qui a permis aux Espagnols d'inscrire leur premier but. Ce match a été suivi chez nous notamment dans les fan zones avec écran géant, quelques 7000 personnes cours Saint-Pierre à Nantes, 2000 à la base sous-marine de Saint-Nazaire où il y avait Gaspard, la vingtaine, qui est reparti de la dépitée.
7: Bah, je suis dégoûté, ouais. Là, j'ai juste envie d'insulter la FIFA, quoi. Non, mais je pense que l'arbitre était de mèche parce que ils nous ont sifflé quand même beaucoup de fautes alors que du côté des adversaires, il fermait un peu les yeux, quoi. Non, en vrai, je pense qu'on était une bonne équipe et qu'on avait tout le potentiel pour gagner. Et je pensais vraiment qu'on allait finir champion du monde et avoir la troisième étoile, mais bon. Prochaine fois.
8: Hein. Les Espagnols étaient forts quand même.
7: Ouais, non mais oui, ils étaient bons, mais on était meilleurs qu'eux. C'est dommage de terminer là-dessus. Après, bon bah voilà, hein, c'est le jeu, mais bon, c'est con quoi. Ça fait chier. Bah déception, frustration. Là, je vais rentrer chez moi, puis je vais aller dormir.
6: Et des propos recueillis par Ajira Mohamed, les Bleus éliminés par l'Espagne. Salama, la femelle maquivari du zoo de Port-Saint-Père qui prédisait leur sort depuis le début de la compétition, avait donc vu juste hier sur notre site internet, on vous avait mis la vidéo de cette lémurienne se positionnant devant le drapeau espagnol. Les Bleus privés de la possibilité de tenter de décrocher un troisième titre mondial, et bien ces Bleus ne repartent pas des États-Unis. Pour autant, samedi soir à Miami, ils joueront la petite finale, le match pour la troisième place. Ce soir, deuxième demi-finale entre l'Angleterre et l'Argentine.
5: La vigilance orange à la canicule reste active en Vendée et Loire-Atlantique.
6: La vingtaine de départements qui étaient toujours en rouge en sont sortis ce matin. Au total, on compte 69 départements en alerte orange, dont les deux nôtres. Avec cette vague caniculaire et celle de la mi-juin, les baignades se sont multipliées, mais aussi les morts par noyade, plus 20% par rapport à la même période l'an passé, ce qui équivaut à 142 décès en tout, vient de préciser la ministre des Sports. Plusieurs feux de végétation ont mobilisé les pompiers ces dernières heures. En Vendée, on peut citer ce feu dans un sous-bois cette nuit sur la commune de Mortagne-sur-Sèvre, limite Maine-et-Loire. C'était quartier d'Evrune, dans un hameau. 50 personnes ont dû être évacuées et elles ont pu regagner leur maison. Le sinistre se limite à 1 hectare et ce matin, les pompiers ont maintenu un gros dispositif, 40 hommes et femmes, pour traiter les lisières et les sols. Autre incendie au Bignon, au sud de l'agglomération nantaise, avec hier après-midi 1 hectare d'une parcelle détruite. Une ligne électrique de 20 000 volts a dû être coupée le temps de l'intervention des secours. La coupure a concerné jusqu'à 1 000 clients. La végétation est sèche, les cours d'eau eux voient leur niveau baisser. Nos deux départements sont passés il y a peu en alerte renforcée pour ce qui est de l'eau potable, avec parmi les mesures prises l'interdiction d'arroser sa pelouse ou de laver l'extérieur de sa voiture avec son tuyau d'arrosage. Comment les préfectures décident telle de ce genre d'interdiction, des restrictions? Comment évalue-t-elle le débit des cours d'eau? Maëlle Prévost a suivi plusieurs techniciens qui dépendent de la préfecture de la Loire-Atlantique sur la commune de Nord-sur-Erdre.
9: Au milieu de l'Erdre, l'appareil qui flotte ressemble à un jouet, à un petit bateau rouge, mais avec dessus des instruments.
10: Alors sur ce flotteur, il y a donc un appareil, un calculateur, qui est relié à une petite tête qui vient envoyer des faisceaux radar pour calculer donc la vitesse des particules en suspension dans l'eau.
9: Gaël Planchot, technicien d'hydrométrie, les bottes dans l'eau poussent ce bateau d'une berge à l'autre pour mesurer toute la largeur du cours d'eau.
10: Donc elle nous permet d'avoir la profondeur et puis la vitesse des différentes particules.
9: Calculer la vitesse des particules, ça revient à calculer le débit du cours d'eau. Johan Terliska est hydrologue à l'Adréal.
11: C'est une donnée indispensable pour les services de l'État. Toutes les stations font l'objet de mesures de contrôle. En fait, on augmente ces interventions sur les stations étiage, puisqu'elles sont à l'origine des arrêtés de restriction d'usage de l'eau.
9: Les stations d'étiage, il y en a 52 dans le département. C'est elles qui mesurent le débit lorsque le niveau des cours d'eau est très bas et les dernières données collectées sont critiques.
11: On observe que 60% des stations hydrométriques sont en dessous des seuils d'alerte renforcée et des seuils de crise, ce qui indique qu'une sécheresse précoce est sévère.
9: La pluie est donc attendue avec impatience. C'est la seule solution qui puisse soutenir le niveau des cours d'eau.
6: Et dans un instant, Pauline, vous nous direz si de la pluie est annoncée ou non.
5: Ça arrive, effectivement. Le Tour de France cycliste, maintenant Céline Loiseau. L'étape du jour promise à un sprinter.
6: En principe, arrivé à 9h après 160 km et un départ en début d'après-midi depuis Vichy dans l'Allier. Pogacar est toujours en jaune. Le cyclisme, c'est aussi le championnat de France de l'avenir qui démarre aujourd'hui à Chantonnay. 5 jours de course, près de 900 jeunes concurrents pour 13 titres nationaux à attribuer. Aujourd'hui, c'est une journée dédiée au contre-la-montre individuel.
5: Merci beaucoup Céline.
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5: Vous l'évoquiez Céline, oui, la pluie arrive. C'est ce que nous dit Météo France, c'est ce que vous annonce le ciel aussi. Levez le nez, regardez, c'est tout gris, un peu encombré et on respire. Bon, plutôt une bonne nouvelle s'il n'y avait pas de l'orage qui s'en mêlait. Plus particulièrement au nord de la Loire. La distinction sur les prévisions de Météo France, elle est assez claire. Donc, grosse période de pluie cet après-midi, bien comme il faut, sur toute la Loire-Atlantique, sauf le littoral. Une partie de la Vendée, sauf le littoral aussi. On fait juste gaffe aux orages et tout ira bien. C'est une bonne nouvelle, toujours. On a des températures en temps réel à 9h06 de 23 degrés sur Nantes, 22 degrés sur La Roche-sur-Yon, 22 degrés sur l'estuaire ainsi que sur l'Île-Dieu. Pour les maximales du jour, ça ne devrait pas dépasser les 29 à 31 degrés, tant mieux.
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5: Bonne humeur malgré tout, hein. On pense à nos bleus, on est en train de commenter ce match avec Céline, avec nos bagages respectifs.
14: Ils sont tombés, sont plus forts qu'eux, hein, sur ce match-là.
5: C'est ça, c'est comme ça.

0: Ce morceau qui nous accompagne et parfois même nous hante depuis 1978, c'est Balavoine, c'est ici l'Océan, 9h10, c'est votre vie à vous que vous allez dévoiler.
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0: Nos stars, c'est vous. On vous a posé la question avec Cathy Carzero et Romain Carré, les jeux de société de votre vie. Lesquels vous pratiquez régulièrement? On était tout d'abord avec Marie-Jo de Saint-Philbert-de-Grandlieu. Elle joue tous les jours. Comment ça? Ben oui, c'est pour une très bonne raison.
3: On essaie de jouer pour améliorer notre mémoire, parce qu'en jouant à des jeux différents, on est obligé de se réadapter au fur et à mesure à des modes d'emploi différents. Donc ça nous permet de faire travailler notre mémoire. On fait partie des gens retraités entre 70 et 80 ans. Mm-hmm. Donc c'est un premier truc. Puis bon, il y a le côté ludique. Et effectivement, on joue pour ainsi dire tous les jours avec mon mari. On se consacre entre une demi-heure et une heure à faire un ou deux, trois jeux différents si possible.
4: Ah, génial.
3: Alors, quand il fait mauvais, c'est encore mieux. Hein.
4: C'est de l'exercice cérébral, en fait, finalement, ce que vous nous dites.
3: Voilà.
4: Ouais, c'est ça. Ouais.
3: Pour nous, c'est un peu ça. De toute façon, on commence toujours par un mémo. ça nous le permet.
4: Attendez le mémo où il y a les petites cartes mélangées, il faut retrouver son double, c'est ça?
3: Oui.
4: Ah,
3: on
4: génial.
3: On a trouvé un beau avec Lilo et Stitch, il est parfait.
4: Ah, bah ouais. Bah. Très bien, ça.
3: Alors, et puis après, on joue beaucoup sur le Saint-Croix, là, qui est un peu une forme de rami, ou l'Odin aussi, qui est un rami, mais avec des chiffres. Le Skulking.
4: Ah oui, ça, je connaissais pas, le Skulking.
3: Ouais, il est génial. Le Skulking est génial. On joue des paris et il faut réussir à faire son pari. Il est très bien. Il faut l'essayer, le Skulking. Hein, il est génial.
4: Dis donc, on vous écoute. Moi, je suis en train de regarder ce que c'est précisément.
5: Des notes, ouais. Des jeux, parce que comme je vois que vous voulez entraîner votre mémoire, des jeux avec des lettres, je pense au Scrap, des choses comme ça. Ça vous joue à ça aussi ou pas?
3: Alors, ça, j'aime beaucoup moins. Ça, j'aime beaucoup moins. Le Scrabble, les Diaminos, parce que j'ai encore des jeux qui datent il y a 30 ans, les jeux de Diamino. C'est le genre de jeu que j'aime moins. Bon, après, j'étais littéraire, hein, donc j'en fais d'autres à côté avec des mots croisés, avec des choses comme ça.
5: Ouais.
3: Mais les jeux, ceux-là, c'est pas ma tasse de thé, pas du tout.
4: Et alors aujourd'hui, c'est quoi le jeu auquel vous allez jouer avec monsieur?
3: Ah, je sais pas, parce que cet après-midi, je fais de service au cinéma, c'est Jean Valjean, et je pense que je vais rester le regarder, donc je vais peut-être pas avoir le temps de faire des jeux.
4: Eh bien, loupé pour aujourd'hui.
5: Et est-ce que vous jouez avec des amis aussi?
3: Ah, alors la famille, énormément la famille, parce qu'on a deux enfants, nos deux garçons et leur famille sont très joueurs. Les enfants, leurs enfants sont très joueurs. Donc avec les petits enfants, on joue. Alors la puissance 4, ils adorent le Mastermind, ils adorent. Enfin, on termine jamais une réunion de famille sans avoir fait au moins un jeu de société.
5: Ah ouais, ah, c'est vraiment vraiment trop trop chouette.
4: Ça engendre pas trop d'engueulades à la maison?
3: Non,
4: alors, ça va. Bon,
3: j'ai quand même un fils et sa conjointe qui sont des mordus et qui n'aiment pas perdre, et je trouve que ça donne
5: du sel.
4: Ouais, c'est un peu de piquant, c'est ce qu'on aime dans le jeu.
3: Ouais,
4: génial.
3: C'est assez sympa.
4: Merci beaucoup Marie-Jo.
5: En plus, je vois bien comment, parce que les enfants, ils sont très forts, mais mamie doit mettre de la pâtée là, mamie Marie-Jo, ça doit être vraiment trop drôle.
4: L'entraînement mamie. Hein.
5: Merci en tout cas pour votre témoignage Marie-Jo.
0: Le jeu pour muscler sa mémoire. Mais c'est excellent ça, Marie-Jo. Merci pour tous ces bons conseils. Vous savez qu'on apprend tellement à votre contact. Parfois, le but dans la vie aussi, c'est de reconnaître quand notre adversaire a quelque chose à nous apprendre. Et la leçon d'hier soir, on n'est pas

0: finale de la Coupe du Monde. 9h18. Un peu de sérieux. C'était Shakira et Burna Boy avec avec Die Die. C'est parti.
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0: Je préfère en rire, pardon, désolé. Il y a toujours la petite finale, bien sûr, le spectacle continue jusqu'au bout pour nos bleus. Et alors, et vous, qui n'avez pas autant d'exposition, mais la même passion du jeu chevillé au corps, les jeux de société, quelle place dans votre vie, quel genre de joueur, de joueuse vous êtes? Réponse avec Magali.
3: Écoutez, en ce moment, je suis plutôt au Scrabble. J'aime beaucoup le Scrabble.
4: Et si on place Magali sur le Scrabble, ça fait 9 points.
5: Voilà. Mais on n'a pas la lettre contre
3: plein.
4: Ça dépend où on le place, évidemment.
3: Exactement.
5: Ah, moi aussi, j'adore ça.
3: Moi, ce que j'aime bien, c'est mettre pas beaucoup de pièces et puis je vais faire beaucoup de points.
4: Ben oui. Ah oui, c'est le but.
5: Vous connaissez tous les petits mots, les
3: oui, j'en connais quand même pas mal. Les W, je connais pas mal de choses. Donc,
4: j'aime pas cela, moi.
5: Vous aimez pas quoi?
4: Moi, j'aime pas ces petits mots qui servent à rien. Là.
5: Oh bah si, un W sur une lettre en triple.
4: Ah bah ça va, ça va, c'est bon.
5: Ouais. W, non, lettre en triple, vu, ça fait 31 points d'un coup.
4: Ouais, c'est vrai.
5: Oui. Moi, je fais les comptes en même temps. Là.
3: Ah, plus que ça.
4: Cathy, elle a la gagne. Voilà.
3: J'ai joué hier justement avec mon fils, il a 10 ans, mais il commence à s'y prendre au jeu, et du coup, je lui ai mis 68 points avec un petit mot.
5: Voilà.
4: Oh la maman, ouais. Elle est contente.
3: Écoutez, moi aussi j'aime bien gagner, il n'y a pas de raison, qu'est-ce que vous en pensez?
4: Mais vous avez bien raison.
5: Parce qu'en même temps, à 10 ans, il n'a pas votre vocabulaire aussi, Magali.
3: Exactement, mais après, moi je l'aide s'il le souhaite. Pas de souci.
4: Mais si elle peut lui mettre de la pâtée, elle se sprite pas, Magali. Hein.
3: Non, des fois, je l'aide à placer ses lettres. Faut dire,
4: très bien.
3: Regarde, là, ça pourrait faire un peu plus.
4: Il y a un côté hyper pédagogique dans le Scrabble.
3: Il commence vraiment à bien se débrouiller. Des fois, il me met des Scrabble.
5: Ah ouais,
4: quand même.
3: Donc, je l'aide pas trop non plus, parce que sinon, après, je me fais avoir. C'est moi qui perds. Mais...
5: Non, mais c'est chouette, ça.
3: Le Scrabble, c'est quelque chose que je jouais avec ma grand-mère quand j'étais jeune. Et là, je me souviens, mais c'était des mots, je comprenais rien, je savais pas que ça existait, et puis voilà quoi. Maintenant, c'est un peu mon tour, donc du coup, c'est assez rigolo. Après, j'ai toujours joué aux jeux de société avec mes enfants, parce que j'adore jouer.
5: Ouais.
3: Je jouais plutôt avec mes grand-mères, moi.
4: Pareil.
3: Ma grand-mère paternelle, c'est plutôt Scrabble, et maternelle, c'était plutôt les petits chevaux. Les petits chevaux, c'est un jeu de hasard, et ça me saoule parce que je perds souvent, moi, les jeux de hasard, je dois pas être très bonne.
4: Il y a un côté chance.
5: Chance, quoi.
4: C'est ça.
3: Ouais, mais ça marche pas chez moi.
4: Ma grand-mère, elle trichait aux petits chevaux, moi, ma grand-mère.
5: Ah ouais?
4: Oui. Ah oui, c'était une filoute. Elle essayait de nous avoir, mais on voyait tout, nous.
3: Ouais. Ah. Oui, on a connu ça, mais.
4: C'était drôle.
3: C'était plutôt moi ou. On avance ou quand ça nous arrange.
4: Eh ben, merci beaucoup, Magali, d'être passée avec nous ce matin.
5: Belle journée.
3: Merci à vous et puis c'est super. J'adore votre émission.
4: Voilà. C'est gentil. Merci Magali.
0: Des petits bouts de ces moments quotidiens que l'on partage au micro de Cathy Carzero et Romain Carré à retrouver pendant tout l'été. Quel plaisir. On continue, on termine de parler de votre rapport au jeu avec eux dans quelques instants. On en profite pour saluer Francine qui a eu un très bon réflexe, celui de nous prévenir que la pluie est bel et bien arrivée à Belleville-sur-Vie en ce moment. Nous avons envoyé un petit message sur WhatsApp il y a un quart d'heure. Comment elle a fait? Elle a rentré dans la catégorie nouveau contact de l'application. Le numéro d'ici Loire-Océan, 0240 73 6000. Vous pouvez faire pareil, je vous attends.
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0: Un morceau tout doux sorti en 2010, c'est Guillaume Grand que vous écoutez sur ICI Loire-Océan. Nous, on réécoute certains des bons moments que vous nous offrez généreusement dans notre émission sur votre vie quotidienne avec des thèmes aussi universels que le jeu, par exemple. Et alors, les gens qui aiment beaucoup jouer et pas beaucoup perdre, on est nombreux, hein, c'est pas faux. Hein. Laetitia de Boué, elle en fait partie.
1: Ah, très très joueuse.
2: Wow.
1: Et aime bien le challenge.
2: Ah.
1: Donc, je joue énormément au Rami avec mon mari et ma fille, avec ma petite, qui a 22 ans quand même, je dis ma petite.
3: Oui, mais ça restera toujours votre bébé.
1: Voilà.
3: Bah oui.
1: Et puis, j'aime pas trop perdre avec eux, donc j'aime bien leur mettre des Rami carrément, où ils ont 250 à 300, j'aime bien ça.
4: Laetitia, puis... vous devez être une teigne au jeu, vous, non?
3: Ouais.
4: Ça se sent.
1: Ouais. Hein. Mais ce qui se passe, c'est que j'ai l'habitude aussi, parce que je travaille avec des enfants.
2: Mmh.
1: Donc, on est plusieurs collègues, on aime bien pas perdre avec eux parce que on veut avoir quand même le dessus par rapport à eux. Et on aime bien jouer au Scalgio, au Color Addict. Alors ça, c'est un jeu qui est... par contre, faut pas être cardiaque, hein, parce que on joue tous en même temps.
3: Oui,
1: donc,
3: oui, ça va très très vite et ça peut être violent. Hein.
1: Mmh. Ah ouais. C'est génial.
3: Ouais.
1: On joue, je leur ai appris à jouer au Rolit. Au Rolit, c'est génial.
4: C'est quoi ça?
3: Rolit.
1: C'est un jeu, c'est des boules qui sont avec quatre faces. Une jaune, une verte, une bleue, une rouge.
3: Ouais.
1: Et on doit essayer d'avoir tout le tableau dans notre couleur. Ça, il y en a, les enfants, ils disent, ouais, on n'aime pas jouer contre toi, Loé, parce qu'on perd. On n'aime pas.
3: Ah, mais puis elle est sans pitié, Laetitia.
4: Ah ouais.
1: Et puis le croque-carotte, comme je suis du côté des petits aussi, donc je le croque-carotte, j'en mange à longueur de.
3: Ah, croque-carotte, on n'a pas le choix là.
1: Ouais. Voilà. Et le Aligali aussi, qui est pas mal. Et tout ce qui est les jeux comme ça, le double aussi, donc ça c'est génial.
4: Ouais, c'est bien, j'ai oublié ça, le double. Ça. Ouais.
3: Super
4: ouais.
3: Bien les doubles.
4: Ah. Ouais.
1: Et puis il y en a. Même le Aligali, j'en ai trouvé un, c'est avec des clowns.
2: Mmh.
1: Et dessus, faut vraiment... c'est pour les plus âgés quand même, à partir de 7 ans celui-là. Mais il est génial parce que on va avoir deux clowns, on va dire, ils sont pareils. Non, en fin de compte, il y a une petite chose qui vire, le nez n'est pas le même et tout ça. Donc, mais c'est génial. Et moi, je m'éclate à jouer aux jeux de société. Je m'éclate.
3: Merci, on l'a entendu. Ah oui, on l'a bien entendu. Hein. Bravo, Laetitia.
4: Merci, Laetitia.
3: Merci. Un petit classement rapide.
4: Allez,
3: l'année dernière, pendant les périodes des fêtes, on est en plein dedans, donc un an pile poil en arrière. Sky Joe numéro 1, ce fameux jeu de cartes. Le Monopoly reste en deuxième position. Le Uno en troisième position. Le Scrabble, on en parlait tout à l'heure. Et puis, on peut citer aussi le Milborn qui reste, qui a toujours la cote. Croque-carotte aussi.
4: Ah oui, c'est pour les petits,
3: c'est génial, croque-carotte. Docteur Maboule et puis Dixit aussi.

0: L'excellente Tracy Chapman vous accompagne à 9h33. Oh, mais je suis en retard pour vous rendre service, moi, ça va pas
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0: Alors que toutes les heures, la promesse qu'on tient, c'est de vous donner des idées pratiques pour votre été en Loire-Atlantique et en Vendée. On commence avec les pataugeoires de la ville de Nantes. Un petit post-it de rappel pour leur existence, des bassins peu profonds qui sont accessibles gratuitement 7 jours sur 7. Ils accueillent les enfants de moins de 12 ans exclusivement. Et alors voilà les consignes de la ville que je vous restitue à la lettre parce que c'est hyper important. Pas de couches et de vêtements dans les pataugeoires, ni de bains de pieds pour les grands. Ça, c'est dur d'y résister, mais soyez forts. Il est conseillé d'essuyer les pieds des enfants avant de rentrer dans l'eau pour enlever le sable, les côtes de peau de bois ou la terre. Elles sont nettoyées régulièrement, mais si elles n'ont pas besoin de l'aide plus que d'habitude, tous les petits peuvent en profiter. Soyons responsables, les adultes. À Noirmoutier, si vous êtes résident permanent, vous pouvez bénéficier de l'opération Tranquillité Vacances. Vous vous absentez 5 jours minimum et 45 jours maximum. Vous pouvez demander à la gendarmerie 2 jours minimum avant votre départ de patrouiller vers votre domicile. Ils vous préviendront s'il y a un problème et sécuriseront votre domicile si jamais. Contactez la gendarmerie de Noirmoutier en Lille pour en discuter avec eux. Pour finir, une nouveauté à Pornic, la ville met à disposition des tuk-tuk électriques. Ceci facilite l'accès au centre-ville. Vous pouvez les prendre gratuitement sans réservation, mais il faut veiller à les garder en priorité pour les personnes qui ont du mal à se déplacer. Un été joli, paisible et solidaire, c'est grâce à vous en Loire-Atlantique et en Vendée.
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0: On va se tourner vers le sud-est dans quelques instants pour les plaisirs de l'été. Bah, parfois, c'est voyager, rencontrer des artistes. Jean-François en fait partie. Rencontre dans un instant.

0: Téléphone à 10h20, un peu de nostalgie avec un ciel qui s'embrume en prime. C'est la pluie qui arrive et ça, c'est une très bonne nouvelle. Ah, c'est les petits plaisirs, on boude pas. Justement, les plaisirs, même grand bonheur de l'été, c'est essentiel d'en parler tous les jours et on peut le faire grâce à vous.
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0: Ah, les plaisirs simples, c'est de la vraie philo, hein. Rappelez-vous ce fameux livre qui avait cartonné à juste titre la première gorgée de bière de Philippe Delerme. Son fils Vincent Delerme, vous connaissez sa musique aussi, hein. Quand on est élevé dans le bonheur et qu'on a un tempérament d'artiste, qu'est-ce que ça peut bien donner? Des rencontres exceptionnelles comme celle que vous propose Luc Jelch. Il a rencontré Jean-François.
3: Ça, c'est vraiment quelque chose qu'on peut faire que l'été, en entendant les cigales, avec un jour qui dure très longtemps, avec des affiches partout. Bonjour, c'est Jean-François. Et moi, mon petit plaisir de l'été, c'est un petit plaisir assez éloigné de Nantes, c'est d'aller passer une semaine à Avignon, sans savoir quoi aller voir, et en me laissant porter par des bruits de couloirs, des gens qui parlent de certains spectacles, des gens

0: j'ai vu des gens qui ne parlaient pas pendant une heure et demie sur scène. J'ai vu un spectacle dans un hall de gare. J'ai vu, enfin, je peux même pas vous dire tellement les gens là-bas ont des idées que nous-mêmes on n'imagine pas. Et c'est vraiment quelque chose de très spécial, d'une ambiance qui est bon enfant, qui est très riche, qui est, enfin, on se déconnecte une semaine, quoi. C'est vraiment ce que j'attends tous les étés, quoi.
1: Avec une telle culture théâtrale, notamment à Nantes, forcément on est sensible à ces arguments. Les petits plaisirs, les grands bonheurs de l'été, ça se savoure tous les jours et c'est gratuit, notre tournée sur ici, Loire-Océan. On fait la tournée des offices de tourisme aussi, on va filer voir les propositions les plus récentes du côté de La Roche-sur-Yon dans un instant.
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0: Oh, ça me donne envie d'être Sophia Loren et d'interpeller mon mari sur une terrasse de café pour lui dire de ramener le linge. Mathieu, on vient ici. C'est Gianna Nannini que vous écoutez à 9h47 sur Ici Loire Océan. Qui c'est qui a besoin de vacances ici?
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0: Pas vous, mais quand je commence à me faire rire toute seule, c'est qu'il faut du repos très très vite. Ou peut-être juste envie de rigoler, de rencontrer des gens sympas tout en parlant de sujets essentiels. Nous sommes avec vous, Jean-Yves, du côté de La Roche-sur-Yon. Bonjour.
3: Oui, bonjour.
0: Vous venez nous parler d'une balade théâtralisée en pleine nature. Théâtralisée par qui? Par la magie de qui? Alors.
3: Donc c'est avec Fabienne Martineau, hein, qui est c'est pas plus qu'une actrice, hein, c'est quelqu'un qui est vraiment impliqué dans tout ce qui est balade théâtralisée, balade imaginaire.
0: Ouais. Elle est définie comme une géo-artiste. Ça veut dire quoi exactement?
3: Voilà. Bah, c'est-à-dire que elle est géo-artiste, c'est-à-dire qu'elle se balade un petit peu partout avec ses concepts de spectacle.
0: D'accord.
3: Et donc avec Fabienne, on fait ce spectacle qu'on a une première représentation ce soir à partir de 16h30.
0: Ouais.
3: Il y en aura une autre la semaine prochaine, mardi soir. Pareil, mêmes horaires. Et l'idée, c'est de déambuler sur un espace naturel. Entre autres, là, ça va être le site des coups, où on mêle à la fois ce déplacement et tout un monde imaginaire,
0: ouais.
3: Surtout autour des mondes imaginaires, des fées, des farfadets, et puis on a aussi un géant, hein, au cou,
0: ouais.
3: Qu'on appelle le berger des coups, qui est un géant en bois, un immense géant, et donc avec tout un imaginaire autour de ce géant. Après, je peux pas trop en dire plus parce que c'est tout sa déambulation qui va être révélatrice un petit peu du contenu.
0: Ben oui, une magicienne ne dévoile pas ses secrets comme ça.
3: Exactement, tout à fait.
0: Pour profiter au mieux de cette immersion dans l'univers fantasmagorique, hein, de Fabienne Martineau, ça serait à partir de quel âge idéalement, Jean-Yves?
3: Les enfants à partir de 6-7 ans, c'est bon, quoi.
0: Ça marche.
3: C'est quelqu'un qui s'adapte à son public, hein, donc il n'y a pas de problème.
0: Donc pour se laisser prendre par la main et par l'imagination avec Fabienne Martineau, c'est du côté du Coux, pour ce soir, il y aura d'autres sélections, d'autres dates bien sûr. Et je me disais aussi qu'avec les nombreux incendies qui nous touchent en ce moment partout sur le territoire, se balader en pleine nature avait vraiment une valeur particulière. Fabienne en tient compte dans ses visites, Jean-Yves?
3: Oui, complètement, tout à fait. Et nous aussi, on en tient compte. Hein. Donc
0: ouais.
3: Là, on est sur un site qui n'est pas classé forêt. C'est juste un espace boisé, mais c'est pas non plus une forêt. On est sur le bord de Lyon, hein, donc
0: ouais.
3: On est sur un site qui est plutôt frais, hein,
0: ouais.
3: Parce qu'il y a la rivière quand même qui rafraîchit l'atmosphère. Puis aujourd'hui il pleut, donc c'est tout à fait parfait. Donc ça nous évitera d'être en plein cagnard.
0: Ça c'est clair, ça va devenir un des luxes de l'été aussi. Ouais.
3: Et donc voilà, donc on a fait vraiment attention. Et puis évidemment, faire une activité en pleine nature aussi, c'est intéressant, c'est pédagogique aussi. C'est pour montrer aussi aux gens l'impact d'une canicule sur notre nature.
0: On verra bien ce que les fées et les farfadets qui ont choisi Fabienne Martineau comme ambassadrice pour cette visite auront à vous en dire. Rendez-vous à la maison de quartier de la Vallée Verte à La Roche-sur-Yon pour une visite qui démarre à 16h30 jusqu'à 18h30. Passez donc sur le site officiel pour éventuellement faire votre réservation. Merci beaucoup Jean-Yves d'être venu nous en parler. Le temps nous est compté malheureusement, mais la nature a de belles ambassadrices en Vendée, en Loire-Atlantique cet été, grâce à vous. Merci beaucoup. 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

0: Kenji Girac à 9h54. Oh là, oh là, on se dépêche. Il faut prendre soin de vos animaux comme on le fait tous les jours.
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0: Grâce au docteur Pierre Fabin, il vaut mieux parler direct de ce qui fâche pour être préparé. La hantise de tout propriétaire de chien. Il part en courant, il se fait heurter par une voiture. Docteur Fabin, face à ce drame dans la rue, c'est quoi le tout premier réflexe de secourisme ?
3: Le tout premier réflexe, comme souvent, c'est de garantir votre propre sécurité. C'est difficile, mais on ne se jette jamais au milieu du trafic. Une fois que la zone est sécurisée, il faut vous méfier de la réaction de votre chien. Sous le choc de l'impact, il est en panique totale et souffre. Même le chien le plus gentil du monde va avoir le réflexe de mordre n'importe qui va essayer de le toucher, y compris vous. Avant de le manipuler, il faut donc improviser une muselière. Prenez sa laisse ou même un lacet de chaussure, faites une boucle autour de son museau, croisez sous la mâchoire et nouez-le derrière les oreilles. C'est indispensable pour pouvoir l'examiner et le déplacer vers le trottoir sans vous faire mordre.
0: Alors, la voiture roulait doucement, le chien semble aller bien, il se relève tout seul, il remue la queue sur le trottoir. On peut rentrer se reposer à la maison ?
3: Eh ben non, c'est ce qui peut coûter la vie à votre chien. L'adrénaline sécrétée au moment de l'impact est un antidouleur naturel. Votre chien peut courir et remuer la queue alors qu'il a la rate explosée ou un poumon perforé. Les lésions invisibles sont les plus traîtres. Pendant qu'il se repose sur son tapis à la maison, il peut faire une hémorragie interne. Le signal d'alerte, ce sont en général les gencives. Soulevez sa babine si la gencive est pâle, presque blanche. Une hémorragie interne est en cours. Un pneumothorax aussi. C'est le fait d'avoir de l'air à côté des poumons peut bloquer sa respiration des heures plus tard. Donc la règle est absolue. Tout chien percuté par une voiture doit passer par la case vétérinaire dans l'heure qui suit.
0: Et si notre chien est au sol et ne peut plus bouger, comment le transporter jusqu'à la clinique en toute sécurité ?
3: La règle de base, c'est la manipulation en bloc. Ne le portez jamais dans vos bras comme un bébé. Vous risquez de déplacer une vertèbre ou un os fracturé. Il faut improviser un brancard rigide. Trouvez une planche en bois ou à défaut, une couverture épaisse bien tendue. Faites glisser doucement votre chien dessus. Gardez-le bien au chaud, car le choc fait chuter sa température corporelle. Et bien sûr, s'il saigne, comprimez la plaie avec des compresses ou un linge propre jusqu'à ce que le saignement s'arrête ou que vous arriviez à la clinique la plus proche.
0: Bon, c'est dur d'en parler, mais ça va déjà mieux. Merci, docteur Fabin, pour les bons conseils que vous nous donnez. Vous êtes notre vétérinaire sur ICI Loire-Océan. On écoute vos idées tous les matins.
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0: j'étais jeune et bête, on faisait des jeux à boire avec mes amis et on jouait au Roxane. C'est-à-dire que quand on écoute ce morceau, qu'on entend Roxane, on prend un shooter.
1: Ah oui, donc on en prend pas mal.
0: Voilà. Et donc du coup, maintenant qu'on est en 2026, je continue avec de l'eau, exclusivement. On vous souhaite un bel été sur Ici, Loire-Océan, et on s'informe. C'est parti.
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0: Bienvenue sur votre radio locale ici. Il est 10h. Voici Céline Loiseau pour le journal.
4: Le feu a pris dans un sous-bois une zone difficile d'accès selon les pompiers de Vendée. Cette nuit, ils étaient près de 60 mobilisés pour ce feu à Mortagne-sur-Sèvre, un incendie qui menaçait le hameau d'Evrunes. 50 habitants ont été évacués, mis à l'abri dans une salle de la cure, puis retour à la maison. Le bilan transmis fait état d'un hectare détruit de plusieurs heures pour traiter les lisières, les sols. La cause de ce sinistre n'a pas été à ce stade communiquée. En forêt de Fontainebleau, en région parisienne, après 48 heures à combattre les flammes, environ 800 pompiers sont toujours sur le terrain pour éviter toute reprise. Un peu plus de 2000 hectares ont été détruits et 4 gardes à vue étaient toujours en cours, dont celle d'un pompier volontaire. Le jeune homme a reconnu avoir mis le feu à des brindilles avec un briquet. La canicule, et ce matin plus aucun département n'est en vigilance rouge. La vingtaine qu'il était encore hier ont basculé en orange ce matin. C'était le cas depuis lundi soir pour la Loire-Atlantique et la Vendée. L'équipe de France veut se reconcentrer en vue de son match pour la 3e place du mondial de football. Hier soir, les Bleus n'ont rien pu faire face aux Espagnols, champions d'Europe en titre, défaite 2-0. Frustrant, mais logique, reconnaissent les Bleus. Le match de la 3e place, la petite finale, aura lieu samedi à 23h à Miami. Face à qui ? Eh bien, on le saura ce soir après la 2e demi-finale entre l'Argentine et l'Angleterre. Le cyclisme maintenant avec la relève française, réunie jusqu'à dimanche à Chantonnay, à l'est de la Vendée. La commune accueille les championnats de France de l'avenir. Près de 900 jeunes coureurs sont engagés. Il y a 13 titres en jeu et la compétition commence cet après-midi à partir de 13h avec aujourd'hui les contre-la-montre individuels et sur les routes du Tour de France. Là, les coureurs pro, c'est la 11e étape aujourd'hui. 160 km entre Vichy dans l'Allier et Nevers dans la Nièvre. Le Slovène Pogacar, victorieux hier au Lioran, a conforté sa première place avec quasiment 4 minutes d'avance sur son dauphin, le Danois Vingegaard. Le premier Français, la jeune pépite Paul Sexas est 5e à 4 minutes 35.
0: Merci Céline Loiseau.
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0: Toute la pluie tombe sur nous, sur la Loire-Atlantique et la Vendée pour cet après-midi. Ça serait formidable si elle n'était pas accompagnée d'orages. Vigilance constante à partir du moment où les premières gouttes vous tombent dessus dans 44 ou le 85. Bonne nouvelle que cette pluie, l'orage qui se concentre plus particulièrement à l'intérieur des terres sur la Loire-Atlantique et sur une bonne moitié de la Vendée, on va dire. Le littoral a l'air épargné, ce sont les prévisions de Météo France. Aux températures maximales du jour oscillent entre 29 et 31 et en temps réel à 10h02, il fait 22 degrés à La Roche-sur-Yon, 24 à Nantes, 23 degrés sur l'estuaire, 22 degrés sur l'île-Dieu. Ça, c'est ce qui ressemble aux étés qu'on aime et qui vous font venir dans le 44 et le 85. Merci de nous avoir choisi une fois de plus, d'ailleurs.
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0: C'est une nouvelle heure qui commence en compagnie des indispensables de toute une vie, j'ai envie de dire. Voici Céline Dion, 10h04. Bienvenue.

0: Céline Dion est avec vous sur Ici Loire Océan parce que vous le valez bien. Ma maman va vous accompagner aussi. Qui c'est? Bah, c'est l'âme collective de nos grands-mères chéries et surtout de leur sagesse populaire. Elles vont nous aider une fois de plus avec leurs bons conseils. Des traces noires au-dessus de vos fenêtres, c'est peut-être même sans doute causé par notre mauvaise façon d'aérer nos intérieurs. En plus d'avoir trop chaud, ça salirait nos maisons. Oh, ras-le-bol! Au secours, ma maman! Elle va vous aider au micro de Pyrnus dans quelques instants. Puissions-nous vous gâter aussi, hein?
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0: Imaginez-vous parcourir le globe avec votre amoureux. Là, c'est Brandon et Pamela qui font ce travail éreintant pour nous. Ils ramassent une fois de plus un coquillage sur la plage, le portent à leur oreille et, oh surprise, le coquillage chante. Quel est ce morceau ?

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0: Elle a une bonne idée, Marine. Mesdames, en 2026, si on se débarrassait du syndrome de l'impostrice, ça vous dit ?
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0: Oh oui, je sais, c'est plus facile à dire qu'à faire. Vous croyez pas que parfois, moi, je me dis, je suis nulle, j'arriverai jamais à rien. Non. On est là aussi pour se rappeler, entre nous, qu'on aide à faire tourner le monde. Nos grands-mères, elles le savaient, hein. D'ailleurs, on continue de parler de leurs bons conseils des décennies après. C'est les astuces de ma maman, la bonne idée de Pierre Nuss pour fouiller dans nos placards et notre mémoire collective pour trouver les réponses plus efficaces. Pierre, vous êtes fait un peu gronder aujourd'hui.
3: Ouais, même carrément engueulé. En bon alsacien, j'ai husklift, comme on dit chez nous. C'est un sport régional de la plaine du Rhin d'aérer l'appartement ou la maison plusieurs fois par jour. Mais ma maman m'a repris sur la manière. Oui, il paraît qu'il y a une bonne manière d'aérer. Et c'est pas comme je le faisais moi, visiblement, en mettant mes fenêtres en oscillobattant. Elle m'a amené devant la maison du voisin. Elle m'a montré des traces noires au-dessus de certaines fenêtres, parfois sur les côtés, mais toujours en partie haute de l'ouverture. Et sentencieuse comme elle sait l'être, ma maman m'a dit « Tu vois ?» Lui, il le fait mal, il y a des traces. Elle m'a expliqué que ce sont des traces de condensation et de pollution, et que pour éviter ces traces sur vos murs extérieurs, la clé réside dans la méthode d'aération. Il faut privilégier une ventilation intensive, technique très germanique, les fenêtres grandes ouvertes et avec courant d'air, c'est encore mieux. Aération totale pendant 5 à 10 minutes, deux fois par jour, avec décollage des papiers non lestés, plutôt que de laisser mollement une fenêtre en position aussi oscillobattante pendant des heures. Si vous laissez seulement un peu ouvert, ça refroidit le mur à l'intérieur, sans renouveler l'air efficacement, et ça favorise la condensation de l'air intérieur humide, ce qui fixe les poussières et crée des coulures sombres à l'extérieur. Il faut donc plutôt adopter la technique théorisée sous le nom de aération transversale, qui renouvelle l'air rapidement sans refroidir durablement les parois. Voilà, maintenant vous pourrez repérer qui parmi vos voisins aère mal, et vous pourrez leur donner ce conseil de ma maman, à qui on dit merci, pas pour l'engueulade, d'accord, mais pour le conseil.

0: Ah, siroter un verre embué et parfumé et sentir le sable autour de doigts de pied parfaitement pédicuré. Oh, c'est magnifique le pouvoir de la musique. Et puis parfois aussi, ce dont on a besoin en été, c'est de la pluie. Ça arrive, ça commence déjà à tomber par place en Loire-Atlantique et en Vendée. Ceci dit, attention aux orages qui devraient occuper le devant de la scène et vous embêter pas mal cet après-midi. Faites attention à vous.
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0: Cette mélodie qui nous squatte la tête depuis 1983, c'est Willem Scheller, les filles de l'aurore. Vous êtes sur ici, Loire-Océan, vous aimez la musique, vous la reconnaissez même dans le plus petit des coquillages qu'on peut trouver.
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0: Oh là là, mais quelle pression sur notre chère Anne-Marie de Couëron. Sauver leur amour, rien que ça. Bonjour Anne-Marie.
5: Bonjour.
0: Comment ça va aujourd'hui? Soulagée que les températures baissent, j'imagine.
5: Ah oh oui, ça fait du bien. Oui.
0: M'en parlez pas.
5: Même vos chats apprécient.
0: Vous avez un chat, parlez-moi un petit peu de cette petite bête.
5: Oui, il est très mignon.
0: Ouais,
5: il s'appelle Pépito, il est espiègle, il me fait rire tous les jours. C'est un vrai bonheur.
0: Quel âge il a ce petit chat?
5: 4 ans.
0: 4 ans. Ah oui, il est encore bien jeune, c'est un ado quoi.
5: Oui.
0: Il faut signaler que si, comme Anne-Marie, vous aimez passionnément les animaux, tous les week-ends de l'été, on travaille main dans la main avec la SPA et les refuges animaliers de Loire-Atlantique et de Vendée, qui vous propose de rencontrer peut-être le nouveau membre de votre famille, des chiens, des chats, ça sera à suivre ce week-end. J'en profitais, c'était l'occasion. Et quant à vous, ma chère Anne-Marie, vous rêviez d'aller au potager extraordinaire, c'est vrai ?
5: Ah oui, ça fait très longtemps et j'ai jamais pris le temps jusqu'ici, alors ça va être l'occasion. Alors je vous remercie mille fois.
0: Bon alors attendez.
5: Je suis très heureuse.
0: On va valider tout ça sans arbitrage vidéo, juste avec nos oreilles et nos souvenirs. On réécoute ce que le petit coquillage trouvé ce matin nous propose. Oh, ce morceau, ce groupe. Ma chère Anne-Marie, qui chante « Voilà l'été » Dites-moi.
5: Alors, c'est les Dégresses Vertes et c'est « Voilà l'été ».
0: Mais oui. Bon, gros indice, il y a 5 minutes, un des meilleurs groupes français avec le pire nom de groupe qui ait pu imaginer en réalité. Je me fais un devoir de le répéter à chaque fois. À chaque fois, c'est un patron de bar au début de leur carrière qui les a violemment insultés en les traitant de négresses vertes. Et avec l'humour punk de l'époque, ils ont décidé d'en faire un nom de groupe. Chose qu'on ne ferait plus en 2026. Voilà l'été, voilà pourquoi en réalité. Donc, ce petit point étant éclairci, on va exaucer un de vos rêves. Alors, sur ici Loire-Océan, Anne-Marie, vous allez au potager extraordinaire avec la personne de votre choix.
5: Tout à fait, merci beaucoup.
0: Mais merci à vous et une grosse caresse à ce petit Pépito qui, j'en suis sûre, se frotte dans vos jambes et roucoule en ce moment même à Couëron. Bonne journée Anne-Marie.
5: Merci vous-même et une bonne journée à tous les auditeurs.
0: Bonne journée. Il faut savoir que si les chats miaulent et roucoulent, ça vous est exclusivement réservé. C'est pas un mode de communication qu'ils utilisent entre chats. C'est une technique qu'ils ont développée pour vous dire « Je t'aime, remplis ma gamelle ». Oh, qu'ils sont mignons et astucieux à la fois. Voici Sandy Stevens. J'ai faim de toi.
6: Mais trop bête.

0: Oh, à 10h30, c'est l'heure du deuxième petit déjeuner, non? Non, c'est pas un truc de Hobbit dans Le Seigneur des Anneaux, c'est un truc de vacancier, ça, Sandy Stevens, reservez-vous, il n'y a aucun souci. Des bêtises, de la bonne humeur, des infos pratiques et sympas, c'est ça l'ADN de la radio de vos vacances, c'est ici Loire-Océan.
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0: Et c'est l'heure de vous donner des infos pratiques et de loisirs pour vous aider dans votre quotidien en Loire-Atlantique et en Vendée. À Nantes, le stationnement est gratuit du 14 juillet au 15 août dans la zone jaune. Plus de 15 800 places sont concernées sur l'île de Nantes et autour du centre-ville. Vous voulez en profiter, le plan complet des rues est disponible sur le site de Nantes Métropole. On passe dans l'agglomération de La Roche-sur-Yon. Le relais retire toutes ses bornes de collecte de textiles, à l'exception de celles situées à La Roche même. En attendant la mise en place de nouvelles solutions de tri, ne jetez pas vos vêtements avec les ordures ménagères. Pensez plutôt aux dons, aux trocs ou aux assos, quand les vêtements sont encore en bon état. Une idée de sortie que je vous glisse pour ce jeudi et vendredi à Guérande. Vous pouvez assister gratuitement à partir de 22h. À une projection des œuvres fantastiques et médiévales de John Howe. Ben oui, je vous parlais des Seigneurs des Anneaux et du Hobbit, on est en plein dedans là. C'est sur la Porte Saint-Michel. Le spectacle a lieu tous les jeudis et vendredis jusqu'au 6 août. Ça va être merveilleux.
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0: Et gloire aux hippies, gloire éternelle au peuple des fleurs qui a été celui qui a poussé en avant et fait connaître mondialement les œuvres légendaires de Monsieur Tolkien. Tant et si bien qu'on les oubliera jamais et que R.E.M. leur a même écrit un morceau hommage. Shiny Happy People, tout de suite sur Ici Loire-Océan.

0: bienvenue sur Radio Patchouli à 10h34. Non, c'est l'hommage de REM en 1993 à l'ère des hippies. Quel bonheur. De retour en 2026, on en croise aussi plein de gens bien. C'est vous, tout simplement.
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0: C'est les gens d'ici, c'est les gens d'été au Croisic. Manon a croisé Nolwenn Luminet, notre reporter de choc, et elle se raconte à 11h25.
3: Je suis au Croisic et j'ai croisé Manon, qui a passé la journée aussi, si j'ai bien compris. Bonjour.
4: Bonjour.
3: Vous êtes venue passer la journée au Croisic, c'est ça ?
4: Oui, c'est ça, depuis Nantes.
3: C'était planifié, ça s'est fait un peu sur un coup de tête. Comment vous avez fait ça ?
4: Totalement sur un coup de tête après avoir vu la météo. On s'est dit que quitte à avoir chaud, c'était mieux d'avoir chaud près de la mer qu'en ville.
3: Vous êtes venue avec qui, du coup ?
4: Avec ma compagne.
3: Qu'est-ce que vous avez fait ?
4: Bah, on s'est fait un long repas à base d'huîtres et de crêpes bretonnes, et puis on revient là de l'Océarium.
3: C'était quoi votre partie préférée ?
4: Les pingouins.
3: Les manchots ou les pingouins ?
4: Oui, les manchots, c'est vrai. Il ne faut pas dire les pingouins, c'est les manchots. Tout à fait. Oui, c'était ça notre partie préférée.
3: Ça a été quoi votre premier arrêt en arrivant au Croisic ?
4: On est allé sur l'ancienne criée. On voulait voir un petit peu l'architecture de la ville, prendre le paysage et puis passer un bon moment. Et après, on est allé sur le vieux port histoire de se trouver un truc à manger.
3: Est-ce que vous ramenez des choses dans vos poches du Croisic ?
4: On a une petite habitude, c'est que quand on va dans un endroit, on prend toujours soit un pins, soit un magnet pour notre frigo. Donc là, c'est un magnet.
3: C'est un magnet de quoi, du coup ?
4: De manchots.
3: C'est très bien, les magnets de manchots. Si vous deviez garder une image de votre journée au Croisic, ce serait quoi ?
4: C'est un peu difficile, on a eu pas mal de bons moments, mais je pense que l'Océarium en lui-même est un très chouette endroit, c'est très beau, c'est super bien fait, ça vaut vraiment, vraiment le coup d'y passer un moment. On a passé 2 heures quand même, donc on a pu se remplir les yeux, c'était très agréable.
3: Est-ce que vous avez découvert quelque chose que vous n'imaginiez pas voir au Croisic, en venant au Croisic, quelque part ?
4: Bon, de façon générale, la ville est intéressante, en tout cas le front de mer, c'est pas ce à quoi je m'attendais. La partie port est très jolie, le port de Plaisance. Et puis, ce dont on n'était pas au courant, c'est qu'il y avait des homards bleus sur la côte bretonne. Et du coup, on a découvert l'histoire des homards bleus. Voilà, c'était notre petit événement inattendu.
3: Vous n'êtes pas originaire de la région, c'est ça à la base ?
4: Non, de Bordeaux.
3: Et qu'est-ce qui vous a poussé à vous installer ici et surtout à rester ici ?
4: J'ai fait mes études ici et du coup, c'est une ville qui est très agréable. Enfin, Nantes est une ville très agréable. Et du coup, il y a la mer juste à côté. Il y a plein de choses à faire dans un entourage assez immédiat, 1 heure de train. On est plutôt bien lotis.
3: Ça vous arrive souvent de partir sur un coup de tête sur le bord de mer ?
4: Quasiment une fois par mois, ouais.
3: Donc c'est quoi la dernière étape que vous aviez fait avant ça ?
4: Avant ça, on avait fait La Rochelle. C'est un petit peu plus loin, mais on voulait se faire le pont à vélo.
3: Et la prochaine étape de prévue ?
4: Probablement Guérande. On veut faire les marais salants et déguster de la salicorne.
3: Eh bien écoutez, merci beaucoup.
0: Et non, on a une grosse pensée d'ailleurs pour tous les artisans du sel, pour qui ça a été compliqué, hein, pour pas dire très dur, ces périodes de canicule. Allez profiter de leur production magnifique, notamment cette fleur de sel qui est servie sur les tables des plus grands chefs

0: Alors que l'amour se rapporte.
1: Vous le faites bien.
0: Merci beaucoup.
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0: quelques instants. La musique d'ici, Loire-Océan, vous rappelle aussi qu'une saine colère, ça donne des choses incroyables, comme avec Renaud ou encore Blondie. Mais ouais, tout ça avant 11h.
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0: Ben, c'est le rendez-vous qui vous aide à expliquer les grandes questions de l'été aux plus petits d'entre nous. Mais honnêtement, Louise L'Empire, la piqûre de rappel que vous allez nous faire aujourd'hui, elle concerne plusieurs générations. J'en fais partie, hein, ça c'est clair.
3: Pourquoi mon papa me force toujours à mettre de la crème solaire ?
4: Parce que certains rayons du soleil sont tellement forts qu'ils traversent la couche d'ozone et peuvent nous brûler la peau.
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4: Notre peau est composée de trois couches. Hypoderme, tout en dessous, le derme au milieu et l'épiderme, c'est ta peau visible. Le soleil, c'est de la vitamine D. C'est bon pour le moral et c'est essentiel pour faire rougir les tomates. Mais certains de ces rayons ne sont pas bons pour nous, les humains. On les appelle les UV. Les UVB sont ceux qui donnent des coups de soleil. Ils viennent brûler ton épiderme et ils l'abîment. Et les UVA, ce sont les plus méchants. Après une brûlure, un coup de soleil donc, ta peau peut se désquamer. Ça veut dire que tu pèles, comme une baleine en plein soleil. Et c'est pour te protéger de ces mauvais rayons du soleil que ton papa veut que tu mettes de la crème solaire. Histoire d'éviter d'être tout fripé avant d'être vieux. Et c'est valable pour toutes les peaux. Notre corps produit de la mélanine pour nous protéger un peu du soleil. Mais ta peau est aussi sensible aux mauvais rayons, que tu sois blond, roux, que tu aies des taches de rousseur,

0: que tu sois métisse ou que ta peau soit noire.
1: Mais si je vais me baigner après, la crème solaire va partir dans l'eau et les poissons vont la manger.
0: La crème solaire peut partir dans l'eau, tu as raison. On a retrouvé des échantillons jusque sur la banquise arctique. Chaque année, c'est 25 000 tonnes de crème solaire qui partent dans la mer et ça participe au blanchiment des coraux. Alors pour limiter les dégâts sur les océans, tu peux utiliser une crème qui est résistante à l'eau et surtout être patient. Si tu mets de la crème solaire en arrivant à la plage, ne pars pas à l'eau en courant tout de suite. Tu as d'abord le temps de construire ton plus beau château de sable et 30 minutes plus tard, tout le monde à l'eau. Et si par accident, tu attrapes un coup de soleil, un petit tour à la pharmacie pour savoir quoi mettre dessus, tu trouveras tout un tas de produits naturels comme l'aloe vera par exemple.
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4: Un grand merci Louise Lampier de nous aider à expliquer toutes ces choses à nos enfants et petits-enfants. Alors comme ça, on retrouve nos produits à nous jusque sur la banquise. C'est difficile de suivre tout ça. Ça a même un nom, lassitude cérébrale. On en parle.

0: Debbie Harry et Giorgio Moroder se rencontrent, ça fait des étincelles. Ouais, ouais, c'est le célèbre producteur de musique disco italien qui est derrière ce titre extraordinaire.
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0: Plaisir de vous retrouver tous les jours, Muriel Jordan. Grâce à vous, on apprend à mieux comprendre ce monde qui va trop vite. On va s'intéresser à un nouveau concept. La lassitude cérébrale.
3: Oui, ce n'est pas parce que beaucoup de gens postent des photos de pieds dans l'eau, de piscine, de mer ou de chemin de rando que notre cerveau à tous est en pause. D'abord parce qu'on est plein à bosser hein, et à ne pas prendre de vacances. Ensuite, notre cerveau, été ou pas, continue à encaisser ça.
4: Merci d'être avec nous. Bon début de journée. Nos hôpitaux sont sous tension.
5: On apprend qu'un accident.
6: Le suspect est en fuite. Toute la zone a été bouclée.
7: Ce nouveau chiffre au Venezuela, 58 000 immeubles ont été détruits.
8: La colère agricole ne retombe pas.
9: La France a peur.
3: D'où cette grande question. Vous souffrez de fatigue informationnelle. Ça va, toi, le jeune ?
10: Il y a eu énormément de nouvelles de merde juste dans l'actu.
3: Oh, on est crevés. Trop d'infos, trop de trucs qui vont pas dans le monde. Mais pour les besoins de cette enquête, j'ai bravé la fatigue pour vous interroger dans la rue sur ce qu'on appelle l'infobésité. Alors, rien à voir avec les kilos accumulés à cause des barbecues, des verres de rosé et des glaces. Hein.
11: Regardez le 20h le soir, c'est presque déprimant, il y a beaucoup trop de choses. Et c'est toujours les mêmes sujets, c'est vrai qu'on insiste beaucoup sur les mêmes sujets. On enchaîne et on a l'impression effectivement tous les jours de devoir rajouter comme des couches et des couches au-dessus de l'information, ce qui fait que ça peut, je pense, ajouter à l'amorosité ambiante et surtout déprimer un petit peu. Trop de mauvaises infos nuit à l'info, je pense.
3: Alors on fait quoi ? On coupe. Couper, ça a du bon, surtout en été. Parce que l'été peut justement nous offrir une parenthèse. On peut, je sais pas, regarder le Tour de France, décider de nous informer seulement à certains créneaux horaires ou sortir plus tard, en profiter pour voir du monde au lieu de rester devant nos écrans. Tous les psys le disent, fuir l'actu, c'est pas une faiblesse.
0: Mais oui, attendez, il faut qu'on puisse pouvoir se reposer un petit peu. Cette lassitude cérébrale, cette fatigue informationnelle, elle touche quand même 54% des Français, Muriel.
3: Et oui, c'est un phénomène lié, bien sûr, à la surexposition aux réseaux sociaux, aux alertes, aux push qu'on reçoit sur nos téléphones. Alors oui, coupez cet été si vous pouvez. Vous, madame, ça va ?
12: Oh, mais moi, je sature complètement, j'en peux plus. À chaque fois que j'ouvre la télé, c'est toujours des mauvaises nouvelles et c'est toujours en boucle la même chose. Non, moi, je regarde même plus, moi. J'ai tout boycotté. Je m'en trouve pas plus mal.
3: Couper n'est donc ni de la faiblesse et encore moins un désintérêt des nouvelles générations. C'est juste, d'après les chercheurs, une réaction prévisible d'un cerveau humain confronté à un environnement pour lequel il n'a jamais été conçu. Mais prudence, hein, éviter de s'informer, ça peut laisser le champ libre à la désinformation. Alors coupons le robinet, oui, mais gardons quand même 2 ou 3 sources fiables pour hydrater notre cerveau comme il faut cet été.
0: Merci beaucoup pour cette précision, Muriel Jordan. Sachez bien que parmi les sources fiables et grâce au travail intense et quotidien 365 jours de l'année de nos journalistes, vous pouvez nous garder, nous, en sources fiables. On fait tout pour le mériter. Le prochain journal sera d'ailleurs dans 5 minutes à 11h. Merci d'être là, les amis.
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0: En 2026, on en prend, on en laisse et on peut pas s'empêcher de rire. C'est Renaud, tout simplement. Dans un instant, on va vous gâter, vous envoyer au Puy du Fou, une fois de plus, votre passe-famille pour 4 personnes et une journée qui vous fait sans doute rêver depuis longtemps. Ça se passe au 02 40 73 6000. On se retrouve pour jouer après l'actu.
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0: Votre radio quotidienne des vacances ou bien les deux vous dit qu'il est 11h. Et voici toute l'actu avec Marion Fersing.
2: Une quarantaine de pompiers étaient encore en intervention à Mortagne-sur-Sèvre dans le bocage vendéen ce matin pour éviter toute reprise de feu après un incendie dans un sous-bois, une zone difficile d'accès la nuit dernière. Un hectare a été parcouru par les flammes, petite surface donc, mais le hameau d'Evrune a tout de même dû être évacué, soit une cinquantaine de personnes qui ont depuis pu rentrer chez elles. La Loire-Atlantique et la Vendée sortiront de la vigilance orange canicule à 6h demain matin selon Météo France. Après les fortes chaleurs, voilà les orages. Ils touchent la Vendée ce matin avec un petit peu de pluie, mais pas de quoi pour l'instant améliorer la situation au niveau de la sécheresse. Nos deux départements de Loire-Atlantique et de Vendée sont en alerte renforcée pour l'eau potable depuis déjà quelques jours, avec donc toute une liste de mesures pour l'économiser. Il est notamment interdit d'arroser les pelouses, les espaces verts et les terrains de sport, de laver sa voiture sauf dans certaines stations et de remplir sa piscine. Pour l'arrosage des potagers, c'est seulement entre 20h le soir et 8h le lendemain matin. La mairie de Saint-Traine de Bretagne, près de Pontchâteau en Loire-Atlantique, dénonce de nouvelles dégradations le week-end dernier qui s'ajoutent à une liste déjà longue. Cette fois, une table cassée, des panneaux d'affichage dégradés, des poubelles et des toilettes abîmées. La municipalité dit réfléchir à installer des caméras. Encore une fois, Salama avait vu juste. Salama, c'est cette lémurienne de Planète Sauvage. Le parc animalier de Port-Saint-Père lui fait faire des pronostics sur les matchs des Bleus depuis le début de la Coupe du Monde. Elle avait prédit une victoire de l'Espagne lors de la demi-finale. Et c'est ce qui s'est passé. L'équipe de France, très décevante, s'est inclinée 2-0. Elle a encore un match à jouer samedi pour la troisième place de ce mondial, soit face à l'Argentine, soit face à l'Angleterre qui s'affronte ce soir dans l'autre demi-finale. L'avenir du cyclisme français est à Chantonnay, à l'est de la Vendée, jusqu'à dimanche pour les championnats de France jeunes, des moins de 17 ans aux moins de 23 ans. 900 coureurs en tout et 13 titres à décerner. Ça commence à 13h tout à l'heure avec les contre-la-montre individuels. Chez les grands, la 11e étape du Tour de France aujourd'hui et un parcours considéré comme plutôt tranquille entre Vichy dans l'Allier et Nevers dans la Nièvre, 160 km. Le maillot jaune est toujours sur les épaules du Slovène Tadej Pogačar qui a conforté sa première place en s'imposant au Lioran lors de l'étape d'hier.
0: Merci Marion Fersing.
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0: Ce luxe de pouvoir respirer tranquillement sans se prendre la tête, sans se demander si les cartons qu'on a mis sur nos fenêtres ne sont pas en train de tomber, si nos plantes ne sont pas en train de crever. Pour l'apport d'eau du jour, il ne sera pas suffisant, Marion vous le précisez bien, mais apport d'eau il y aura. Oh oui, cet après-midi. Le problème c'est qu'il sera accompagné d'orages, donc restez prudente sur vos déplacements en Loire-Atlantique et en Vendée. Pour les maximales prévues pour ce jour, c'est de l'ordre de 28 à 31 degrés, sous la pluie exactement, pluie tropicale donc. Et pour les températures en temps réel à 11h03, de l'ordre de 22,5 degrés à La Roche-sur-Yon, 22 degrés sur l'Île-Dieu, 22 degrés sur l'Estuaire et 25 à Nantes. C'est beaucoup mieux. Ah ouais.
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0: Allez, on va se retrouver pour jouer ensemble dans quelques instants. Tentez encore votre chance. Moi, j'ai besoin de 4 guerrières, 4 courageuses, que vous voulez, 4 personnes. Si le casting est déjà complet, notre chère Julie à l'accueil d'ici Loire-Océan vous le dira. Tentez votre chance encore quelques instants au 02 40 73 6000. Pourquoi il y a autant de monde? Parce qu'on vous offre vos places. 4 places pour le Puy du Fou, encore aujourd'hui, et comme le début de la semaine, carrément.

0: Sister Sledge pour vous accueillir à 11h07 dans l'un des grands moments d'ici Loire-Océan, c'est celui où on vous envoie au Puy du Fou. Ah mais pas seulement vous, hein. Non, carrément 4 personnes, ouais.
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0: Enfin bon, mon petit doigt m'a dit que ce message-là, il passait plutôt bien depuis lundi. Ouais, depuis lundi jusqu'à vendredi inclus, tous les jours dans votre jeu de 11h à midi. Ce sont 4 entrées pour une journée au Puy du Fou que l'on vous offre. En général, le standard qui explose dès que ces mots-là sortent de nos bouches. Ça n'a pas fait exception aujourd'hui. Je pense que notre casting du mercredi est complet. Je me tournerai vers Julie qui officie à l'accueil d'ici Loire-Océan. Eh ben, non, on peut pas me dire, elle est de nouveau au téléphone, pardi. On va jouer ensemble, bien se marrer au pire et vous offrir une des sorties de l'été au mieux. Ça va être grandiose. Voici Eddie Mitchell, 11h08.

0: Bienvenue à Rio sur Loire, grâce à Eddy Mitchell. Vous écoutez ici Loire Océan et c'est parti pour notre jeu. C'est tous les jours de 11h à midi sur votre radio locale.
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0: Et aujourd'hui, comme hier et comme pour le reste de la semaine, vous jouez pour 4 entrées pour le Puy du Fou. Carrément, mais ouais. Même pas peur à Blin, Flavie est notre première courageuse. Bienvenue.
3: Bonjour Pauline.
0: Avec un vrai prénom d'héroïne, comme ça. Comment se passe votre été, Flavie? Racontez-moi un peu.
3: Ça va, chaudement. Hein, on en a marre, hein, fatiguée.
0: On va avoir un peu de répit, vous sentez, à partir d'aujourd'hui? La météo à Blin, ça dit quoi, là?
3: Ouais, ça serait bien qu'il pleuve un peu, là. Apparemment, j'ai regardé sur mon téléphone, il y a de la pluie prévue, mais bon.
0: Tout à fait. Peut-être même de l'orage, vous serez prudente, hein, cet après-midi.
3: Oui.
0: Bon,
3: oui.
0: Parfait. Et une fois qu'on aura passé entre les gouttes, quel bonheur d'imaginer ça, vous pourriez peut-être aller au Puy du Fou. Ça serait votre première fois si vous gagnez?
3: Non. Et puis, j'ai déjà gagné avec vous.
0: Ouais.
3: Oui, il y avait 4 places également. Et j'étais partie avec une amie. On a fait 2 jours, du coup.
0: Waouh! Ah ouais, carrément. Ouais. Bon, vous investissez bien les cadeaux, hein. Je vois qu'ils sont entre de bonnes mains. Flavie, vous allez mettre ce sens pratique et ces neurones à l'épreuve. On va découvrir votre épreuve. Vous lancez la roulette, on y va?
3: Allez, c'est parti.
0: Allez. Alors?
4: Le Black Test.
0: Ah, ça, c'est un des grands classiques d'ici Loire-Océan. Vous allez écouter une petite séquence conçue par notre cher Romain Carré autour aujourd'hui du thème de l'électricité. Des artistes, des créatifs. À chaque fois que vous reconnaissez les extraits, qui les a créés, vous gagnez 2 points. Vous écoutez attentivement, on y va?
3: Oui, on y va.
0: C'est parti.
5: Jour. Nuit. 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
6: C'est pas Versailles ici.
7: C'est pas Versailles.
0: Il y a un film, une pub et un chanteur à retrouver. Flavie, je vous écoute.
3: Alors, Les Visiteurs, pour le film. La pub, j'ai mal entendu.
0: Une pub qui disait, c'est pas Versailles ici.
3: Ah oui, alors ça, c'est pour...
0: Et le chanteur, vous l'avez reconnu, le chanteur?
3: Alors, Éteins la lumière, qui est-ce qui chante ça? Je ne sais plus.
0: Bon. Alors, on va rester sur ces 2 points avec les visiteurs. Ouais. Jacouille, la fripouille qui découvre les interrupteurs. À sa place, on aurait fait exactement pareil. Hein. D'ailleurs, tous les enfants du monde, à partir de l'an de grâce 1993, se sont amusés à faire jour, nuit. Ce qui rendait fou, notamment les gens de la pub Total Énergie. C'est pas Versailles ici. Jour, nuit. Et Axel Bauer, comme dernier titre.
3: Ah oui, voilà.
0: Alors, Flavie.
3: Les neurones n'étaient pas...
0: Et vous croyez que les miens sont connectés avec cette chaleur-là? Non, mais moi, je me reconnais plus à force. Hein, et il faut vraiment que j'aille me doucher dans la nature cet après-midi. Vous avez marqué 2 points, Flavie. Vous savez qu'à ce stade du jeu, ça ne veut rien dire du tout. Hein.
3: Oui, ça va gagner derrière. Hein.
0: On ne sait pas. On verra. Comme vous le dites, on est tous fatigués. Il faut miser là-dessus.
3: Voilà.
0: C'est la psychologie. On l'a bien vu hier soir à Dallas que ça marche. Pouh là là là. Flavie, je vous embrasse. Peut-être à tout à l'heure, vers midi, si jamais vous êtes notre gagnante, on vous rappelle, d'accord?
3: Bonne chance aux autres, bonne journée.
0: Et allez sport, en plus, on adore. Flavie était la première courageuse. Qui prendra la suite? Réponse dans quelques instants.

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1: Le nouveau titre de Zazie qui est sorti fin juin, encore tout frais, ça s'appelle Peu importe. On joue ensemble jusqu'à midi. Alors, le casting de ce jour est complet. C'est pas étonnant. Bien sûr, vous avez été très rapide pour jouer, tenter votre chance pour gagner aujourd'hui, comme le reste de la semaine, vos quatre entrées pour le Puy du Fou. Vous êtes déçus de pas être arrivé jusqu'au standard aujourd'hui, mais retentez votre chance demain et vendredi, c'est pas fichu, hein.
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0: Phil Bailey, Phil Collins pour Easy Lover. Vous écoutez ici Loire Océan à 11h25. Vous ne nous connaissez pas encore, déjà, bienvenue. Vous nous écoutez pour les vacances, mais quelle brillante idée. Vous voudriez compléter votre programme de vacances sans débourser un centime? En ce moment, pendant le jeu de 11h, on vous invite au Puy du Fou. Vous et trois personnes que vous aimez. Carrément.
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0: Notre première joueuse, c'était Flavie. Il y a quelques instants, elle nous appelait de Blain et a marqué 2 points. Elle n'avait pas l'air très contente du résultat. Moi, ce que je lui ai rappelé, c'est que rien n'est joué. 2 points, ça a suffi à créer un cataclysme hier. Donc, vous voyez bien. Allez, restons positifs. À Saint-André-Gouldois, c'est Quentin qui nous attend. Bonjour.
3: Bonjour.
0: Cher Quentin, c'est la première fois que vous jouez avec nous?
3: Non, j'avais déjà joué il y a peut-être un mois et demi déjà.
0: Parfait. Alors, jouer pour le Puy du Fou, pour vous et 3 autres personnes, ça serait qui, Quentin?
3: Alors, ça serait un ami qui doit venir au mois d'août. Du coup, c'était une sortie qui était prévue, donc ça serait encore mieux si ça serait offert.
0: C'est ça. Bah ouais, vous gardez un peu de sous pour faire autre chose. Allez vous acheter des carambars, comme disait mon papy. Donc, on va jouer ensemble. Vous me lancez la roulette, petite formalité.
3: Pas de soucis.
0: Allez, c'est parti.
2: Les mots bleus.
0: Alors, vous allez avoir un chrono de 30 secondes à disposition, Quentin.
3: Oui.
0: Pendant ces 30 secondes, il faudra reconstituer 6 mots qui commencent tous par le même son. Par exemple, si je vous dis « il me faut un travail autour du son tome » et que je vous dis « légumes ou fruits », vous me répondez très logiquement « tomate ».
3: Oui, ouais.
0: Tomate, voilà, c'est ça l'idée, le processus. Donc, je vais vous donner un son, une définition à chaque fois, et vous allez trouver le mot qui correspond, d'accord?
3: Très bien.
0: Je vous lance le chrono, Quentin. 6 mots qui commencent par le son gras, G-R-A, c'est parti. On parle
3: grammaire.
0: D'un dessin sauvage sur les murs, ça serait quoi? Dessin sauvage sur les murs et qui commence par gras. Vous pouvez dire je passe, hein, si vous sachez. Ok. Toujours avec le son gras, un objet sacré légendaire.
3: Je passe.
0: Une personne au mouvement délicat et joli. On dit d'elle qu'elle est...
3: gracieuse.
0: Oui. Et on l'apprend pour bien parler français. Le premier mot qui vous était venu, c'était grammaire. Vous voyez, il y avait une partie du jeu qui était là, bien là. Un dessin sauvage sur les murs, c'est un graffiti. L'objet sacré légendaire, bah le Graal. Et puis, gracieuse, ça vous a pas échappé. Bon, on va voir ça comme un entraînement, Quentin, pour une prochaine fois, hein?
3: Très bien.
0: Ça vous va? Bon, parfait. Vous raconterez cette belle aventure à votre pote et puis vous irez quand même au Puy du Fou, quoi qu'il en soit. Je vous embrasse bien fort et belle journée à Saint-André-Gouldois. Est-ce que la pluie est arrivée là-bas?
3: Un petit peu, oui, ce matin.
0: Ah, voilà, on prend les bonnes nouvelles aussi. Quel plaisir. À très bientôt, cher Quentin. Merci.
3: Au revoir.
0: Il a joué avec nous. Bon, il n'a pas fait le meilleur score, mais il a tenté. C'est ça le début du succès. Pour aujourd'hui, c'est plus la peine de nous appeler. Le casting est complet. Vous vous en doutez, quand on vous met en jeu 4 places pour le Puy du Fou, forcément, ça se passe comme ça. On vous rend service dans quelques instants avec des infos pratiques pour votre vie quotidienne et votre été en Loire-Atlantique et en Vendée. Et on continue de jouer jusqu'à midi. Rien n'est encore joué ni perdu.

0: Les chansons que vous avez sur le bout de la langue sont toutes sur Ici Loire-Océan. Gérard Blanc, une autre histoire, c'est ça que vous cherchiez.
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0: 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Un petit rappel, si vous souhaitez faire des travaux très bruyants, comme des constructions ou de l'entretien, c'est plus possible sur la commune de La Baule jusqu'au 30 août. Pour profiter de la saison estivale tranquillement, la commune interdit tous les travaux extérieurs très bruyants. Ça concerne les habitations situées près de la route bleue. Vous voulez réaliser des travaux en intérieur, ils sont autorisés sous condition. Ils ne doivent pas causer de nuisances sonores excessives pour le voisinage. Prévenir les feux de forêt, c'est garantir la sécurité de tous. Préserver ses poumons verts, essentiels à la vie. Des gestes simples peuvent nous aider à préserver nos coins de nature. Les températures plus élevées, favoriser la sécheresse, il suffit d'une étincelle. Alors, on reporte nos grillades, on éteint sa cigarette. On évite de faire des travaux près de la végétation. Bien fermer votre abri s'il contient une bouteille de gaz ou du bois, bien sûr. Vous l'avez construit, éloigné de votre habitation, pas vrai? Ce soir, à la fraîche, on file au festival d'été, au Parc de la Roche à Nantes, pour voir un film en plein air. Le film de Julie Delpy qui sera projetée à la tombée de la nuit à 22h20. Dans cette comédie, la réalisatrice aborde la question du racisme. Les Barbares de Julie Delpy avec Sandrine Kiberlin et Laurent Lafitte, à voir en plein air ce soir à 22h20. C'est gratuit, vous pouvez même venir pique-niquer dès 20h. Mais gardez quand même un œil sur la météo, particulièrement ce mercredi.
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0: Le morceau qui partait comme une vantardise qu'on raconte aux copains et qui finit sur un rappel. La famille, c'est l'amour avant tout. Merci pour ça, Renan Luce.
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0: Notre star et troisième candidate pour ce mercredi s'appelle Angélique. Elle nous appelle depuis Saint-Julien-de-Concelles. Bienvenue Angélique.
3: Bonjour Pauline, bonjour tout le monde.
0: Ravie de vous recevoir. Envie d'aller au Puy du Fou, Angélique. Vous iriez avec qui? Il y a 4 places à gagner.
3: J'irai avec mon mari et mon fils pour encourager mon fils aîné qui va faire la course au mois de septembre là, au Puy du Fou, ou début octobre.
0: D'accord. Quelle course? Je suis pas au courant. Je préfère l'avouer.
3: C'est une course nocturne là qu'ils font depuis quelques années. Je sais plus le nom.
0: On va trouver ça.
3: Mais ouais. Voilà.
0: Ok.
3: Ça serait sympa.
0: Bon, très bien. Ben, vous, moi, je parlais de famille avec Renan Luce. Là, on est en plein dedans, Angélique. Hein,
3: on est en plein dedans. Et il a fait l'Ironman la semaine dernière au sable. Et puis là, ben, c'est un peu plus cool
0: okay.
3: Au Puy du Fou.
0: L'Ironman, c'est-à-dire une des épreuves sportives les plus difficiles au monde, alors qu'il faisait 40 degrés à l'ombre. Comment il va?
3: Il va très bien. Il a fait un super chrono.
0: Oh.
3: Mais après, c'est un demi, c'est un semi. Mais bon, c'est quand même 1,9 km de nage.
0: Ouais.
3: C'était un semi-marathon et 90 km de vélo.
0: D'accord, moi, j'en ferai même pas un dixième. Hein. Je finirai en pleurant en appelant ma mère. Donc,
3: plus de 30 de chaleur, mais c'était chouette comme ambiance.
0: D'accord. Bah, dites donc, quelle famille impressionnante. Alors, écoutez, nous allons jouer ensemble. Ça sera plus simple, Angélique, ou pas, je sais pas.
3: Ou pas.
0: On lance la roulette, on y va, Angélique.
3: On lance la roulette.
0: C'est parti.
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0: Ah, ben voilà. Bon, Angélique, vous m'avez pas l'air timide, vous m'avez même l'air plutôt rigolote dans la vraie vie, je pense.
3: Oui, ça va.
0: Très bien. Donc, dans ce défi fou, je vais vous demander de faire deux choses un peu dingues. Et si vous relevez les défis, vous marquerez 3 points à chaque fois.
3: Okay.
0: Ça vaudrait le coup. À chaque fois, vous allez avoir 15 secondes. Je vais vous laisser 5 secondes de réflexion pour mettre votre larynx et vos idées en place à chaque fois. Vous êtes prête, Angélique?
3: On y va.
0: Je vais vous demander en 15 secondes de m'imiter le plus fidèlement possible Valérie Giscard d'Estaing qui regardait France-Espagne hier soir. 5, 4, 3, 2, 1, on y va.
3: Alors attention, c'est parti. Et voilà, mon kiki n'a pas la balle. Oh non, mais c'est pas possible. Qu'est-ce qu'il fait, la Dédé? Qu'est-ce que tu as fait? Tu l'as pas coaché comme il faut. Allez, kiki. Eh ben, c'est raté. Voilà, je l'avais dit. Eh ben, voilà, on n'est pas en finale. Je l'avais dit. Là.
0: Bien nerveux, le VGE, là, quand même. Il aurait fallu me caler un au revoir. Et ça aurait été absolument pas.
3: Ah oui, mais non, mais oui. Il y a l'autre finale samedi, donc c'est peut-être pas complètement raté.
0: Oui, ah, c'est la petite finale, c'est pour garantir une place sur le podium.
3: Voilà.
0: On leur fait confiance à nos bleus, hein, là-dessus. Je me tourne vers Maître Franck, qui en plus de réaliser cette émission et de me supporter. La RH s'en bat, Franck, hein, t'inquiète pas. Comment on pourrait quantifier la première performance d'Angélique? 3 points, 2 points, qu'est-ce que t'en dis, camarade?
3: Moi, je dirais
0: 2 points parce que si on sait, mais direct. J'ai commencé à rire direct. Allez, 2 points, hop. Voilà. Deuxième défi, mon Angélique.
3: Ok.
0: Allez, 5 secondes de réflexion. Soyez l'ambassadrice de Saint-Julien-de-Concelles. Pourquoi on ferait bien de venir visiter votre commune? 5, 4, 3, 2, 1. Top chrono, à vous de jouer.
3: Saint-Julien-de-Concelles, commune bord de Loire, avec une piste cyclable sur les bords de Loire très agréable. Vous m'y verrez quasiment tous les mercredis. Le plan d'eau pour venir se retrouver en famille le dimanche, faire un barbecue, les jeux pour les enfants, les commerces avec de très bons pâtissiers. Nous avons également le camping avec sa piscine. Retrouvez-nous sur Saint-Julien-de-Concelles. À bientôt.
0: Qu'est-ce que vous faites dans la vie, Angélique?

0: candidate.
1: Ouais, mais pour être aussi bavarde et pas vous laisser déployer comme ça, moi je pense que c'est même à la radio où vous devriez venir bosser, vous êtes une championne.
0: Non, vous êtes très bien, Pauline.
1: Et alors, plus on est de folle, plus on rit. À tout à l'heure, Angélique.
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0: 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Vous n'avez pas pu participer aujourd'hui, c'est normal, il y a tellement de monde qui nous a appelés. 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Vous vous rendez compte qu'on vous propose ça aussi jeudi et vendredi? Allez, c'est pas fini, gardez espoir.
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0: Moi, je dis ça, vous faites comme vous voulez. Nous sommes avec notre dernière candidate pour aujourd'hui, c'est Marion à Saint-Révérend. Bonjour Marion.
1: Bonjour.
0: On est au-dessus de l'Aiguillon-sur-Vie, c'est ça?
1: Exactement.
0: Qu'est-ce que vous y faites de beau ce mercredi matin? Racontez-moi.
1: Eh ben, je suis au travail, je suis infirmière libérale.
0: Oh là là, vous êtes entre deux patients là en ce moment?
1: Exactement, garée au bord de la route.
0: Ok, c'est bien que vous ayez pris 5 minutes pour vous, toute votre vie est tournée vers les autres. Moi je l'ai vu à chaque fois que j'ai eu affaire à des infirmières, je me disais mais comment vous faites pour avoir ce réservoir de gentillesse pour tout le monde, Marion? Ça se muscle, c'est inné, c'est comment?
1: Ouais, je pense que c'est inné, c'est une vocation, hein. On fait ce métier parce qu'on l'aime, donc voilà. Les gens nous le rendent bien aussi des fois.
0: Ouais, c'est vrai. J'ai l'impression que vous pouvez pas supporter de voir les gens souffrir et que vous vous dites j'en fais un métier, en fait, c'est ça?
1: Ouais, c'est ça, ouais, exactement, on est là pour aider les autres.
0: Vous faites tourner le monde en fait, à Marion.
1: Ouais, on essaye à notre échelle.
0: Vous le direz peut-être pas vous-même, mais moi je le dis, hein, et on est nombreux à le penser. On va prendre 5 minutes et essayer de vous gâter, ça serait bien la moindre des choses. Vous me faites tourner la roulette, s'il vous plaît, Marion.
1: Eh bien, c'est parti.
2: Littoral, pas littoral.
0: Je vais vous donner des lieux, je vais vous donner des endroits, des choses assez remarquables, et vous allez me dire s'ils se situent, ces endroits, sur le littoral de Vendée, de Loire-Atlantique, ou à l'intérieur des terres. C'est ça qu'on cherche. Près de la mer ou pas du tout, c'est tout simplement comme ça que ça se passe.
1: Ok.
0: Le score maximum pour le moment, il est détenu par notre Angélique qui a appelé de Saint-Julien-de-Concelles et qui a marqué 5 points. Mais si vous connaissez bien la région, vous pouvez peut-être même dépasser ce score. On y croit, Marion?
1: On va essayer, ouais.
0: Allez, on va commencer avec un premier lieu. Il s'agit du château de Barbe Bleue, top chrono.
1: Pas littoral.
0: Très bien. Le parc de loisirs de Chéméré.
1: Pas littoral.
0: Bonne réponse. Explora Park à Saint-Jean-de-Mont.
1: Littoral.
0: Bonne réponse. Le lac de la Vourée.
1: Pas littoral.
0: Bravo. Le château de la Motte-Glin.
1: Pas littoral.
0: Bonne réponse. On termine avec les Folies Sifées.
1: Pas littoral.
0: Allez. Bon.
1: Ben super.
0: Il n'y a pas de façon plus simple de le dire. Vous êtes la gagnante de notre jeu de 11h avec 6 points. Et en même temps, infirmière libérale, vous passez votre temps dans la voiture, vous pourriez la conduire les yeux bandés, hein?
1: Bah, c'est ça.
0: Voilà, c'est ça. On avait notre magnifique Angélique qui s'est retrouvée avec des défis fous et qui a mis...
1: Ouais, elle a bien joué. Je l'ai écoutée, bravo elle.
0: Vous avez vu comme elle était drôle et comme elle a défendu Saint-Julien-de-Concelles, c'était incroyable, hein, franchement.
1: J'aurais pas fait mieux.
0: Eh ben, en l'occurrence, vous êtes tombée sur une épreuve qui vous allait comme un gant et vous avez marqué le score maximum. Je suis fière de vous, mesdames, aujourd'hui, vous avez été fabuleuses. Mais c'est bel et bien vous, Marion, qui fait le plus du fou avec 3 personnes que vous aimez. Est-ce que vous êtes heureuse?
1: Très bien. Ah ouais, très.
0: Ouais. Laissez-nous vous occuper de vous, un petit peu, hein?
1: Ouais, on va faire une belle journée là-bas.
0: Je vous embrasse bien fort et toute l'équipe vous félicite. C'était un plaisir de vous faire jouer aujourd'hui.
1: Merci beaucoup, bonne journée.
0: Bonne journée. Et vous êtes peut-être les patients et les patientes de Marion autour de Saint-Révérend. La prochaine fois que vous la croisez, qu'elle vient s'occuper de vous, vous lui dites « Alors, vous êtes la star d'ici leur océan ?» Ben oui, oui, oui, ça sera bel et bien elle qui s'occupe de vous tous les jours. C'est aussi ça pour nous, le prétexte derrière tout ça. En plus de vous gâter, c'est de passer des moments sympas avec vous. Et on peut dire que vous nous décevez jamais. Demain, même heure, 11h midi, on vous gâte de nouveau, on recommence.
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L'affaire Louis Trio, dans 5 minutes il sera midi, on fera un point sur l'actu et puis juste après, on jouera. L'équipe d'Otake se prépare en coulisses sur la douceur tranquille d'Alain Souchon. Bidon.

0: Non, c'est Alain Souchon. Non, mais on se calme, il n'y a rien à deviner là, il n'y a pas d'enjeu. Tout va très bien. Ça arrive juste après le journal, les amis.
1: Eh bien, ça fait un candidat pour moi, un candidat pour la personne.
2: Un partout,
1: la balle au centre.
2: Exactement.
1: Et puis, on va savoir tout de suite qui.
2: Alors, moi, je sais déjà, cherche pas, c'est pour moi là.
1: Oui, allez, à tout de suite, mes petits canards.
0: Éric Bastien, Valérie Damido, exactement, pour vous faire jouer, rigoler, passer un bon moment ensemble. Ouais, c'est la recette, hein. Sur ici, Loire-Océan, on n'en bougera pas puisqu'elle vous plaît. D'ailleurs, vous savez ce qui arrive là, le journal.
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0: Mercredi 15 juillet, il est midi, bienvenue tout le monde. On retrouve Marion Fersing pour le journal.
4: Les orages de ce matin ont apporté un petit peu de pluie sur la Loire-Atlantique et la Vendée, ça fait du bien, mais ce n'est pas ça qui va permettre de contrebalancer les effets de la sécheresse qu'on connaît depuis le printemps. Nos deux départements sont désormais en alerte renforcée pour l'eau potable avec des mesures supplémentaires pour l'économiser. L'arrosage des pelouses, des espaces verts et des terrains de sport est interdit, notamment c'est nécessaire compte tenu du niveau de la Loire déjà très bas. C'est ce qu'explique Pierre-Éliel Girard, c'est le chef du bureau de la stratégie politique eau et environnement à la préfecture de Loire-Atlantique.
5: Nous, ce qu'on suit, c'est le débit de la Loire à Montjean, car 78% de l'eau potable provient de la Loire. Donc là, récemment, avec l'épisode de canicule, il y a eu des forts besoins en eau. À ce stade, la ressource n'était pas trop concernée. Il y avait encore beaucoup de débit dans la Loire, mais beaucoup de tensions, notamment à cause de l'arrosage potentiellement des espaces verts, des terrains de sport et tout, qui consomment aussi beaucoup d'eau et que ce n'est pas forcément des usages prioritaires. Donc aujourd'hui, on est en restriction sur l'eau potable. Après, ce qui est sûr, c'est que sur un bassin qui est grand comme celui de la Loire, ben il peut y avoir des épisodes orageux, il peut y avoir des choses qui font que la situation soit pas si catastrophique, mais on n'est pas à l'abri effectivement de passer en crise à la fin de l'été sur l'eau potable.
4: Et globalement, au niveau national, la France connaît une sécheresse exceptionnelle et très préoccupante, alerte la ministre de la Transition écologique, Monique Barbu, avec un nombre record de départements concernés par des mesures de restriction si tôt dans l'été, comme la Loire-Atlantique et la Vendée.
0: L'intervention des pompiers se poursuit à Mortagne-sur-Sèvre, dans le bocage vendéen.
4: Oui, pour finir de noyer le feu qui a détruit un petit peu plus d'un hectare de sous-bois la nuit dernière, près du lieu-dit Évrune, lieu-dit dont les habitants, une cinquantaine de personnes, ont dû être évacuées par précaution. Et ils ont depuis pu rentrer chez eux. Les pompiers de Vendée qui ont aussi passé plusieurs heures à lutter contre un incendie aux bordures de l'autoroute A83 au niveau de la commune de Bournezeau. Un véhicule a pris feu hier et les flammes se sont propagées à un bois. 5 hectares ont été détruits. La petite commune de Reine-de-Bretagne, près de Pontchâteau en Loire-Atlantique, réfléchit à installer des caméras de vidéosurveillance après de nouvelles dégradations le week-end dernier. Elle s'ajoute à une liste déjà longue ces derniers mois. Cette fois, des panneaux d'affichage ont été abîmés, des poubelles et des toilettes détériorée et une table cassée, déplore la mairie sur sa page Facebook.
0: On n'a pas le Tour de France cette année encore en Loire-Atlantique et en Vendée, mais on a les championnats de France de l'avenir.
4: Avec 900 jeunes cyclistes qui vont participer aux différentes courses jusqu'à dimanche à Chantonnay, à l'est de la Vendée. Des catégories des moins de 17 ans aux moins de 23 ans, garçons et filles confondus, et 13 titres à décerner. C'est la première fois que la compétition se déroule en même temps que la Grande Boucle. D'habitude, c'était au mois d'août. Et si elle a été avancée, c'est que sinon, ça aurait été trop compliqué de trouver suffisamment de bénévoles, explique le président du Vélo Club de Chantonnay, Mickaël Charbonneau, qui participe à l'organisation. Et même en juillet, dit-il, il a eu du mal à trouver les 350 personnes nécessaires.
6: C'est très très difficile. Je ne vous cache pas que, bon, bien sûr, on a, avec l'aide de la mairie, il y a eu un appel à toutes les associations sportives de Chantonnay. Elles ont plus ou moins bien répondu. On a fait, nous, un gros travail, le Vélo Club, pour appeler certaines personnes, essayer d'avoir des jours supplémentaires de bénévolat. Mais ce qui n'est pas facile, c'est vrai que l'été, c'est très compliqué. Il faut savoir qu'à l'origine, normalement, le championnat de France, il est lieu au mois d'août, mais on préférait l'avancer parce que le mois d'août, ça aurait été encore plus difficile à trouver du personnel. Je pense qu'on n'aurait pas pu le faire. Le département de la Vendée est quand même un département très touristique. C'est un peu compliqué d'organiser. Et puis nous, de notre côté, on voyait bien que les personnes qui ont l'habitude de nous aider... On avait déjà beaucoup d'avis défavorables pour le mois d'août, donc il était hors de question de s'aventurer à dire oui, on y va au mois d'août. Non, il fallait trouver une autre date.
4: Voilà donc pourquoi ces championnats de France de cyclisme de l'avenir débutent aujourd'hui à Chantonnay avec les contre-la-montre individuels, premier départ à 13h. Ils se poursuivront ces championnats jusqu'à dimanche. Pour le Tour de France, départ à 13h50 cet après-midi de Vichy dans l'Allier pour la 11e étape. Ensuite, 160 km jusqu'à Nevers dans la Nièvre avec un parcours considéré comme plutôt tranquille. 11e étape à suivre, bien évidemment, sur votre radio, ici Loire-Océan. La fin du rêve américain, titre nos confrères de Ouest France, après la défaite des Bleus face à l'Espagne en demi-finale de la Coupe du Monde, 2-0. Une défaite amère pour la consultante de votre radio, ici Charlotte Lorgeret, parce que jusque-là, l'équipe de France avait fait un parcours quasi sans faute. Son analyse est à retrouver sur notre site internet et notre appli ici.fr à la page Loire-Océan.
0: Merci beaucoup Marion Fersing.
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0: C'est la vie, il y a des choses bien qui s'arrêtent. Il y a aussi des trucs tout pourris qui s'arrêtent comme la vigilance rouge ou même orange. Ça c'est sans doute pour bientôt puisque la pluie revient sur la Loire-Atlantique et la Vendée cet après-midi. Les températures de l'ordre du respirable à 28-31 degrés cet après-midi. Gaffe aux orages, ceci dit, bon après-midi, il est midi 5.
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1: Hola Francia, comment estás? Dormiste bien?
2: Oh là, non.
1: Hein? Dormiste bien?
2: Ah non, la bouche sombrée,
1: hein?
2: Là.
1: No está demasiada?
2: Oh là, hein? Non.
1: Ah, no te preocupes. Te amo, Francia. Ah, mais oui, on t'aime, la France.
2: Bon. Porque te basse.
1: Porque te basse, exactement. Porque te basse. C'est pas grave, la France, on t'aime quand même. On a perdu.
2: Triste.
1: On a gagné ensemble, mais on a perdu ensemble. Je continue de t'aimer. Ça va, Eric? T'as pas pleuré?
2: Ta-ta-ta-ta-ta-ta-ta.
1: Olé.
2: Bah, un petit peu quand même.
1: Je vous cache pas que j'ai failli annuler mon voyage en Espagne cet été, mais bon, qu'est-ce que vous voulez.
2: Je comprends. Ouais.
1: Voilà. Bien, allez.
2: Bravo Didier quand même, bravo Didier.
1: Ah, bravo Didier. Alors, nous sommes mercredi, nous sommes en milieu de semaine, j'ai eu un gagnant lundi, il a eu un gagnant
2: exactement,
1: hier.
2: Exactement, madame.
1: Bon, bah, j'espère qu'aujourd'hui c'est moi qui vais gagner, comment vous dire.
2: Le hasard, le destin.
1: Oh, El Destino.
2: El Destino.
1: El Destino de la Valeria. Et donc, je vous rappelle qu'à la fin de la semaine, le premier prix, c'est un voyage à la Ciotat. On n'a pas le droit de vous dire ce que vous allez écouter comme concert, mais ce qu'on peut vous dire, c'est que ça va être dément.
2: Il y a Sabine Paturel.
1: Il y a 3 nuits d'hôtel. Évidemment, il y a tous les soirs des passes pour aller au concert, pour aller dans les coulisses. Vous ferez même une croisière en bateau. Ça va être magnifique.
2: La croisière.
1: Et vous aurez évidemment le voyage pour aller là-bas en train, pris en charge. Bien, si on ne gagne pas ça, on gagne quoi?
2: El señor Balongo.
1: El señor Balongo.
2: Sí, el señor Balongo. El gringo. Les gringos de les chapeaux. Eh oui, Joe Malongo qui, dans cette dernière ligne droite, dans cette dernière semaine, prépare la dernière et l'unique dernière machine à café 32 dosettes.
1: Ah bah oui, après il n'y en aura plus les gars, c'est fini.
2: Il y aura peut-être 34 dosettes sur celle-là, figurez-vous.
1: Peut-être.
2: Et pas 6 verres en verre, peut-être 8, ça, allez savoir.
1: Sorpresa. Allez, on accueille tout de suite nos deux candidats d'aujourd'hui, Edgar et Sylvie. Vamos.
2: On va se faire pourrir.
1: Hola los amigos, ¿cómo estás?
8: Bonjour.
1: Comment ça va Edgar?
8: Ça va, très bien. Je vous écoute, vous savez la pêche.
1: Oh, mais toi, un accent de quel...
2: De l'Espagne.
1: De l'Espagne que...
8: Non. Ça vient de Mexico.
1: Ah, Mexico. Oh, c'est presque comme l'Espagne, c'est chantant. C'est le soleil dans la voix, mon petit chou. Alors, tu joues avec ici Paris, Île-de-France. Tu as 55 ans, tu vis avec Marianne, tu as 2 enfants. Comment s'appellent tes enfants?
8: Paloma et Perla.
2: Oh là là!
1: Oh
2: mais oui, attendez, allez! Oh.
1: Bah ah oui. Oui. Alors, le cliché dans toute sa splendeur.
2: J'adore, mais je le connais bien en plus, on a déjà parlé ensemble.
1: Ok, tu as un petit chat qui s'appelle Albine.
8: Oui.
1: Et tu es responsable commercial dans les technologies, j'ai tout dit là.
8: Oui, c'est un peu ça, oui.
1: C'est un peu ça, ok, d'accord. Tu fais beaucoup de vélo, il paraît que tu es un énorme sportif en vélo. Tu fais tout en vélo.
9: Fais du vélo.
8: Je fais beaucoup Paris à vélo, oui. Je préfère me déplacer en voiture et à Paris à vélo.
1: Ah bah oui, bah ça, à Paris, de toute façon, si t'es pas en vélo, tu n'avances pas. Voilà, donc à un moment donné, bon. Tu as fait du football américain, dis donc.
8: Oui.
1: Tu es donc très musclé.
8: Non, je suis comme beaucoup de personnes, normal.
1: Ouais, enfin, le football américain, si tu prends un coup, c'est... Hein? Bon, t'as arrêté, t'en fais plus.
8: C'est comme les rugby, en fait.
1: Mais oui.
8: Il faut être costaud, oui. Il faut supporter les coups, oui.
1: Voilà, donc c'est bien ce que je dis. T'es un peu costaud, quand même. Il y a un moment donné, bon. Tu ne fais pas trop de bricolage. C'est pas ton truc, le bricolage. C'est ton... Hein? Bon.
8: Oui, je sais faire, mais c'est vrai que c'est pas, tu peux pas faire ça tous les jours. C'est une fois de temps en temps.
1: Oui.
8: La même chose que les jardinages. Ouais. C'est de temps en temps, mais c'est pas ma passion.
1: Oui, c'est pas ta passion. On est d'accord.
2: La passion.
1: Mais par contre, t'aimes bien cuisiner.
8: Oui.
4: Ah, alors qu'est-ce que tu cuisines? Qu'est-ce que tu sais cuisiner de bon?
8: De bon, ben, j'aime bien dire presque toutes les recettes françaises, les tartes, tartiflettes, même faire des pizzas, voilà.
4: Mais tu fais quand même des plats mexicains, rassure-moi.
8: Oui, des plats mexicains, des choses qu'on connaît, des tacos, des guacamole, des choses pour les amis.
4: Ah,
8: les
4: voilà. Amis. Ah, oui. La vie, la bouffe, c'est la vie. Alors, oui. Edgar. On va tout de suite marquer un point parce que j'ai décidé que c'était toi qui allais gagner. D'abord parce que tu as un accent qui me ravit. J'adore les gens qui ont des accents. Ça c'est comme ça. Et donc là, je te pose la première question, vrai ou faux. Tiens, je te fais écouter Dorothée.
9: Allô, allô, monsieur l'ordinateur.
10: Dites-moi.
4: Bon alors, écoute-moi bien. Il paraît que la première souris d'ordinateur était en bois. Est-ce que c'est vrai ou faux? Top chrono, 5 secondes. La première souris d'ordinateur était en bois.
8: C'est vrai.
4: Oui, c'est vrai, bien sûr. Et oui, en 1964, c'est Douglas Engelbart qui l'a fait. Et elle avait un seul bouton, elle était nommée la souris, parce qu'elle avait un petit câble qui la reliait, qui avait une petite queue. Bravo, un point pour Edgar.
2: Je me souviens toujours de Jacques Chirac qui demande, il est où le mulot, quoi. Voilà,
4: bah oui, mais Jaco, quoi. Laissez Jaco tranquille.
2: Eh bien sûr, Sylvie est avec nous à Kissy-Isère. Sylvie qui est très stressée, mais je ne suis que amour et bienveillance, Sylvie. Bonjour.
11: Bonjour Eric et Valérie.
4: Voilà. Salut Sylvie, n'aie pas peur, tout va bien.
2: Ouais, tranquille, c'est la dernière semaine, c'est l'été, fait beau.
4: Franchement, tout va bien.
2: Enfin, au pire, t'auras passé un bon moment. Au mieux, tu repars avec un cadeau et tu vas à la Ciotat ou une machine, café, c'est top ça. Sylvie, qui habite à Saint-Apollinard dans l'Isère, ça va un petit peu moins chaud aujourd'hui? T'es pas dans les départements, c'est fini le rouge là?
11: Bah, il fait quand même 26 chez moi, et puis là, je sais pas, j'espère que l'orage va attendre que l'émission soit terminée. Hein.
2: Et oui, c'est des temps un peu orageux. Non mais 26, on est loin des 40 qu'on a eu encore 15 jours, hein, donc ça va, on respire 26. C'est pareil.
11: 26 à l'intérieur, hein, dehors, il fait plus chaud.
2: Ah, 26 à l'intérieur, d'accord, ok. Je crois qu'il faisait 26 dehors, je me suis dit, c'est quand même pas mal, 26. Tu es séparée, tu as deux filles, comment elles s'appellent les filles? Elles sont grandes, quoi?
11: Oui, elles sont grandes. Hein. Donc, Lydie, 27 ans.
2: Oui.
11: Et Emma, 25 ans.
2: Oui, qu'est-ce qu'elles font?
11: Une petite fille.
2: Ah, une petite fille.
11: 7 mois.
2: 7 mois. Et elle s'appelle comment, une petite fille?
11: Tessa.
2: Tessa. Et t'es grande, là, Emma et Lydie. Elles font quoi dans la vie, comme métier?
11: Ah, ben alors, donc, la grande, elle est ingénieure en complément alimentaire.
2: Pas mal.
11: Dans un laboratoire.
2: D'accord.
11: Et puis, la deuxième, elle veut faire. Professeur des écoles, okay. Elle a passé son
2: concours.
11: Elle a réussi son master l'année dernière, mais elle a raté le concours et l'année dernière, comme elle était enceinte, elle n'a pas pu. Ouais. Elle n'était pas en forme pour le passer.
2: Non, mais c'est très dur, hein, l'UFM, le concours de prof des écoles. Donc voilà, généralement la première fois, pas top, quoi. Donc elle l'aura l'année prochaine. J'en suis convaincu.
11: Voilà, faut.
2: Bon,
11: voilà,
2: alors avant de jouer, juste un truc, j'ai découvert que toi t'es en mode petite maison dans la prairie, t'étais comme Caroline Ingalls, c'est comme ça qu'elle s'appelait, hein. Toi tu voulais la maison, la campagne, et tu voulais 12 enfants dans ta vie. 12, j'exagère pas, hein.
11: Ah oui, carrément. Ben, en plus, je regardais la petite maison d'un prairie. En plus, je crois que j'étais imbibée de ça.
2: Mais ton rêve, c'est ça, c'est de perdre au foyer d'avoir 12 enfants. Bon, t'en as eu deux, t'es loin du compte.
11: Mais bon, oui, ça, mais ça va, suffit bien, les deux.
2: Ouais, oui, ça suffit. Allez, Sylvie, détente. On y va tout de suite pour une question à un point avec un extrait. Écoute.
12: C'est pour un petit bourgeoisie qui boit du champagne. C'est pour tous les quotas français que je parle.
2: Eh bien, le champagne, c'est tellement français, avec modération, évidemment. Les professionnels conseillent de conserver le champagne au freezer pour une meilleure dégustation. Est-ce que, selon toi, c'est vrai ou faux que l'on conseillerait, top chrono, de conserver le champagne au freezer pour qu'il soit meilleur?
11: Non.
2: Tu dis que c'est faux? T'as raison, parce qu'en fait, il serait servi trop froid, et là, le champagne voit une partie de ses arômes masqués. Donc, pas du tout, il faut une température entre 8 et 10 degrés. C'est pas le freezer qu'il faut pour ça. Bravo, Sylvie!
4: Allez, Edgar, un point. Sylvie, un point. Et là, tout de suite. Oh, oh, oh, oh, oh, oh, oh. Et viva Espagne!
2: On dirait une supportrice de l'Espagne.
4: T'as vu ou pas? Frédéric Goldman, Jones, vous écoutez ici à nos actes manqués.
2: Allez, les bleus.
4: Ah, Dembélé, Mbappé, je vous aime quand même. Bah, allez.
2: Allez, Didier.
4: Allez.

0: Zach de Ronquier. Ah, mais t'as pas assez crié hier soir, toi.
1: Ah, jingle, non.
2: Oh, au taquet, oui. Votre jeu de midi.
0: On m'a dit que tu te baladais dans les rues tard le soir en plus.
1: Absolument, oui. J'avais des tas de feux d'artifice dans ma rue, c'était très beau.
0: Très artificiel.
1: Très artif. Alors, voilà. Edgar un point, Sylvie un point. Edgar qui joue avec ici Paris de France, qui habite à Sucy-en-Brie, qui cuisine beaucoup, qui adore cuisiner, qui adore bricoler, qui a refait toute sa maison à main nue. Non, je déconne, il aime pas ça. En revanche, Edgar, t'es un très bon papa, hein, parce que t'emmènes Paloma et Perla, tu les emmènes, elles font des compétitions d'équitation.
3: Oui.
1: Dites donc, alors elles montent depuis, parce qu'elles ont quel âge? Elles ont 14 et 11 ans, c'est ça? Elles montent depuis qu'elles ont,
3: oui,
1: quel âge?
3: Oui, 14 et 11 ans. Et justement, on vient de rentrer des championnats de France d'équitation qui se déroulent à la Motte d'Oron.
1: Ouais.
3: Et il a eu qui était championne et l'autre était en finale, il n'a pas gagné, mais bon, il représente bien l'Île-de-France.
1: Ah bah du, voilà. Du don, c'est pas mal. C'est bien. Et alors, elles montent où? C'est où leur club? C'est
3: À la Capucherie, à Paris.
1: Ah, d'accord.
0: À Vincennes.
3: À Paris. On voit des Vincennes.
1: Ouais. Voilà. Eh ben oui, Manon, elles montent bien. Championnat de l'Île-de-France. J'ai jamais été si loin, moi. Alors, tu as fait de la figuration dans le film Two Days in Paris.
3: Oui.
1: Alors, tu faisais quoi? Dis-moi, raconte.
3: Dans ce film, en fait, Julie Delphi qui venait avec son ami à Paris, il devait se balader, il devait trouver des amis, des copains. Et donc, c'était la catastrophe pour les copains, parce qu'il avait trouvé beaucoup des amis de Julie. Et bon, voilà, je devais passer, dire bonjour, et voilà, faire semblant qu'on se connaissait.
1: Ah.
3: Voilà, et être dans la... Et ben... dans la figuration, dans l'ADA, oui.
1: Ah bah c'est marrant, c'est rigolo.
3: Oui.
1: C'est rigolo ça, voilà, tu es dans un film, c'est bien, c'est très bien. Bien, tu vas marquer le deuxième point, tu vas t'envoler, tu vas gagner, tu vas triompher. On va parler.
0: On
1: va parler de ça, tiens. Ouais, on va parler de la Française des Jeux.
0: Ah, ça m'intéresse.
1: Alors, écoute bien, il paraît que c'est la Française des Jeux qui a inventé les jeux à gratter. Est-ce que c'est la Française des Jeux qui a inventé les jeux à gratter, vrai ou faux? Top chrono, 5 secondes.
3: Ouais, je dirais oui.
1: Et non, les cartes à gratter, elles ont été mises au point dans les années 70 par un informaticien, figure-toi, qui s'appelait John Cosa et son associé qui s'appelait Daniel Bauer. Elles étaient distribuées gratuitement dans les commerces et c'était surtout pour faire de la pub, c'était des trucs de promo. Et la Française des Jeux s'en inspirait, mais c'est pas la Française des Jeux qui les a inventés. Voilà.
0: Sylvie qui est avec nous, qui est à Saint-Apollinard, dans l'Isère, en Isère. Alors Sylvie, pas de sport, mais j'ai vu que c'est un petit regret dans ta vie, parce que t'aurais aimé être une grande sportive.
4: Oui, enfin, quand j'étais jeune, au collège, je faisais du sport. Et après, quand j'étais jeune, je faisais du vélo, je faisais du fitness après mon travail.
0: Très bien.
4: Et puis après avoir les enfants, ben bon... Après, j'ai fait un peu de la randonnée, mais...
0: Bon, ok, voilà. Ok. Bon, mais tu te maintiens, tu fais des choses comme ça pour t'entretenir. Alors, côté cuisine, parce que ça nous a mis un petit peu en appétit, hein, les bons plats que prépare Edgar. Tu fais light en ce moment? Tu fais quoi?
4: Alors là, je fais tomates et puis des salades de carottes ou...
0: Ouais.
4: Céleri remoulade. Enfin, là, je fais rien chauffer.
0: Oui, alors c'est normal parce qu'il fait très chaud avec la canicule. Autant qu'en plus, t'as plus rien au potager. J'imagine que c'est tout sec, quoi.
4: Oh là là, bah, de toute façon, le potager, il faut pas en parler.
0: Bah oui, tu m'étonnes. On va pas en parler.
4: C'est un autre temps, le potager.
0: Bah oui, bah alors, en temps normal, tu sais quand même préparer de bons gratins, notamment les gratins de courgettes.
4: Oui. Et puis mes filles, quand elles invitaient leurs copines, elles disaient qu'elles aimaient bien mon gratin de Martienne, parce qu'il était tout vert.
0: Ah, le gratin de Martien, parce qu'il était vert. C'est drôle, ça, c'est très drôle. Sylvie, tu t'es lancée dans une collection d'affiches de films également. Ça, c'est sympa. Tu vas souvent au cinéma?
4: Ben, ça fait quelques temps que j'y suis pas mal allée, oui. J'ai acheté plusieurs fois des cartes d'abonnement, et okay. Donc j'ai pu voir pas mal de films.
0: Bon, bah tant mieux, puis t'as des affiches.
4: J'ai vraiment bien aimé, certains qui m'ont fait rire, d'autres qui m'ont appris des choses, comme l'affaire Bojarski.
0: Voilà.
4: Puis là, sur Charles de Gaulle, les deux films en deux parties.
0: Ah, c'est vrai, il paraît que c'est très joli. Alors, je te parle de cinéma parce que justement, c'est l'objet de ta question qui arrive. Et alors, c'est assez marrant parce que t'as parlé du gratin de Martien. Tiens, écoute la bande originale. On va jouer avec E.T., c'est drôle. Pour jouer... Eh oui, bah oui, tu l'as vu, j'imagine, c'était cinéphile. Pour jouer le personnage de E.T., un des comédiens dans le costume de E.T. était un enfant qui était né sans jambes. Est-ce que c'est vrai ou faux ? Top chrono, 5 secondes. Vite !
4: Aucune idée. Je vais dire oui.
0: Allez. Ouais, c'est un peu tard, là. Valérie, on prend pas ?
1: Ah, c'est trop tard. Ah, Maître Kikandon vient de trancher. Ah,
0: oui. Non, bien 5 secondes. Alors, c'est dommage parce que c'était vrai. Pour incarner E.T., il y a plusieurs comédiens qui sont relayés, on l'imagine, dans le costume. Notamment un petit garçon de 12 ans qui s'appelle Matthew Demerit et qui était né sans jambes et qui intervenait dans les scènes où bah, voilà, E.T. devait marcher, tomber ou ramper. Désolé, Sylvie, attention, on reste bien concentré. Hein.
1: Allez, Edgar 1, Sylvie 1, et là tout de suite. C'était. Je sais pas si on va chanter tous ensemble cette chanson parce que là, on va tous rentrer, les Français, hein, ah, oui. De là-bas.
0: La ville d'Alas. Hein.
1: Voilà. Allez, c'est Joe Dassin, vous écoutez ici, on part en Amérique, on vous aime, à tout de suite. 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

0: Je veux l'avoir, je l'aurai. Bah, on l'a bien vu, on l'a pas eu, hein, l'Amérique, Joe Dassin. Ah oui. Bah attends, Dallas, c'était en Amérique, là, c'est mondial. Moi, je suis triste, quoi.
1: Ne développe pas tes vannes de merde. Allez, jingle.
0: Je suis triste. C'est le supporter qui parle, madame.
2: À midi.
0: Voilà, déception.
2: Taquet.
1: Alors, Edgar, t'as un point. Sylvie, t'as un point. Ça va être le quiz musical, l'occasion de marquer deux points chacun. Juste avant de savoir qui chante quoi, on va juste. Edgar, il paraît que si t'étais un animal, tu aimerais être un requin.
3: Oui.
1: Pourquoi oui. Un requin?
3: Parce que j'aime bien l'indépendance, ils peuvent se balader, et voilà, j'ai l'impression qu'ils sont vraiment un peu plus libres que nous.
1: Les requins sont plus libres que nous.
3: Oui.
1: Alors celle-là, on ne l'avait jamais faite. C'est-à-dire que tu vois, un oiseau, ça peut être libre, tu vois, mais un requin, bon, écoute, why not?
0: C'est vrai que vous imitez le requin, vous?
1: Non, j'ai
0: vous
1: mis le dauphin.
0: Ah, c'est le dauphin. Pouvez me faire le dauphin, ça fait longtemps. Ah voilà. Regardez son grand-père.
1: Oui, oui, bah oui.
0: Ça c'est son grand-père.
1: Flipper.
0: Écoutez un peu là.
1: Écoutez,
0: ça c'est l'ancêtre.
1: Non, mais ça c'est un gros requin.
0: Oui,
1: ça.
0: C'est un gros requin.
1: Ça a traumatisé mon enfance.
0: Oui, oui.
1: Alors Edgar, il va falloir trouver deux personnes, deux interprètes, l'un après l'autre. Je vais te faire écouter des morceaux. Tu vas me dire qui chante. Écoute bien, premier morceau.
4: Avec toi.

0: Ah, jamais fait celle-là.
1: Alors, ouais. Qui c'est qui chante 10 secondes
2: Non, non, c'est compliqué pour moi, c'est un tien.
1: Ah, c'est compliqué pour toi. Je comprends. C'est même compliqué pour moi. C'est Guy Marchand.
0: Ouais. Eh oui. Avec le cri.
1: La passionnata. Alors, tu vas peut-être trouver le deuxième. Parce que le deuxième, c'est un énorme tube. C'est très simple. Tiens, écoute.
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0: qui c'est qui chante?
1: Waouh, aïe, aucune idée.
0: Oh non. Non.
1: Qui m'a chante, ça va, mais pas celui-là.
0: Mais enfin, c'est.
2: Mais eh oui, bah
0: c'est.
2: Oui.
0: Mais. Eh c'est oui. Pino d'Angio. Ma quoi l'idée? Oh, allez. Laï, laï, la, la, la, la, la.
2: Ouais, pas facile. Allez, hein, pas facile. Bon, allez. Bon, Sylvie. Sylvie, juste avant de jouer, j'ai découvert que tu ne jetais rien. Alors, ça peut arriver d'avoir du mal à jeter les choses, mais est-ce que c'est vrai que tu gardes, par exemple, des barquettes en plastique de viande? Non mais, allô?
3: Oui, c'est pour mettre en guise de dessous de peau pour mes fleurs.
0: Ah bah voilà, bah ça sert mais, alors. Eh bah ça
2: mais,
0: sert.
2: D'accord, mais au bout d'un moment, tu pas tous quoi. Une fois que t'as tes pots de fleurs, tu les jettes quand même. Bah non, les autres barquettes
3: en
2: plastique.
3: En fait, j'entasse. Et puis à un moment, j'ai plus de place. Alors donc, il faut que je passe à l'action.
0: Voilà. Place à l'action.
2: Allez, bah Sylvie, passons justement à l'action avec ton quiz musical. Deux points peut-être à prendre. Qui chante? On est sur des tubes. Allons-y.

0: bien voulu faire ça hier soir. Qui chante Top Chrono? Magic in the Air.
1: Comment?
0: Bah, je te donnais le titre, Magic in the Air.
2: Mais t'as pas le droit.
0: Je fais ce que je veux.
2: Mais tu la fermes. Mais ça va pas en fait.
0: C'est Magic System.
2: Eh ben oui, alors.
0: Oh là là là là. Ah, c'est connu ça quand même. Allez, le stade,
1: oui,
0: allez.
1: Connu, bon, c'est vrai que je connais pas.
0: Eh, Magic System.
2: Non, mais tu nous as choisi un bingo de
0: Attendez,
2: de...
0: c'est vous qui avez sélectionné les morceaux
2: non,
0: pour la
2: non,
0: plupart.
2: Non, absolument pas. Moi, j'ai absolument pas choisi ça. J'ai choisi que Pino Danjou. Le reste,
0: j'ai
2: c'est
0: que
2: toi.
0: Du tube qui sent bon l'été. Écoutez, ouais, le deuxième. Raison,

0: Alors, qui chante Angela? Bon, il le dit dans le titre.
1: Bah, non plus, je sais pas.
0: Connu à l'international. Hein.
2: Connu dans ton salon, toi.
0: Vous plaisantez ou quoi? Vous aviez quitté les années 2000?
2: Non, non, enfin, qu'est-ce que c'est? Personne.
0: Cyan ne... Supacru.
2: Oui, mais enfin bon.
0: Oh là là là.
2: Excusez-moi, on avait dit des gros tubes d'été.
0: On est sorti de Joe Dassin, là, ça y est, plus personne.
2: Non, je ne veux pas parler de Joe Dassin, moi, c'est fou. Moi, je ne veux absolument pas parler de Joe Dassin, vous dites de n'importe quoi. Bon, Edgar, Sylvie, un punto. Et là, maintenant, Aura, est-ce la publicidad?
0: La publicidad.
2: Et pas seulement, parce qu'il y a la publicidad, mais il y a.
0: 44.
2: Il y a l'actualité de todos las regiones.
0: Si.
2: Grâce aux 44 locales de notre radio ici.
0: Oui,
2: allez, andiamo. Vamos.
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11: Avec toutes les heures, des idées pratiques pour votre été en Loire-Atlantique et en Vendée. On commence avec les pataugeoires de la ville de Nantes. Des bassins peu profonds qui sont accessibles gratuitement 7 jours sur 7. Ils accueillent les enfants de moins de 12 ans exclusivement. Alors voilà les consignes de la ville. Il est conseillé d'essuyer les pieds des enfants avant de rentrer dans l'eau pour enlever sable, copeaux de bois ou terre. Voilà, je vous ai tout dit. Maintenant, allez en faire profiter vos petits. À Noirmoutier, si vous êtes résident permanent, vous pouvez bénéficier de l'opération Tranquillité Vacances. Vous vous absentez 5 jours minimum et 45 jours maximum. Vous pouvez demander à la gendarmerie 2 jours minimum avant votre départ de patrouiller à votre domicile. Ils vous préviendront s'il y a un problème et sécuriseront votre domicile si jamais. Il faut contacter la gendarmerie de Noirmoutier en Lille. Et puis, nouveauté, à Pornic, la ville met à disposition des tuk-tuk électriques. Vous pouvez les prendre gratuitement, sans réservation, mais veillez à les garder en priorité pour les personnes qui ont du mal à se déplacer. Bel été.
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0: À la dernière.
2: 32 dosettes, 6 verres en verre. Jingle, on reprend la compète. Edgar a toujours un, Sylvie a toujours un. Alors, juste avant d'écouter nos amis là de l'Amérique, tout ça, machin, on parlait du fait que, Edgar, tu voulais être un requin, voilà, bon.
12: Oui.
2: Et si tu avais dû rencontrer quelqu'un de connu, tu aurais aimé rencontrer Machiavel.
12: Oui.
2: Requin, Machiavel, il y a une petite thématique quand même.
0: Dossier,
2: hein,
0: ouais.
2: Pourquoi ? Qu'est-ce que tu aurais voulu lui demander à Machiavel ?
12: Parce que ça m'intéresse la politique et les comportements de l'être humain, surtout les sons politiques. Et donc, je pense que j'aurais bien voulu comprendre et savoir comment on pourrait faire pour mieux faire dans ce monde qui est quand même pas mal compliqué.
2: Ah là là, bah je ne sais pas si Machiavel aurait été le meilleur interlocuteur, mais je ne sais pas si ça n'a pas un peu une cause perdue. Mais bon, écoute, qu'est-ce que tu veux faire ? On essaye tout ce qu'on peut, hein, voilà. Qu'est-ce que tu vas faire là ? Tu pars en vacances quand, mon petit chou ? Tu pars où en vacances ?
12: Au début du mois d'août, on part 15 jours à Marseille, ouais. Et 15 jours des côtés de Bretagne.
0: Oh, c'est les opposés. Là.
2: C'est les opposés, là. Okay.
12: Oui, voilà, c'est la famille.
2: Ah, Marseille, on adore. Bon, alors, écoute, j'ai aussi un truc quand même un peu intéressant à raconter à nos auditeurs. Tu as un talent inutile. Il paraît que tu as un pouvoir magnétique. Ça veut dire que avec... T'as un magnétisme, tu fais avancer l'heure, et alors là, il y a un truc, il va falloir que tu m'expliques. Tu fais des éclairs quand tu bouges les draps.
12: Oui, en fait, c'est ça parce que m'a posé la question. Oui, quand
2: oui.
12: j'étais enfant, je sais pas, il y avait trop d'électricité dans mon corps, dans les cheveux. Et la nuit, je voyais que ça arrivait à bouger les bras, à faire des étincelles.
2: Ah.
12: Des étincelles, beaucoup. Je ne sais pas si ça arrivait à le faire. Et après, avec le temps, j'ai compris que si j'arrivais à me toucher plusieurs fois, avec les mains, j'arrivais un peu à bouger les horloges comme ça de soi. Ah. Donc c'est trop marrant.
2: Ah bah, tu m'étonnes que c'est marrant.
0: C'est sa femme qui doit être contente s'il fait des étincelles dans les draps.
2: Oh là là là là, la lourdeur du gars.
0: Il n'y a que
2: fans.
0: Vous qui voyez le deuxième sens.
2: Ah oui,
0: hein,
2: c'est sûr que les étincelles dans les draps, c'est pour faire quoi la semoule. Allez, tais-toi. Bon, allez, c'est la question à choix multiple. Écoute bien, je vais te poser la question. Je vais te proposer des réponses et tu auras 10 secondes pour faire des étincelles dans ta réponse. Alors tiens, je te fais écouter une chanson. Alors, on va parler de la marmelade.
0: C'est une chanson d'Andros ? Ah, je vous la fais jusqu'à vendredi, à la totale. Hein.
2: Quel fruit est à l'origine du mot marmelade ? Alors, est-ce que c'est la myrtille ? Le pamplemousse ? Le coin ou les larmes d'Éric Bastien qui perd depuis 2 ans. Allez, quel fruit est à l'origine du mot marmelade ? Myrtille, pamplemousse, coin, les larmes d'Éric Bastien. Top chrono, 10 secondes.
12: Je dirais myrtille.
2: Et non, c'est pas myrtille, mon petit chat. Non, c'est le coin. Parce que le mot marmelade, ça vient du portugais marmelada, qui désigne à l'origine une confiture de coin. Et c'est beaucoup plus tard que le mot a servi à désigner toutes les confitures d'agrumes, notamment d'oranges. Pas de point.
0: Sylvie, alors tu aimerais déjeuner, on pose souvent cette question, avec un acteur qui fait partie des acteurs préférés de comédie d'ailleurs en France, c'est Gérard Jugnot. Alors, pourquoi Gérard Jugnot ? Parce que je crois que tu as une idée bien en tête si tu déjeunes avec lui.
1: Comme je sais qu'il est aussi scénariste...
0: Oui.
1: Metteur en scène et tout, enfin qui bien fait sûr. Le film en fait.
0: Oui.
1: Du coup, parce qu'en fait, j'aurais bien voulu que ma vie passe au cinéma. Ou enfin, je voulais écrire le livre, mon autobiographie, mais bon, c'est trop compliqué, puis ça rapporte pas d'argent. Et je me suis dit, si quelqu'un pouvait faire un film sur le temps de ma vie,
0: ça serait d'accord. Voilà. Ah, t'aimerais le convaincre de faire un film sur ta vie. Tu penses que ta vie, on peut la voir au cinéma. C'est possible. Hein.
1: Bah, c'est vrai que je vois des films, c'est pas plus ni
0: d'accord.
1: moins que.
0: Écoute, chaque personne peut inspirer
2: effectivement
0: un sujet de film.
2: En même temps, j'ai envie de te dire, elle a raison. Il y a des films que j'ai vus où tu te dis...
0: C'est vrai.
2: Dis donc, les scénaristes, ça va au niveau du rien ? Voilà.
0: Ouais. Voilà. J'espère que tu pourras le rencontrer en tous les cas. Et puis, un petit point mode, tu t'habilles un peu comme un garçon manqué, toi. C'est ton style.
1: Oui, c'est vrai que les robes, ça n'a jamais été ma tasse de thé.
0: Okay. Ouais, il faut tous les styles. Hein. Non, mais c'est pratique en plus. Hein, que c'est le côté pratique qui t'intéresse. Voilà.
1: Oui, c'est ça. Oui, moi j'aime tout ce qui est pratique, qui a des poches, tout ça.
0: Parfait. Sylvie, tu restes à la mode et tu es ma préférée. Parce que d'ici 13h, c'est toi qui vas l'emporter. Mais oui, elle sera avec nous vendredi pour la finale. Question extrait.
2: Ferme-la.
0: C'est votre tube cet été, ça ?
2: Ouais,
0: ça va être sympa, je vais l'acheter. Quel animal est caché dans le logo de Toblerone ? Chocolat, bien sûr. Alors, une marmotte ? Un ours, un bouquetin ou la vilainie, méchanceté de Valérie Damidon envers moi. Top chrono, 10 secondes.
1: Un ours.
0: Valérie, ours, sensiblement pareil.
2: Oh, je serais
0: avec ses griffes. C'est pour le côté griffes. Hein.
2: Je ferais bien attention à ne pas tacler trop le physique.
0: C'est lourd. réponse, oui.
2: C'est une bonne réponse.
0: Oui, le logo qui représente le Cervin, le célèbre sommet des Alpes suisses. Mais un ours est dissimulé dans la montagne. C'est un clin d'œil en fait à la ville de Berne où Toblerone est né. Voilà.
2: Voilà, tu as 4, ma petite Sylvie. Voilà, et tout de suite, le temps de la chanson qui va durer à peu près 3 minutes.
0: Elle va me frapper.
2: Le temps où je vais lui fracasser son petit corps.
0: C'était pour le côté miel, vous avez voilà. Miel.
2: Allez, on va écouter Queen. I want it all. Vous écoutez ici, on vous aime. À tout de suite.
0: C'est moi qui vais queener.

0: Je veux tout. Ah, I want it all. Super. I want it all. Je veux tout, c'est ça, c'est la bonne phrase ou pas?
1: Ouais, ouais, c'est ça, je veux tout. Allez, jingle, ouais, ma petite.
0: C'est bien.
1: Ma petite
2: allez. Au taquet.
0: Oui. Votre et... jeu de midi, fin d'année.
2: Ici.
1: Oui, bien sûr.
0: Bonne note quand même.
1: Allez, nous sommes avec Edgar qui a un point et Sylvie qui en a quatre.
0: Eh oui, eh oui, eh oui, eh oui.
1: Attends, il peut gagner le bingo, il peut gagner la prochaine question. Je serai toi, je serai profil bas.
0: Ouais. Hein,
1: voilà. Alors.
0: Elle m'a griffé pendant la disque.
1: Non, non, mais je
0: m'a fait mal. Plus.

0: beaucoup de garçons qui s'approchaient dans des cours. Comme je connais les propriétaires de la discothèque, donc je les ai invités de venir un peu s'éloigner de tous les garçons. Et voilà.
1: Oui, bah oui, tu lui as dit venons dans un coin. Hein, voilà.
0: Voilà.
1: Ouais, voilà. Oui,
2: voilà. Je vais te montrer comment je fais des éclairs.
1: Voilà,
2: tout ça, quoi.
1: Je vais te montrer les éclairs, voilà. Le magnétisme.
0: Les sauver des requins.
1: Oui, bien sûr, évidemment.
2: Machiavel, tout ça, quoi.
1: Machiavel, le requin, sûr. Tout ça. Allez, donc du coup, ça fait combien de temps que vous êtes ensemble?
0: Oui, 20 ans.
1: Oh là là, 20 ans. Mon Dieu, comme le temps passe vite. Oh là là. Elle est quoi, elle, comme signe?
0: Et je pense que c'est commencé en novembre, c'est poisson, je pense.
1: Non, poisson. Novembre, c'est scorpion. Hein.
0: Ouais, c'est scorpion, voilà.
1: Voilà, c'est pas le poisson, c'est pas pareil, hein. C'est pas le même animal, hein, mon petit chou. Hein.
0: Non, c'est pas.
1: T'as un signe qui est un peu genre qui te déchire le visage à chaque fois, et le poisson, bon, bah, qui se barre tout le temps.
2: Mais tu veux pas faire l'horoscope à la rentrée?
1: J'adorerais faire l'horoscope, sur ici, tirer les cartes, tout
2: et
1: ça.
2: Et tout de suite, l'horoscope, Valérie Dabido.
0: Fin novembre, oui, ça va être.
1: Ah, fin novembre, ça peut être Sagittaire, c'est mieux.
0: Voilà, c'est Sagittaire.
1: Voilà, le merveilleux
2: Elisabeth
1: signe.
2: Elisabeth Tessier d'ici, quoi.
1: Voilà, bon, alors, nous allons tout de suite essayer de marquer 5 points. Ça serait pas mal que tu marques 5 points. Alors, je vais te poser une question. Est-ce que tu aimes les super-héros?
0: Oui.
1: Ben voilà, alors donc c'est une question pour toi. Écoute bien. Quel est le super-héros qui arrache sa chemise quand il est en colère? Comment il s'appelle, ce super-héros?
0: Hulk.
1: Hulk? Tu m'as dit Hulk?
0: Oui.
1: Oui, c'est Hulk! Oui, bien sûr que c'est Hulk.
2: Il s'agit d'air,
1: évidemment. C'est Bruce Banner, le pauvre. Il se transforme en géant vert. Mais oui, le pauvre. En plus, il est triste. Il peut pas. Il est. Oh là là, bon, bref.
2: Pourquoi il est triste?
1: Bah parce que il peut pas vivre son histoire d'amour comme il veut. Enfin, tu vois, il faut que tu regardes.
2: On dirait une musique à la Lucinda Riley.
1: Et c'est un peu lui. C'est un peu la vie de Hulk. C'est un peu un roman de Nadine Mousselet.
2: Les papillons cadavres.
1: Voilà, exactement. Eh ben, Edgar, t'as 6. Bravo.
2: Bon, Sylvie. J'adore cette musique très triste, c'est terrible. Sylvie, on a 4, il a 6 là. Il a pris un petit peu le devant. Attention, Sylvie. Attention.
1: Ah, ça y est, ça va commencer le coaching toxique.
2: Non, mais bon, un petit coup de petite pression qui va bien. Sylvie, qui est avec nous, on disait, on l'a dit, à Saint-Apollinaire, qui aimerait voir Gérard Jugnot pour lui dire qu'elle a une vie formidable et que Gérard devrait l'écrire et la scénariser. Peut-être qu'il pourrait parler de ton mariage. Parlons-en de ton mariage. Le jour de ton mariage, au moment de quitter les invités et puis de rentrer à la maison, qu'est-ce qu'il a fait ton mari?
3: Eh bien, comme il tenait donc dans ses mains la cagnotte, enfin une espèce de boîte où il y avait toutes les félicitations et la cagnotte.
2: Et l'argent de la part des invités.
3: Je lui ai demandé de m'aider à rentrer la robe dans la voiture parce que j'y arrivais pas.
2: Ouais.
3: Alors, il a posé la boîte dessus de la voiture.
2: Et oui.
3: Il a rangé la robe. Et puis après, il a pris le volant et la boîte, elle est restée dessus le toit de la voiture.
2: Ah là là.
3: Et donc, après, donc dans le virage de Saint-Apollinaire, la boîte est tombée. Et heureusement, ma sœur, qui devait nous apporter la chichelle, est passée sur cette même route et a vu la boîte. Elle a dit, mais qu'est-ce qui se passe? Pourquoi il y a la boîte là?
2: Ouais.
3: Elle l'a ramenée et elle nous l'a donnée, quoi.
2: Moi, je vois bien Catherine Deneuve là-dedans. Voilà. Il y a Gérard Jugnot au premier plan, la voiture qui part, Catherine qui est là. Mais où est la boîte à pognon?
1: La boîte à pognon a été volée par les demoiselles d'honneur aller boire des coups en boîte.
2: Bien sûr, Alexandra Lamure, demoiselle d'honneur. Parfait. Ah non, mais là, on a le casting, on est bien. Sylvie.
1: Est-ce qu'on va marquer les 5 points?
2: Ah bon, on espère. On y va. Santiano, s'il vous plaît.
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2: Il s'est qualifié lui-même comme le chanteur le plus vieux du monde. Je crois qu'il a 96 ans, Hugo Frey, truc de fou. Il continue les tournées et de se produire. Alors
1: attention,
2: question.
1: Ça c'était Jean-Michel Anecdote Musicale.
2: Jean-Michel de Cour raconte.
1: À chaque fois qu'il y a un truc
2: vous adorez ça.
1: Sur un vieux chanteur, il nous raconte une anecdote. Alors Rémi Bricard. Rémi achetait tous ses costumes chez Célio.
5: C'est la vie. En couleur.
1: Voilà. Je vais avoir cette merde dans la tête pour toute la journée.
2: Je crois que c'est Rémi Bricard qui fera la musique du film.
1: Bah voilà, allez.
2: De Sylvie. Question. Par quel terme désigne-t-on l'avant d'un navire? Le devant d'un navire. Top chrono, 10 secondes. Comment ça s'appelle?
3: La proue.
2: Tu sais pas où tu dis la proue, tu dis la proue. Ne doute pas de toi, Sylvie. Bien sûr que c'est la proue, c'est la partie qui fend l'eau, qui guide le navire dans sa direction. La proue qui est renforcée pour mieux résister aux vagues et aux chocs. Et derrière, c'est la poupe. voilà. À l'arrière du bateau.
1: Voilà.

Alors, ça fait 6 pour Edgar, 9 pour Sylvie. Et là, tout de suite, nous allons écouter une nouveauté, la nouveauté de Mylène Farmer, qui s'appelle « C'est à qui le tour ?». Vous écoutez ici, on vous aime. À tout de suite, mes chéris.

0: c'est le nouveau titre de Mylène Farmer. C'est à qui le tour? Bonjour, pardon, merci.
1: Alors, est-ce que tu aurais une anecdote sur Mylène à nous raconter?
0: Alors, Mylène Farmer, ça fait deux ans qu'on ne l'a pas vue sur scène depuis 2024. Donc, on a hâte. Et je crois qu'elle habite vers le parc de Sceaux et qu'on la voit régulièrement promener ses chiens. C'est une vérité, ce que je vous dis.
1: Alors, ça, c'est magnifique. Ça, voilà. C'est une anecdote, tu vois, qui va bouleverser nos auditeurs.
0: Je pense que Gérard Julio est déjà sur le coup, là, pour l'écriture du film.
1: Allez, on va écouter tout de suite des moments magnifiques de réclame.
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1: Et nous sommes au taquet. Alors, nous sommes au taquet avec Edgar, qui a 6,
10: oui.
1: Et Sylvie, qui a 9. Voilà, c'est pas mal. Edgar, alors, malheureusement, je veux dire, j'ai préparé un bingo qui va peut-être être un petit peu difficile pour toi. Bon, pour t'encourager pour ce bingo, mon petit chat, on va quand même écouter des chansons que tu adores. Tiens, on va écouter un petit bout de ça. Rolling Stone. Rolling Stone, les cailloux qui roulent, on adore. Mais tu aimes aussi notre ami Alain.
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0: Alors j'ai une anecdote.
1: Ah, il a une anecdote sur Alain Souchon.
0: Non, pas du tout.
1: Jean-Patrick, anecdote. Bien, allez, Edgar, concentre-toi.
10: Oui.
1: Nous allons faire ce magnifique bingo.
0: Ça va le faire pour lui.
1: Ça va être dur, hein. Je te le dis tout de suite. Ouais. Alors, il va falloir que tu me donnes, à mon top chrono, tu auras 10 secondes pour le faire, un maximum de mots anciens, les mots français qu'on utilisait dans le temps, des mots surannés, c'est-à-dire des mots qu'on n'utilise presque plus. Par exemple, je vais t'en donner un que tu ne pourras pas utiliser.
0: Oui.
1: Il y a longtemps, au Moyen-Âge, un voleur, ça s'appelait un maroufle. Tu aurais pu dire ce genre de mots. Tu vois, des vieux mots comme ça qu'on n'utilise plus en français. Voilà, tu te sens prêt?
0: Oh oui.
10: Oui.
1: Allez, top chrono, 10 secondes.
10: Qu'est-ce que je pourrais dire? Peut-être que... Chevalier.
0: Ouais.
1: Alors, écoute, il y avait Baliverne, Bagnodé, Palsambleu, Cesbaudir, Gourgandine, Paltoquet, Saperlipopette, Sapristi,
0: Arsouille,
1: Hurluberlu. Bon, évidemment, c'était très dur pour toi. Bon, je vais quand même prendre, je vais prendre Chevalier vraiment pour te faire plaisir parce que je t'adore. Mais je veux, voilà. Allez.
0: Bien. Sylvie, nous allons jouer dans un instant, juste pour faire le triptyque Gérard Jugnot, puisqu'on a parlé tout à l'heure de ton inspiration, la vie qui pourrait inspirer Gérard Jugnot pour un prochain film. On a écouté la bande originale du Père Noël, et là, Les Bronzés, parce qu'il paraît que t'es aussi mauvaise que dans le film. T'as passé ta vie à te vautrer.
12: Ah oui, carrément, parce que pour la première fois, j'ai mis les pieds sur des skis à 21 ans.
0: Ah oui.
12: Donc, ski de piste, au Grand Bornand. Donc, je suis restée 2 ans sur la piste verte, en fait, parce que j'étais toute seule.
0: Pendant 2 ans, tu n'as plus bougé. On est venu, personne n'est venu te chercher pendant 2 ans.
12: Je m'asseyais dans... tellement j'en avais marre de tomber, je restais...
0: Eh oui, je comprends. Ouais.
12: Assise dans... Et quand j'avais trop froid, je recommençais.
0: Mais oui, mais la neige, elle est trop molle. C'est bien connu. Écoute, je pense qu'avec tous ces arguments, il n'y a aucune raison qu'un jour... On ne sait pas. Ça peut arriver. Allez, Sylvie. Bon. Edgar, il a fait un point. Quoi.
1: Voilà, on va quand même l'encourager.
0: Si oui, on va l'encourager avec la musique qu'elle aime, bien sûr. Allons-y.
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0: Oui, parce que Sylvie aime Jeanne Masse, France Gall et Michel Berger. C'est un plaisir, ça.
1: Qui n'aime pas Michel Berger?
0: Daniel Balavoine. Évidemment. Sylvie, j'ai besoin d'un point. Enfin, de deux points. Tu le sens bien ou pas?
12: Bah, ça dépend, on sait jamais. Ça peut être très dur.
0: Bon, écoute, c'est le bingo. Il a fait un point. Si tu fais deux, tu reviens avec nous vendredi. Mais c'est pas facile non plus. Est-ce que je donne un exemple comme tu l'as fait avec Edgar ou restons équitables. Je vais donner un exemple.
1: Restons équitables.
0: Allez, on va te demander un maximum de mots d'argot ou des mots très familiers. Par exemple, quand on parle d'une baraque. Voilà, une baraque, dire maison, dit une baraque. C'est familier et c'est de l'argot. Ok? Allez, top chrono, 10 secondes.
12: Les gamins, les biocs.
1: Tu es sauvé sur le gong, les biocs.
0: Sauvé sur le gong.
1: Très bien, il y en avait plein. Une caisse, des pompes, du fric, une gratte, des fringues, des clopes, des bécanes.
0: Des potes,
1: des frangins, enfin bon, bref.
0: Un mec. Ouais, c'est vrai.
1: Deux,
0: ça suffit. Bravo,
1: tu seras, évidemment. En finale vendredi, Edgar, je suis très déçu.
0: Bah, désolé Edgar.
1: Je suis tellement déçu. J'aurais tellement aimé passer cette dernière finale avec
0: c'était pas
1: avec
0: facile.
1: Toi. Bon, c'était pas facile. Écoute, bravo Edgar d'avoir joué. Bravo Sylvie. On se retrouve vendredi. 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
1: Si vous ne gagnez pas ça, vous gagnerez quoi?
0: Qu'est-ce qu'on gagne? Une machine à café, 32 dosettes.
1: Non, mais le gars, écoutez-moi bien, il vient de prendre son téléphone, on
0: n'a
1: pas fini l'émission, et il faisait un selfie avec sa bouche en cul de poule. 17 ans qu'il fait la même gueule, qu'on soit
0: ouf. Je coupe mon téléphone qui sonne.
1: Merci à Paola pour la technique, Céline à la Réal, Maître Kikandon, savoir Alexandra au standard.
0: C'est vrai, la belle Alexandra.
1: Beyoncé au selfie. et n'oublie pas la France.
0: Jay-Z.
1: Despois de todo, ti amo, tanto.
0: Gracias, ma porque te vas.
1: Gracias et à demain.
0: Et muchas.
1: Et muchas. Hola, hola.
0: Ah, on est déçus, Marine Eugénie, on est déçus.
13: Mais pourquoi?
0: Parce que la France a perdu. Bonjour,
13: Marine. Oui, bien sûr. Mais on va commencer par ça, évidemment.
0: J'imagine.
13: Une France un peu sonnée après la défaite des Bleus. On ira faire un point aussi dans le journal sur l'incendie à Fontainebleau avec malheureusement quelques reprises de feu ce matin. Et puis, notre invité à 13h15, il s'appelle Mehdi Faradji. C'est un ancien enfant placé et il fait le tour de France cet été pour aller à la rencontre de ceux qui aident les enfants à se construire un avenir et sa parole est précieuse.
0: Bah, c'est comme ça. Ça va être très intéressant. Merci beaucoup Marine.
1: Merci beaucoup.
0: À tout de suite.
1: Belle émission.
13: À tout de suite.
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0: C'est une très belle journée, vive le 15 juillet. Vous écoutez ici, quelle heure il est Valérie?
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0: Très immédiat. C'est ça, 13h comme les 13 desserts. 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Voici Ma France avec Marine Eugénie.
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13: Bonjour à toutes et à tous et bienvenue dans Ma France. Une France un peu sonnée, il faut le dire. Après la défaite des Bleus en demi-finale de la Coupe du Monde face à l'Espagne, vous étiez 20 millions devant votre télé hier soir. On consacre un grand dossier à la loi fin de vie. C'est le jour J, jour du vote final ce soir à l'Assemblée. On fera le point également avec les pompiers de Seine-et-Marne, incendie de Fontainebleau, des pompiers toujours mobilisés à cette heure sur de nouveaux départs de feu. Enfin, notre invité de 13h15 part à la rencontre de celles et ceux qui aident les enfants placés à se construire un avenir. Mehdi Faradji, ex-enfant placé, vient nous parler de son tour de France, Enfance en lumière. Une équipe de France surclassée, au triste visage et sans aucune personnalité. La presse française est sévère avec les Bleus après leur défaite hier soir en demi-finale de la Coupe du Monde de foot, 2-0 face à l'Espagne. Et les supporters alors en colère, groggy, déçus, tristes. Morgane Guillaumard, vous leur avez posé la question.
14: Assise à une terrasse de café, Manal a du mal à se remettre de cette défaite.
15: Ah, un effet gueule de bois, hein. Au sens figuré du terme, un effet gueule de bois. C'était inattendu, c'était très triste.
14: Elle a regardé tous les matchs des Bleus durant cette Coupe du Monde, mais là, le cœur n'y est plus pour la petite finale de samedi.
15: Très étrangement, c'est vrai que la troisième place, c'est pas forcément quelque chose qui... auquel je prête attention, donc je ne sais même pas si je vais regarder le match.
14: Plus loin, Ismaël, 20 ans, attend son bus.
16: C'est catastrophique. Le goal, il a plus joué que certains joueurs qui étaient sur le terrain.
14: Il est écœuré par la performance de la France face à l'Espagne.
16: C'est passé, c'est passé. Je ne vais pas pleurer parce que ça ne va pas nous faire aller en finale. Je vais travailler, je vais oublier. C'est mieux.
14: Déception partagée par Nicolas, un autre supporter.
17: Je suis surtout fatigué parce que je me suis levé à 6h en plus ce matin. Donc de la déception, plus en plus de la fatigue. Mais bon, ça ne va pas me changer la vie. Donc ça sera pendant 4 ans, c'est pas grave. Même la 3ème place, à la limite, c'est beau, mais ça ne rajoute pas une étoile sur le maillot, quoi.
14: Et il espère que Zinedine Zidane, qui doit normalement succéder à Didier Deschamps, fera des belles choses avec l'équipe de France.
13: On espère aussi. Morgane Guillaumard, ici Paris de France. Les Bleus vont devoir se remobiliser donc pour la 3ème place du mondial. La France affrontera soit l'Angleterre, soit l'Argentine samedi à 23h. L'Angleterre et l'Argentine qui jouent leur demi-finale ce soir à 21h. Et puis cette place pour justement la 3ème place du mondial sera à vivre sur ici.fr. On y revient dans le journal du mondial avec Bruno Salomon dans quelques minutes. Le risque incendie reste très élevé en France. La sécheresse est exceptionnelle et très préoccupante selon la ministre de la Transition écologique. Illustration à Fontainebleau. On prend tout de suite la direction de la Seine-et-Marne où les opérations se poursuivent pour contenir les reprises de feu. Bonjour, commandant Paul-Édouard Lorrain.
18: Bonjour.
13: Vous êtes chef du service communication du SDIS 77. Aux dernières nouvelles, les incendies qui ont parcouru plus de 2050 hectares sont fixés. Quelle est la situation à l'heure où on se parle ?
18: Effectivement, comme vous le disiez, les deux feux à proximité de Fontainebleau et de l'autoroute A6 sont maintenant fixés depuis hier soir. Pour un temps, le travail n'est pas terminé parce que les conditions climatiques, elles restent particulièrement complexes. La chaleur qui va augmenter cet après-midi avec un léger vent sur zone, ce qui explique que depuis ce matin, on a traité déjà plusieurs reprises sur les parcelles à proximité de Fontainebleau sur lesquelles on a mobilisé à la fois les 800 sapeurs-pompiers qui se trouvent au sol mais également les Canadair et le Dash qui sont mis à profit du département de Seine-et-Marne pour lutter contre ces incendies.
13: Non, météo défavorable cet après-midi. Vous craignez désormais un feu zombie, c'est comme ça qu'on les appelle. Vous pouvez nous expliquer ce que c'est ?
18: Alors disons qu'on parle surtout de reprise et de fumerolles en ce qui nous concerne. Fumerolles, ça veut dire quoi ? Ça veut dire que le feu en lui-même couve dans le sol, notamment dans la tourbe qui recouvre le sol de la forêt de Fontainebleau. La tourbe, c'est un agglomérat d'écorce, de feuilles, d'épines de pin également, qui brûle très bien malheureusement, et puis qui peut conserver des points incandescents pendant plusieurs jours, voire plusieurs semaines. Et c'est précisément contre ce phénomène qu'on est obligé de lutter, en grattant avec des râteaux, en arrosant avec des lances à incendie et en répandant de l'eau avec les moyens avions qui seraient à notre disposition encore pendant les prochains jours.
13: Commandant Paul-Édouard Lorrain, est-ce que vous avez une information concernant la réouverture de l'autoroute A6 ?
18: Alors non, on est en train de faire une réévaluation justement pour pouvoir réouvrir cet axe majeur qui dessert l'Île-de-France. Mais effectivement, pour l'instant, l'autoroute A6 reste encore fermée. On va répondre à cet élément sans doute dans la journée.
13: Merci beaucoup Paul-Édouard Lorrain, chef du service communication du SDIS 77 pour ces dernières précisions. Concernant le volet enquête, 4 gardes à vue sont toujours en cours. 2 hommes sont passés aux aveux, dont un pompier volontaire de 19 ans qui a utilisé un briquet de l'essence pour enflammer des brindilles. Et puis, autre garde à vue en cours, un homme de 46 ans, cette fois suspecté d'avoir voulu provoquer un incendie, arrêté hier soir sur un parking de Fontainebleau. De nombreux papiers journaux froissés et un briquet ont été retrouvés dans son véhicule. Cette bonne nouvelle, en revanche, en provenance de Savoie, la route qui mène au Planet et à Pralognan-la-Vanoise a rouvert ce matin sous escorte des gendarmes. Les deux villages de montagne étaient isolés, coupés d'accès depuis une semaine en raison d'un incendie et puis de feux en Haute-Corse. Sont en cours et ont parcouru plus de 165 hectares. Situation en direct sur ces incendies à retrouver bien sûr sur ici.fr et sur l'appli ici. Avec ce texte, on regarde la mort en face. Cette déclaration est signée Emmanuel Macron et elle remonte au 10 mars 2024. Plus de 2 ans après, l'aide à mourir s'apprête à rentrer dans la loi en France. L'Assemblée nationale va voter une dernière fois pour créer ce droit qui sera accessible sous de très strictes conditions, Victor Dolande.
19: Oui, avec quatre critères pour accéder à cette aide à mourir. Le patient devra être majeur, de nationalité française, capable de discernement et atteint d'une maladie incurable en stade avancé ou terminal ou avec des souffrances insupportables. Sur l'administration du produit létal, il y a eu de longues discussions. Le Rassemblement national a tenté d'exclure les médecins de ce geste mortel quand la gauche a voulu imposer le libre choix du patient. Aucun de ces amendements n'a été retenu. C'est finalement le malade qui s'administrera lui-même le produit, sauf bien évidemment s'il n'est pas en mesure de le faire. Autant de conditions très strictes posées donc par les parlementaires pour être sûr de bien respecter la volonté du patient.
13: Et pour respecter un peu plus la volonté des patients, un délai de réflexion a été ajouté dans le texte.
19: Oui, après la demande du patient d'accéder à cette aide à mourir, une procédure collégiale est prévue. Le médecin et un spécialiste de la pathologie en question regarderont de près la motivation du patient. Au bout de 15 jours, le médecin rendra sa décision et le malade aura encore 2 jours de réflexion pour confirmer sa demande. Enfin, le texte prévoit une clause de conscience pour les soignants qui ne voudraient pas réaliser le geste mortel si le patient est inapte. Dans ce cas précis, ils devront fournir le nom d'autres professionnels de santé disposés à mettre en œuvre cette aide à mourir.
13: Voilà, toutes les précisions signées Victor Dolande pour ici. On poursuit cette discussion avec Jonathan Denis. Bonjour.
20: Bonjour.
13: Vous êtes président de l'Association pour le droit à mourir dans la dignité. Qu'est-ce que vous ressentez aujourd'hui ? Est-ce que c'est l'aboutissement d'un long combat pour vous ?
20: C'est un combat qui a commencé il y a un demi-siècle. Donc rendez-vous compte qu'effectivement, on se dit que c'est un vote historique qui peut avoir lieu dans quelques heures à l'Assemblée nationale. Mm-hmm. Mais c'est un demi-siècle de bataille demandée par des personnes malades, demandée par des proches de personnes malades. C'est un demi-siècle de bataille qui ont vu des Français ne pas toujours être respectés dans leurs décisions, parfois devoir fuir leur pays, en Belgique ou en Suisse par exemple, pour bénéficier d'une aide active à mourir, ou clandestinement en France, comme moi je l'ai connu avec mon papa. Donc c'est une loi qui effectivement, comme l'a dit le président de la République, regarde la mort en face, mais surtout permettra de ne pas abandonner des personnes qui sont allées au bout du bout de leur souffrance et qui nous disent que la vie n'est devenue que de la survie.
13: Et est-ce que ce texte, il est suffisant pour vous ? Est-ce qu'il va assez loin ?
20: Alors, c'est l'un des textes les plus restrictifs au monde. C'est-à-dire que quand aujourd'hui on entend des opposants, notamment sur les bancs de l'Assemblée nationale, nous dire que c'est l'un des textes les plus permissifs au monde, soit ils n'ont absolument pas compris le texte de loi, ils ne se sont pas intéressés aux législations étrangères, soit ils nous mentent depuis le début. Donc ça, c'est déjà la réalité. Moi, je regrette effectivement qu'il y ait des points qui ne soient pas dans le texte. Ce n'est pas le texte qu'a poussé l'Association pour le droit de mourir dans la dignité. Par exemple, le libre choix entre l'auto-administration de la substance létale et l'administration par un médecin ou un infirmier. Dans cette loi, il faut qu'il y ait une incapacité physique pour que ce soit un médecin qui puisse administrer la substance létale, c'est-à-dire le libre choix entre le suicide assisté et l'euthanasie. Je regrette que les souffrances psychologiques soient à ce point ignorées dans le texte, puisque une souffrance psychologique seule ne permettra pas de demander l'accès à une aide active à mourir. Et puis je regrette finalement qu'il n'y ait pas les directives anticipées non plus dans ce texte. Vous ne pourrez pas demander à être accompagné dans le cadre d'une aide active à mourir par vos directives anticipées, puisqu'il faut avoir ce caractère libre et éclairé jusqu'au bout. Ce sont les trois points que je continuerai à pousser en tant que président de la DMD.
13: Donc Jonathan Denis, le combat n'est pas tout à fait terminé.
20: Le combat n'est pas terminé parce qu'il y a aussi une saisine du Conseil constitutionnel sur 3 points du texte, parce qu'il faut la loi promulguée, des décrets d'application, et parce que effectivement il faudra que on puisse répondre le plus rapidement possible, j'espère dès début 2027, aux demandes qui se présenteront de personnes qui veulent être accompagnées avec toutes les conditions, les strictes conditions qui entourent ce texte, qui va protéger à la fois la personne malade et à la fois les soignants, et c'est tout le but de ce texte profondément républicain.
13: Merci beaucoup Jonathan Denis, président de l'Association pour le droit à mourir dans la dignité, d'avoir été avec nous dans Ma France. Pour les opposants, au contraire, à ce texte, il est trop permissif. Le député européen et vice-président du Parti Les Républicains, par exemple, François-Xavier Bellamy, dénonce même une régression incroyable. Dossier complet à retrouver là aussi sur ici.fr. Une nouvelle nouvelle étape dans l'affaire Grégory, le cold case le plus célèbre de France. La cour d'appel de Dijon s'est prononcée sur les poursuites qui visent Jacqueline Jacob, 81 ans, grand-mère, grand-tante pardon, du petit garçon assassiné dans les Vosges en 1984. Les faits qui lui sont reprochés sont prescrits. Elle avait été mise en examen le 24 octobre 2025 pour association de malfaiteurs soupçonnés d'être un des corbeaux qui ont harcelé la famille Villemain. Plus aucun département en vigilance rouge, canicule. On voit le bout de cette troisième vague de chaleur qui va avoir des répercussions économiques, notamment à la SNCF. Elle ne sortira pas indemne de cet épisode exceptionnel, même si c'est pour l'instant difficile de chiffrer avec exactitude les pertes, Maxime Debs.
4: Ce qui est sûr, c'est que la facture sera salée de plusieurs centaines de milliers d'euros, car aux indemnités compensatoires qui s'appliquent passé 30 minutes de retard, s'ajoutent en effet parfois d'autres frais plus coûteux encore pour la SNCF. Lorsqu'un train arrive au milieu de la nuit, que des clients, des usagers manquent une correspondance, la compagnie délivre des bons pour dormir à l'hôtel, pouvant monter à 200-300 euros. Dimanche soir, par exemple, un millier de passagers en ont bénéficié, faites le calcul. 200 à 300 000 euros pour cette seule soirée, sachant qu'il y a aussi les frais de taxi lorsque les passagers doivent rentrer chez eux. Tard, moyenne d'une course, 40 à 50 euros. Dimanche soir, là encore, près de 9 000 personnes sont arrivées passées 1h du matin. Une grande partie, ne voulant attendre, sont rentrées via leurs propres moyens.
13: Maxime Debs, des vagues de chaleur successives et meurtrières, avec 142 décès par noyade depuis le 19 juin dans notre pays, selon le dernier bilan du gouvernement. La 11e étape du Tour de France entre Vichy dans l'Allier et Nevers dans la Nièvre, au programme pour le peloton aujourd'hui, un parcours de 161 km. Départ réel de la course à 14h05.
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13: 13h12, vous écoutez Ma France. On poursuit notre série, notre plongée rare dans le monde de la justice. Chaque jour, cette semaine, proposée par Ici Picardie, votre radio vous ouvre les portes du tribunal judiciaire d'Amiens. Aujourd'hui, on vous emmène voir à quoi ressemble une audience un peu spéciale qu'on appelle audience d'homologation. Elle permet à un magistrat, le juge des libertés et de la détention, de valider une peine proposée dans le cadre d'une procédure de plaidé coupable. Nicolas Fillon, vous avez assisté à ce moment particulier avec le président du tribunal.
21: Le téléphone sonne dans le bureau d'Éric Brama.
22: Oui, je descends. Vous avez pu préparer ? On fait du numérique, hein ? Je descends tout de suite.
21: Costard cravate, le magistrat enfile ses habits de juge.
22: Là, j'ai mis la robe, absolument. On parle de juge des libertés de la détention. C'est une délégation du président du tribunal, ça tombe bien, c'est moi. C'est une audience à juge unique, correctionnelle, dans laquelle on va homologuer, ou pas, selon comment ça se passe, ce que le procureur et le prévenu auront un petit peu négocié en amont. Et là, on est en direct, à la suite de la garde à vue.
21: Direction une petite salle d'audience avec grande hauteur sous plafond. Dossier déjà en tête, le juge des libertés et de la détention s'installe.
22: L'ensemble de la procédure est sur l'ordinateur. Je lis simplement le procès-verbal de ce qui s'est passé devant le procureur. C'est le dernier événement qui a eu lieu, où je vois qu'il est proposé à ce monsieur une peine d'emprisonnement de 8 mois avec sursis probatoire pendant 18 mois. Voilà. Vous voulez vous asseoir en face de moi, monsieur ?
21: Rentre dans la salle un homme de 41 ans, son avocate à côté de lui, deux gendarmes, un rang derrière. Ivre avec 2 grammes d'alcool par litre de sang sur la voie publique la nuit dernière, il a reconnu avoir insulté les forces de l'ordre.
22: En l'espèce, en les traitant de cons et de connards.
21: Il a aussi proféré des menaces de mort à l'encontre d'un gendarme.
22: Il souhaite qu'il y ait la guerre pour pouvoir lui mettre une balle dans la tête.
21: L'homme aux 18 mentions à son casier judiciaire reconnaît de nouveau les faits.
22: Cette histoire de guerre là, m'a un peu surpris. C'est la première fois que je le lisais, ce truc. Vous vous imaginez derrière les lignes et pas devant, alors ?
23: Non.
22: Bon, un peu curieux, ça.
21: L'avocate parle d'addiction ancrée chez son client, déjà inscrit pour participer à une cure. Pour elle, la peine proposée est cohérente.
22: Merci, maître. Vous acceptez la peine ?
21: Bien, l'audience est pliée en 10 minutes. Avant de signer numériquement, le juge des libertés et de la détention alerte le prévenu.
22: C'est 8 mois de prison qui pèsent au-dessus de vous. Et l'obligation de soins qui est ordonnée dans le cadre de cette décision, elle n'est pas uniquement par rapport donc à « Ah tiens, j'ai un problème avec l'alcool ». Donc le problème, vous l'avez pas uniquement par rapport à l'alcool, vous l'avez par rapport à la loi. Il faut que vous arriviez à faire ce chemin, sans quoi ça continuera.
21: Ces plaidés coupables en matière de délit, c'est ce qui allège le tribunal d'Amiens, souligne son président Éric Brama.
22: Ça nous permet de tenir, parce que sinon les audiences de comparution immédiate, elles finiraient jusqu'à 2-3 heures du matin, elles iraient.
23: Vous avez tout compris, monsieur ?
22: Hein ? Bon. Au revoir, monsieur. Bon retour, au revoir. Au revoir, maître, merci.
13: Nicolas Fillon, ici Picardie. 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
13: À 13h15 sur ICI, place un Tour de France qui met en lumière celles et ceux qui aident nos enfants. Le Tour de France de l'aide sociale à l'enfance, il a débuté le 23 juin et se termine à la fin du mois d'août pour sortir de l'ombre les familles d'accueil et les professionnels qui offrent une vie meilleure aux enfants placés, qui prouvent qu'une autre voie est possible. Dans quelques minutes, nous serons avec Mehdi Faradji qui a lancé cette tournée Enfance en Lumière, ancien enfant placé, un parlementaire au Parlement des jeunes et militants pour les droits des enfants et des familles, qui part donc à la rencontre cet été de tous ceux qui aident ces enfants placés. Bonjour Mehdi Faradji.
3: Bonjour.
13: Merci d'être avec nous ce midi. Très concrètement, qui rencontrez-vous dans ces villes de France et pourquoi vous êtes lancé dans ce Tour de France ?
3: Eh ben, tout concrètement, on rencontre du coup tous les acteurs de la protection de l'enfance, hein, donc les professionnels, les associations, les MECS, les familles d'accueil et aussi principalement les enfants. On est venu à un constat, on sait très bien que la protection de l'enfance dans notre pays va mal. On l'a très bien eu, il y a eu beaucoup de drames en France et néanmoins tout ça gâche quand même beaucoup de professionnels, des femmes, des hommes qui eux se réveillent tous les matins justement pour protéger nos enfants dans l'intérêt supérieur.
13: Alors, Mehdi Faradji, je vous propose d'écouter ce reportage. Je ne sais pas si vous êtes passé à Saint-Junien, près de Limoges. En tout cas, depuis plusieurs mois, une maison accueille une trentaine d'enfants âgés de 3 à 18 ans. C'est géré par l'association Don Bosco, spécialisée dans la protection de l'enfance, financée par le Conseil départemental de la Haute-Vienne. Clémence Cavalieri a visité ce pavillon pour ICI Limousin.
5: Une maison en pierre toute neuve avec un grand jardin, c'est là que vit Dominique, 10 ans.
6: On fait beaucoup d'activités et il y a des personnes que j'aime bien.
5: Chaque pavillon accueille un petit groupe de 9 enfants. Malik Kawan est le directeur de la structure.
7: C'est des enfants qui ont perdu confiance à l'adulte parce que malheureusement leur contexte familial a été défaillant, négligent ou maltraitant. Et donc forcément il y a tout un travail et qui prend beaucoup de temps de relation de confiance entre l'enfant et l'équipe qui accompagne l'enfant.
5: Pauline fait partie de cette équipe pour l'éducation. Catrice, travailler avec des effectifs réduits, c'est une vraie chance.
24: On va pouvoir travailler de manière individualisée le projet et les besoins de l'enfant, mais aussi travailler le côté collectif par rapport à leurs besoins, que ce soit dans les apprentissages et les gestes du quotidien, mais aussi les activités ludiques et éducatives.
5: Une maison qui travaille en lien avec la municipalité pour que les enfants puissent aller à l'école et avoir des loisirs. Alex Gerbeau est adjoint à l'éducation à la mairie de Saint-Junien.
25: C'est important de garder les enfants au plus proche de leur lieu de vie originel. Et là, c'est le cas puisqu'ils peuvent intégrer les écoles de Saint-Brice-sur-Vienne, de Saint-Junien également et les différents établissements collèges et lycées sur la ville.
5: Depuis 10 ans, le nombre de placements en foyer a fait un bond de presque 50%.
13: Un reportage ici Limousin, Mehdi Faradji, vous avez prévu un passage en Haute-Vienne près de Limoges à Saint-Junien lors de votre Tour de France ?
3: Non, pas forcément. On est passé par la Haute-France. C'est notre dernière étape à Valenciennes, précisément.
13: Et là, ce genre de pavillon qui accueille donc des enfants placés, c'est ce genre d'initiative que vous souhaitez mettre en valeur ?
3: Ah, bien sûr, on a déjà fait 4 dates et en fait dans les 4 dates ce qu'on a pu voir c'est que c'était effectivement des associations qui mettaient le lien entre l'enfant, le parent et également les professionnels au cœur. Donc on avait des petites unités de vie. Je pense à Alès, c'était notre première date de notre Tour de France, où effectivement on était face à des mini-villas partout dans la ville d'Alès, où effectivement il y avait 4-5 jeunes.
13: Et à Alès, par exemple, vous avez fait des rencontres. Racontez-nous un petit peu la vie de ces jeunes.
3: Ils étaient beaucoup pour le coup, ouais. Mais effectivement c'était des jeunes de tout horizon qui effectivement avaient pas mal de difficultés que ça soit dans les familles ou autres, mais effectivement ces petites unités de vie reconstituaient un peu un cadre familial, avaient pas mal d'éducateurs, effectivement ils construisaient un lien et effectivement c'était des jeunes qui moi en tout cas dans les échanges que j'ai eu, parce qu'on a partagé on a partagé une activité et un moment d'échange avec eux, et effectivement c'est ce qu'il vous leur fallait.
13: Et eux, ça leur fait quoi? Ils en sont heureux. Ça leur fait quoi aussi de rencontrer quelqu'un qui connaît, qui a eu le même passé qu'eux? Quelles sont la teneur de vos échanges?
3: En tant qu'enfant placé, moi j'ai été placé de mes 9 ans à mes 18 ans, il y a une chose qui nous manque, nous, en tant qu'enfant placé, c'est un exemple. Un enfant, ça a besoin d'une personnalité, qui est un exemple pour nous. Et effectivement, bah, dans les échanges que j'ai eu avec eux, il y avait des petits, 8 jusqu'à 18, même 21. Et bah, effectivement, c'était un peu comme un exemple. Et ils étaient fiers.
1: Et
3: ils
1: le
3: étaient
1: fait...
3: fiers de savoir aussi que la protection de l'enfance peut sauver des vies.
1: Et le fait de connaître ça aussi, ça vous permet d'avoir un regard extérieur. Qui connaît de l'intérieur les réalités du placement et de conseiller les professionnels que vous rencontrez ? De manière concrète, là aussi.
3: Bien sûr, les premiers, les plus attentifs, c'était les professionnels. Et effectivement, ils ont beaucoup questionné moi sur mon passé, sur le lien que je pouvais avoir avec des éducateurs maintenant, qui pour moi, entre guillemets, sont devenus comme ma famille, une famille qu'on choisit. Et effectivement, ils se nourrissent de ces exemples-là. Mais il y a aussi une chose que cette tournée de France apporte, c'est que ça leur apporte peut-être effectivement de la ressource pour eux, pour travailler au quotidien, mais également au niveau des départements. Vous savez, la protection de l'enfance, elle est cloisonnée.
1: Oui.
3: Chaque département gère l'aide sociale à l'enfance. Et ben, ça permet à certains départements de dire, ah ben, regardez, en Isère, on a répondu à telle demande. Ça marche bien ici. Et puis de l'autre, à l'autre bout de la France, ça marche bien également sur ce domaine. Et ça permet de casser ces cloisons.
1: De décloisonner.
3: Et de commencer un peu à regarder ce qui marche. Donc, décloisonner, exactement.
1: Vous rencontrez aussi les élus lors de votre tournée.
3: Effectivement, ça peut arriver de rencontrer des élus. C'est ce qui va arriver par exemple le 21 juillet, où je serai aux côtés de François Ruffin. J'ai invité François Ruffin à venir visiter un lieu de vie qui a ouvert il n'y a pas très longtemps avec moi.
1: Et vous trouvez que les politiques, ils sont un peu plus ouverts qu'avant ? Est-ce que les mentalités vont dans le bon sens ?
3: Je pense que à un moment donné, on est tous rattrapés par la responsabilité et par la réalité des choses. On n'a pas le choix en fait d'être concerné et on n'a pas le choix d'agir. Donc en fait, d'un autre côté, on n'a pas le choix d'aller regarder ce qui marche parce que on ne fait pas le futur avec les cendres du passé.
1: Vous dites d'ailleurs qu'il faut montrer ce qui marche pour améliorer ce qui ne marche pas. Ça aussi, c'est un objectif.
3: C'est le plus important avec ces petites structures qui sont petites. Hein. En règle générale, c'est des petites structures, des petites associations qui sont pas forcément en national. De généraliser, et eux ils sont au contraire. Moi j'ai discuté avec des présidents d'assos qui nous disent bah nous on est ouverts à aller dialoguer avec la politique, à aller dialoguer avec les départements pour vraiment remettre à plat la protection de l'enfance et faire les choses mieux.
1: Et de ce tour de France, toute dernière question, Mehdi Faradji, va naître un documentaire en septembre pour ne pas perdre toutes ces rencontres.
3: Bah effectivement, déjà c'est pour pas perdre ces rencontres et c'est pour permettre, comme je vous ai dit, le décloisonnement, c'est-à-dire qu'on va repasser dans chaque étape, dans chaque département, pour diffuser ce documentaire et pour montrer tout ce qui marche.
1: Merci beaucoup Mehdi Faradji d'avoir été avec nous ce midi. Voici quelques dates où on peut vous rencontrer: le 24 juillet, la côte Saint-André, c'est en Isère, le 29 juillet à Montpellier, le 20 août vous serez à Grenoble, le 26 août à Bobigny. Vous retrouvez bien sûr toutes ces dates sur notre site.
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1: Et c'est le journal de la Coupe du Monde. On n'avait pas envie que ça se termine comme ça, Bruno Salon. Vraiment pas. Mais là, c'est la fin de l'aventure pour l'équipe de France qui ne remportera pas la Coupe du Monde.
8: Mais je ne vous ai pas mis un bruit de bus, mais c'est le terminus. Tout le monde descend en demi-finale. Défaite 2-0 contre l'Espagne. La presse ce matin s'en donne à cœur joie pour évoquer la supériorité des Espagnols. Car pour ceux et celles qui n'ont pas vu le match et qui ne s'y sont pas intéressés, juste pour rappeler, la France n'a pas vu le jour. Pêle-mêle, on a pu lire ce matin dans les journaux, surclassé, triste visage, sans aucune personnalité, ça s'applique. Le journal L'Équipe souligne même la leçon de football des Espagnols. Bref, ce matin et hier soir aussi, on n'était pas bien après ce genre de rencontre. Je sais, Marine, que vous étiez pas au mieux après le 2-0. Exemple à Sens, en Lyon, bien sûr, dans le 89, où 1200 personnes s'étaient retrouvées dans une fan zone pour vivre un bon moment. Après, ça s'est mal passé.
9: Rien à dire, un match pourri.
10: C'était long en fait, ça a été un match long.
11: On a très mal joué, on était très endormis. Je pense qu'ils ont trop pris la confiance et là malheureusement ils ont relâché la pression.
12: C'est désastreux, on a fait une putain de Coupe du Monde. Le pire scénario, on n'a rien fait, on a vu personne, le ballon d'or il n'était pas là, faut le dire. Mbappé, j'en parle même pas. Olise, il a été affreux, rien à dire, on va aller se coucher, on est dégoûté, on va aller boire un verre quand même avant. Désastreux.
8: bien sûr une tisane avant de se coucher, ça c'est très important. Énorme déception et c'était partout pareil en France. Sachez quand même que M6, le diffuseur de cette demi-finale, a annoncé il y a quelques heures une audience record de plus de 20 millions de téléspectateurs. Et nous aussi, on peut annoncer un record à ICI. Notre chaîne YouTube a enregistré hier, une chaîne YouTube ICI, a cumulé fièrement plus de 115 000 vues pour cette rencontre vécue sur notre antenne.
1: Bon Bruno, je vais retourner le couteau dans la plaie, mais la France était favorite de ce mondial. On dit ça depuis le début, cette élimination, elle fait tâche.
8: Oui, en tout cas, elle fait tâche et très mal. C'est ce qui est le plus dur aussi à encaisser hier soir, comme l'a dit le sélectionneur espagnol Luis de la Fuente, un brin chambreur, mais il a le droit. La France avait les meilleures individualités, mais nous, on a la meilleure équipe du monde. On ne peut que lui donner raison. Et après le match, Didier Deschamps, le sélectionneur français, ne pouvait aussi dire autre chose.
0: On était un temps en dessous, mais on sait la capacité qu'a cette équipe d'Espagne. Et pour pouvoir espérer plus, il fallait qu'on soit au maximum, mais on l'a pas été malheureusement. Donc ça nous amène à une énorme déception, même s'il y a eu encore une fois des décisions pour le moins discutables. Il faut accepter la défaite et féliciter cette équipe d'Espagne. C'est le football de très haut niveau.
8: Et sachez que Didier Deschamps est proche de la fin de sa carrière de sélectionneur avec les Bleus après 14 ans et 183 matchs avec l'équipe de France. Samedi, il dirigera une dernière fois la sélection à Miami pour la petite finale, 23h face aux perdants du match de ce soir entre l'Argentine et l'Angleterre, demi-finale qui se joue du côté d'Atlanta à 21h. Un conseil, ne ratez pas cette rencontre, il se passe toujours quelque chose entre les Argentins et les Anglais. Je vous parle juste de la main de Dieu comme ça en 86, ça me rappelle.
1: Oui, ça dit quelque chose. Alors, histoire de terminer sur une note un peu sucrée, Bruno, on terminerait pas sur un Argentine-France ?
8: Mais si, allez les Argentins, venez qu'on vienne s'amuser un tout petit peu, histoire de terminer sur une troisième place un peu plus fun, parce que sinon c'est vrai que la troisième place, même Kylian Mbappé hier soir l'a dit, elle sert à pas grand chose et lui il voudrait s'en débarrasser. Ah, donc en tout cas Nicolas Perronnet, on va aller retrouver.
14: Et eh ben voilà, ça y est, je quitte le stade, il est là dans mon dos, j'entends encore des supporters espagnols qui chantent, c'est assez horrible et c'est comme si moi aussi je quittais la Coupe du Monde, alors que c'est pas le cas, hein. Dans quelques heures je serai à Atlanta pour Argentine, Angleterre, il y a encore la petite finale, la finale, mais c'est vraiment l'impression que ça donne, que c'est la fin, parce que nos Bleus, bah, c'est comme s'ils étaient plus là, parce qu'on s'est tous vus trop beau, parce qu'on est tous tombés de haut, voilà, c'est spécial aussi pour nous qui avons la chance de vivre ça en tribune et de commenter ces moments-là, parce que bah, c'est comme les joueurs en fait, on ne sait pas si le train repassera, s'il y aura une autre Coupe du Monde ou pas à couvrir comme ça dans ces conditions-là. C'est ce qui donne d'ailleurs de la valeur à ces moments-là qui sont rares et qui arrivent pour nous aussi tous les 4 ans. Donc oui, sentiment bizarre, parce que ça fait 5 semaines comme plein de collègues que je vis au rythme des Bleus, et que même s'il y a petite finale, franchement, à l'heure où on se parle, eh ben, on s'en fout complètement. Donc à dans 4 ans peut-être la Coupe du Monde, à dans 4 ans peut-être l'étoile, c'est que du foot, mais Dallas c'est vraiment un univers impitoyable. Allez, je vous embrasse.
8: Notre Bobby à nous, Nicolas Perronnet, le vocal du mondial à retrouver sur notre site ici.fr. Et maintenant préparez-vous les amis, puisque la rumeur Zizou est lancée à la tête de l'équipe de France, c'est lancé depuis hier soir.
1: Rendez-vous samedi pour suivre donc ce Argentine-France.
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4: Et bonjour et bienvenue sur la route du Tour de France. Place à la 11e étape et cette diagonale que l'on est en train de remonter, que remonte le peloton entre le sud-ouest de notre pays et le nord-est. Vichy-Nevers au programme aujourd'hui, 161 km. Une étape dédiée aux sprinteurs sur le papier, quasiment toute plate après l'étape de montagne hier jusqu'au Lioran. Probablement un sprint massif à l'arrivée. De quoi donner des idées à Hugo Page de la Cofidis qui roule pour son sprinter, lui le français Hugo Page, le normand, pour son sprinter belge Milan Fretin, écoutez-le.
6: C'est les dernières vraies opportunités pour nous, on va dire, sur le papier, parce que faut être honnête, quand ça se fait à la pédale et les étapes comme hier, on a beau essayer d'être présent, d'être devant dans l'échappée, malheureusement on peut pas lutter contre les meilleurs. Donc aujourd'hui collectivement on a une équipe forte, je pense qu'on l'a montré sur les premières étapes, forcément parfois un petit peu tôt, parfois oui, placé trop tôt, mais après c'est des ajustements et après faudra tout faire pour essayer d'être opérationnel aujourd'hui, parce qu'effectivement le tour mine de rien ça passe vite. Et ben les opportunités maintenant elles se comptent sur les doigts d'une main, donc il faudra pas se louper.
4: Hugo Page au micro de Thomas Coignac juste avant le départ de cette 11e étape qui aura lieu dans quelques minutes. On voit ici à l'arrivée l'écran géant avec tout simplement les coureurs aux signatures et avec des supporters danois qui ont tout à l'heure scandé le nom de Vingegaard, le danois qui est pour le moment deuxième du classement général à 3 minutes et 36 secondes. Il a perdu pas mal hier, Vingegaard, de Tadej Pogacar. Le premier français, c'est Paul Sexas. Il devrait vivre une étape assez tranquille au cœur du peloton après avoir un petit peu marqué les esprits hier. Cette étape, vous la vivez sur votre radio ici, cette étape du Tour de France. À tout à l'heure.
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7: Avec toutes les heures, des idées pratiques pour votre été en Loire-Atlantique et en Vendée. On commence avec les pataugeoires de la ville de Nantes. Des bassins peu profonds qui sont accessibles gratuitement 7 jours sur 7. Ils accueillent les enfants de moins de 12 ans exclusivement. Alors voilà les consignes de la ville. Il est conseillé d'essuyer les pieds des enfants avant de rentrer dans l'eau pour enlever sable, copeaux de bois ou terre. Voilà, je vous ai tout dit. Maintenant, allez en faire profiter vos petits. À Noirmoutier, si vous êtes résident permanent, vous pouvez bénéficier de l'opération Tranquillité Vacances. Vous vous absentez 5 jours minimum et 45 jours maximum. Vous pouvez demander à la gendarmerie 2 jours minimum avant votre départ de patrouiller à votre domicile. Ils vous préviendront s'il y a un problème et sécuriseront votre domicile si jamais. Il faut contacter la gendarmerie de Noirmoutier en Lille. Et puis nouveauté, à Pornic, la ville met à disposition des tuk-tuk électriques. Vous pouvez les prendre gratuitement, sans réservation, mais veillez à les garder en priorité pour les personnes qui ont du mal à se déplacer. Bel été.
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Last Train to London, Electric Light Orchestra sur votre radio locale, ici Loire-Océan. Bonjour, on passe l'après-midi ensemble, je vais avoir toutes vos chansons préférées et pour prendre un grand bol d'air frais, je vous emmène à l'Océarium du Croisic à la rencontre de Sabrina, c'est dans moins de 10 minutes. D'ailleurs, il y a des places à gagner pour vous y rendre demain à 8h20. Et oui, je pense à vous, un peu comme Pierre Demar. Bel après-midi sur ici Loire-Océan.

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1: Est-ce que vous aussi, vous avez des odeurs? Il suffit de les sentir pour que ça vous ramène en enfance ou il y a très longtemps. Moi, ça me fait ça quand je rentre dans l'océarium du Croisic, dans lequel j'allais beaucoup quand j'étais petite. Et vraiment, il y a un truc dans l'air. Donc, j'ai décidé d'aller à la rencontre de quelqu'un qui y travaille. Bonjour Sabrina, vous faites quoi ici?
2: Je suis à l'accueil, j'accueille les clients.
1: Ça fait longtemps que vous êtes à l'océarium?
2: Ça fait 20 ans cette année que je travaille à l'océarium.
1: Ah oui, ça fait un sacré nombre d'années. J'imagine que du coup, ça doit vous plaire.
2: Ah oui, tout à fait, oui. C'est très plaisant parce qu'en fait, chaque jour est différent. Donc, en contact avec la clientèle, le contact avec les visiteurs, c'est vrai que c'est super.
1: Qu'est-ce que vous préférez dans votre travail?
2: On a un cadre de travail qui est magnifique, hein, l'océarium du Croisic. Donc, voilà. Et puis, moi, ce que je préfère dans mon travail, c'est surtout, oui, les contacts avec les visiteurs.
1: Est-ce que vous pouvez me dire, juste pour les gens qui connaîtraient moins, ce qu'on va trouver à l'océarium du Croisic, en gros?
2: Alors, l'océarium du Croisic, donc, c'est un aquarium, hein, d'eau de mer. On est surtout avec des animaux d'eau de mer. On va voir des animaux tropicaux, de l'Atlantique. On a des raies du Pacifique, on a les requins d'Australie, on a les manchots.
1: Moi, j'ai des souvenirs enfants d'avoir été terrorisée par les requins. Vous en avez des enfants qui repartent en admiration ou au contraire effrayés par les animaux qu'ils ont pu voir?
2: Ah non, il y en a qui sont effrayés au départ, effectivement, qui veulent pas aller voir les requins. Donc nous, justement, donc moi en l'occurrence, je les conseille d'y aller parce qu'on a une animation en fait au niveau des requins, où un animateur qui explique la mode de vie de requins et des tortues et tout ça. Et donc quand ils sortent de là, ils changent complètement d'idée en fait. Ils sortent émerveillés et puis ils ont plus peur des requins, effectivement.
1: C'est quoi qui est bien dans le fait de travailler à l'océarium pendant l'été?
2: Pendant l'été, en fait, c'est complètement différent parce qu'en fait, c'est une autre panel de visiteurs, c'est des familles. Donc en fait, tous les jours, on rencontre des familles différentes qui viennent en fait et qui ressortent émerveillées de leur visite. Donc nous, en fait, on contribue un peu à ça. C'est ça qui est super.
1: C'est quoi que vous vendez le plus à la boutique d'ailleurs?
2: Des peluches.
1: Ah oui, des peluches.
2: C'est notre top vente, oui, parce que c'est surtout les enfants, nos clients. Hein. Les clients de la boutique, c'est surtout les enfants. Donc oui, notre top vente, c'est les peluches.
1: C'est quoi votre partie préférée de l'océarium en dehors de l'endroit où vous travaillez?
2: J'adore tout. Alors, je dirais que ma préférée, c'est comme animaux, c'est les raies. Je trouve que c'est apaisant.
1: Merci beaucoup, Sabrina. Bonne journée.
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0: Celle qui visait la lune en 2004 se demande pourquoi tu restes. C'était Amel Bent sur Ici Loire-Océan. Bon, on va remonter un peu plus dans le temps, jusqu'en 1983. C'est Maniac qui arrive juste avant les infos.
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0: propose cette édition. Vichy Nevers, voici le programme que vous allez vivre cet après-midi sur votre radio ici. 161 kilomètres au départ de la ville et bien de Vichy, avec une arrivée à Nevers après un kilomètre de plat. Une étape probablement dédiée aux sprinteurs. Le départ réel n'a pas encore eu lieu. Dans 2 kilomètres, rapidement, Thomas Coignac, vous êtes sur la moto ici au départ de Vichy avec un petit invité, hein. Que l'on n'a pas connu depuis le début de la course.
1: La pluie, quelques gouttes qui se remettent à tomber là sur la ligne de départ à Vichy. Conséquence, ça rafraîchit considérablement l'atmosphère. 25 degrés sur la moto ici d'Alexandre Abergel. Ça pourrait poser quelques problèmes pour le sprint, nous disait tout à l'heure le Lyonnais Dorian Godon.
0: On le verra tout au long de l'après-midi sur l'antenne de votre radio ici où vous vivez le Tour de France.
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3: Bon après-midi à l'écoute d'ICI Loire-Océan, votre radio locale en Loire-Atlantique et en Vendée. On fait un point sur la météo, peut-être un peu agitée de cet après-midi. Ce matin, de la grisaille, des éclaircies, quelques gouttes de pluie, mais ce qui est prévu par Météo France, c'est carrément un après-midi orageux sur la Loire-Atlantique et sur la Vendée, mais plus précisément à l'intérieur des terres. Le littoral devrait être épargné. Attention sur la route si ça commence à tonner, effectivement. Les maximales situent entre 28 et 31 degrés.
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0: Tracy Chapman, Baby, Can I Hold You sur ici, Loi Océan. Vous êtes prêts? Non mais vraiment, vous êtes prêts? Bah pour les trois chansons françaises à la suite, bien sûr. C'est le moment de pousser la chansonnette avec Bernard Lavillier, Pascal Obispo et Francis Cabrel et Véronique Sanson.
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0: partir en amoureux avec Véronique Sanson ou sur la route pour le maillot jaune avec le Tour de France. On les rejoint tout de suite en direct.
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3: 161 km entre Vichy et Nevers, effectivement, entre l'Allier et la Nièvre, la capitale de la Nièvre, Nevers, tout à l'heure, pour une possible arrivée au sprint. Encore quelques opportunités pour les équipes de sprinteurs aujourd'hui et demain. Ensuite, il faudra probablement regarder vers les Champs-Élysées dans 10 jours. Donc, il faut aussi observer tout simplement cette échappée qui se dessine avec 4 hommes en tête, dont 2 Français, le Breton Mathis Lebert de la Total Energy. Il y a Julien Alaphilippe de la Tudor, et puis un Danois, Anton Charming de UnoX, sans oublier le Portugais de la Movistar, Nelson Oliveira. Il possède 1 minute et 40 secondes d'avance sur le peloton intercalé. Liam Slok, que l'on a déjà vu à l'attaque cette année sur le Tour de France, il est à une quarantaine de secondes. Le Belge Thomas Coignac, vous êtes sur la moto ici, ça a l'air d'être bien parti pour cette échappée, hein.
4: Kilomètre de la ligne, un peu plus si on prend un Anton Charming, le Danois qui a gagné une étape sur le Tour Auvergne-Rhône-Alpes cette année après 232 km devant. Et puis bien sûr Julien Alaphilippe, même s'il est loin de sa meilleure forme, le double champion du monde. On l'attendait pas forcément à l'attaque sur ce terrain qui lui convient pas, c'est trop plat pour lui, mais après plusieurs jours à traîner sa peine dans le groupetto, il avait peut-être envie de se faire une journée un petit peu plaisir, Julien Alaphilippe, à aller devant. Sur une chaussée qui est quand même un petit peu humide parce qu'il a plu au départ, vigilance donc pour les coureurs.
3: L'eau sur le Tour, c'est une grande première après tous ces jours de forte chaleur, voire de canicule. 45 secondes d'avance pour les échappés sur l'intercalé Slok et 1 minute 40 sur le peloton. Cette 11e étape du Tour de France, vous la vivez tout l'après-midi sur votre radio ici. À tout à l'heure.
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5: Toutes les heures, des bons plans en Vendée et en Loire-Atlantique. Et petit rappel, si vous souhaitez faire des travaux très bruyants, comme des constructions ou de l'entretien, ce n'est plus possible dans la commune de La Baule jusqu'au 30 août pour profiter tranquillement de la saison estivale. Cette interdiction concerne les habitations situées près de la route bleue. Et si vous souhaitez réaliser des travaux en intérieur, ils sont autorisés sous condition. Ils ne doivent pas causer de nuisances sonores excessives. Prévenir les feux de forêt, c'est garantir la sécurité de tous. Des gestes simples peuvent nous aider à préserver nos coins de nature. Alors attention, une étincelle suffit. On reporte nos grillades et on éteint bien sa cigarette et on évite de faire des travaux près de la végétation. Ce soir à la fraîche, on file au festival aux heures d'été au parc de la Roche à Nantes pour voir un film en plein air. La comédie de Julie Delpy avec Sandrine Kiberlin, Les Barbares, c'est à partir de 22h20 à la nuit tombée. Vous pouvez aussi venir pique-niquer dès 20h et c'est évidemment gratuit.
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0: Lovin sur Ici Loire-Océan. 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Aidez Pamela et Brandon à récupérer tous les coquillages. Demain, vous pouvez gagner des places pour le parc Natural Park à 10h20. Et dans quelques instants, le joueur de blues et le tour de l'info à 15h.
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2: À l'Assemblée nationale, les députés doivent approuver définitivement cet après-midi la loi créant un droit à l'aide à mourir. Quatrième et dernier vote sur ce texte qui prévoit d'autoriser l'assistance au suicide, voire l'euthanasie avec une série de conditions. Le Premier ministre Sébastien Lecornu va saisir le Conseil constitutionnel après le vote en concertation avec le Président. Objectif, vérifier que la loi respecte les principes de la Constitution. Le parti Renaissance engage des poursuites contre le Rassemblement national. Le problème, l'utilisation du mot « Renaissance » sur les affiches de campagne de Marine Le Pen. Gabriel Attal, le président du parti, dénonce une appropriation indue de son identité politique et de ses marques. Les parents du petit Grégory Villemain restent sereins, selon leur avocat. Après un nouveau rebondissement dans cette affaire, 42 ans après les faits, Jacqueline Jacob, la grand-tante de l'enfant, va bénéficier de la prescription par la justice. Elle avait été mise en examen en octobre dernier car soupçonnée d'être un des corbeaux qui ont harcelé les parents. Plus aucun département français en vigilance rouge canicule aujourd'hui, mais ces vagues de chaleur successives accentuent la sécheresse dans le pays. Une situation exceptionnelle et très préoccupante, alerte la ministre de la Transition écologique. 99 départements sont déjà soumis à des restrictions d'eau, et ce alors que la France fait face à plusieurs incendies toujours en cours. C'est la première fois qu'il remonte. Le ministre de l'économie, Roland Lescure, annonce relever le taux du livret A au 1er août. Il va passer de 1,5 à 1,7%.
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3: Et on suit la 11e étape de ce tour sur l'antenne d'ici. 161 km entre l'Allier et la Nièvre, entre Vichy et Nevers. Quatre hommes en tête, quatre échappés, dont deux Français, Julien Alaphilippe et le Breton Mathis Lebert. Ils sont accompagnés d'un Danois, Anton Charming, et d'un Portugais, Nelson Oliveira, un quatuor qui possède 1 minute et 11 secondes d'avance sur le peloton. Il y avait un peu de pluie et finalement une route humide au départ de cette étape. Thomas Coignac, vous êtes un petit peu notre expert météo, on parle de vent désormais là.
4: Oui, exactement, parce qu'on est sur des longues lignes droites très exposées au vent et ça souffle de 3 quarts d'eau environ. Et ça, c'est un terrain propice pour créer des bordures. C'est quand une équipe profite de ce vent pour lâcher les coureurs qui sont derrière eux.
3: Voilà pour les informations. Sachez qu'on vient de passer à la mi-tour de France. Déjà 1660 km, la moitié du Tour de France. Pour les échapper, la route du Tour, c'est tout l'après-midi sur votre radio ici. À tout à l'heure.
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1: Bon après-midi à l'écoute d'ici Loire-Océan, votre radio locale en Loire-Atlantique et en Vendée. On fait un point sur la météo, peut-être un peu agitée de cet après-midi. Ce matin, de la grisaille, des éclaircies, quelques gouttes de pluie, mais ce qui est prévu par Météo France, c'est carrément un après-midi orageux sur la Loire-Atlantique et sur la Vendée, mais plus précisément à l'intérieur des terres. Le littoral devrait être épargné. Attention sur la route si ça commence à tonner, effectivement. Les maximales situent entre 28 et 31 degrés.
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0: Cannibals sur ICI Loire-Océan. Est-ce que vous avez été voir le match sur écran géant hier? Il y en avait à Nantes, La Roche-sur-Yon, Saint-Nazaire ou Luçon. De quoi avoir le cœur en fête malgré les interdictions des feux d'artifice. Et vous savez ce qui me met le cœur en fête aussi? Chanter. Et on va tous pouvoir chanter avec Maxime Le Forestier, Oshi et Nino Ferry.
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0: sur ici Loire-Océan. Dans quelques instants, on a des bons plans pour vous en Loire-Atlantique et Vendée. Mais juste avant, on va descendre un petit peu plus au sud pour prendre des nouvelles du Tour de France.
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3: Et une arrivée qui pourra avoir lieu ici à Nevers un petit peu plus tôt que prévu parce que ça roule vite cet après-midi sur la route du Tour. On voit sur le bord de la route se vivre le Tour dans un champ avec un vélo. C'est toujours très sympathique de voir eh bien tout ce monde autour de la route. Vichy-Nevers, voici le programme cet après-midi. 161 km entre l'Allier et la Nièvre. On est parti avec le peloton et quelques gouttes d'eau, une chaussée humide. Ça va beaucoup mieux, le soleil est de retour. On est loin d'une température caniculaire, mais c'est vrai que cet après-midi c'est pour certains un peu plus calme. Effectivement, 4 échappés à 86 km de l'arrivée, 1 minute 28 d'avance sur le peloton pour le français Mathis Lebert de la Total Énergie. Pour un autre tricolore au lendemain du 14 juillet, Julian Alaphilippe de la Tudor. Ils sont accompagnés, les deux hommes, d'Anton Charming, le Danois de l'Uno X, et puis également d'un Portugais de la Movistar, Nelson Oliveira. Il possède, je vous le disais, 1 minute et 30 secondes d'avance. On a des petits soucis pour joindre Thomas Coignac sur la moto ici au cœur du peloton. Il me disait il y a quelques instants que ça roulait très très vite avec notamment un vent de dos qui poussait effectivement les échappés et le peloton, et avec également eh bien les équipes de sprinteurs qui roulent derrière, parce que c'est probablement l'une des dernières possibilités pour les équipes de sprinteurs avec l'étape de demain pour lever les bras. Il y a déjà eu 3 arrivées au sprint. Il y aura aussi probablement les Champs-Élysées. En tous les cas, cette étape, la dernière, est cochée par les équipes de sprinteurs. Mais on voit la Soudal Quick-Step, on voit l'équipe Astana qui roule, l'équipe NSM également de Guirmay qui était présente tout à l'heure pour tenter de maintenir cet écart avec les échappés qui est d'une minute et 30 secondes. Le Tour de France est tout l'après-midi sur votre radio ici. À tout à l'heure.
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2: Avec toutes les heures, des idées pratiques pour votre été en Loire-Atlantique et en Vendée. On commence avec les pataugeoires de la ville de Nantes. Des bassins peu profonds qui sont accessibles gratuitement 7 jours sur 7. Ils accueillent les enfants de moins de 12 ans exclusivement. Alors voilà les consignes de la ville. Il est conseillé d'essuyer les pieds des enfants avant de rentrer dans l'eau pour enlever sable, copeaux de bois ou terre. Voilà, je vous ai tout dit, maintenant allez en faire profiter vos petits. À Noirmoutier, si vous êtes résident permanent, vous pouvez bénéficier de l'opération Tranquillité Vacances. Vous vous absentez 5 jours minimum et 45 jours maximum. Vous pouvez demander à la gendarmerie 2 jours minimum avant votre départ de patrouiller à votre domicile. Ils vous préviendront s'il y a un problème et sécuriseront votre domicile si jamais. Il faut contacter la gendarmerie de Noirmoutier-en-Lille. Et puis, nouveauté, à Pornic, la ville met à disposition des tuk-tuks électriques. Vous pouvez les prendre gratuitement, sans réservation, mais veillez à les garder en priorité pour les personnes qui ont du mal à se déplacer. Bel été.
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0: 8h sur ICI Loire-Océan est l'un des saxophones les plus connus et les plus jouissifs de l'époque. Oui, oui, j'assume. D'ailleurs, l'interprète au saxo, c'était Charles Deschamps, si jamais. Dans un instant, Eddy Mitchell arrive et puis ce sera toute l'actu à 16h.
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2: Jérôme Barella, entendu par un juge d'instruction, il doit statuer sur la mise en examen du principal suspect dans le viol et le meurtre de Liana dans le Gers. Pour l'instant, Jérôme Barella n'est mis en examen que pour des faits d'enlèvement et de séquestration. L'affaire Liana qui a eu un retentissement national. Le ministre de la Justice avait demandé une revue de toutes les affaires de pédocriminalité avant le 14 juillet. Aujourd'hui, Gérald Darmanin annonce que près d'un millier de dossiers considérés comme prioritaires ont été identifiés. Les pompiers sur le qui-vive en Seine-et-Marne après les incendies dans la forêt de Fontainebleau. Ils ont été fixés hier après avoir parcouru plus de 2000 hectares. Mais ce matin, trois reprises de feu ont été observées. Par ailleurs, un homme de 46 ans a été placé en garde à vue hier soir pour tentative d'incendie. Il a été arrêté sur le parking près de Fontainebleau avec dans sa voiture un briquet et des boulettes de papier. Attention aux orages aujourd'hui. 16 départements placés en vigilance orange, de la Manche à la Sarthe et du Doubs à la Drôme. De la pluie, bienvenue après ces derniers jours de canicule, notamment pour les coureurs du Tour de France. 11e étape entre Vichy et Nevers aujourd'hui avec quelques gouttes pour rafraîchir le peloton. Qui sera l'adversaire de la France lors de la petite finale samedi soir au Mondial de football? Les Bleus qui ont perdu hier soir 2-0 contre l'Espagne en demi-finale. Ce soir, c'est la deuxième demi-finale entre l'Argentine et l'Angleterre. Le coup d'envoi, ce sera à 21h.
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3: 161 km au menu de cette 11e étape, l'une des plus courtes du Tour cette année. Et après désormais, eh bien, combien 80 km, un petit peu moins de l'arrivée. Eh bien, les échappés comptent toujours 1 minute et 20 secondes d'avance. Les quatre échappés, hein, qui sont Nelson Oliveira, le portugais. Il y a le Danois Anton Charming et deux Français, Julien Alaphilippe et Mathis Lebert. Mathis Lebert de la Total Energy, Alaphilippe de l'équipe Tudor. Des échappés qui maintiennent l'écart. Thomas Cognac, vous êtes sur la moto ici au cœur de ce peloton. 1 minute 10 à 61 km de l'arrivée. Ça roule très vite, hein.
4: Oui, 51,3 de moyenne depuis le début de l'étape. On est sur l'une des étapes les plus rapides de l'histoire du Tour, puisque le record c'est 50,3. C'était en 99 entre Laval et Blois.
3: Ouais, ils sont aussi poussés par un vent favorable, les coureurs. La suite du Tour, cette 11e étape, c'est à vivre bien évidemment cet après-midi sur votre radio ici. À tout à l'heure.
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1: Bon après-midi à l'écoute d'ici Loire-Océan, votre radio locale en Loire-Atlantique et en Vendée. On fait un point sur la météo, peut-être un peu agitée de cet après-midi. Ce matin, de la grisaille, des éclaircies, quelques gouttes de pluie, mais ce qui est prévu par Météo France, c'est carrément un après-midi orageux sur la Loire-Atlantique et sur la Vendée, mais plus précisément à l'intérieur des terres. Le littoral devrait être épargné. Attention sur la route si ça commence à tonner, effectivement. Les maximales situent entre 28 et 31 degrés.
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0: Shakira, c'est la seule chanson avec celle de Blanche-Neige qui me donne envie de faire du ménage, c'est dire. Allez, Lucky Elch veut savoir ce qui vous rend heureux et on va partir dans le sud, écouter les cigales chanter avec Jean-François.
1: Ça, c'est vraiment quelque chose qu'on peut faire que l'été, en entendant les cigales, avec un jour qui dure très longtemps, avec des affiches partout. Bonjour, c'est Jean-François. Et moi, mon petit plaisir de l'été, c'est un petit plaisir assez éloigné de Nantes, c'est d'aller passer une semaine à Avignon, sans savoir quoi aller voir, et en me laissant porter par des bruits de couloir, des gens qui parlent de certains spectacles, des gens qui dénigrent d'autres, des modes de spectacle que j'ai jamais vus. Enfin voilà, j'essaie de me laisser porter par tout ce que je peux voir à Avignon, parce qu'il y a cette richesse là-bas de pouvoir voir tout et n'importe quoi, de pouvoir écouter tout et n'importe quoi, sans se poser de questions, et avoir tout à proximité, à pied. Et ça, c'est vraiment quelque chose qu'on peut faire que l'été, en entendant les cigales, avec un jour qui dure très longtemps, avec des affiches partout. Enfin, c'est vraiment un endroit éphémère de 3 semaines qu'on retrouve nulle part ailleurs, quoi. L'année dernière, j'ai vu une personne qui avait écrit un spectacle en prison et qui le jouait de sa cellule. J'ai vu des gens qui ne parlaient pas pendant 1h30 sur scène. J'ai vu un spectacle dans un hall de gare. J'ai vu, enfin, je peux même pas vous dire tellement les gens là-bas ont des idées que nous-mêmes on n'imagine pas. Et c'est vraiment quelque chose de très spécial, d'une ambiance qui est bon enfant, qui est très riche, enfin, on se déconnecte une semaine, quoi. C'est vraiment ce que j'attends tous les étés, quoi.
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0: Cécile sur ici, Loire-Océan. Allez, à Clisson, à Bas-sur-Mer, à Chaland ou à Saint-Gilles-Croix-de-Vie. Attrapez votre gourde, hydratez-vous, parce qu'il fait encore très très chaud, hein. Puis transformez-la en micro de fortune. C'est les trois chansons françaises à la suite qui arrivent sur ici, Loire-Océan. France Gall, Soprano et Daniel Balavoine.
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0: Bonjour sur ici Loire-Océan. Bon, et nous, on va tourner la tête vers Nevers, dont les coureurs se rapprochent, parce qu'on va aller prendre des nouvelles du Tour de France.
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3: Et l'une des plus courtes de ce Tour de France entre Vichy et Nevers, cette 11e étape, 161 km. Le constat pour le moment, il est simple, 4 échappés à 39 km de l'arrivée. Il possède une petite minute d'avance sur le peloton. Parmi ces 4 échappés, 2 Français, Mathis Lebert, Julien Alaphilippe. Il y a également à leur côté, depuis le 13e kilomètre de l'étape, hein, Anton Charming, c'est un Danois, et puis un Portugais, Nelson Oliveira. Thomas Coignac, vous êtes sur la moto ici. Derrière ces échappés depuis un bon petit moment, alors qu'il y a bientôt la deuxième difficulté de la journée, une cote de quatrième catégorie. Trois questions principalement. Avez-vous déjà enlevé votre poncho rose du début d'étape parce qu'il y avait quelques gouttes? Allons-nous battre ou pas le record de vitesse moyenne sur une étape du Tour de France? Et puis un sprint massif ou pas, Thomas, d'après vous?
4: Alors si j'ai bien mémorisé l'ordre de vos trois questions, je vous dirais oui, non et oui. Oui, j'ai enlevé mon poncho parce qu'effectivement il a arrêté de pleuvoir et il fait 35 degrés. Non, je suis pas sûr parce que le rythme a un petit peu baissé et que là on est à 500 mètres à présent du sommet de la difficulté, la côte de Billy Chevan. Et puis sprint massif, évidemment, hein, les équipes de sprinteurs qui ne veulent pas laisser partir cette échappée. Je discutais tout à l'heure avec le directeur sportif de Julien Alaphilippe. Julien Alaphilippe qui est décroché là, qui se laisse glisser dans cette échappée et qui avait attrapé une musette mais qui n'a pas suivi le rythme, voilà, décroché Julien Alaphilippe dans cette côte, mais ça lui fait du bien à la tête, disait le directeur sportif, de passer une journée à l'avant plutôt qu'à l'arrière comme il avait fait dans ses dernières étapes plutôt vallonnées.
3: Avec un homme qui semble fort devant, c'est Anton Charming, le Danois, qui mène beaucoup de relais. 38 km de l'arrivée ici à Nevers sous le soleil, on attendait des orages, manifestement ça a l'air de sentir bon pour la météo. Une minute d'avance pour le quatuor de tête, même si Alaphilippe, on le sent, est un petit peu décroché. La fin de cette étape, vous la vivez bien évidemment en direct sur votre radio. Ici, à tout à l'heure.
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2: Avec toutes les heures, des idées pratiques pour votre été en Loire-Atlantique et en Vendée. On commence avec les pataugeoires de la ville de Nantes. Des bassins peu profonds qui sont accessibles gratuitement 7 jours sur 7. Ils accueillent les enfants de moins de 12 ans exclusivement. Alors voilà les consignes de la ville. Il est conseillé d'essuyer les pieds des enfants avant de rentrer dans l'eau pour enlever sable, copeaux de bois ou terre. Voilà, je vous ai tout dit. Maintenant, allez en faire profiter vos petits. À Noirmoutier, si vous êtes résident permanent, vous pouvez bénéficier de l'opération Tranquillité Vacances. Vous vous absentez 5 jours minimum et 45 jours maximum. Vous pouvez demander à la gendarmerie 2 jours minimum avant votre départ de patrouiller à votre domicile. Ils vous préviendront s'il y a un problème et sécuriseront votre domicile si jamais. Il faut contacter la gendarmerie de Noirmoutier en Lille. Et puis nouveauté, à Pornic, la ville met à disposition des tuk-tuks électriques. Vous pouvez les prendre gratuitement, sans réservation, mais veillez à les garder en priorité pour les personnes qui ont du mal à se déplacer. Bel été.
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0: Taylor Swift sur Ici, Loire-Océan. Fred Ballard s'intéresse à comment on vieillit ensemble en amour, plus ou moins bien, mais toujours avec beaucoup d'humour.
1: Mais quelle horreur! Un jour vous vous réveillez, vous avez un vieux dans votre lit. Le problème, c'est que vous avez le même âge que lui.
2: Ben oui, c'est tout le problème quand on vieillit avec quelqu'un dans son lit. Hein. Le réveil n'est pas toujours très glamour, mais bon, avec un peu d'amour et beaucoup d'humour, on peut se lamenter en se marrant.
1: Où est le jeune homme couillu, testostéroné, chevelu, alors que maintenant il ressemble à Maître Yoda? Aujourd'hui, l'homme de votre vie est beaucoup plus souvent à la maison. Il a moins de choses à faire. Alors il traîne, vous le croisez sur le balcon, dans le salon, dans la salle à manger. Moi, je vais finir par le mettre en centre aéré. Allez!
2: Mais quelle bonne idée de Chantal Latsou. Un centre aéré pour retraités désœuvrés, ça ferait des vacances à leur moitié hyperactive. Quant à les nerfs en pelote, fais-le jouer à la belote. Et pour savoir si on est vraiment rentré dans la senior attitude, il y a un indicateur qui ne trompe pas.
3: C'est quand tu mets des fringues dégueulasses, mais que t'en as rien à foutre parce que c'est confortable. Hé hey, Chantal! Moudi, t'aurais pu me repasser mon pantacourt quand même! Tu sais pas que c'est que j'ai foutu mes crocs? Hein? Je sais bien qu'on va en boîte, mais j'ai jamais mis mes crocs en boîte comme ça. Quand je danse, j'ai pas les mollets qui gonflent. Chantal, ce soir on sort, oublie pas ta polaire.
2: Ah, c'est vrai que le look pantacourt, crocs et polaire pour aller guincher, c'est un signe, hein. Quand le confort prime sur l'apparence, c'est qu'on commence à avoir du mal à faire le grand écart et qu'on fait partie de la race des seniors. Celle qui n'a pas fini de nous faire marrer.
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0: Titane sur ici, Loire-Océan, un titre qui donne envie de bouger. Et nous, on va écouter le dernier titre de Mylène Farmer dans quelques instants. C'est à qui le tour? Et puis ce sera l'heure des actus locales à 17h.
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0: My Shoulder, c'est ici Loire-Océan. Il n'y a pas à dire, quand Mike Rutherford profite des pauses de Genesis pour faire un groupe parallèle, ça donne du bon son.
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0: Ici Loire-Océan, il est 17h. Tout de suite, les infos avec Marion Fersing.
2: Et avec les températures qui deviennent enfin plus respirables, la Loire-Atlantique et la Vendée vont sortir de la vigilance orange canicule. Ce sera le cas à 6h demain matin. La situation s'améliore aussi au niveau du risque incendie. Nos deux départements sont en jaune encore aujourd'hui sur la carte de la météo des forêts de Météo France. En risque modéré donc pour les feux de végétation. Et si demain la Vendée sera toujours en jaune, la Loire-Atlantique, elle, repassera en vert. En revanche, on manque encore cruellement d'eau. Cette sèche plus les canicules à répétition ces dernières semaines, eh bien c'est la catastrophe dans les champs pour le maïs et le soja, avec des épis de maïs tout petits pour les pieds qui en ont, des feuilles desséchées et une récolte qui débutera dans 15 jours en Loire-Atlantique avec un mois d'avance. Et ce qui inquiète encore les agriculteurs, c'est que ce maïs ne sera pas suffisamment nourrissant pour les vaches notamment. La préfecture de Loire-Atlantique interdit le spectacle de Dieudonné prévu vendredi soir, c'est-à-dire après-demain en Loire-Atlantique, dans un lieu à 20 km autour de Nantes. C'est ce qui est annoncé pour l'instant. Les lieux exacts de ces représentations sont toujours précisés au tout dernier moment. Décision liée aux multiples condamnations de Dieudonné pour des propos antisémites et qui incitent à la haine raciale. Dieudonné qui, ces derniers mois, et malgré les interdictions, a réussi à se présenter à deux reprises devant le public en Loire-Atlantique, à Vieille-Vigne et Missillac, à chaque fois dans des lieux qui n'étaient pas faits pour. Les députés doivent se prononcer pour la quatrième et dernière fois sur le projet de loi sur la fin de vie cet après-midi, ou plus exactement sur celui sur l'aide active à mourir. S'il est adopté, 2 ans après le début de son parcours législatif et 3 rejets par le Sénat, le texte sera ensuite soumis au Conseil constitutionnel. Plus de 85 000 plaintes concernant des crimes et des délits de caractère sexuel sur des mineurs ont été recensées en France suite à l'affaire Liana. C'est ce qu'annonce le ministre de la Justice, Gérald Darmanin. 82% d'entre elles ont été réexaminées jusque-là et 970 sont considérées comme prioritaires, c'est-à-dire qu'elles concernent des victimes qui sont toujours mineur à l'heure qu'il est et dont l'auteur a déjà été condamné. Le taux du livret A va légèrement augmenter au 1er août, une hausse liée à l'inflation et aux incertitudes liées au conflit au Moyen-Orient. C'est ce qu'annonce le ministre de l'économie Roland Lescure. Le taux du livret A passera donc de 1,5% à 1,7%. Il reste un Français, il s'agit d'un coureur de l'équipe vendéenne Total Energy dans l'échappée du jour sur la 11e étape du Tour de France entre Vichy dans l'Allier et Nevers dans la Nièvre. Le jeune Breton Mathis Lebert fait partie des 3 coureurs qui résistent encore au peloton, mais avec un écart qui n'en finit pas de fondre, plus que 21 secondes d'avance à un tout petit peu plus de 10 km de l'arrivée. L'autre Français de cette échappée, Julien Alaphilippe, a lui craqué dans la deuxième difficulté du jour, la côte de Bichevannes, côte de 4e catégorie. On suivra l'arrivée de cette 11e étape ensemble sur votre radio, ici Loire-Océan. Arrivée prévue dans une dizaine de minutes, puisqu'il reste, je vous le disais, à peine plus de 10 km. C'est toujours un spectacle attendu à Saint-Nazaire. Le départ d'un paquebot, dans un petit peu plus d'une heure, le MSC World Asia prendra la mer pour 3 jours d'essai. Un mastodonte de 333 mètres de long qui pourra accueillir jusqu'à 6758 passagers. L'un des plus grands navires du monde avec aussi, pour les chiffres, ses 7 piscines et ses 2500 cabines. Retour prévu samedi à Saint-Nazaire en fin d'après-midi.
0: Merci Marion Fersing.
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0: Je ne pensais pas être un jour aussi heureuse de vous l'annoncer, mais il va pleuvoir demain, ça y est. Des averses sont attendues toute la matinée, parfois accompagnées d'orages, et la température redescend enfin. Demain matin au réveil, il fera 20 degrés à Derval, 21 degrés sur toute la côte, des Sables d'Olonne à la presqu'île guérandaise, en passant par Saint-Nazaire et Noirmoutier-en-Lille, ainsi que dans le pays de Châteaubriand, 21 degrés aussi à La Roche-sur-Yon et Moutier-les-Mauffets, 22 degrés à Nantes, à Riaillé et à Fontenay-le-Comte, et l'après-midi, les températures iront de 24 degrés au Croisic à 29 degrés à Chantonnay.
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0: Eh ben, on va regarder un petit peu vers le sud. C'est le début de l'arrivée du Tour de France.
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3: Ah, nous avons le droit à un quatrième sprint massif d'ici quelques instants depuis le départ de ce Tour de France, puisque les échappés viennent d'être repris à 6 km de l'arrivée. Nous basculons dans les 5 derniers kilomètres à l'instant avec le peloton qui est regroupé, les équipes de sprinteurs qui ont bien roulé derrière pour reprendre eh bien les 4 hommes échappés dans un premier temps, parmi lesquels eh bien 2 Français. Mathis Lebert dans cette échappée, le coureur breton originaire de Saint-Brieuc, le coureur de la Total Energy qui était avec Julien Alaphilippe, le français de l'équipe Tudor, deux hommes accompagné également du Danois Anton Charming, probablement l'homme fort de cette échappée qui eh bien, a longtemps pris de sacrés relais, mais il a dû finalement renoncer, tout comme ses compagnons et notamment le Portugais Nelson Oliveira. Désormais, ça s'est calmé en tête de peloton avant de lancer les sprinteurs. Julien Alaphilippe qui a fini par craquer dans la dernière difficulté. Il y en avait deux, hein, véritablement, sur cette étape. La côte de Billy-Chevannes, c'était à une quarantaine de kilomètres de l'arrivée, un petit peu plus d'un kilomètre, 400 à 5% de moyenne. C'est là où il n'a pas pu suivre Julien Alaphilippe et du coup les trois échappés ont fini seuls avant d'être rattrapés. Vous l'aurez compris, il y a quelques instants, 4 kilomètres de l'arrivée. On va retrouver Thomas Coignac dans quelques instants, qui est descendu de la moto, qui est en train de s'équiper pour les interviews après la ligne. Thomas, on va voir aussi, parce que ça roulait très très fort, vous étiez derrière les échappés, on est potentiellement sur un record de vitesse moyenne d'une étape du Tour.
4: Exactement.
3: Ce pourrait être historique.
4: De toute l'histoire du Tour, on n'aura jamais fait une étape aussi rapide aujourd'hui. 50,3.
3: C'est pas encore fait,
4: je crois. Mais c'est probable que ça ralentisse.
3: Là, ça se calme un petit peu, hein, en tête de peloton. Hein, effectivement.
4: C'est probable que ça ralentisse pas. Donc effectivement, on était aux dernières nouvelles aux alentours de 50,7 ou 8, je crois.
3: Exactement.
4: Et le record est à 50,35, qui date de 1999, une étape gagnée au sprint à Blois par l'Italien Mario Cipollini. Et les coureurs, ils ont été aidés par un vent dans le dos, notamment au début de l'étape, mais ils ont quand même sacrément bien appuyé sur les pédales.
3: Exactement, et c'est vrai que même si ça se calme un petit peu, on a eu aussi le vent dans le dos sur la fin de l'étape. Hein, à 20 km, il y avait encore une petite dizaine de kilomètres heure de vent de trois quarts dans le dos, ce qui a permis à l'échappée eh bien, de bien rouler et au peloton de maintenir cet écart. Ils ont pourtant bien roulé, les échappés, hein, Thomas, hein, mais comme souvent depuis le début du Tour, dès que les équipes de sprinteurs mettent en route, c'est beaucoup plus compliqué de tenir.
4: Ouais, bah c'est sûr, hein, ils ont bien roulé, et pourtant ils n'ont jamais compté plus d'une trentaine d'avance, et il y avait des sacrés gaziers dans cette échappée. Quand on pense à Anton Charming, qui a gagné, qui était le plus fort, hein, je pense, aujourd'hui dans ce groupe-là, et qui a gagné une étape du Tour Auvergne-Rhône-Alpes, anciennement Dauphiné Libéré, avec plus de 230 km passés dans l'échappée. Il avait résisté finalement au retour du peloton. Nelson Oliveira, c'est aussi une sacrée machine à rouler, le Portugais. Donc quand on voit ces deux-là.
3: Et puis Lebert, qui est souvent dans les échappées, Lebert, qui aime bien partir, effectivement.
4: Ouais, hein, qu'on avait vu sur la première étape du Tour l'an dernier, hein, Mathis Lebert, c'était du côté de Lille. C'est sa deuxième grosse échappée de sa carrière sur un Tour de France. Non, c'est des gens habitués à l'échappée, mais bon, là, il y avait vraiment rien à faire.
3: Allez, les équipes de sprinteurs qui sont en place, mais pour le moment, on est loin du peloton en file indienne à 2,5 km de l'arrivée. Voilà pour la tête de la course, ça s'est bien calmé avec une ligne droite d'un kilomètre, hein, pour le sprint. On voit notamment l'équipe Décathlon CMA CGM pour Olaf Coy, qui a déjà gagné sur ce Tour de France. Il y a aussi la formation de Guirmay qui est là, la NSM, et puis le grand favori probablement, Thomas, pour la passe de 3, c'est Tim Merlier, hein, le Belge de la Soudal.
4: Ah bah oui, hein, dès qu'il y a eu un sprint massif, il a été battu une seule fois par Olaf Coy, et depuis c'est du sans faute. Pourtant c'est rarement le mieux emmené par son équipe. Souvent c'est Jasper Philipsen qui est déposé par Mathieu Van Der Poel, mais très souvent c'est Merlier qui se montre le plus fort dans les derniers hectomètres.
3: Ah, il a perdu aussi son poisson pilote, hein, son grand copain, mais il se débrouille tout seul. Ça y est, on est vraiment en train de se mettre en place à 1 km et demi de la ligne d'arrivée. Bientôt la flamme rouge ici à Nevers qui accueille une arrivée du Tour pour la première fois depuis 23 ans. Et tout à l'heure, Thomas, on parlait de Cipollini. Eh bien, effectivement, c'était un autre vainqueur italien au sprint ici, en la personne de Petacchi, grand sprinteur également. Et ça va récidiver aujourd'hui.
4: Il y a peu de chances que ce soit une victoire italienne.
3: C'est ça aussi le problème, effectivement, pour les Italiens. Mais parmi les favoris, on citera bien évidemment Tim Merlier, le Belge, à 1 km. Là, nous sommes à la flamme rouge sur cette étape entre la ville de Vichy et celle de Nevers, la préfecture ici de la Nièvre. Les coureurs qui sont en train de basculer sur une diagonale de remontée du sud-ouest vers le nord-est de la France avec une quatrième étape qui va se terminer au sprint. On est un petit peu plus de 700 mètres de la ligne désormais et cette fois-ci on est en train de lancer les sprinteurs. On voit l'équipe notamment d'Olaf Koy qui est présente, 500 mètres désormais. Il est parti sur le côté gauche pour le moment. Olaf Koy, ça prend un petit peu d'avance, il va y avoir un dernier virage peut-être, il a été passé et on est seul en tête, ça y est. C'est définitivement lancé avec la possibilité peut-être pour Warren Schold d'y aller tout seul. Il a énormément d'avance. Là, cette fois-ci, le Norvégien de l'équipe Uno va-t-il se faire attraper? Olaf Koy est juste derrière et c'est lui manifestement qui s'impose. Soren Warren Schold, le Norvégien de l'Uno X. Ça se joue véritablement au boyau. C'est lui qui lève les bras, le Norvégien, pour une première victoire sur le Tour de France. Il a joué placé jusqu'à présent. Il lève, ça y est, les deux bras, il est sûr de lui. Malgré le retour d'Olaf Koy, le Néerlandais déjà victorieux, c'était à Pau il y a quelques jours. On l'a vu partir avec une dizaine de mètres d'avance et il a tenu bon. Il a tenu bon malgré le retour de la meute et notamment d'Olaf Koy. C'est une grande, grande victoire pour l'équipe norvégienne que l'on a beaucoup vu, Thomas Coignac. Et bien à l'œuvre depuis le début de ce tour, notamment dans les échappées.
4: Ouais, qui a porté le maillot jaune avec Torsten Train et qui là s'offre cette victoire d'étape. Félicité juste devant moi, Soren Warren Schold, par le champion du Danemark, Magnus Cort Nielsen. Tous les équipiers qui se saluent ici devant moi à l'arrivée. Très très belle victoire de l'équipe Uno X Mobility.
3: Ouais, c'est franchement magnifique, mais qu'ont fait les autres sprinteurs? Parce que très honnêtement, la Décathlon CMA CGM a dans un premier temps avec un coureur qui s'est échappé sans que ce soit Olaf Koy et puis il l'a suivi, il est parti sur la droite vraiment de la route à peu près 200 mètres de la ligne. Ils ont creusé un écart d'une dizaine de mètres et ensuite il a filé tout seul sur la gauche une fois qu'il était parti 10 mètres d'avance, notamment sur Philipsen qui tente de revenir, Olaf Koy également, pour finalement s'imposer en jetant le vélo et dire qu'il y a une demi-heure, il était le Norvégien Soren Warren Schold, il était à la voiture médicale parce qu'il est tombé hier dans l'étape du Lioran et finalement, ses équipiers ont aussi roulé pour lui et le voilà victorieux. C'est tout simplement un nouveau sprinter qui s'impose. Il y a eu Mats Pedersen, on s'en souvient, en début de tour. Alors il avait profité d'une échappée pour s'imposer, le Danois, et finalement Olaf Koy également a réglé un sprint massif du côté de Pau. Tim Merlier, c'est beaucoup plus frais, c'était il y a 3 jours avec le doublé en 2 jours pour des victoires au sprint à Bergerac et Bordeaux, et là un autre sprinteur qui était placé, je vous le disais tout à l'heure, et qui commençait vraiment à être intéressant, et c'est lui qui s'impose, Warren Schold. Thomas Coignac en fond de ligne, il nous reste une minute, Thomas, y a-t-il une réaction possible ou pas?
4: Oui, aux côtés d'Anthony Turgis, un des sprinteurs français de cette équipe Total Energy. Anthony, est-ce que vous pouvez nous raconter ces derniers hectomètres?
5: Ouais, il y avait une courbe, ça s'est posé entre le 6 et le 3e kilomètre, on va dire, avec les blocs de sprinteurs qui étaient en bonne position. Donc c'est un peu un sprint d'attente et puis un sprint très rapide, encore une fois. Donc voilà, je suis content que Mathis ait pris part à une bonne échappée devant qui allait très bonne. Donc ça fait plaisir.
6: Tu reviens à nouveau top 10 pour toi?
5: Oui, un top 10, j'aurais voulu faire un dans les 5. Bon, je crois que je vais faire 7. Il y a eu un petit temps mort sur les 200 mètres, ça fait que ça bouchait un peu. Sinon, ouais, je pense que sur la pointe de vitesse, je pouvais revenir un peu. Donc, c'est comme ça.
3: Voilà, il fait 7e effectivement, Tony Turgis. Merci beaucoup, Thomas Coignac. 7e et premier français, Clément Russo. Et juste derrière, en 8e position, victoire donc norvégienne cet après-midi ici à Nevers au sprint Soren Warenjold de la Uno X. Le maillot jaune reste sur les épaules de Tadej Pogacar. Demain, étape entre Nevers, Manicourt, le circuit, le fameux circuit, et Chalon-sur-Saône, probablement encore pour les sprinteurs. Le journal du Tour à 18h30 pour faire le point sur cette étape.
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0: Ravi d'être avec vous pour cette fin d'après-midi. Je vous raccompagne chez vous sur le retour de la plage ou du travail. Mais ça y est, c'est mercredi, on a traversé la moitié de la semaine déjà. Le ciel est gris, l'air est plus frais, les gens sont heureux et on va en profiter ensemble. Dans quelques minutes, je vous emmène au Croisic à la rencontre de François, le président de l'association Les Amis du Curune, qui a une belle histoire personnelle avec le bateau de Jacques-Yves Le Tumelin. Et avant cela, on a peu festoyé hier avec la défaite des Bleus, alors je vous propose de vous rattraper en soirée mondaine, Oria, sur Ici Loire-Océan.

0: Maria sur ici Loire-Océan. C'était son tout premier single, Soirée mondaine. Joyeux anniversaire, le Curune! Et oui, le bateau croisiqué qui a fait le tour du monde a fêté ses 80 ans cette année. Et à l'occasion, je vous propose de rencontrer le président de l'association Les Amis du Curune. Je vais monter à bord du Curune, qui est un bateau, un monument historique. Faut que je descende la grande échelle d'abord, donc... Doucement. Bon, voilà. Je descendais pour rencontrer François, président de l'association Les Amis du Curune. Comment est-ce que vous en êtes venu à faire partie de cette association, justement
1: C'est une très longue histoire. C'est presque une histoire de famille, parce que mon père, André Blinier, était l'ami de Jacques-Yves Le Toumelin. Ils avaient le même âge. Et Jacques-Yves Le Toumelin, que j'ai connu enfant, parce qu'il venait souvent à la maison, il venait de nous raconter des histoires, on allait chez lui, etc. Il y a toutes sortes de choses à nous raconter. Et donc, mon père est fondateur de l'association. Et jusqu'en 92, il a remis le bateau en état, etc. Voilà. Et puis moi, maintenant que je suis un petit peu plus libre de mes activités professionnelles, j'ai toujours été attaché à l'histoire du Curune. Et aujourd'hui, il se trouve que c'est moi le président. Voilà.
0: Et un peu magique, parce que du coup, vous faites vivre les histoires de votre enfance, en fait, en étant là.
1: Je me suis bien posé la question. Est-ce que les fils sont les successeurs des parents? C'est une grande question. Effectivement, donc, mon père était le fondateur. Maintenant, moi, le Curune, j'aime ce bateau parce que je connais bien Jacques-Yves Le Toumelin, je connais bien le bateau, j'aime la mer, j'aime le croisic. Maintenant, on va laisser mon père tranquille et je veux bien être le président dans ces conditions-là. Voilà.
0: Et du coup, il navigue beaucoup, le Curune, encore? Enfin, il fait quoi comme distance, un petit peu?
1: Alors, on fait des sorties qui sont, on va dire, modestes. On fait pas le tour du monde avec aujourd'hui. Mais on participe à des rassemblements de vieux gréements. On a fait Vilaine en fête, là, pendant une semaine. On a prévu quelques sorties cet été. Pornic, Piriac, les rassemblements de vieux gréements qui vont s'étaler pratiquement jusqu'à début septembre. Donc voilà, on sort et on cherche des équipiers.
0: D'accord, le message sera passé. Oui. Et j'ai une question, parce que j'imagine que la technologie des bateaux a énormément évolué depuis le moment en fait, où on a créé le Curune. Est-ce que vous avez modernisé quand même les équipements à l'intérieur, ou est-ce que vous avez gardé un côté historique?
1: Alors, on essaye de préserver au maximum le côté historique, sauf que pour naviguer aujourd'hui, on a une réglementation qui nous impose effectivement d'avoir un certain nombre de choses à bord, notamment une radio VHF, un GPS, enfin ça c'est pas obligatoire, mais un minimum quand même, un moteur aussi, voilà, ce qu'il n'y avait pas à l'époque. Mmh. Voilà. Donc c'est vrai qu'aujourd'hui, on parle de montée technologique des bateaux, avec des bateaux qui sont capables de faire le tour du monde en 45 jours, enfin voilà. À l'époque, c'était pas du tout la philosophie de Jacques-Yves Le Toumelin. Lui, il a mis 3 ans pour faire son tour du monde. Voilà, il n'avait pas de moteur à l'époque, il n'y avait pas de VHF. Par contre, il avait des grands panneaux. Quand il croisait un bateau français, il disait « Je suis le Curune et merci de transmettre ma position ». Voilà, ça marchait comme ça.
0: Bon, écoutez, moi je veux bien jeter un petit coup d'œil à l'intérieur, mais je pense qu'on va arrêter pour l'enregistrement. Merci beaucoup. Demain, on va faire la route entre Bas-sur-Mer et Pornichet. Et en parlant de route, on fait un petit point trafic parce qu'il y a des embouteillages sur le périphérique nantais. Embouteillage déjà de 15 minutes entre la porte d'Armor et la porte de Grandlieu. Du coup, vous en avez pour une quinzaine de minutes de ralentissement et c'est sur la route extérieure. Et ensuite, niveau route intérieure, vous avez un autre ralentissement, celui-ci qui part de la porte de la Beaujoire et qui va jusqu'à la porte du Vignoble. On vous tient au courant si ça évolue.
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0: M. Pokora sur Ici Loire-Océan et cette belle chanson sur la rupture tout en introspection. D'ailleurs, si vous êtes fan, le Strasbourgeois sera en concert au Zénith de Nantes le 20 septembre prochain.
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0: Petit rappel, si vous souhaitez faire des travaux très bruyants comme des constructions ou de l'entretien, ce n'est plus possible dans la commune de La Bolle jusqu'au 30 août. Pendant la saison estivale, la commune interdit tous les travaux extérieurs bruyants. Cette interdiction concerne les habitations situées près de la route bleue. Et si vous souhaitez réaliser des travaux en intérieur, ils sont autorisés mais sous conditions. Ils ne doivent pas causer de nuisances sonores excessives pour le voisinage. Prévenir les feux de forêt, c'est aussi garantir la sécurité de tous et préserver les poumons verts. Est essentiel à la vie. Des gestes simples peuvent nous aider à préserver nos coins de nature. Les températures plus élevées ont favorisé la sécheresse. Il suffit d'une étincelle. Alors on reporte nos grillades, on éteint bien sa cigarette et on évite de faire des travaux près de la végétation, sans oublier de bien fermer votre abri s'il contient une bouteille de gaz ou du bois bien sûr, ou si vous l'avez construit éloigné de votre habitation. Et enfin, ce soir à La Fraîche, on file au festival d'été au parc de la Roche à Nantes pour voir un film en plein air. C'est le film de Julie Delpy qui sera projeté à la nuit tombée à 22h20. C'est gratuit et vous pouvez même venir pour pique-niquer à partir de 20h.
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0: Une chanson écrite par Jean-Jacques Goldman et qui a permis à Gérard de Palma de retrouver le goût de la musique. J'en rêve encore sur Ici Loire-Océan.

0: Palmas sur ici, Loire-Océan. Il y a un bobo. Bon, mais comme je suis trop grande pour les bisous magiques, est-ce que vous auriez pas une trousse à pharmacie dans votre valise?
1: Dans ma valise, il y a...
2: désinfectants, les bandes, le sparadrap, les antidouleurs, l'aspire-venin, la crème après-soleil...
3: À ce rythme-là, on aurait dû louer une chambre d'hôpital.
1: Une trousse de secours.
2: Souviens-toi l'été dernier, qui s'est écorché le genou, s'est fait piquer au pied, a pris un méga coup de soleil.
4: Voyage, voyage.
5: Mal de tête, blessures, piqûres, ces petits bobos peuvent vite gâcher les vacances.
6: Dommage, dommage.
5: D'où la nécessité d'avoir une trousse de secours. Essentielle en voyage, elle rassemble les produits indispensables aux premiers soins. Son contenu doit être adapté aux besoins de santé de chaque membre de la famille.
7: Si vous partez en Europe, les noms de médicaments ne sont pas forcément les mêmes. Ça peut entraîner des complications.
5: Mieux vaut anticiper avant de partir, nous sommes d'accord. Alors, que doit contenir votre trousse à pharmacie?
7: Alors, un antiseptique pour les petits bobos, des pansements pour les brûlures, un dépansement gastrique, des solutés de réhydratation importants avec les chaleurs, des anti-sécrétoires pour calmer la diarrhée, antibactériens antalgiques pour les douleurs et les fièvres, antipyrétiques. Enfin, tout ce qui est maux des transports ou allergies, vous avez des antihistaminiques.
5: Et si vous craignez d'oublier quelque chose, ce qui se comprend, votre pharmacien peut vous aider. Ah oui, pensez à prendre avec vous les carnets de santé de toute la famille, les ordonnances, la carte de sécurité sociale et votre carte de mutuelle, ainsi que les contacts de votre médecin traitant. Et vous, avez-vous une trousse à pharmacie?
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9: Ah, j'ai toujours une trousse à pharmacie dans le sac ou la valise. J'ai toujours tellement peur de gâcher mes vacances, donc bah, j'ai tout prévu.
10: Pourquoi on en prend une? Parce que tout peut arriver. À 40 ans, avec deux enfants, vaut mieux être équipé. 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
0: Et pourquoi ne pas penser aussi à la crème après solaire en cas de méchant coup de soleil dans cette valise ou alors de l'écran total? Benjamin Violet sur ICI Loire-Océan.

0: Madonna sur ici Loire-Océan. Qu'est-ce qui vous rend heureux ? Pour Pauline, le bonheur commence en traversant le passage du Gois. On écoute ce qu'elle raconte à Luc Yelch.
1: Noirmoutier et ses 40 km de plage, une île où il fait bon vivre. Et ce n'est pas Pauline qui va dire le contraire. Elle nous explique pourquoi elle se sent bien à Noirmoutier.
2: Heureuse à Noirmoutier, je dirais par le climat, par l'atmosphère insulaire finalement. Et puis cette impression de déconnexion quand on rentre sur le pont ou sur le passage du Gois, qu'on prend le passage du Gois, on arrive vraiment dans un milieu naturel, préservé, et tout simplement parce qu'on s'y sent bien. On avait envie d'un territoire avec une forte culture, un fort patrimoine et un fort patrimoine maritime notamment, parce que j'ai un mari passionné de bateaux et de nautisme. Donc c'était très important pour nous de nous installer dans un territoire à fort patrimoine culturel, gastronomique et maritime.
1: Quels sont vos souvenirs les plus marquants à Noirmoutier ?

0: qui font la même chose depuis des années et il n'y a rien de nouveau dans leur métier. Ça, c'est aussi très, très authentique.
1: Quelle est votre activité préférée à Noirmoutier ?
0: Je dirais le sport, que ce soit le vélo ou le running, la course à pied, parce que c'est un territoire plat. On est sujet au vent beaucoup ici, donc ça c'est quand même avoir le goût de l'effort et pouvoir courir ou faire du vélo un peu partout sur l'île assez facilement avec des paysages et une grande diversité de paysages surtout. Courir dans les bois, courir au bord de la mer, courir dans des réserves naturelles et courir dans les marais salants aussi. Le semi-marathon de l'île, c'était la 3e édition cette année et c'est un événement qui fait du bien et qui est assez fédérateur et on fait découvrir l'île à des gens qui viennent faire le semi-marathon autrement, donc c'est chouette.
1: Je suis sûr que Pauline vous a donné envie de découvrir les marais salants. Si c'est le cas, sachez que les sauniers se feront un plaisir de vous les faire visiter pendant tout l'été sur simple demande. Pour plus d'informations, allez directement sur le site de l'île de Noirmoutier.
2: Et si les annulations des feux d'artifice vous ont laissé un petit goût de déception, rendez-vous dimanche soir à Noirmoutier pour la fête au Port Bonhomme, au programme moules frites, soirée dansante et un beau feu d'artifice pour clôturer les festivités. On va faire un petit point sur la route. Vous êtes toujours ralenti sur le périphérique extérieur nantais à cause d'un véhicule accidenté. Ça bouchonne hein, de Porte de Ré à la Porte d'Armor. Hein. Donc côté extérieur, comptez une vingtaine de minutes de ralentissement maintenant. Et par contre, sur le périphérique intérieur, vous êtes complètement à l'arrêt entre la Porte de Carquefou et la Porte du Vignoble. On revient pour faire un petit point sur le trafic dans une dizaine de minutes.
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0: mettre un pied devant l'autre sur ici, Loire-Océan. Dans quelques instants, on écoute le mythique, l'indémodable Another Brick in the World, Pink Floyd. Et après, ce sera le retour des infos locales à 18h.
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0: Marine sur ici, Loire-Océan, et si même elle a un syndrome de l'imposteur, il est temps de lutter contre le vôtre. 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
0: Ici Loire-Océan, il est 18h. Tout de suite, les informations avec Marion Fersing.
2: On a bien eu quelques averses ce matin en Loire-Atlantique et en Vendée, mais c'est loin d'être suffisant pour compenser la sécheresse qu'on connaît depuis le printemps. Un peu de pluie est encore prévue demain, c'est tout ce qu'espèrent les agriculteurs pour peut-être sauver une partie de leur récolte, de maïs notamment. Il a énormément souffert avec la succession de canicules, explique Camille Krebs. Elle est conseillère agronomie à la Chambre d'agriculture des Pays de la Loire.
3: C'est catastrophique sur le maïs puisque en fait à partir de 35 degrés la plante elle arrête totalement de pousser, elle a commencé à sécher et des journées à plus de 35 degrés on en a eu beaucoup et en fait le rendement de maïs il dépend pour 50% de la présence des épis ou pas et les épis donc la floraison est en cours actuellement et normalement il faut de l'eau à la floraison pour pouvoir féconder ces fameux épis. Ce qui n'est pas du tout le cas actuellement. Donc ça, c'est pour tous les maïs qui ont été semés, on va dire, au mois d'avril, quoi. Et tous les agris du département sont touchés, oui. C'est même plutôt général au niveau national, en fait. Ce qui est bien le problème, c'est que du coup, il y aura du maïs nulle part en termes de quantité. Donc ça va être un petit peu compliqué parce que parfois, c'est une région qui est touchée. Donc on peut se permettre de s'approvisionner ailleurs, mais c'est pas le cas cette année. Donc voilà, c'est pour ça que c'est compliqué.
2: Et l'autre problème qui va se poser derrière, c'est que ce maïs de mauvaise qualité ne sera pas suffisant pour nourrir les bêtes, les vaches notamment. Là où il y a du mieux, en revanche, c'est au niveau des températures. Elles deviennent beaucoup plus respirables. Ça va permettre à la Loire-Atlantique et à la Vendée de sortir de la vigilance orange canicule à partir de 6h demain matin. Ça s'arrange aussi pour le risque de feux de végétation. La Vendée sera encore en jaune. Demain, risque modéré. La Loire-Atlantique va, elle, repasser en vert. À propos d'incendie, celui qui s'est déclaré la nuit dernière dans une zone boisée de Mortagne-sur-Sèvre dans le bocage vendéen est éteint. Ça y est, annoncent les pompiers. Un peu plus d'un hectare a été parcouru par les flammes dans une zone difficile d'accès. La cinquantaine d'habitants d'un lieu-dit ont dû être évacués par précaution. Ils ont rapidement pu rentrer chez eux.
0: Le spectacle de Dieudonné prévu demain après-midi en Loire-Atlantique est interdit par la préfecture.
2: Prévu après-demain en Loire-Atlantique. Décision liée comme à chaque fois à ces multiples condamnations pour des propos antisémites et qui incitent à la haine raciale. Pour autant, ces derniers mois, Dieudonné s'est présenté devant le public à 2 reprises en Loire-Atlantique, à Vieille-Vigne et Missillac, alors qu'il n'en avait pas le droit. Il donne à chaque fois le lieu de rendez-vous exact au tout dernier moment pour compliquer l'intervention des forces de l'ordre. Pour son spectacle de vendredi soir, il est seulement donné comme indication pour l'instant à 20 km de Nantes. Les députés sont sur le point de se prononcer sur le projet de loi sur la fin de vie. Il s'agit du 4e et dernier vote sur plus exactement l'aide active à mourir. 2 ans après le début de son parcours législatif et 3 rejets au Sénat. S'il est adopté à l'Assemblée nationale, le texte sera ensuite soumis au Conseil constitutionnel. Le taux du livret A va augmenter un tout petit peu au 1er août pour passer de 1,5% à 1,7%. Hausse liée à l'inflation et aux incertitudes dues au conflit au Moyen-Orient, indique le ministre de l'économie Roland Lescure.
0: C'est notamment grâce à eux qu'on passe de bonnes vacances en Loire-Atlantique et en Vendée.
2: Les saisonniers qui viennent compléter les équipes dans les restaurants, les campings, les bases de loisirs, mais aussi, et on y pense moins, dans les casernes de pompiers, les brigades de gendarmerie, le service propreté des villes ou les postes de secours sur nos plages. Ils sont comme ça 104 saisonniers à être arrivés ces derniers jours à Pornic. Des renforts absolument nécessaires, souligne le maire de la ville, Antoine Hubert.
4: La saison, c'est vrai qu'on le disait, c'est une expérience humaine enrichissante, hein, c'est vrai. Bon, c'est assez exaltant et grisant de voir ce territoire. Et puis, il y a le cadre naturel qui quand même participe aussi beaucoup ici à donner du sourire. Par contre, effectivement, c'est une période de toutes les attentions et de pleine vigilance. On le sait, c'est un moment essentiel parce que ils vont être sur le terrain avec des tensions qu'on connaît en termes de fréquentation mais aussi climatiques. Donc effectivement ils sont premiers, je vais dire vigies, représentants et aussi ambassadeurs de la ville. Et puis on le rappelait, tout corps constitué, que ce soit la gendarmerie, le SDIS, nos renforts en ASVP, police municipale ou le service propreté, c'est vraiment la force du collectif et puis l'échange, la coordination qui fait que la saison va être réussie et qu'on va réussir à accueillir dans de bonnes conditions aussi pour assurer, on va dire, le bien vivre ensemble des résidents à l'année et puis des estivants.
2: Effectivement, puisque la la ville de Pornic passe de 18 000 habitants à l'année à 100 000 pendant l'été. La 11e étape du Tour de France s'est conclue au sprint à l'arrivée à Nevers dans la Nièvre, il y a un petit peu moins d'une heure de ça. Dommage pour le coureur de l'équipe vendéenne Total Energy, Mathis Lebert, qui a longtemps été échappé avec trois autres coureurs, dont Julian Alaphilippe. C'est finalement le Suédois Soren Warenskold qui s'est imposé au sprint, donc pas de changement au classement général. Le Slovène Tadej Pogacar est toujours en jaune. Paul Sexas, l'espoir du cyclisme français, quatrième à 4 minutes 35. On vous détaille tout ça dans le journal du Tour tout à l'heure à 18h30. C'est un mastodonte des mers qui va quitter Saint-Nazaire dans un petit peu plus d'une heure. À partir de 19h15, le paquebot MSC World Asia part pour 3 jours d'essai en mer. Il s'agit de l'un des plus grands navires du monde, 333 mètres de long. Il peut accueillir plus de 6750 passagers. Et si vous voulez un petit peu de rêve, eh bien sachez qu'il compte tout de même 7 piscines différentes. Retour prévu pour ce paquebot samedi en fin d'après-midi.
0: Merci Marion Fersing.
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0: 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Météo France annonce de la pluie demain en Loire-Atlantique et en Vendée. Des averses sont attendues toute la matinée, parfois accompagnées d'orages, et la température descend enfin. Demain matin au réveil, il fera 20 degrés à Marchecoux, 21 degrés sur la côte, des Sables d'Olonne à la presqu'île Guérandaise, en passant par Saint-Nazaire, Noirmoutier-en-Lille, ainsi que dans le pays de Châteaubriant. 21 degrés aussi à La Roche-sur-Yon et Roche-Servière, 22 degrés à Nantes, Chantonnay et Fontenay-le-Comte. Et l'après-midi, les températures iront de 24 degrés à Pornic à 29 degrés à Chailles-les-Marais. On jette un petit coup d'œil sur la route. Le ralentissement à l'intérieur du périphérique niveau est, entre la porte de Carquefou et la porte du Vignoble, est toujours en cours. Vous êtes quasiment à l'arrêt pendant plus d'une dizaine de minutes sur le périphérique est. Excusez-moi. Sur le périphérique est, le problème du véhicule accidenté vous ralentit aussi une dizaine de minutes entre la porte de Ré et la porte d'Armor.
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0: Le roi de la pop nous emmène dans les coulisses du cinéma dans le clip de Liberian Girl, Michael Jackson, sur Ici Loire-Océan.

0: Michael Jackson sur ici, Loire-Océan, Liberian Girl.
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0: On est encore une petite heure ensemble et j'ai plus d'un tour dans mon sac pour vous faire plaisir. Vos chansons préférées déjà, des bons plans dans le coin, le retour sur cette 11e étape du Tour de France à 18h30 et dans quelques minutes, je vous présente un spectacle qui se joue ce soir à Piriac-sur-Mer et qui va enchanter toute la famille. Juste avant, Pascal Obispo et Francis Cabrel, Il faudrait que pleuve l'amour.

0: Pascal Obispo et Francis Cabrel en duo. Il faudrait que pleuve l'amour sur Ici Loire-Océan.
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0: Ce soir à Piriac-sur-Mer, un drôle de musée va ouvrir ses portes, celui de l'eau qui chante. Avec Tête à Flaque, la compagnie du même nom propose un spectacle musical, humoristique et participatif pour petits et grands. On en parle avec Magali Fontenelle, bonjour.
3: Bonjour.
0: Alors, quand on entend Tête à Claque ou le musée de l'eau qui chante, on se demande un peu à quoi on peut s'attendre. Qu'est-ce qui va se passer sur scène ce soir?
3: C'est un théâtre musical pour les enfants, mais pas que. C'est également pour les parents. Ça dure une heure et on va aborder le thème de l'eau. Il y a une histoire avec une intrigue, un début, une fin. Et puis, on espère qu'on va bien s'amuser tous ensemble.
0: Vous incarnez Mélie, du coup, c'est ça, collectionneuse d'eau, aux côtés de Mélo, compteur d'eau. Comment sont nés ces deux personnages qui ont l'air un peu loufoques, dit comme ça?
3: Eh oui, un peu, en effet, il faut le préciser, on est un peu en décalé. C'est un théâtre un peu loufoque, comme dit, oui. C'est alors Mélie-Mélo, donc un duo un peu improbable. Vous allez le découvrir sur scène, ils ont chacun leur caractère, mais ils poursuivent un même but, qui est de découvrir quelle est cette eau mystère qu'il faut classer dans le musée. Et voilà, il faut venir pour voir ce qui va se passer.
0: Bien sûr. Vous annoncez un spectacle participatif. Donc le public, notamment les enfants, vont participer. Comment est-ce qu'il faut s'attendre à chanter, à taper dans les mains
3: En effet, la musique invite à cela, à participer soit en frappant dans les mains, soit en chantant.
0: Du coup, donc on a un spectacle d'humour et de musique, mais il y a aussi un message en fait sur la préservation de l'eau. Comment on fait pour passer ce message sans donner l'impression de faire la leçon aux enfants ou aux parents?
3: C'est ce qu'on a essayé de faire en effet. Et je crois, on nous le dit souvent que c'est le cas, que c'est pas moralisateur, mais qu'on a bien compris le message. Donc l'idée, c'est de passer quand même d'abord un bon moment, et puis on fait passer, nos pratiques un petit peu, pas terribles, on va dire, vis-à-vis de l'eau, quand on va la polluer ou la surconsommer, ou ça reste une source finie. Donc c'est un message qu'on fait passer, mais tout en douceur et en rigolade.
0: Vous vouliez dire un petit mot par rapport à l'organisation?
3: Oh mais oui, un grand merci, parce que le spectacle vivant, s'il vit, c'est grâce à tous ces collectifs super bien organisés, notamment à Piriac, on les connaît bien, et on veut leur dire merci de nous accueillir, et merci d'annoncer au public qui sera présent ce soir.
0: Tête à Flaque, c'est donc ce soir de 21h à 22h, place de l'Église à Piriac-sur-Mer, un spectacle musical, humoristique et participatif à partager en famille dès 3 ans. On va rester sur le thème de l'eau, en un peu moins familial, Deep Purple, Smoke on the Water, sur Ici Loire-Océan.

0: Anne sur ICI Loire-Océan. Dans quelques minutes, c'est le journal du Tour de France et après j'ai des bons plans pour vous à Nantes, Noirmoutier et Pornic. Mais avant, je vous propose un petit point sur la route. À partir du pont de Cheviré et jusqu'à la porte de Chézine, vous êtes toujours ralenti. Ça a même empiré depuis tout à l'heure. Comptez une bonne trentaine de minutes de ralentissement sur le périphérique extérieur. Même chose de la porte de Carquefou vers le vignoble. Cette fois-ci, dans le périphérique intérieur, une dizaine de minutes de ralentissement.
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0: démarre, je pense à vous et je pense aussi aux coureurs du Tour de France. L'étape du jour a pris fin tout à l'heure. Vous avez pu suivre l'arrivée en direct sur votre radio locale, ici Loire-Océan. Et c'est l'heure de faire un point et de se projeter sur l'étape de demain.
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2: Une étape en mode TGV aujourd'hui sur le Tour de France de Vichy à Nevers, près de 51 km/h de moyenne. C'est un nouveau record, l'étape la plus rapide de l'histoire de la Grande Boucle. Le précédent record datait de 1999, étape Laval-Blois et la victoire de Mario Cipollini. Bonsoir Bruno Blanza.
3: Bonsoir.
2: Aujourd'hui, on a assisté à une victoire norvégienne, une arrivée au sprint dans la préfecture de la Nièvre, un final assez curieux.
3: Oui, étonnant, parce que on s'attendait effectivement à un sprint massif et Søren Warenjold, il a réussi à déjouer les pronostics. Alors, il avait déjà fait deuxième de l'étape à Bordeaux il y a 5 jours, au sprint également. On le sentait en forme, mais très honnêtement, il a accéléré à 250 mètres à peu près. Il était tout seul pour attraper un équipier de Paul Sexas qui a amené Olaf Coy au sprint. Donc, ça a été un peu surprenant et ça a probablement également surpris les cadors. On pense à Merlier, effectivement, qui l'a déjà emporté. Il a su résister, le gaillard d'1m95, partir de loin pour jeter son vélo sur la ligne. C'est énorme quand même, Gilda, parce qu'hier, il a terminé dernier de l'étape. Il est tombé dans l'étape de montagne du Lioran. Il était encore à la voiture médicale.
2: Blessé au doigt.
3: Il s'était fait mal à la main et finalement, il réussit à s'imposer en levant les bras, donc aujourd'hui ici.
2: Et c'est la deuxième victoire de son histoire pour l'équipe UNO-X, l'équipe norvégienne. On va l'écouter, ce coureur d'1m95 et 92 kilos. Les jours se suivent effectivement et ne se ressemblent pas.
4: C'est tout à fait différent d'hier. J'ai chuté dans le même virage que tout le monde, dans l'épingle à gauche, là, après la dernière ascension. Alors là, le contraste est on ne peut plus important. Grosse surprise aussi pour moi.
2: Une échappée de 4 coureurs a animé cette étape. Elle a été reprise encore une fois, mais cette fois un peu moins de 6 kilomètres de l'arrivée, Bruno.
3: Oui, ils étaient partis au 13e, donc ils ont autour de 140 km d'échappée sur les 161 km de l'étape. Ils y ont cru. Julien Alaphilippe, à un moment donné, a fini par craquer. Puis il y avait toujours ce trio avec Lebert, le français, et puis deux bons rouleurs, hein, Olivera, le portugais, et Charming, le danois. Ils y ont cru. On le voyait vraiment dans les derniers kilomètres à ne pas se retourner, mais à un moment donné, quand les équipes de sprinteurs mettent en route, c'est vrai que ça fait totalement la différence. Moins cadenassé peut-être cette étape-là, mais au final, encore une fois, il reste aujourd'hui et demain, Gilda, pour les équipes de sprinteurs, et il ne voulait pas manquer ça.
2: Julien Alaphilippe est le premier des 4 à avoir lâché dans la dernière difficulté de la journée, repris à 35 km de l'arrivée par le peloton. Il a même ensuite perdu le contact avec ce peloton, le double champion du monde qui a terminé dernier de l'étape à plus de 7 minutes.
5: Fallait tenter le coup et ça a roulé très vite toute la journée. Je me sentais vraiment bien au départ et puis après il a commencé à faire plus chaud et j'ai tout de suite eu les sensations que j'ai eues les derniers jours, c'est-à-dire pas superbe et ouais, c'est comme ça.
2: Du vent, pas mal de vent dans le dos aujourd'hui alors que le Tour passait à Moulins lors de cette 11e étape. Et on vous le disait en début de journal, record battu, 50,91 km/h lors de cette étape assez courte de 161 km. Bruno, on parle d'un peloton exténué, alors comment expliquer ce nouveau record ?
3: Disons que le profil de l'étape s'y prêtait, bien évidemment, parce que il y avait des routes larges. On a dans la Nièvre notamment, avec ces routes larges, on a longé des champs de blé, de tournesol, et puis il y avait le vent dans le dos. Vous l'entendez peut-être dans mon micro, mais il y avait une dizaine de kilomètres heure à peu près de vent, 3/4 d'eau, qui a poussé les échappés, qui a poussé le peloton aussi à revenir sur les échappés. Faut pas oublier qu'il y a d'énormes progrès au niveau de l'aérodynamisme également sur les vélos, et du coup on atteint ces vitesses assez impressionnante. Et encore le peloton, sur la fin, dès qu'ils ont rattrapé les échappés, le peloton s'est un petit peu mis à gérer avant de lancer le sprint. Ça aurait pu être même plus important. Rapidement, Gilda, 25,7 km/h de moyenne. C'était la moyenne sur le premier Tour de France. La moyenne sur le Tour, attention, hein, pas sur une étape. Mais c'est vous dire les progrès réalisés, bien évidemment, en 113 éditions.
2: Effectivement, une étape filante qui a surpris l'ancien maillot jaune du Tour, le manager vendéen Jean-René Bernaudot.
6: C'est vrai que le vent était un peu favorable, mais les attaques se font au kilomètre zéro. Vous savez, pour faire une grande moyenne, il faut que ça attaque dès le départ. Et c'est vrai que la première heure m'a très surpris, et faire 51 de moyenne au bout de 2 heures, donc 102 km en 2 heures, c'est quand même énorme, hein. C'est énorme, c'est à l'image de ce tour, ça ne s'arrête jamais, donc quand ça, l'étau va se desserrer, je pense qu'il y aura des belles surprises.
2: Les sprinteurs devraient encore être à leur avantage demain à Chalon-sur-Saône. Le départ, lui, sera donné de Nevers, plus précisément à Magny-Cours, sur le fameux circuit automobile. Des coureurs cyclistes sur un circuit de voiture. Image pour le moins atypique et qui plaît au patron du Tour de France, Christian Prudhomme.
7: Circuit de Magny-Cours qui a accueilli de nombreux grands prix de Formule 1 à l'époque d'Alain Prost, à l'époque de Michael Schumacher. Circuit de Formule 1 de Nevers-Magny-Cours qui avait accueilli aussi un contre-la-montre de Paris-Nice il y a quelques années. Et nous irons pour une étape, là encore, réservée aux sprinteurs, a priori, direction Chalon-sur-Saône, où la photo finish sera peut-être nécessaire. Au pays de Nicéphore Niépce, l'inventeur de la photographie, il y a plus de 200 ans, c'était précisément en 1816.
2: Un photo finish ou pas, réponse demain pour cette étape qui sera à vivre dès 13h30 sur votre radio. Ici, à demain.
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0: Et comme toutes les heures, des idées pratiques pour votre été en Loire-Atlantique et Vendée. On commence par vous parler des pataugeoires de la ville de Nantes. Accessibles gratuitement 7 jours sur 7, ils accueillent les enfants de moins de 12 ans exclusivement. Voilà les consignes de la ville, pas de couches et de vêtements dans les pataugeoires, ni de bains de pieds pour les grands. Il est conseillé d'essuyer les pieds des enfants avant de rentrer dans l'eau pour enlever sable, copeaux de bois ou de terre. À Noirmoutier, si vous êtes résident permanent, vous pouvez bénéficier de l'opération Tranquillité Vacances. Vous vous absentez 5 jours minimum et 45 jours au maximum. Vous pouvez demander à la gendarmerie de passer 2 jours minimum avant votre départ, de patrouiller à votre domicile. Ils vous préviendront s'il y a un problème et sécuriseront votre domicile si c'est le cas. Contactez la gendarmerie de Noirmoutier en Lille. Et enfin, nouveauté à Pornic, la ville de Pornic met à disposition un dispositif gratuit de tuk-tuk électrique. Ceux-ci faciliteront l'accès au centre-ville. Vous pouvez les prendre gratuitement sans réservation, mais à préférence à garder en priorité pour les personnes qui ont du mal à se déplacer.
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0: Et puisqu'on parlait du Tour de France, ce titre est un incontournable des mariages, des victoires sportives et des pistes de danse du monde entier. Celebration sur ici.

0: sur ICI Loire-Océan. Johan Rock nous emmène dans les coulisses TV et aujourd'hui, il nous parle d'une émission qu'on peut tous reconnaître rien qu'à la musique de son générique.
1: Plus que jamais dans l'émission du groupe M6, on met les petits plats dans les grands. Et pour cause, toute cette semaine, c'est une spéciale dîner étoilé à moins de 10 euros durant laquelle 5 chefs vont devoir rivaliser d'ingéniosité pour espérer gagner. Parmi ces 5 cuisiniers d'exception qui participent à l'émission, on trouve Claudio, le finaliste de la 16e saison de Top Chef, autre émission culinaire de M6, à qui j'ai demandé comment sa médiatisation soudaine avait été perçue par ses pairs.
2: C'est très mitigé. Il y a les gens qui passent toute une vie pour essayer de décrocher une étoile, qui donnent corps et âme. Et en fait, en sachant que nous, avec une seule émission, en sortant, on pourrait avoir une étoile.
1: Peut y avoir de la jalousie.
2: Justement, je pense que voilà, ça crée une certaine frustration parce qu'ils se disent, bon, ok, j'ai donné toute ma vie, je dors presque pas. Il faut une émission sur 3 mois, il a une étoile, en fait, je comprends plus rien.
1: Ceci étant dit, revenons à nos casseroles et à cette spéciale du dîner presque parfait. Est-il vraiment possible de cuisiner un menu gastronomique avec seulement 10 euros? Claudio, dites la vérité.
2: Oui, c'est possible. Pour être un bon cuisinier, faut savoir tout utiliser. Et quand on utilise tout le produit en entier, ça permet de réduire nos coûts et de faire des choses assez surprenantes à moins de 10 euros. En fait, il faut apprendre à cuisiner comme ça. Tout est cher. Et donc, si on ne fait pas attention de ce qu'on met dans son assiette, si on ne fait pas attention à nos coûts, on va droit à la perte. Ce qu'il faut, c'est être astucieux.
1: On verra donc, à l'issue de cette semaine, si Claudio a été le plus astucieux de ces 5 cuisiniers finalistes de Top Chef. Toujours est-il qu'à l'écouter, il semble s'être beaucoup amusé à participer à cette édition spéciale du dîner presque parfait.
2: En fait, c'est une série, en tant que professionnel du métier, on se met devant et on rigole. Pourquoi? Parce que on voit que c'est des gens, déjà, il y a beaucoup d'amateurs, qui se donnent de mal à faire des choses. Bon, il y a des ratés, il y a des choses très réussies, mais c'est plaisant de se voir que les gens en fait se prêtent l'exercice de faire notre métier. Parce que pour nous, c'est un métier, pour eux, c'est une passion, mais ils se prêtent à l'exercice qui n'est pas facile. Ils trouvent des astuces ou ils trouvent des façons de faire pour réussir leur plat.
1: Un dîner presque parfait à voir tous les après-midi de la semaine, 17h50 sur Gulli.
0: Je sens que ça va me donner faim, moi, cette émission. Je vais me changer les idées en chantant très fort. Andy, Rita Mitsouko sur ICI Loire-Océan.

0: Les Ritani Tsuko sur ici, Loire-Océan. Est-ce que vous saviez que le Andy de la chanson, c'était un personnage de bande dessinée? Handicap, et oui, oui. Est-ce qu'on ferait pas un petit point sur la route? On a toujours ces deux ralentissements en cours sur le périphérique nantais, donc sur la bordure extérieure de la porte de Chevise au pont de Cheviré, vous avez une 25 minutes d'attente quasiment à l'arrêt, et à l'intérieur de la porte de Carcafou à la porte du vignoble, comptez 10 minutes de plus pour faire votre trajet.
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0: On prend la mer avec la SNSM et aujourd'hui, on se pose une question d'importance. Comment ça se passe pour appeler les secours en mer en cas de problème?
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0: Allez, c'est parti! Je pars négocier avec le vent qui a décidé que ma coiffure ne lui plaisait pas avec la Société Nationale de Sauvetage en Mer. Aujourd'hui, je suis partie en mer, mais disons que tout ne se passe pas super bien. Hein. À partir de quand je dois appeler les secours en mer?
3: Il n'y a pas à avoir d'hésitation à appeler les secours, dans le sens où quand on appelle, il y aura forcément une régulation de fait. Un doute, il n'y a pas de doute. Les conditions quand on peut appeler les secours, c'est l'urgence vitale humaine, ça évidemment, il n'y a pas d'hésitation. Mais il y a aussi, si on est avec un moyen, un voilier, et qu'on a quelque chose de cassé, faut appeler. Parce que c'est quoi la suite de la prise en charge? C'est qu'il va bien falloir qu'il y ait quelqu'un qui vienne nous chercher pour pas qu'on reste abandonné en mer.
0: Et comment je les contacte?
3: Il y a deux moyens. Soit on dispose d'un téléphone et on appelle le 196, soit dans les bateaux, c'est important d'avoir une VHF, qui est le moyen de communication en mer. Et dans ce cas, l'urgence, c'est le canal 16.
0: Comment ça se passe quand je passe un appel?
3: C'est le CROSS qui va répondre à l'appel d'urgence. Le CROSS, c'est, on va dire, la régulation du SAMU en mer. Eux, ils vont centraliser toutes les interventions, toutes les demandes, et envoyer les secours adaptés, régulés. Une alerte va être passée ensuite sur le canal général du 16, et soit d'autres usagers à proximité peuvent venir porter assistance et sont en capacité de venir mettre en sécurité le moyen qu'a demandé assistance, soit on déclenche la SNS.
0: Quelles infos je dois absolument donner?
3: Quand on appelle les secours en mer, ce qui est important de donner, c'est le nombre de personnes qui est à bord. Pourquoi on appelle? Est-ce que c'est pour une urgence humaine? Est-ce que c'est pour une urgence matérielle? Si on a un bateau, l'IMAT du bateau.
0: Le conseil du jour. En cas de problème en mer, j'appelle le 196 ou je vais sur le canal 16 de la VHF. Et ne croyez pas à ces histoires de requins géants, ça n'existe pas. Et plouf! Les conseils de la SNSM sont à retrouver sur le site et sur l'application ici, alors que les rêves fiévreux d'Alex Warren, c'est maintenant sur Ici Loire-Océan.

0: Alex Warren sur Ici Loire-Océan. Dans 10 minutes, place au 100% années 80. Et à 20h ce soir, dans les essentiels de Décibel, aux côtés d'Émilie Mazoyer, on retrouve Solane et Vladimir Cosma. Mais dans quelques instants, Florent Pagny nous souhaite bienvenue chez lui sur Ici Loire-Océan.
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2: Féline, le Loire-du-Haut.
3: Les magistrats avaient jusqu'au 14 juillet pour reprendre toutes les plaintes de violences sexuelles sur mineurs. Une exigence du ministre de la Justice après la mort de la petite Liana dans le Gers. Gérald Darmanin a dévoilé ces chiffres aujourd'hui à l'Assemblée nationale. Plus de 85 000 dossiers ont été revus depuis début juin et parmi eux, Aurélien Tirard, plus de 1000 sont prioritaires.
4: Des affaires où les auteurs de violences sexuelles sur mineurs sont identifiés. Ils sont connus de la justice et leurs victimes sont toujours mineures. C'est pour ça qu'il y a urgence à ce que ces 1000 dossiers soient traités au plus vite, de mettre, je cite le ministre, hors d'état de nuire les auteurs les plus dangereux et d'éviter une nouvelle affaire Liana. Pour rappel, Jérôme Barrella n'avait jamais été entendu par la justice alors que des plaintes pour viol avaient été déposées contre lui. Ce qu'annonce aussi le garde des Sceaux, c'est que depuis le réexamen de ces plaintes début juin, près de 700 personnes sont désormais incarcérées, un chiffre en forte augmentation sur la même période par rapport à l'an dernier. Si l'on regarde toutes ces plaintes, près de 4 victimes sur 10 sont encore mineures, 6 sur 10 sont donc désormais majeures, ce qui fait dire à Gérald Darmanin que beaucoup d'entre elles ont déposé plainte de nombreuses années après les faits. C'est pourquoi il veut inscrire dans la loi l'imprescriptibilité pour les crimes qui concernent les mineurs.
3: Et le principal suspect dans l'affaire Liana, Jérôme Barrella, est entendu par un juge d'instruction qui doit statuer sur sa mise en examen pour viol et meurtre. À l'Assemblée, début des ultimes débats ce soir pour la loi sur la fin de vie. Ce texte doit introduire un droit à l'aide à mourir strictement encadré, un texte qui a créé un bras de fer politique entre le Sénat et l'Assemblée. Bonne nouvelle pour les automobilistes, sauf nouveau départ de feu, l'autoroute A6 devrait rouvrir demain en milieu de journée. Les deux incendies qui ont parcouru plus de 2000 hectares dans la forêt de Fontainebleau sont fixés depuis hier. Deux suspects de 18 ans sont présentés ce soir à un juge. Ils ont reconnu leur implication dans ces départs de feu. L'un d'eux est un pompier volontaire. Plus aucun département français en vigilance rouge canicule aujourd'hui. 69 encore en vigilance orange, mais on respire déjà un peu mieux. Et dès la fin de semaine, on devrait retrouver des températures proches des normales de saison. Le Pas-de-Calais, lui, vient de basculer en vigilance jaune et à Stella-Plage, sur la côte d'Opale. La plage est à nouveau bondée l'après-midi, Jules Haus.
5: Il est 14h et c'est l'heure qu'a choisi Isabelle pour claquer ses tongs et rejoindre la plage.
6: On vient d'aller manger une poutine et puis on arrive pour aller marcher vers le Touquet.
5: L'enseignante est arrivée il y a 2 semaines à Stella-Plage. Ce sont d'autres vacances qui commencent désormais avec la baisse des températures.
6: Tout à fait, on ne pouvait rien faire. On restait chez soi, les volets fermés, dans le noir. Mais là, c'est voilà, on est super bien. Le bonheur, vive les vacances.
5: Au bord de la mer, à marée haute, il fait 27-28 degrés avec un vent qui rafraîchit et pousse les vagues. Les conditions sont réunies pour que Sophie vienne avec ses deux filles.
7: Je m'appelle Eline et elle
8: est là. Aujourd'hui, on vient que l'après-midi. On a attendu qu'il fasse un peu plus de vent pour pouvoir venir.
7: On va jouer dans la mer et on s'amusera au sable aussi.
5: Ces températures un peu moins chaudes, c'est aussi un soulagement pour Elodie, directrice d'un centre aéré à une centaine de kilomètres de là. Elle n'est plus obligée d'annuler ses sorties plage.
6: Donc là, il y a une 60aine d'enfants. Ils ont tous été se baigner en plus, donc parfait. C'est mieux pour eux, effectivement, parce que je pense qu'on n'aurait pas pu venir à la plage si on aurait été en vigilance. Donc ouais, je suis contente que ça a baissé.
5: La fin de la canicule à Stella-Plage va s'accompagner du retour du petit pull en soirée pour les vacanciers. Météo France annonce un peu plus de 20 degrés ce week-end sur la côte d'Opale.
3: Mais ces dernières vagues de chaleur ont accentué la sécheresse en France. 99 départements déjà soumis à des restrictions d'eau. Une situation exceptionnelle et très préoccupante, alerte la ministre de la Transition écologique. Sur le Tour de France, victoire aujourd'hui du Norvégien Søren Warren Skjold pour cette 11e étape entre Vichy et Nevers. Et Gilles Damingui, cette étape a une particularité, c'est la plus rapide de l'histoire de la Grande Boucle.
9: Et c'est seulement la 3e fois qu'une étape du Tour passe la barre symbolique des 50 km/h. Cet après-midi, sur les routes de l'Allier et de la Nièvre, c'était un PGV, un peloton à grande vitesse, moyenne sur les 161 km, 50,91 km/h du jamais vu sur la Grande Boucle. Le précédent record, il datait de 1999, la victoire de Mario Cipollini entre Laval et Blois, une étape toute plate et à l'époque, un fort vent dans le dos. Cet après-midi aussi, il y avait vent favorable pour pousser les coureurs, un peloton que l'on dit pourtant exténué avec la chaleur depuis le départ de Barcelone. Alors comment expliquer ce record? La bagarre pour prendre l'échappée a une nouvelle fois débuté dès le premiers kilomètres. Et puis autre élément, depuis le record de 99, évidemment le matériel a fait d'énormes progrès et les records, on le sait, sont faits pour être battus.
3: Merci Gilda Minguy. Qui sera l'adversaire de la France lors de la petite finale samedi soir au Mondial de football? Les Bleus ont perdu hier soir 2-0 contre l'Espagne en demi-finale. Alors ce soir, deuxième demi-finale entre l'Argentine et l'Angleterre. Le coup d'envoi, c'est à 21h.
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1: Je ne pensais pas être un jour aussi heureuse de vous l'annoncer, mais il va pleuvoir demain en Loire-Atlantique et Vendée. Des averses sont attendues toute la matinée, parfois accompagnées d'orages, et la température descend enfin. Demain matin, au réveil, il fera 20 degrés à Derval et Marchecoux, 21 degrés sur toute la côte, des Sables-d'Olonne à la presqu'île Guérandaise, ainsi que dans le pays de Châteaubriant, 21 degrés aussi à La Roche-sur-Yon, 22 degrés à Nantes, Chantonnay, Fontenay-le-Comte, et l'après-midi, les températures vont de 24 degrés au Croisic, à 29 degrés à Chailles-les-Marais.
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12: Bonsoir à tous, j'espère que vous avez passé une belle journée. C'est l'heure de l'apéro pour certains, c'est l'heure du retour du boulot pour d'autres, c'est l'heure de 100% années 80 pour tout le monde, et ça commence comme ça.

0: Dépêche Mode, Just Can't Get Enough.
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0: Et c'est avec ce tube que des adolescents de Basildon, à 40 km de Londres, passionnés de synthétiseurs, un nouvel instrument qui apparaît à la fin des années 70, deviennent les pionniers de ce que l'on appelle la New Wave. On est en 1981 et ce titre est leur premier tube international. Alors très vite, ils seront suivis par beaucoup d'autres. Hein. Tears for Fears, notamment, un duo qui connaît ses premiers succès mondiaux en 85, par exemple Everybody Wants to Rule the World. Tout de suite.
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0: c'était Fallait pas commencer. Il faut revoir encore et encore le clip génial qui accompagne cette chanson. Une vraie comédie musicale où Lio, dans le rôle d'une femme trompée qui ne compte pas se laisser faire, démontre son talent d'actrice, danseuse, performeuse, comme jamais. Moi, il me rend dingue ce clip, un vrai coup de cœur. Ah, un vrai coup de folie aussi. Tiens, Thierry Pastor arrive dans un instant pour la suite de 100% années 80.
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0: Vous écoutez Ici Loire-Océan, 100% années 80, ça continue dans une minute après quelques infos.
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2: Avec toutes les heures, des idées pratiques pour votre été en Loire-Atlantique et en Vendée. On commence avec les pataugeoires de la ville de Nantes. Des bassins un peu profonds qui sont accessibles gratuitement 7 jours sur 7. Ils accueillent les enfants de moins de 12 ans exclusivement. Alors voilà les consignes de la ville. Il est conseillé d'essuyer les pieds des enfants avant de rentrer dans l'eau pour enlever sable, copeaux de bois ou terre. Voilà, je vous ai tout dit. Maintenant, allez en faire profiter vos petits. À Noirmoutier, si vous êtes résident permanent, vous pouvez bénéficier de l'opération Tranquillité Vacances. Vous vous absentez 5 jours minimum et 45 jours maximum. Vous pouvez demander à la gendarmerie 2 jours minimum avant votre départ de patrouiller à votre domicile. Ils vous préviendront s'il y a un problème et sécuriseront votre domicile si jamais. Il faut contacter la gendarmerie de Noirmoutier-en-Lille. Et puis nouveauté, à Pornic, la ville met à disposition des tuk-tuks électriques. Vous pouvez les prendre gratuitement, sans réservation, mais veillez à les garder en priorité pour les personnes qui ont du mal à se déplacer. Bel été!
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0: Status quo, c'était In the Army Now.
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0: On pourrait croire que ce titre est une invitation à envisager une carrière militaire, et bien pas du tout. Il a été créé par deux frères hollandais, Bolland and Bolland, en 81. C'est plutôt une chanson anti-guerre, et oui. Reprise en 86 par les Anglais de Status Quo, elle est devenue un tube mondial, vendu à 75 millions d'exemplaires. Une belle somme, hein, qui n'est rien à côté de la fortune de Sir Elton John. Oui, c'est lui l'homme qui jouait du piano debout. Ben, vous avez compris la transition. 100% années 80 tout de suite, c'est avec France Gall.
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0: Renaud, c'était dans mon HLM. Un soir, Renaud est invité à dîner chez son frère Thierry Séchant dans le 13e arrondissement de Paris. Il vit dans un HLM, il lui parle de ses voisins et le talent de l'observateur devient une chanson, un portrait des classes moyennes de l'époque. Et ben voilà. À 20h, vous avez rendez-vous avec Émilie Mazoyer, les essentiels de Décibel, mais avant cela, une star 80. Jeanne Masse arrive avec Johnny Johnny.
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1: Vous écoutez ici, il est 20h, l'heure de retrouver Émilie Mazoyer.
0: Les essentiels de Décibel. Émilie Mazoyer et Solane.
2: Comment ça va ?
3: Ça va très bien et toi ?
2: Ça va super, je suis très très contente de te revoir parce que finalement cette année on s'est croisés à des moments clés, je me souviens t'avoir vu. Le soir des victoires de la musique.
3: Ouais, c'était intense, je pense que j'étais à moitié là dans ma tête, donc effectivement. Ouais.
2: Alors je sais pas moi comment on peut, en étant comme toi une jeune artiste qui porte en plus beaucoup de choses sur ses épaules parce que c'est vraiment ton album, c'est-à-dire que tu y as mis vraiment ton cœur, ton âme, tes tripes, etc. Et ce soir-là, du mois de février, tu étais nommée donc, dans cette catégorie révélation. Et tu l'as eu.
3: Oui, c'était intense. Honnêtement, cette soirée, elle est encore un peu floue dans ma tête.
2: Ouais.
3: Parce qu'il y a tellement de pression. Et puis même juste de se dire qu'on chante en live devant je ne sais pas combien de milliers de personnes, même plus.
2: Ah oui, je pense que ce n'est pas en milliers.
3: Mais je sais, oui, mais j'aime pas.
2: D'accord, on ne dit pas.
3: Voilà.
2: On dit pas millions.
3: Non, ça me stresse. Mais justement, cet aspect-là m'a tellement terrifiée qu'une fois que c'était fini, vu que l'annonce de la catégorie était après, moi, je pense qu'il y a eu un boost d'adrénaline, j'ai eu toutes les hormones qui se sont mélangées en même temps. J'étais satellisée, peut-être très loin.
2: Et elle l'a eu. Alors, elle est où, la victoire ?
3: Elle est chez ma grand-mère, sur la cheminée, évidemment.
2: Oh.
3: Et non, mais ma grand-mère, à la fois c'est adorable, et de l'autre, je me dis, ça va devenir creepy parce qu'elle a mis mon EP, mon album, la réédition, la victoire, le disque, le single d'or justement de Rome, ça tu l'as donné à elle, parce que déjà ça fait bizarre de l'avoir chez soi. Puis voilà, et en fait, il y a tout un hôtel à ma gloire, et c'est un peu, comme il y a la cheminée juste en dessous, je me dis, à tout moment, elle fait des sacrifices dedans pour moi.
2: C'est ça. Pour avoir des streams.
3: Exactement, je pense qu'il y a. Ici, on n'achète pas des streams, juste on sacrifie des chèvres et c'est tout.
2: Exactement. J'aime bien ce côté sorcier de grand-mère en petite fille.
3: Oui, mais c'est toutes les femmes de ma famille, on a ça. Ouais.
2: Et à la fois, est-ce que c'est pas ça justement le secret de Solane, que cette chanson, Rome entre autres, parle à la fois à une grand-mère, à une mère, à une fille, à une petite fille.
4: Mais c'est une

0: extrêmement transgénérationnel, cette chanson et ce thème.
1: C'est ce que je vois quand je vois les différentes personnes dans mon public, et ça me fait beaucoup, beaucoup de bien, parce que même, j'allais dire, ça parle aux femmes, mais je vois aussi beaucoup d'hommes qui la chantent aussi. Ça, c'est une victoire pour moi. Pareil, je suis assez honorée, mais c'est pas du tout un truc que j'avais prévu, par contre. Donc c'est bien, c'est une bonne surprise.
0: Alors, avant d'explorer cette réédition de Si on sombre, ce sera beau, souvenons-nous des chansons qui nous ont fait tomber amoureux de ce disque.

0: l'album est sorti, je me souviens, j'avais pris le pari, j'avais dit ça en concert, ça va être énorme. Solane 2025, c'est aussi l'année où tu fais des salles de plus en plus grandes et des zéniths, etc. Est-ce que les ogres, comme Rome, c'est des moments à part dans le concert?
1: Les ogres, on a fait beaucoup de concerts, et il y en avait où on était dans un endroit où c'était pas forcément notre public, où c'était des gens qui étaient assis parce que c'est des théâtres. Et c'est parfois un peu rude, mais les ogres, c'est le moment où tout le monde se lève, et ça il fait beaucoup de bien, ce morceau. Ouais.
0: Solane, qui est ce soir, je dois vous le dire, honorée par la SACEM, qui est donc la Société des auteurs, compositeurs et éditeurs de musique, donc honorée par tes pairs,
1: voilà,
0: les artistes, qui ont décidé donc de te remettre le prix de la révélation de l'année. Aux Victoires, c'était aussi ça, c'était les gens de la profession qui te récompensaient. Est-ce que cette année de concert, ça t'a aussi montré que le public répondait autant présent que la profession?
1: Oui, et c'était assez fou. Déjà, c'est comme déjà de me dire que j'ai fait un Olympia, c'était beaucoup, mais qu'il était complet et que ça continue. Enfin, dès qu'il y a une date parisienne, elle se remplit vite, et c'est génial. C'est même pas que parisienne, je sais pas pourquoi je me focus là-dessus, mais pour moi c'était un peu une étape, cette Olympia, donc je l'avais en tête. Ouais. Mais
0: oui, puis on dit que c'est dur, le public parisien, que les gens sortent de chez eux, que si vraiment
1: voilà. Non, là c'était très beau. Oui, j'ai eu la chance de rencontrer beaucoup de monde de mon public, et d'avoir beaucoup de témoignages, et c'est beaucoup émotionnellement, mais c'est la chance d'une vie, quoi. Donc moi j'adore.
0: Raconter une histoire avec une réédition, ça peut sembler parfois étonnant, parce que là il y a vraiment beaucoup de nouvelles chansons. On se dit, en fait, Solane, elle avait presque de la matière pour un nouvel album, et à la fois, est-ce que c'est parce que ces chansons-là justement continuent l'histoire de Si on sombre, ce sera beau?
1: Je pense que toutes les chansons que je vais faire à partir de maintenant vont continuer de toute façon une histoire, parce que comme je me base sur moi, je suis très nombriliste, mais comme je me base sur moi, ça va, il y aura toujours un fil rouge. Oui. Ce sera toujours la continuité. Mais en fait, c'était le fait de sortir une réédition, c'était plus un besoin qui fait partie de ce milieu. C'est pas un truc que je voulais faire. Moi, justement, j'avais pas envie que les gens doivent racheter déjà des chansons qui étaient sorties. Mais ça fait partie. Il faut le faire. Donc en fait, je me suis dit, quitte à sortir des chansons en plus, je vais en mettre beaucoup. Donc j'en ai mis 7.
0: Ouais, 7 nouvelles chansons.
1: Voilà.
0: Et croyez-moi, voilà, c'est pas bâclé. C'est des chansons qui sont incroyables. C'est pour ça. Moi, plus je les écoutais, plus je me disais, mais dites donc, on est à deux doigts du deuxième album. Mais ok.
1: Moi, je voulais me lancer dans le deuxième, mais bon, bah non, je me suis retenue. C'est bien.
0: Si on sombre, ce sera beau. Entre parenthèses, promis. C'est bien ce petit côté rassurant.
1: Non, je sais vraiment, c'est pas de souci. Je promets, on est bon. Ouais, c'était. J'aimais bien ce petit côté parenthèse.
0: Vous allez croiser le loup.

0: déjà dans l'esthétique, effectivement, s'inscrit dans l'histoire de Sion Sombre, ce sera beau, avec ce côté très synthétique, électronique, et à la fois la voix tellement pure. C'est un mélange qui fonctionne, qui glace un peu, mais c'est voulu, j'imagine.
1: Oui, en fait, c'était dans ma tête, j'ai... c'était un peu une suite de Rome, parce que ça parle de ce loup, justement. Et Rome, ce que j'avais aimé faire, c'est vrai que quand je la réécoute aujourd'hui, je me dis, comme on l'a fait il y a 3 ans et quelques, je me dis, il y a des choses que je referais différemment aujourd'hui. Mais ce que j'aime, c'est le contraste entre les couplets qui sont tout doux, qui sont très purs, et les refrains assez produits. Et là, en fait, on voulait recréer cette sensation pour le loup, qui était très, très cathartique à faire, dans tous les cas. Sur scène, elle est... Ah, elle fait un bien fou, c'est génial. Puis j'aime bien parce qu'en plus, j'ai fait les stacks de voix qu'on entend sur les refrains, je les ai faites aussi avec mon compagnon et j'aime bien les entendre à chaque fois que je suis sur scène. Ouais. Et j'aime bien ce morceau. En fait, à la fois, j'aime bien, il y a de la colère dedans et de l'autre, je fais ah ouais, mais c'est sa voix lui aussi. Donc j'étais contente.
0: C'est mignon. Ouais. On va reparler de lui d'ailleurs. On le garde sous le coude. L'amoureux,
1: parce qu'il
0: est ailleurs dans la réédition. Il faut aussi poser la question. Est-ce que tu aimes cette sensation? Est-ce que tu aimes le voir dans l'œil du public ou quelqu'un qui écouterait ton album au casque? T'aimes bien quand même nous secouer, nous choquer un peu.
1: Dans quel sens choquer?
0: Eh bien, tu vois, par exemple, sur la chanson qu'on vient d'entendre, Le Loup, si on ne fait pas attention, on danse sur le refrain, on est là, on ne sait pas trop. Et là, bim, tu nous secoues avec un couplet, au contraire, très calme, où on comprend parfaitement les paroles, on comprend de quoi tu parles. Est-ce que ça te plaît, ça, de choquer, c'est peut-être un peu fort, mais en tout cas de surprendre ou de n'être pas ce qu'on pense à la première écoute?
1: Oui, j'aime bien ce côté-là, justement, de faire passer des messages qui sont parfois un peu, entre guillemets, rudes, par justement une voix toute douce et un truc très clair.
0: Oui.
1: Et j'ai bien aimé, surtout au fait, parce que pendant un temps, on l'a joué sur scène sans qu'elle soit sortie, et j'aimais bien regarder les gens pendant que je racontais ça, parce que vraiment, ils ne connaissaient pas du tout, ils n'avaient pas pu l'entendre sur le disque. Et justement, de voir que ça leur rappelait ce qui a pu plaire dans Rome, justement. Ouais. À la fois, ils étaient un peu... C'est un peu déconcertant quand on réalise le sujet. Et en même temps, du coup, ils retrouvaient quelque chose qu'ils aimaient bien.
0: Solane, sur la réédition de Sion Sombre, ce sera beau, il y a le banc.

0: recoin.
1: Alors là, c'est dépouillement total. On se dit, est-ce qu'elle l'a enregistré dans sa chambre? C'est un effet presque de démo. Pourquoi?
0: C'était vraiment voulu. En fait, ce morceau, il a une sensation de one shot du début jusqu'à la fin. Ce morceau, il est vieux en plus parce que je l'ai écrit. C'est là que je réalise que l'idée de rentabiliser mes névroses, je l'avais depuis longtemps. Je me suis fait larguer genre un 12 juillet et le 14 juillet, je l'écrivais. Je l'ai écrit d'un coup, pareil en 10 minutes. Donc c'est un morceau fleuve un peu. Et pareil en studio, je voulais garder ce truc-là. Et on a posé les accords au piano et j'ai enregistré du début jusqu'à la fin. Il n'y a pas de coupe, il n'y a pas de truc qui a été repris parce que je voulais ce côté. Je suis dans ma chambre sur mon piano en train de chialer comme c'est pas possible. Et c'était l'énergie qu'on voulait garder. Il y a une sensation un petit peu de mémo vocal. C'est ça qu'on voulait. Ouais. Enfin, ce mémo vocal qu'on ne devrait pas envoyer, mais qu'on envoie quand même. Et c'était un peu. Voilà, c'est un message. Si je m'arrête pendant que je le dis, je ne le dirai pas jusqu'à la fin. Donc, il fallait faire du début jusqu'à la fin.
1: Vous voyez, les amis, c'est ça faire de l'art. Parce que nous, qu'est-ce qu'on fait avec nos ruptures? On met la poussière sous le tapis.
0: Sauf que moi, je vais y chanter tous les soirs, ça.
1: Alors, c'est là quand même où je me pose la question, à quel point ça fait du bien et à quel point c'est trop, Solane?
0: C'est bien que je sois en paix avec cette période de ma vie parce que sinon ça peut être rude. En fait, les chansons où c'est trop douloureux, je les chante plus sur scène. Il y en a, je les fais plus, ça me fait trop de mal.
1: Ouais.
0: Mais sinon, bah c'est toujours un risque à prendre et c'est comme faire une chanson d'amour. Hein. C'est que faut pas que ça s'arrête, quoi.
1: Ouais. Voilà. Non, c'est pas évident. Est-ce que les personnes concernées par les paroles de ces chansons sont toutes au courant qu'elles sont concernées par telle chanson en particulier?
0: Cette chanson-là, oui. La plupart. Et les personnes qui sont concernées pour des chansons plus agressives se reconnaîtront tout seuls et ne se montreront pas trop, je pense, ou ne me le feront pas savoir. Mais oui, non, les gens savent. Les gens autour de moi savent.
1: En tout cas, il y a des déclarations d'amour pas banales sur la réédition de l'album de Solane.

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1: Je t'aime et j'en suis désolée.
0: Eh oui.
1: Alors, ça va paraître complètement bateau de dire à Solane que sa voix est géniale, mais j'ai trouvé que particulièrement dans cette chanson-là, j'ai remarqué, tu vas me dire si c'est le cas, que ta palette vocale s'est élargie. T'as beaucoup bossé ou c'est les concerts ou c'est quoi?
0: C'est les concerts. J'ai pris deux cours de chant, mais je pense que ça n'a pas tant joué que ça. Enfin, si, quand même, mais c'est les concerts. Et c'est aussi le fait que l'autre album, on l'a fait sur une période de temps où c'était il y a un long temps, donc j'étais très timide, je le suis moins maintenant. Et même en studio, j'avais ce truc où j'osais pas faire beaucoup de choses. Là, je sortais justement. On était en plein milieu de la tournée d'été.
1: Ah.
0: Et c'était un peu. Je suis en forme, je suis dans le mouvement, je vais y aller. Je voulais surtout ce sujet-là, il me faisait très très mal, il me fait toujours mal, et donc j'avais cette envie de pouvoir le lâcher aussi vocalement.
1: Donc la puissance vocale, elle vient et de l'entraînement, ouais, et de la tournée, et de...
0: Ouais, de ce qu'il y a dans la tête.
1: De ce qu'il y a dans la tête aussi. On va écouter Si tu m'aimes. Ah, oh, eh bien, pourquoi ce petit rire?
0: Parce que justement, la lune et Si tu m'aimes sont sur la même personne, et à chaque fois, je me dis, c'est fait partie de ces chansons où c'est bien douloureux, mais je les aime beaucoup, beaucoup, beaucoup, donc je les garde, mais c'est un peu, c'est du masochisme, ça se passe vraiment.
1: Est-ce qu'il y a des infos essentielles qu'on doit avoir pour l'apprécier?
0: Ah non, pas du tout. Vraiment, là, ce stade, c'est juste, c'était cette chanson-là. On a voulu la construire comme vraiment son sujet, c'est-à-dire, ça parle un petit peu de, ça parle d'une personne qui se perd beaucoup dans vraiment le milieu de la teuf, dans prise de substances et tout ça, et d'un amour qui reste au milieu de ça aussi, qui est parfois très naïf. Mais donc, on a voulu le construire comme ça, c'est-à-dire l'amour, il est tout clair, il est tout mignon, mais ça dure pas très longtemps. Et après, c'est des basses comme si on était en teuf.

0: on ne sauve pas un garçon. Est-ce que c'est compris?
1: On ne sauve personne. On peut essayer, ça va être sympa.
0: Voilà, alors c'est mieux dit et de manière plus poétique quand c'est Solane qui chante Si tu m'aimes, mais on voulait passer le message. Mm-hmm. C'est radio de service public, Solane.
1: Bah là, clairement, mais le syndrome de l'infirmière, il faut pas.
0: C'est ça, voilà. Ou alors, faites l'école d'infirmière et allez aider les gens.
1: Mais il semblerait que ce soit moins payé, donc mauvaise idée.
0: C'est vrai. Et un bisou, tiens, à tous les soignants qui nous écoutent.
1: On les embrasse.
0: J'aime bien l'idée, Solane, de te savoir entourée par d'autres artistes. Parce que c'est vrai qu'au début, quand on t'a découverte avec Rome, etc., on s'est dit, waouh, elle fait cavalière seule.
1: C'était pas un choix, c'était...
0: Voilà. Et à chaque fois que moi j'ai pu te voir, soit à des cérémonies, soit sur scène, tu es aussi très impliquée aux côtés de la Fondation des Femmes, voilà, pour qui t'as chanté. Et donc je me dis, voilà, elle mérite un crew, cette artiste. Eh bien, elle en a. Par exemple, tu as rencontré un garçon qui a dit beaucoup de bien de toi, ici même la semaine dernière. Tu l'as rencontré sur le tournage d'une émission de télé autour de Daniel Balavoine. C'est Gaëtan Roussel, ça c'est votre premier duo.
1: Oui.
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0: Ça s'est tellement bien passé qu'il t'a invité, Gaëtan Roussel, à chanter une chanson sur son nouvel album qui s'appelle Marjolaine. Mm-hmm. Et toi, en fait, t'as grandi en écoutant Louise Attaque.
1: Oui, on en parlait. J'ai beaucoup de souvenirs quand j'allais avec mes grands-parents en vacances. Ils avaient quelques albums sur leur ordi et il y avait Louise Attaque. Et j'ai toujours été très très en admiration, et quand je l'ai rencontré, en fait on est rentré en contact avant justement ce duo là, ouais. Mais c'est pour ça qu'on a voulu le faire ensemble, et il a été de très très très bons conseils de se retrouver en studio avec Gaëtan Roussel. J'étais en train de me pincer toutes les 4 secondes en disant c'est en train d'arriver, je vais prendre des photos pour ma grand-mère, elle sera contente.
0: Il y a que deux invités sur l'album de Gaëtan, il y a Bernard Lavillier et Solane.
1: Voilà, j'aime bien le
0: franchement
1: le contraste, il me plaît.
0: Le gang est cool.
1: Voilà, ouais.
0: Et le dîner serait très sympa aussi, je pense.
1: En fin de soirée ça peut être drôle.
0: Évidemment. Alors c'est pas ton... Il y a deux duos, plusieurs duos dont on a envie de parler, mais c'est pas tes premiers évidemment sur cette réédition. Tu avais chanté avec Patrick Watson une chanson qui s'appelle Ça va. Mm-hmm.

0: avec Patrick Watson. C'est quel plaisir, tiens, de chanter en duo pour toi, trouver l'harmonie, le contraste avec la voix de l'autre?
1: Ce morceau-là, c'était vraiment particulier parce que c'est le premier duo que j'ai fait. C'est la première fois que je travaillais avec quelqu'un. Le côté cavalier seul, niveau paroles, j'avais ça en tête parce que j'ai travaillé avec des gens pour faire la musique, les prods, parce que j'y connais pas grand-chose. Mais j'ai toujours eu beaucoup d'ego en me disant je veux que ce soit mes paroles. Je veux pas qu'on m'aide, c'est moi qui écris mes trucs. Et donc là, de travailler avec quelqu'un, surtout Patrick Watson. Patrick Watson, c'est depuis mes 15 ans, ça fait partie des gens que je cite quand je veux mettre de l'émotion dans ma musique comme lui. Et donc de pouvoir travailler avec lui, c'était à la fois fou et super, mais aussi très très intimidant. Et il m'a laissé tellement de place dans l'écriture de ce morceau. Ça a été une journée où je pense que les trois premières heures, juste on a parlé parce qu'on se connaissait pas. Et c'est très important quand on écrit et qu'on va livrer des choses de comprendre qui est la personne en face. Et on s'est trouvé sur notre côté un petit peu joueur, un petit peu sarcastique. Et on voulait, voilà, une image de parisien et un peu cliché. Et j'ai le droit parce que je suis née à Paris, donc j'ai un peu ce truc de je me permets de critiquer parce que je suis, voilà, c'est moi. Mais et c'était fou. Et puis c'est un musicien de génie, il faisait des envolées qui faisaient que ça donnait envie, justement, ça faisait rentrer dans la chanson tout de suite.
0: J'adore, parce que je posais une question sur elle-même à Solane en disant quel plaisir tires-tu du duo, et en fait elle me répond en disant du bien de la personne avec qui
1: elle faisait. Oui, mais
0: duo.
1: Bon, c'est difficile de dire du mal de
0: voilà
1: Patrick Watson.
0: Voilà pourquoi elle mérite un crew. Alors là, il y a un crew très très chouette, ouais. Sur Si on sombre, ce sera beau, promis, puisque nous avons, mesdames et messieurs, la délicieuse November Ultra qui partage avec toi ce morceau qui s'appelle Parfois.

0: quelques mots en français, mais bon, voilà, November Ultra, on sait que ces langues, c'est vraiment l'anglais puis l'espagnol.
1: Oui, oui. Me fout les poils à chaque fois.
0: Ouais. Pourquoi ? Alors, pourquoi elle ? Pourquoi là ?
1: En fait, quand on l'écoute, c'est un peu une évidence quand même de se dire pourquoi elle. Et
0: sa voix est un câlin.
1: C'est dingue. Et en fait, je viens de me souvenir que Nova, enfin November Ultra, c'est la première personne qui est venue me voir en me disant, parce que je commençais à peine, c'était quand je faisais les premières parties de Patrick Watson justement, qui est venue me voir en me disant, si un jour ça devient fatigant, compliqué, pesant, la tournée, parce qu'elle a fait une énorme tournée, appelle-moi. Viens, on pourra en parler, je sais. Et c'est quand même très très doux quand on commence et qu'on nous balance toujours que cette industrie, c'est de la rivalité entre les artistes féminines et tout. Donc ça m'avait laissé un très bon souvenir. Et puis je voulais mettre des artistes féminines qui me faisaient du bien sur cette réédition. Et puis du coup, je lui ai envoyé un message. Et elle me disait, en ce moment, j'ai du mal à écrire, je suis pas, mais on peut manger ensemble, peut-être après on va au studio. Et donc, on a mangé ensemble, on s'est raconté nos vies. Je crois que c'est vraiment un truc d'artiste de raconter absolument toutes nos vies en 40 minutes. Et on s'est retrouvés au studio. Et j'avais cette chanson que j'ai faite il y a 4 ans maintenant, mais qui, pour moi, il manquait quelque chose. Et je lui ai proposé, parce qu'il y a un côté vintage qu'elle peut avoir aussi, oui. Cette guitare un petit peu toute douce. Et ça me fait toujours beaucoup rire parce qu'elle, je la vois griffonner 2-3 trucs. Elle me dit non, mais j'ai peut-être quelque chose, mais ça va pas être très très bon. Elle fait une prise, on la garde et c'était fini, quoi. Évidemment, logique. Et c'est un énorme cadeau qu'elle m'a fait d'être là parce que le morceau, je le voulais un peu éthéré, un peu tout doux, qui flotte. Et là, il montait très très haut. Donc j'étais contente.
0: Ça s'appelle Parfois et c'est à écouter sur Si on sombre, ce sera beau. Promis de Solane. Alors, l'amoureux. Partage une chanson. Alors, il n'a pas de nom, hein. C'est pas que je sois comme ça à pas vouloir le citer, c'est que c'est écrit comme ça sur l'album. Oui. Solane, dénouement, entre parenthèses, avec.
1: J'aime bien les parenthèses.
0: Avec l'amoureux. C'est une belle parenthèse. Alors,

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1: C'est possible.
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1: Solane, c'est possible. Ah, ça va, c'est bon, c'est mon côté fleur bleue, j'y peux rien. C'est...
0: Alors, ça fait quoi de chanter avec l'amoureux?
1: Ben, ça fait qu'il faut pas que je me sépare, hein. Clairement, ce serait surtout pas. Non, au-delà
0: en tout cas, vous êtes pour toujours ensemble sur cette chanson.
1: Et c'est très beau. Et j'espère dans la vie aussi, ça me ferait plaisir. Mais non, c'était une chance. J'aime son travail depuis très longtemps. Il m'a fait un peu l'honneur d'être OK de chanter sans avoir écrit. Parce qu'en tant qu'artiste, moi je le sais, j'adore, j'ai envie d'écrire mes mots, tout ce qui sort de ma bouche. J'aimerais que ce soit moi qui l'ai façonné. Et lui, il a été suffisamment gracieux pour juste chanter mes mots. Et c'est émouvant, forcément. Et quand j'entends, j'aime bien entendre cette voix, elle me rassure. C'est pour ça que je l'ai fait chanter aussi, parce que sa voix de base me rassure, me fait du bien. Et donc je me suis dit, tant qu'à faire, ça va sur la réédition.
0: Ah, et c'est pour ça que tu l'appelles l'amoureux, que tu mets pas son nom. Alors c'est parce que c'est pas une chanson qu'il a fabriquée.
1: C'est pour ça. C'était un accord entre nous. Et puis je trouve ça, je l'appelle comme ça dans la vie aussi. Donc
0: c'est beau quand j'aime bien.
1: C'est ouais. Mais effectivement, je rougis, je vais boire de l'eau, c'est mieux.
0: Allez, chin chin, Solane, à tes amours. Ça c'est important.
1: Qu'ils durent toujours, par pitié.
0: Oui, exactement. Et célibataires qui nous écoutaient, que les vôtres commencent un jour. Parce que on est avec vous aussi. Oui. Bonne route.
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0: Bonsoir, comment ça va?
8: Bonsoir Émilie, ça va bien. Quand je vous vois, ma vie change.
0: Eh ben, ça commence bien. Oui. Vous êtes très en forme, maestro. Oh. Je le disais tout à l'heure en disant la joie qu'on avait à vous accueillir ce soir. Vous êtes indissociable des musiques, des grandes comédies françaises. Il n'y a pas que ça dans votre carrière, mais quand on pense à vous, on pense à ça d'abord. Certains acteurs disent « Les comédies, c'est moins noble que les drames. C'est dommage que je sois que un acteur de comédie. » Vous, quel est votre rapport avec ces comédies? Est-ce que vous les aimez? Est-ce que vous en êtes fier?
8: Écoutez, je les aime puisqu'elles me donnent l'occasion d'écrire la musique que le public aime.
0: Ouais.
8: Et comme je ne fais pas de musique comique, si vous avez remarqué dans toutes mes musiques de comédie, entre guillemets, il n'y a pas de musique comique.
0: C'est
8: parce
0: vrai.
8: Que la musique de comédie, ça implique le pastiche, à la manière de... C'est une forme de moquerie de la musique et je n'aime pas ça. Et comme je considère que la musique ne décrit rien et qu'elle ne doit rien décrire, il donne une atmosphère un peu vague. Finalement, vous pouvez mettre n'importe quelle musique, du moment qu'elle est bonne, sur n'importe quelle image, du moment qu'elle est bonne. Et voilà, si l'image est moins bien, la musique va l'embellir. Voilà.
0: Et en l'occurrence, des belles musiques et des images géniales. Ça se passe par exemple dans Les Aventures de Rabbi Jacob.

0: incontournable de Vladimir Cosma, La Chèvre. Et c'est vrai ce qu'il disait Vladimir, là c'est pas du tout une musique rigolote, c'est même une musique un peu mélancolique.
1: En quelque sorte, puisque mes musiques, la plupart de mes musiques sont écrites en mode mineur, alors que les musiques de ce qu'on appelle les musiques de comédie et tout ça, elles sont écrites en majeur.
0: D'accord.
1: Et moi je n'aime pas le mode majeur, ouais, tonitruant, et qui dévoile tout d'un coup tout la musique mineure. À un arrière-pensée de larmes,
0: de mélancolie.
1: De mélancolie, voilà.
0: Ça, c'est beau. Un éléphant, ça trompe énormément.

0: petit aperçu de ces bandes originales de films composées par mon invité de ce soir, Vladimir Kosma. J'étais curieuse, tiens d'ailleurs, parce que vous êtes un musicien, vous êtes un chef d'orchestre, vous êtes un compositeur. Quand on vous demande quel est votre métier, si vous rencontrez quelqu'un à un dîner qui vous dit « Ah tiens monsieur, qu'est-ce que vous faites dans la vie ?» Qu'est-ce que vous répondez ?
1: Je dis dans le meilleur des cas que je suis compositeur de musique. Et d'une manière plus simple, je dis « Je suis musicien ».
0: Musicien, voilà. C'est ça. C'est ce qui vous a toujours animé. Au départ, d'ailleurs, vous étiez musicien. Qu'est-ce qui a fait que vous êtes passé du côté obscur de la force, du côté composition ?
1: En fait, depuis que je suis petit, malgré le fait que mon père m'a fait travailler le violon,
0: oui,
1: depuis que je suis petit et depuis que j'ai 4 ans, je travaille 3-4 heures par jour le violon, j'avais mon esprit à composer de la musique et j'ai commencé à écrire de la musique à partir de l'âge de 7-8 ans. Déjà à 7-8 ans, je donnais des concerts de violon accompagnés par mon père au piano et je composais certaines musiques pas définitives mais qui allaient devenir parfois le Rabbi Jacob ou ouais, le Grand Blond ou autre chose puisque j'avais rencontré un professeur quand j'étais petit qui savait que je compose et que je fais des petites choses et il m'avait dit écoute, fabrique-toi un gros cahier de musique et dès que tu as un thème qui te plaît ou quelques notes qui te disent, marque-les dans ce gros cahier mais jamais sur des feuilles volantes parce que tu vas les perdre et comme ça sera... Sinon, tu les auras dans ce cahier, tu pourras toujours les travailler et les retrouver là. Ce que j'ai fait, et maintenant je suis au deuxième cahier parce que les cahiers sont gros comme
0: ah oui,
1: ça.
0: Oui, ils doivent être énormes parce que vous avez composé quoi, plus de 1500 bandes originales.
1: Non, oui, non, pas autant que ça. Ah. 500 bandes originales de films
0: oui,
1: et des téléfilms,
0: oui,
1: etc. Oui. Mais dans ces cahiers, je ne marque pas tout, je marque selon le début d'un thème ou une idée ou quelque chose pour que je puisse la retravailler.
0: D'accord. Donc depuis vos 7-8 ans, vous êtes à votre deuxième cahier. Et vous les mettez au coffre-fort ? Vous les mettez où ces cahiers ?
1: Je les ai dans ma chambre de torture, qui est en fait ma chambre où il y a mon piano à queue
0: ouais,
1: et où je garde tout ce qui est musicalement dans oui, l'immédiat. Et donc j'ai eu un premier cahier que j'ai tout le temps, que je garde précieusement, et j'ai été obligé de faire un deuxième cahier qui est aux trois quarts maintenant de plein. Mais j'ai des milliers d'idées musicales.
0: Waouh !
1: Et vous cherchez parfois des thèmes qui sont déjà connus et vous trouvez le début dans le premier cahier à la page 35, le thème d'un éléphant, ça trompe énormément, les premières notes d'idées avec les tierces comme ouais, ça. Eh bien, je l'avais à l'état d'ébauche et quand le film est venu et que j'avais choisi ce thème-là, je l'ai développé, je l'ai complété.

0: Mais c'est génial. Mon invité ce soir, c'est Vladimir Cosma. Et merci d'être venu nous voir, Vladimir. Ça me fait trop plaisir.
1: C'est moi qui vous remercie de penser à moi et m'appeler pour faire de la musique ensemble.
0: Ah bah oui, voilà. Attendez, j'ai répété. Je pourrais... Non.
1: Mais c'est juste, j'aurais pu vous mettre dans les cœurs.
0: Dans les cœurs.
1: Est-ce que vous voulez venir participer au concert?
0: Ce serait génial. Ce serait
1: mais alors, vous êtes la bienvenue.
0: Oh, c'est trop sympa, Vladimir, mais le pays n'est pas prêt. Vous avez été récompensé, Vladimir Cosma, deux fois au César, César de la meilleure musique originale. Vous l'avez eu pour Diva.

0: C'est étonnant de se dire que celles-ci, qui sont a priori les préférées du métier, puisque vous avez été récompensées pour ces bandes originales-là, ce ne sont pas des comédies.
1: Mais vous savez, les comédies ne sont jamais récompensées.
0: C'est fou ça quand même, c'est snob.
1: Oui, c'est snob, c'est ce que vous voulez. Mais Louis de Funès n'a jamais eu de César. Ouais. Woody Allen n'a jamais eu d'Oscar. Les gens du métier aiment bien pleurer, aiment bien les drames, là. Les meurtres, les choses comme ça, mais pas la comédie, pas. Ouais. Donc c'est pas étonnant. J'étais déjà très étonné d'avoir ces deux Césars. J'étais nommé, c'est vrai,
0: oui,
1: pour des comédies, pour La Boum. J'étais nominé, comme on dit, mais j'ai pas eu le trophée.
0: Ouais.
1: Ou Pour la gloire de mon père aussi, mais. Voilà, mais ça ne fait rien, ça n'a pas une importance capitale. Quand ce qui est plus important, oui, c'est le goût du public, c'est-à-dire le fait que les disques d'or, ça représente des centaines de milliers de disques vendus dans le monde entier. Le fait d'avoir des disques d'or, et j'en ai beaucoup de disques d'or, montre que la musique a beaucoup plu à, oui, beaucoup de gens dans le monde entier.
0: C'est vrai. Vous évoquiez La gloire de mon père, forcément.

0: merveilles de bande originale des années 90, La gloire de mon père, Les cigales et la valse d'Augustine, la maman de Marcel.
1: Qu'est-ce que vous préférez, vous, entre les deux ?
0: Qu'est-ce que je préfère entre les deux ? Alors, moi j'ai grandi...
1: La gloire de mon père
0: et Château de ma mère. Moi, j'ai grandi en regardant ces deux films et en lisant du Pagnol. Donc vraiment, c'est dans mon ADN. Et vos deux musiques, pour moi maintenant, sont indissociables du bouquin et des films. Mais le moment le plus émouvant, c'est la valse d'Augustine. Parce que c'est avec cette musique que se termine le Château de ma mère.
1: Oui.
0: Quand il raconte que la vie est triste.
1: Mais bien,
0: Il n'est pas nécessaire de le dire aux enfants, c'est beau ça.
1: Oui. Je vais le choisir pour le concert, pour le jouer, parce que j'hésitais entre les deux. Et maintenant, voilà, vous avez fait pencher la balance du choix.
0: Merci, Vladimir. Ouais. Ah, c'est beau. Mais oui, la valse d'Augustine, c'est une merveille. Mmh. C'est vrai qu'elle est merveilleuse.
1: Mais vous laissez tomber les cigales.
0: Promis, c'est pas grave. C'est pas grave, Augustine, elle est au-dessus. Et cette valse, elle est si belle. Elle est tellement émouvante, elle fait pleurer d'ailleurs. C'est pour ça quand on dit Vladimir Cosma, ah oui, ces films tellement rigolos. Vous nous avez fait beaucoup pleurer aussi.
1: Oui, mais les films vous en fait rigoler.
0: Oui, c'est vrai. C'est vrai. Vous avez beaucoup parlé du public. Plusieurs fois, plusieurs questions que je vous ai posées, vous me répondez en parlant du public. Je me souviens qu'il y a quelques années, vous avez sorti vos mémoires, un livre de souvenirs sur votre enfance en Roumanie, vos débuts dans la musique, etc. Comment vous êtes devenu compositeur, plein d'anecdotes de films, etc. Vous avez fait des signatures de ce livre et à chaque fois, le public est venu en masse. Il y avait des centaines de personnes à chaque signature. Est-ce que ça vous a fait plaisir de les rencontrer en vrai, ces gens qui écoutent vos musiques depuis plus de 50 ans?
1: Mais écoutez, ça m'a fait un énorme plaisir, parce que j'ai vu matériellement se concrétiser ce que je vivais en quelque sorte, parce que je regardais sur mes relevés de SACEM, de droit d'auteur, je voyais que... qu'il y avait du monde et qu'il y a quelque chose qui se passe.
0: Ouais.
1: Mais les voir au concert, acheter leur place... Des salles pleines et des gens qui connaissent la musique, ça fait un autre effet, quoi.

0: solo de guitare, le slow qui tue de la boum, composé par mon invité Vladimir Cosma. Vladimir, est-ce que c'est vrai que la maison de disques aimait pas trop cette chanson?
1: C'est pas la maison de disques, mais les producteurs, tout ça, ils trouvaient que l'introduction et le couplet, le début de la, ouais, de la chanson, c'était trop. Il fallait arriver direct au sujet, direct au thème.
0: Au refrain.
1: Refrain, sans perdre une minute au début pour ces choses-là. Et ils insistaient énormément pour que je coupe ces mesures-là.
0: Est-ce qu'on peut remettre l'intro, les enfants, quand même, pour qu'on se souvienne? C'est ces notes-là qu'ils voulaient couper, alors que ce sont des notes signatures de Reality, là, ces petites notes-là. Ah non, il ne fallait pas enlever ça. Vous n'avez pas cédé alors?
1: Non.
0: Vous n'avez pas cédé, vous avez bien fait. C'est bien. Vous vous êtes souvent battu pour des chansons, pour des morceaux?
1: Non, oui, je me suis souvent battu.
0: Ouais.
1: Parce que j'ai une façon qui n'est pas tout à fait courante d'aborder les films, la musique. Je trouve qu'il n'y a pas de rapport entre la musique et le film, c'est-à-dire sont deux choses différentes. La musique n'exprime pas une histoire. Elle vous plonge dans une atmosphère, elle vous fait fond, mais elle ne vous donne pas la clé du sujet. Il faut laisser ça aux scénaristes, aux acteurs qui jouent, mais pas essayer de transposer en musique ça. Donc, c'est une musique qui est parfois décalée par rapport à ce qu'il y a dans le film. Et j'ai toujours insisté pour ce type de traitement musical. Et c'est ça qui troublait un peu les metteurs en scène. Et donc, je me suis battu. Le grand blanc avec une chaussure noire, c'est pareil. La flûte de Pan et le cymbalum, ça n'avait strictement rien à voir avec l'histoire. Oui. Du film, au point que le scénariste du film, quand il a vu en projection au début le film, et il a entendu cette musique, il a dit, mais qu'est-ce qu'elle vient, cette flûte de Pan, non, on dirait un mariage tzigane. Ça n'a strictement rien à voir avec le film. Il aurait voulu une musique style James Bond, d'espionnage, etc. Mais c'était pas du tout ce que je pensais il faut un décalage, il faut surprendre les gens, il faut que les gens, le rire peut venir par la surprise aussi que le spectateur a par rapport à ce qu'ils attendent.
0: Bien sûr.
1: Et voilà, c'est ce que j'ai essayé.
0: La surprise, le décalage, le talent, le génie de mon invité, Vladimir Cosma. Est-ce que vous avez le trac, Vladimir, avant un grand concert comme ça?
1: Ah oui, énormément le trac.
0: Qu'est-ce que vous faites alors pour le combattre?
1: J'y vais, quoi, je me lance.
0: Vous n'avez pas le choix.
1: J'ai pas le choix, voilà. Souvent, jusqu'à la dernière seconde, je me dis, mais je n'irai pas, je peux pas y aller, c'est fou, quoi. C'est une fois avant le début du concert, la voiture était en bas, on m'attendait pour partir. Moi, je me suis déshabillé, je suis entré dans le lit. Je voulais plus partir. Ils sont venus, ils ont insisté, etc. Et finalement, j'ai pris un camarade, chef d'orchestre. Je lui ai dit, écoute, tu viens, tu vas diriger à ma place. Et c'est comme ça que je viendrai dans ces conditions. Mais pas autrement. Et bon, on est allé. Quand je suis arrivé là-bas, je me rappelle, c'était Henri Chapier. Je ne sais pas si ce nom vous dit quelque chose.
0: Ah oui, il animait Le Divan, Henri Chapier. En contre, il animait, oui, des émissions de télé.
1: Voilà, il présentait le programme, etc. Et dès qu'il est entré sur la scène et il a annoncé le concert, etc., mon trac avait disparu comme par
0: enchantement.
1: Et voilà, et je suis monté sur scène et mon camarade bienveillant qui est venu me remplacer à la dernière seconde, Il a assisté au concert comme un simple spectateur, mais il m'a rendu un grand service.
0: Vladimir Cosma, j'en parlais tout à l'heure en écoutant Reality, la chanson de la Boom. Dans vos bandes originales, il y a très très souvent des chansons. Et la bonne nouvelle, c'est que dans vos concerts, vous faites venir des solistes qui chantent les chansons. Florilège, les amis, des chansons signées Vladimir Cosma, que vous connaissez par cœur. Destinée, elle est tellement bien qu'elle est dans deux films, Les Sous-doués en vacances et Le Père Noël est une ordure.
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0: Chanté par Guy Marchand. Nana Mouskouri aussi a chanté sur une musique de Vladimir Cosma, L'amour en héritage.
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0: Et puis si vous êtes né dans les années 80, vous avez grandi en regardant ce dessin animé Les Mondes Engloutis. C'était les mini-stars qui chantaient la chanson composée par Vladimir Cosma. C'est vrai, Vladimir, que vos plus grands tubes, ce sont ces chansons associées à la Boom. On a entendu Reality tout à l'heure. Dans la Boom 2, il y avait Your Eyes. Ouais.

0: partie des incontournables dont vous parlez tout à l'heure. Est-ce que quand vous faites un concert, il doit y avoir Richard Sanderson qui chante Reality?
1: Absolument, absolument. Et la plupart des chansons dont vous avez parlé et que vous avez données font partie
0: du programme
1: des incontournables.
0: Ouais.
1: Bah, l'étudiante, par exemple, je ne sais pas si j'aurai la place pour la mettre.
0: Ouais.
1: Mais il y a des chances.
0: Est-ce que vous avez, vous, une bande originale préférée dans toutes vos créations? On en a dit, il y en a 500. Est-ce que vous avez une favorite?
1: Écoutez, ça dépend des jours. Maintenant qu'on parle comme ça, j'avais envie de vous dire la Boum, parce que c'est celle que les jeunes ont adoptée.
0: Oui.
1: Et c'est une musique qui, depuis 50 ans, ne nous quitte pas et ne quitte pas les jeunes. Il n'y a pas une chanson qui a remplacé dans le cœur des jeunes, des filles ou des garçons.
0: La Boum, non.
1: La Boum. Ouais. Elle n'est pas. J'ai jamais fait de la musique à la mode ou moderne. Quand on me dit votre musique est moderne, je ne sais pas ce que ça veut dire. Puisque la musique de la Boum, par exemple, elle a 50 ans presque. Et elle est au top de l'actualité et de tout ce que vous voulez.
0: Ah oui, il n'y a pas une soirée où on n'a pas un slow qui tue, on met la Boum, évidemment. Ouais. On met Reality.
1: Voilà. Donc, je vous répondrai tout de suite.
0: La Boum.
1: Mais avec un peu de réflexion, je vous dis non, c'est Le Grand Blanc avec une chaussure noire. Parce que il n'y a pas de parole, c'est une chanson de musique très originale.
0: Oui.
1: Et qui reste aussi, et qui est la première première succès vraiment énorme, populaire.
0: Bah vous savez quoi, je suis d'accord avec vous, et c'est pour ça que j'avais prévu qu'on se dise au revoir en écoutant Sirba, Le Grand Blond avec une chaussure noire, film d'Yves Robert, musique de Vladimir Kosma. On est en 1972 et franchement, c'est ce qui se faisait de mieux déjà à l'époque et encore aujourd'hui. Qui peut tester Vladimir Kosma? Voilà ma question. La réponse étant personne. Merci beaucoup, Vladimir, d'être venu nous voir.
1: Merci.

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3: Saint-Gilles-Croix-de-Vie, sa grande plage de 3 km face à l'Atlantique. Ses spots de surf et ses sardines, grillées ou en boîte. On a dénombré à Saint-Gilles-Croix-de-Vie jusqu'à 13 conserveries. Il n'en reste qu'une aujourd'hui, Gendrou, une entreprise familiale depuis 1903 qui commercialise plusieurs marques, dont, pour les sardines, les Dieux en supermarché et la Perle des Dieux en épicerie fine.
4: Et pour la millésine aimée, justement, qui est pêchée entre juillet et août, elle a un taux de matière grasse, donc elle répond à un cahier des charges. Il faut qu'elle ait entre 12 et 14% de matière grasse pour se bonifier avec l'âge.
3: Comme le bon vin. Et oui, la sardine millésimée que vous pouvez conserver une bonne dizaine d'années à condition, pour qu'elle soit bien confite dans l'huile, de retourner les boîtes tous les 6 mois.
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5: Et aujourd'hui, nous sommes à Sainte-Pazanne, à quelques kilomètres à l'ouest de Nantes. On vous emmène à la rencontre de Thomas. Derrière son comptoir, ce commerçant ne vend pas seulement des jeux de société. Il partage une passion, une manière de créer du lien. Mais qu'est-ce qui le fascine autant, Thomas, dans le jeu ?
6: Fascine, c'est le lien entre les gens, les choses que ça provoque dans la relation aux autres.
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6: Moi, je suis le bon public. Tant qu'il y a du plaisir autour de la table, je peux jouer à peu près tout.
5: Thomas, vous êtes énormément dans la transmission, puisque vous faites partie d'associations. Et puis, vous allez aussi auprès des mineurs en prison. À quel moment ça a démarré, cette aventure ?
6: Eh bien, ça, c'est une cliente, en fait, qui était éducatrice en prison et qui, du coup, m'a dit qu'il cherchait régulièrement des intervenants. Bah, la première expérience était forcément particulière. On se fait quand même enfermer avec des délinquants. C'est intéressant, puis d'échanger aussi avec les professionnels qui gravitent autour.
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5: Bonjour,
6: Gilles,
5: bonjour,
6: vous êtes Gilles. Déjà au travail, vous êtes dans votre cabine, vous êtes sur une grue.
5: Exactement, je suis en train de conduire ma grue.
7: Non mais c'est dingue.
6: Tout là-haut, tout là-haut, tout là-haut là.
8: Ouh là là.
5: Exactement.
7: Elle fait combien de mètres votre grue?
5: Là actuellement je vais être à peu près à 22 mètres de hauteur.
3: Oh,
8: ah oui.
6: Mais moi je me suis toujours demandé si on a envie de faire pipi. Et c'est hyper urgent.
5: On fait une petite pause, on se met derrière, puis on prévient tout le monde qu'on va uriner, c'est faire attention.
7: À mais non, du haut de la grue.
6: Arrête. Attention, il y a une petite averse.
8: Voilà, voilà.
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9: Les médias, les réseaux sociaux, les moyens aujourd'hui sont multiples pour connaître une célébrité mondiale, mais fut un temps où l'arc était loin de posséder autant de cordes.
10: En plein dans le milieu.
9: 8 septembre 1886, des cordes, cette fois vocales, retentissent dans la maison de Félix-Philippe Valin, clerc de notaire à Montalieu-Versieux. Cette voix, c'est celle de Joséphine Eugénie, que l'on surnommera plus tard Ninon, et si c'est la première fois qu'on l'entend, ce ne sera certainement pas la dernière. La première fois qu'elle l'emploiera en spectacle, ce sera chez nous. En 1909, après un passage au conservatoire de Lyon, sa première expérience de soliste, c'est à Bourgoin, pas encore jumelée à Jallieu à l'époque.
11: Quelle histoire ça aussi.
9: Une histoire de maladie, figurez-vous. La première chanteuse de l'opéra de Lyon tombe malade, et Ninon la remplace pour le premier rôle, et c'est un triomphe. Cette réussite, elle poussera son entourage à l'envoyer à Paris pour tenter sa chance, mais les débuts sont difficiles. Ninon s'aguerrit, fait des rencontres, notamment l'un de ses premiers fans, un certain Claude Debussy. Et puis en 1912, c'est le tournant grâce à un deuxième fan de la voix si particulière de Ninon. Elle auditionne à l'Opéra Comique.
12: T'es un comique, toi, tu regardes les Simpsons le soir.
9: Et Albert Carré, le directeur, est séduit. Il l'engage aussitôt. Mais l'idylle ne durera pas. Pierre-Barthélemy Gueusi succède à Albert Carré à la tête de l'Opéra Comique.
12: Ça va trancher, chérie.
9: Il déteste Ninon et lui fait subir des crasses en tout genre. C'est le cauchemar.
13: Personne ne peut être aussi con que ça.
9: Son salut viendra d'un gala. En 1916, elle chante au profit des blessés de guerre. Le destin aura voulu que dans la salle soit présent le directeur du colonne de Buenos Aires, une salle aussi prestigieuse que la Scala de Milan ou l'Opéra de Paris.
13: Ça, c'est énorme.
9: Et Ninon, elle lui a tapé dans l'oreille au directeur. La chanteuse n'hésite pas. Elle casse son contrat avec Gueusi et s'embarque dans le plus grand voyage de sa vie.
14: Oh, ça fait du bien, ça.
15: C'est bon, ça.
14: C'est bien.
9: Pour la Montalieu-Lande, c'est le début d'un triomphe de 10 ans en Argentine qui lui assure une célébrité mondiale.
16: C'est Darty mon kiki.
9: Ninon Valin est accueillie comme une star en Grèce, en Turquie. Elle donne un récital privé à la Maison Blanche pour le président Roosevelt. La reine mère d'Angleterre réclame au président Lebrun de l'entendre pour sa venue diplomatique en 1938.
17: Soit on est quelqu'un, soit on est personne.
9: Les tournées s'enchaîneront jusqu'en 1945, date à partir de laquelle Ninon préférera rester dans sa propriété lyonnaise de Millery. Héroïne dans les opéras qu'elle interprète, Ninon Valin le deviendra aussi dans la vraie vie. Pendant l'occupation, elle cachera des juifs et sauvegardera, en la soustrayant aux Allemands, la collection inestimable de François Lang, l'un de ses amis, pianiste et mécène français qui décédera en déportation.
18: C'est des commandos anti-chars, des P-51. Ce sont nos anges gardiens.
9: Si sa carrière a fait d'elle une voix incontournable à l'étranger, son héritage dépasse la simple performance. Elle est à l'origine de la création du conservatoire de Montevideo, en Uruguay. Elle a tourné les cinéphonies, les premiers clips de l'histoire. Elle a été l'artiste la plus radiodiffusée dans les années 20 et 30.
19: Enfin, c'est fou! C'est fou!
9: C'est également à Ninon Valin que l'on doit l'éclosion de jeunes talents comme Georges Guettari ou encore un certain Luis Mariano. Mexico. Comme un symbole ou une reconnaissance ultime du destin, Ninon Valin décède le 22 novembre 1961, jour de la Sainte Cécile, patronne des musiciens. La plus grande cantatrice du monde a été pendant longtemps Ninon Valin, une iséroise, illustre iséroise.
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20: La recette des petits bonheurs, elle est on ne peut plus simple. Il faut
8: un micro ici, le plus discret possible, à la main. Et il suffit de faire des rencontres, sans rendez-vous, sans se présenter, et le tout en quête de bonheur. En voici donc un petit bonheur que je vous ai trouvé à Aurel, un petit village de Maurienne. On est donc en Savoie. Et pour ceux qui croyaient que l'Arche de Noé pouvait se trouver au bord de la mer, eh ben non, c'est à Aurel.
11: Et ouais, comme quoi. Et ouais. Vous vous rendez compte? C'est incroyable, hein.
8: Alors c'est quoi cette Arche de Noé?
11: C'est mon écurie avec quelques brebis, quelques chèvres, un poney et voilà.
8: Bon, en même temps, je la croise, elle passe avec son petit déjeuner à la main. Crème de cassis et martini blanc. Ouais. Quelle santé.
11: Ouais. Ça, c'est pour les jours à venir. C'est pas pour tout de suite. C'est quand il y a quelques amis qui passent, je les invite à boire un petit coup quand même.
8: En cette saison, Aurel, ça voit le soleil encore un peu?
11: Ici, au chef-lieu, non, on l'a pas pendant 2 mois.
8: J'ai l'impression que ça dégèle pas souvent, là, oui.
11: Mais les deux hameaux, vous avez Bonvillard et Orlette, oui, ils l'ont toute l'année.
8: Oui, mais pas vous. Donc il faut le bar bien rempli.
11: Il faut boire avec modération.
8: Alors, oui, alors pourquoi l'Arche de Noé?
11: Non, c'est parce que quand il y a un souci, l'animal, il arrive ici, quoi. Les chats, et voilà, donc un peu de tout et...
8: Voilà, en même temps, effectivement, là, j'ai un chien sous les yeux, il y a un chat pas loin.
11: Oui, puis j'en ai quelques-uns aussi dans la grange, donc je les accueille, puis je leur donne manger, et puis je leur fais pas du mal, quoi.
8: Ouais, ils sentent que c'est un refuge.
11: Oui, puis voilà, quand il y a un souci, les animaux, ils arrivent ici, quoi, voilà. C'est un fluide, en fait, j'ai pas besoin de flécher, ils viennent tout seuls.
8: Et là, ce chien qui est là, c'est à vous aussi?
11: Oui, c'est le mien. Je l'attache à la barrière, comme ça il me voit. Il est trop gentil, mais il est fugueur. Et...
8: Ah, comment, j'avais pas vu, là il vient de bâiller. Comment ça s'appelle ces chiens qui ont la langue bleue?
11: Eurasier, c'est un chien de race, de pure race.
8: Il a l'air impressionnant quand même.
11: Oui, il impressionne, mais voilà, c'est tout.
8: J'avais vu en passant, là, avant de vous rencontrer, il y a un biberon, il y a des restes de lait. C'est-à-dire qu'il y en a quelques-uns qui ont besoin d'être maternés.
11: Oui, oui, la maman n'a pas assez de lait, donc je lui redonne le biberon.
8: Des chats?
11: Non, c'est des agneaux.
8: Oui, parce qu'à l'origine, c'est vraiment une bergerie.
11: Oui, oui, bah, attendez, je vais vous la faire voir. C'est...
8: Oh, bah ils sont bien, là.
11: Là, c'est lui. C'est 2 petites agnelles que je donne le biberon là-bas. Puis celle-là, elle est déjà un peu grande.
8: Il y a plein de races différentes, là, j'ai l'impression, non?
11: Oui, il y a plein de races différentes, ouais.
8: Je peux vous demander votre prénom?
11: Je m'appelle Noël.
8: J'ai croisé donc la mère Noël à côté de l'Arche de Noé, c'est pas mal. C'est quoi le dernier petit bonheur de Noël?
11: Chut. Oh, je sais pas. Bah, c'est d'avoir une vie simple et voilà, de soigner mes animaux et une vie toute simple.
8: Et d'être aimé des animaux, si ça se trouve.
11: Oui, aussi. Ils vous les rendent, de toute façon, si vous êtes gentil avec eux. Ils sont gentils avec vous et ils vous aiment bien. Ils sont très reconnaissants, les animaux.
8: Plus que les hommes?
11: Oui.
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14: Elle est complètement dingue, cette histoire, Hugo, et pourtant son nom ne vous dit rien. Je pense presque à personne. Marcel Chaumien, un homme discret, devenu vauclusien d'adoption, maire d'un petit village quand même du Luberon, et en même temps, l'un des personnages clés des services secrets français de l'après-guerre.
7: Il veut dire un maire espion.
14: Exactement. En fait, maire, c'était sa couverture. C'est quand même assez dingue, cette histoire. Marcel Chaumien n'est pas né en Provence, il voit le jour à Reims, dans la Marne, mais tout change en 1944, lorsqu'il est envoyé en mission dans le Vaucluse, en pleine Seconde Guerre. C'est là, en fait, qu'il découvre le territoire et qu'il va s'engager, autour de la résistance, hein, locale, aux côtés de la résistance surtout vauclusienne, et qui ensuite s'installera après la guerre chez nous. Alors avant ça, Chaumien était un militaire d'élite, un parachutiste d'essai. Ah, c'était ouais. Un métier assez risqué, hein, puisqu'il consiste en fait à mettre au point des parachutes, les équipements, mais aussi les techniques de saut.
7: Et sûr déjà que ça s'ouvre ou pas, en fait, c'est
14: ouais,
7: ça.
14: Oui, puis surtout les ennemis aussi. Ouais. Il pouvait sauter de nuit, dans les forêts, voilà, donc c'est assez dur, et cette expertise va faire de lui en fait un homme clé des opérations clandestines.
7: Et c'est là qu'il bascule dans le renseignement.
14: Bah oui, parce que son CV est super beau, ancien résistant, parachutiste, membre du service Action. Marcel Chaumien va travailler d'abord pour le SDECE, c'est l'ancêtre de la DGSE en fait. On le retrouve dans les années 40-50 sur des missions ultra sensibles, et en fait il va entraîner nos agents secrets dans le parachute. Tiens, par exemple, Jacques Faucard, c'est le conseiller très secret du général de Gaulle, s'il vous plaît. Donc, c'est quand même du très haut niveau. Chaumien qui circule entre ambassades, pistes africaines, aéroports parisiens et réseaux clandestins. Et pendant ce temps-là, notre Marcel, donc, il est élu dans le Vaucluse.
7: Et oui, incroyable ce parcours.
14: Exactement. C'est là que l'histoire devient fascinante. Marcel Chaumien devient maire de Viens en 1959. Il va le rester jusqu'en 1977. 3 mandats, 18 ans, donc, au service du village. Faut s'imaginer, la journée, il va s'occuper d'assainissement, d'école, de voirie. Et régulièrement, il reprend l'avion pour Paris, Orly, Roissy, pour retrouver les services secrets où il va mener cette double vie pendant des années.
7: Et on comprend mieux pourquoi on ne connaît pas son nom. Hein.
14: Oui, je vous ai parlé de Jacques Faucard, le conseiller très spécial de De Gaulle. Il dira que c'est un homme très bien, courageux, un agent secret qui ne cherchait aucune reconnaissance. Marcel Chaumien meurt en 1979, décoré, respecté dans les cercles du pouvoir, mais finalement presque inconnu du grand public. Ce destin, c'est comme un roman d'espionnage, il faut le dire quand même. Et aujourd'hui, eh bien, c'est Catherine Chaumien, sa fille, qui le raconte dans des conférences en Vaucluse. On a pas mal d'archives aussi qui existent, notamment au service historique de la Défense. On a des ouvrages sur l'histoire du service secret français, où il est nommé souvent.
7: Ouais.
14: Et aujourd'hui, bah, je vous mets tous les documents et les photos, grâce à sa fille Catherine, que je salue, sur notre appli. Ici, vous le voyez au bras de Gaulle, et aussi pendant ses missions. Enfin, c'est juste exceptionnel, ce discours, et surtout ce destin de Marcel Chaumien.

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1: En 2012, cela fait 2 ans que Georges, on va l'appeler Georges aujourd'hui, a ouvert un gîte à Néfiès, à côté de Pézenas. Il est anglais et ce jour-là, il attend qu'un de ses hôtes revienne quoi au gîte. C'est un concitoyen, un anglais aussi, comme lui. Il s'appelle Marc-Anthony McGovern, il a la cinquantaine sympathiquement rougeaude et il a payé son séjour en cash quelques semaines avant, à la fin du mois de février. Sauf que Marc ne revient pas. C'est les gendarmes qui arrivent. Marc-Anthony McGovern a été arrêté juste avant avenue de la gare. C'est un fugitif et ça fait 6 ans que Interpol le cherche. Avant d'atterrir dans le gîte de Néfiès, il a vécu en Espagne, il a séjourné à Marseillan. Il a été condamné en 2008 par un juge de Canterbury pour avoir mené une escroquerie à la TVA pour un montant total de 7 millions de livres, c'est-à-dire à l'époque 8,5 millions d'euros. Marc-Anthony McGovern a alors envoyé une lettre au juge en lui disant que la perspective de la prison était bouleversante et le terrifiait, et il s'est tiré. D'autant plus qu'il savait de quoi il parlait, puisqu'en fait, une dizaine d'années auparavant, il avait déjà mené une affaire de fraude, il avait déjà été découvert, et il avait déjà pris la tangente, en Belgique cette fois-là. Il avait été arrêté en 2001, extradé en Angleterre et condamné en 2002. En 2012, donc, Marc-Anthony McGovern est arrêté le 28 mars à Néfiès, écroué à Villeneuve-les-Maglones, et le 16 avril, la police britannique vient le chercher à l'aéroport de Toulouse. Il est incarcéré ensuite à Gatwick. Et puis bon, plus de nouvelles pendant quelques années. Tout est tranquille, voilà, on n'a plus de nouvelles de Marc-Anthony McGovern. Jusqu'en 2020. Une entreprise, la Westway Holdings Limited, domiciliée en Estonie, a reçu 26 millions de livres de la part d'investisseurs pour les placer dans l'immobilier. Cette entreprise est placée en liquidation en 2021. Et le propriétaire de ce fonds d'investissement, c'est un dénommé Anthony Marx. Hein, vous noterez que c'est quand même assez proche de Marc-Anthony. Anthony Marx donc a caché le fait qu'il avait déjà été condamné pour escroquerie, ce qui est un problème bien sûr pour gérer un fonds d'investissement. Au-delà du fait qu'il ait menti sur son pédigré, il a aussi tapé dans la caisse allègrement. On estime qu'il a dépensé au moins 1,2 million de livres pour des dépenses personnelles. Alors, florilège, je vous fais la petite liste. Il a bien sûr acheté et loué des biens immobiliers au Royaume-Uni et en Espagne. Il a aussi dépensé 53 000 livres pour des Rolex. Il a utilisé 121 000 livres pour aller à Dubaï et en Estonie en jet privé. Il a acheté des parts dans l'entreprise d'un de ses proches pour la modique somme de 30 000 livres. 22 000 livres pour faire installer une salle de cinéma dans un logement privé. 215 000 livres pour acheter des places de foot. On est sur un gros fan de foot, 20 000 livres de shopping dans des boutiques de luxe et puis 450 000 livres pour spéculer à la bourse. Je ne sais pas si notre ami Georges, qui a un gîte à Néfiès, écoute ici Héro, mais si par hasard il n'avait pas eu de nouvelles de son hôte sympa mais recherché par Interpol, c'est maintenant chose faite.
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2: Sur 25 hectares dans une nature préservée, Jérôme, le propriétaire du parc de Castel dans les Pyrénées-Orientales, nous invite à découvrir des animaux du monde entier.
3: Ça y est, vous avez démarré la voiturette, Jérôme.
4: C'est ça, on est parti pour la visite du parc.
3: Le parc de Castel.
4: Qui s'étend sur plus de 25 hectares et avec un parcours de presque 4 km à pied. Et ben là, on part sur le départ, on a la mini-ferme, on a les ours, dont Willy, qui avait tourné pour des films et des publicités à la télévision, qui a été recueilli par le parc. La mini-ferme aussi, c'est que des animaux qu'on récupère de gens qui abandonnent. Et après, l'essentiel de nos animaux, c'est des animaux qu'on récupère soit saisis par la justice, soit dans des cirques aussi, ou des échanges entre parcs zoologiques.
3: Et les voiturettes, elles sont pour qui ?
4: Ben, les voiturettes en priorité pour les gens qui ont des difficultés à marcher, mais aussi on a des familles avec des gens plus jeunes, et au lieu de porter les porte-bébés, c'est vrai que monter en voiturette, c'est plus sympathique.
3: J'ai l'impression qu'on a des animaux à regarder les pancartes qui arrivent vraiment des 5 continents.
4: On a de tout, oui. On a vraiment des animaux de partout. On a des lions blancs aussi. Les lions blancs, il y en a un peu moins de 100 dans le monde. Et du coup, il y en a 2 à Castel.
3: Et comment vous avez réussi à avoir des lions blancs ?
4: Justement, c'est pareil. C'est des lions qui avaient été récupérés dans un parc qui ne pouvaient plus s'en occuper.
3: Là, on est à combien d'altitude ?
4: Ben là, à Castel, vous partez à peu près 900 mètres et on dépasse 1200 mètres d'altitude en haut du parc.
3: Et ça va, les lions, ils arrivent à s'acclimater à cette altitude ?
4: Oui, parce que, bon, déjà... On a la mauvaise idée chaque fois de dire que c'est des lions d'Afrique, mais en fait, ils sont nés souvent en Europe et dans, vers chez nous, donc ils connaissent les climats. Et nous, ils ont des tanières chauffées par le sol, donc ils peuvent rentrer et sortir en permanence comme ils veulent. Et donc là, on va s'approcher bientôt de l'enclos des loups, par exemple, et on arrive aussi à l'enclos des lynx.
3: Alors ça, ce sont des loups de l'Arctique ?
4: C'est ça, c'est des loups blancs, des loups arctiques. Donc on avait récupéré un couple qui était assez âgé, mais on nous avait dit « reproduirons pas ». Et il y a 2 ans, ils ont fait 6 petits.
3: Ah, ils sont magnifiques.
4: Et maintenant, on utilise un moyen de contraception pour éviter justement la surpopulation.
3: Et là, vous m'emmenez où ?
4: Ben là, on va changer un peu de continent, on va partir voir les lions.
3: Oh, mais que c'est mignon, là ! C'est des petits kangourous ?
4: Voilà, c'est la même famille que le kangourou, c'est le wallaby. Donc ça reste un petit kangourou, très, très docile, très gentil, avec un albinos qui est né il y a 2-3 ans sur le parc. Là, juste en face de nous, il y a Elsa qui vient de nous voir et qui s'approche. C'est une lionne d'Afrique, vous savez, le poil bien, bien jaune. Contrairement au lion blanc qu'on va voir juste un peu plus loin.
3: Elle est décidée à venir nous voir, hein ?
4: C'est ça. Là, elle est très curieuse. Elle voit que je suis là. Elle doit se dire, qu'est-ce qu'il fait là? Est-ce qu'il m'emmène encore à manger? Et donc, elle s'approche très près. Et donc, il y a le mâle qui va pas tarder à arriver, je pense. Donc là, c'est Maui, le mâle lion blanc, aux yeux bleus, qui est sorti parce que, comme sa femelle Elsa vient de s'approcher de nous, et il est un peu inquiet, se demande, qu'est-ce qui se passe? Qui sont ces gens?
3: On les voit vraiment, ils sont à quelques centimètres de nous, hein.
4: Ah ben là, vous êtes, elle est collée quasiment contre la vitre, donc, effectivement, elle est très proche.
3: Quel âge il a?
4: Lui, il a plus de 12 ans, déjà. Donc ça vit à peu près une 15aine d'années. Nous, ce qui nous importe, c'est le bien-être des animaux et récupérer les animaux où ils peuvent et pas forcément choisir un animal pour une espèce ou pas. On essaie de s'adapter au maximum.
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5: Mon père, il m'apprend à cuisiner. 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Et une fois, moi, j'ai fait des haricots verts et, avec de la viande rouge. 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
7: Moi, je cuisine un bon coq et un poulet. 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
8: Je sais faire des salades, j'aime bien. 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Après, quand j'ai goûté, c'est très bon parce que j'aime bien.
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9: Laissez passer.
10: Sébelle vit dans le Vézélien quand elle n'est pas aux quatre coins du monde pour inventer des univers au cinéma ou à la télévision.
11: Montez, la tour.
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12: Atmosphère, est-ce que j'ai une gueule d'atmosphère ?
10: Anne Sebel a travaillé avec les plus grands, Spielberg, Clint Eastwood, Sofia Coppola ou encore Damien Chazelle. Et depuis 5 saisons, elle est aussi la directrice artistique de la série Emily in Paris, dont elle façonne l'univers visuel. Elle a inventé pour la série un Paris fantasmé, celui que les Américains adorent, les immeubles haussmanniens, les chambres de bonne, les placettes charmantes, les bistrots typiques. Une création qui part du scénario, puis elle imagine les lieux, les volumes, les couleurs, la lumière. Derrière chaque décor, il y a des croquis, des maquettes et des artisans qui reproduisent en 3D cet univers.
13: C'est du travail bien fait.
10: Pour une saison d'Emily in Paris, ce sont près de 180 décors créés, démontés, remontés. Un travail colossal qui a aussi un impact très concret. Certains lieux de tournage sont devenus de véritables attractions touristiques. Anne Sebel revendique un cinéma fait à la main, loin du tout numérique. Elle transmet d'ailleurs son savoir-faire à la FEMIS, où elle forme la nouvelle génération qui, à son tour, saisira le réel pour bâtir, image après image, d'autres rêves de cinéma.
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14: Attention, je vous emmène dans vos souvenirs. Des souvenirs avec vos enfants.
15: Oh, oh tiens, voilà quelqu'un. Petit ours brun. Coucou, c'est toi mon copain. Petit ours brun.
14: Le petit ours brun, vous l'avez sûrement en livre chez vous. Eh bien, sachez que l'entreprise Le Jouet Simple assemble les jouets de petit ours brun à Entrammes. Et ça fait un succès de dingue. Pierre Véron, le gérant, nous raconte cette histoire.
11: Qui fêtait l'année dernière ses 50 ans. Et en fait, à cette occasion, on a sorti une gamme de jouets, donc des petits véhicules, des petits camions, des jouets de bain. Et ça a été un véritable virage pour nous. On a sorti ces jouets en septembre dernier et on a eu des très bons retours sur cette gamme de produits.
14: La preuve, l'entreprise existe depuis 4 ans et au début, elle n'avait que 3 petits jouets.
11: Aujourd'hui, on a plus de 300 points de vente en France. Et l'année dernière, on aura vendu donc un peu plus de 60 000 jouets.
13: T'en as beaucoup des jouets.
14: Ça, c'est vrai. Et Le Jouet Simple est la seule entreprise à fabriquer ce style de jouets.
11: Entièrement fabriqué en France, en matière recyclée et à partir d'un seul matériau. Pas de colle, pas de vis, pas d'autocollant. Pour que nos jouets soient entièrement recyclables, lavables et démontables.
14: Et le concept est hyper poussé parce que les jouets sont même consignés.
11: On leur propose de nous renvoyer les jouets quand l'enfant ne jouera plus avec. Et ce qui va nous permettre, nous, de les reprendre et soit de les revendre en seconde main s'ils sont en bon état, soit de les recycler en nouveaux jouets s'ils sont en trop mauvais état. On va réutiliser la matière première.
14: C'est pas bête quand on sait qu'un enfant utilise un jouet que 6 à 8 mois.
16: Pauvre petit lion abandonné au milieu des trucs cassés. Il doit être triste tout seul.
14: Mais heureusement, petit ours brun est là pour prendre soin de lui. Alors je sais que l'entreprise a un point de chute en région Auvergne-Rhône-Alpes, mais la Mayenne a une place efficace et sentimentale.
11: On a aussi notre propre atelier d'assemblage qui est basé à Entrammes, et notamment ma maman d'ailleurs qui gère tout cet atelier d'assemblage.
13: Oh tiens, voilà quelqu'un.
14: Eh bien c'est Mireille.
11: Mireille, voilà, qui est sûrement en train d'assembler des jouets aujourd'hui.
14: Ah, mais c'est tout ce qu'on aime, les histoires familiales. Et de la Mayenne à la France, en passant par l'Europe, l'entreprise continue d'évoluer.
11: Parce qu'en fait, il s'avère qu'on a eu pas mal de commandes venant pour l'export, donc notamment des pays européens. On a fait évoluer le nom de la marque en passant donc de Le Jouet Simple à Simple.
14: C'est simple, on n'a pas fini d'entendre parler d'eux. Pierre Véron continue les partenariats avec d'autres personnages. Mais en attendant, je crois que petit ours brun a aussi envie de participer à l'économie circulaire.
17: Tu sais quoi ? Ce soir, en rentrant de l'école, on va voir si on trouve d'autres pluches à soigner.
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10: Monsieur le jardinier, ce nom vous dit peut-être quelque chose. Il donne de nombreux conseils sur les réseaux sociaux pour tenter de garder nos plantes en bonne santé et surtout en vie. Elle vient de publier un livre qui va vous intéresser si vous aimez le jardinage. Tout le monde peut jardiner. Bonjour monsieur le jardinier.
18: Et bonjour.
10: À quel moment vous avez compris que le jardinage allait devenir un petit peu plus qu'un loisir ?
18: Bah, dès que j'ai goûté mes premières récoltes, la qualité qui était incomparable et c'était vraiment des produits d'exception, j'ai été piqué.
10: Vous expliquez avoir commencé avec des échec comme tout bon jardinier qui se respecte. Qu'est-ce qui a changé dans votre approche entre vos premières frustrations et la méthode actuelle que vous avez pour jardiner ?
18: Alors, je n'ai pas une méthode en particulier pour jardiner et c'est pour ça que ce livre il est intéressant parce qu'il y a plusieurs méthodes et chacun va pouvoir utiliser les méthodes qui sont adaptées à sa situation. Que ce soit un climat qui est différent, un sol qui est capricieux, peu importe, une exposition particulière. En fait, il n'y a pas une vérité, il y a des vérités. Donc, il n'y a pas une méthode mais des méthodes à mettre en pratique en fonction de sa situation. Quoi.
10: Vous parlez du jardinage comme d'un art de vivre. Ça veut dire quoi concrètement dans le quotidien ?
18: Le jardinage, c'est vraiment un art de vivre. Pourquoi ? Parce qu'on va récolter nos propres produits, on va consommer de saison, on va vivre en harmonie avec la nature. C'est pas juste cultiver des plantes, quoi. C'est un véritable art de vivre. Après, tout le monde peut jardiner, mais c'est vrai que tout le monde n'y parvient pas.
10: Vous avez grandi en Moselle, dans les jardins ouvriers. Ça vous a donné des sources d'inspiration ?
18: Oui, on a tous en Lorraine une grand-mère ou une arrière-grand-mère qui cultivait son jardin et qui nous a nourris quand on était petits avec des bons petits plats faits maison. Quoi.
10: Dans ce livre, vous affirmez que la main verte, justement, elle n'existe pas. C'est un mythe un peu qu'on essaie d'entretenir ?
18: Oui, parce qu'en réalité, tout le monde peut jardiner. Du moment où on a les bonnes compétences. C'est pour ça que ce livre a été créé. Je l'ai découpé en deux parties. La première partie, c'est 7 règles qu'on doit respecter pour pouvoir jardiner en harmonie avec la nature. Et la deuxième partie, c'est un calendrier mois par mois que pour pouvoir suivre et savoir quoi faire.
10: Est-ce qu'on peut vraiment nourrir une famille toute l'année avec un potager, même ici en Moselle ?
18: Si on prend par exemple mon arrière-grand-mère, Elle nourrissait 9 enfants avec son potager. Donc nous, justement, on a une histoire culturelle où vraiment, je pense qu'on est, les meilleurs jardiniers en France, hein, parce que le climat, il est vraiment pas facile. Plus être sur les légumes du soleil, donc tout ce qui va être tomates, aubergines, melons, ça, on va avoir des difficultés. Mais pour le reste, au contraire, vu qu'on a quand même pas mal d'eau, on va pouvoir se nourrir plus facilement qu'à Marseille, par exemple.
19: Vous fédérez plus d'un million de personnes sur Instagram, c'est assez énorme. Qu'est-ce que ça change dans votre manière de transmettre ?
18: Je me rends compte surtout qu'il y a de plus en plus de gens qui veulent se mettre au jardinage, qui veulent retrouver une nourriture qui a vraiment du goût. Et en fait, justement, c'est ce million d'abonnés qui m'a permis de savoir un peu les questions que les débutants se posent. Je suis passé par là aussi. Mais toutes les questions, toutes les semaines, j'ai des questions, et j'y ai répondu dans le livre.
19: Tout le monde peut jardiner. C'est le livre que vient de sortir Monsieur le Jardinier, notre star du potager ici en Moselle. Je vous conseille de vous le procurer, de l'offrir même à ceux qui n'ont pas la main verte. Ça pourra peut-être fonctionner. Merci à vous.
18: Merci, à vous aussi.
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1: On le sait, les histoires de famille sont parfois un peu compliquées. Mais voici quelqu'un qui répare les arbres généalogiques qui ont pris la foudre. Pour une succession, elle peut vous appeler à 14h un mardi pour vous annoncer que vous avez un frère caché qui élève des chèvres dans le Larzac.
2: Alors, je m'appelle Virginie Nguyen Brion. Je suis généalogiste successoral.
1: Virginie, voilà un métier bien savant. Ça consiste en quoi exactement?
2: Alors, ce métier consiste à retrouver donc les héritiers dans le cadre de succession. L'objectif, c'est justement la transmission d'un patrimoine. Mais ce qui rend ce métier passionnant, c'est que ça va au-delà, en fait, de la transmission du patrimoine. On vient rouvrir une histoire familiale. Ça peut arriver que ça amène à de véritables retrouvailles.
1: Alors, c'est pas commun comme métier. On y arrive comment?
2: On arrive à ce métier un peu par hasard. Pour ma part, c'était un peu un coup du destin. À la fin de mes études de droit, me dirigeais plutôt vers le notariat. Et j'ai découvert ce métier et j'ai eu la possibilité de rentrer dans un cabinet historique local. Et j'y ai travaillé pendant 16 ans.
1: Et ces gens que vous retrouvez, ils espèrent quoi et ils demandent quoi?
2: Retrouver ces photos, c'est ça qu'on nous demande. Donc c'est pour ça qu'il y a quand même vraiment une vraie partie généalogie. S'intéresser aux défunts et voir s'il n'y a pas des photos de famille.
1: Vous devez en avoir des histoires à raconter. Une en particulier?
2: Pour moi, le cas le plus exceptionnel, c'est toujours ce côté humain. C'est-à-dire quand on vient annoncer à un frère qu'il a une sœur et donc à la sœur qu'elle a un frère. Que le papa, désolé mais c'est souvent le père, n'avait rien dit. C'est-à-dire qu'il avait eu un fils d'une deuxième union. Et il n'avait pas du tout parlé de sa fille d'une première union. Parfois, les frères et sœurs ont des destins complètement différents et ça va être compliqué pour eux de bien s'entendre. Mais là, en l'occurrence, ils étaient tellement heureux de se retrouver et je pense qu'ils se voient toujours aujourd'hui. Et ça a changé leur vie, ça a bouleversé leur vie.
1: Comment fait-on dans des histoires aussi personnelles pour que ça se passe bien?
2: Il faut à la fois être méthodique, parce qu'il faut respecter une certaine méthodologie, mais pas. Ensuite, je pense qu'il faut être empathique, parce que l'empathie, c'est ça qui va faire l'empathie dans les recherches. Parce qu'on va se mettre un peu à chaque fois à la place du défunt, mais pourquoi il serait parti par là, connaître les comportements sociaux de l'époque, etc. Et puis l'empathie, parce que quand on va retrouver les héritiers, en fait, certains ont besoin d'être écoutés, puis il y a certains qui bloquent, mais parce qu'ils ont juste besoin d'être entendus. Alors moi, c'est ici, à Lille, que j'exerce mon métier avec passion de généalogie successorale et que j'ai la chance de pouvoir exercer cette profession qui est toujours pleine de surprises.
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4: Un enfant a-t-il le droit de ne pas être d'accord avec ses parents?
5: Oui, et d'ailleurs, ils n'acceptent pas ça. On fait des choses qu'on n'a pas le droit et eux, ils le font devant nous. Nous, on doit se coucher tôt et eux, ils doivent se coucher tard.
6: Moi,
5: je dis, oui, on a le droit de ne pas être d'accord parce que c'est pas tout le temps eux qui décident, parce qu'on a le droit de prendre un petit peu l'avis. Par exemple, si nous, on mange un truc qu'on n'aime pas et eux, ils mangent un truc qu'on aime bien,
6: ouais. C'est un peu injuste. Hein.
7: En fait, quand, par exemple, nos parents, ils ne sont pas d'accord avec quelque chose, et que, en fait, nous, on a raison. Ils acceptent pas qu'on a raison. C'est les plus grands et ils veulent toujours avoir raison.
8: Et surtout, parlons de trucs familiales, le plus embêtant avec les parents, c'est que quand t'es l'aîné et que t'as toujours une petite dispute avec ta sœur, ils vont croire au plus petit. Pourquoi? Je ne sais pas. Mais alors ça, c'est un truc qui me saoule vachement, en vrai.
9: C'est totalement vrai. Alors, la dernière fois, mon petit frère, il a mis ma chambre en bazar, alors j'avais tout rangé, mais j'ai pris.
4: C'est toi qui as été disputée?
9: Oui.
4: Et tu as réussi à expliquer à tes parents ou pas?
9: Oui, au bout d'un moment, ils ont réussi à me croire. Donc ça va, c'est mon petit frère qui a été puni, pas moi, heureusement, mais c'est de l'injustice.
10: Pour moi, on obéit tout le temps à ses parents, même si c'est un truc grave et tout, j'obéis.
4: Mais quand vous n'êtes pas d'accord avec vos parents, est-ce que vous échangez, est-ce que vous arrivez à discuter?
9: Oui, mais en fait, ils font ça pour notre bien, c'est pas parce qu'ils veulent pas.
4: C'est toujours pour votre bien?
9: Non, c'est pas vrai.
7: Quand, par exemple, je suis pas d'accord avec ma mère, et elle me laisse m'expliquer, mais à la fin, elle dit toujours son dernier mot, du coup, c'est moi qui ai tort et c'est elle qui a raison, alors que c'est moi qui ai raison.
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11: Philippe et Jean-Noël de Paris, ce sont les frangins les plus connus de Savoie et de Haute-Savoie. Ils parcourent la région avec leurs caméras, nous racontent chaque jour leurs rencontres les plus marquantes dans la place du village. Aujourd'hui, Philippe, rencontre et dégustation au programme en Haute-Savoie à Balaison.
12: Dans le Bas-Chablais, on domine le lac Léman. Et là, nous rencontrons Henri Déturche. Il est viticulteur, producteur d'un vin tout à fait exceptionnel. Un vin qui est déjà appellation depuis 1948. C'est le fameux Crépy, ah, évidemment. Oui. Aujourd'hui, on le connaît sous le nom de l'AOP, appellation d'origine protégée. Vin de Savoie Crépy aujourd'hui. Et Henri nous rappelle que le Crépy a été un temps la seule appellation d'origine contrôlée en Pays de Savoie avec un autre vignoble très connu, Laurent.
11: La Roussette.
12: La Roussette de Frangy, bravo.
11: Eh oui. Alors, c'est quoi le Crépy?
12: Alors le Crépy, c'est d'abord un cépage Chasselas. On l'a déjà dit, mais un cépage qui se plaît énormément sur les bords du Léman, vu les conditions climatiques. Et Henri nous explique qu'il s'agit d'un cépage de première époque, qui a un cycle de végétation très court. Et comme on est à 500 mètres d'altitude, il lui faut beaucoup de soleil, qu'il soit bien exposé, contrairement au cépage Chardonnay, Laurent, que vous connaissez aussi. Et là, on trouve le Crépy uniquement sur trois communes, Douvaines, Balaison et commune d'à côté, Laurent, peut-être.
11: Ça peut être Loisin.
12: C'est bravo. C'est Loisin à côté, trois communes. Et en tout, il y a 85 hectares de production de ce bon Crépy. Henri nous explique qu'il y a aussi des contraintes de production. Ils doivent produire pas plus de 72 hectolitres à l'hectare. En gros, 85 hectares, 72 hectolitres, faites le calcul, c'est 4000 à 4500 hectolitres Crépy par année, c'est le calcul.
11: J'ai jamais été bon dans ce genre de calcul. Hein. Quelles sont les qualités du Crépy?
12: Je vous vais vous dire, Laurent, c'est un vin tranquille. C'est un vin blanc qui n'est pas pétillant, comme vous. C'est un vin à boire rapidement. Attention, un vin frais, comme on dit. Il faut le boire dans les 2 ans qui suivent la mise en bouteille. Ah. Parfois, il se boit encore un peu plus vite.
11: C'est pas un vin de garde, alors.
12: C'est pas un vin de garde, pas du tout. Il ne faut pas attendre pour le boire, nous dit-il. C'est un vin léger, qui a un goût, tenez-vous bien, de pierre à fusil. On aime ces expressions-là. Ou de violette, selon les années. Et parfois même, Laurent, il sent l'aubépine, l'abricot, ou même la brioche. Imaginez.
11: Donc on peut le prendre au petit déjeuner, c'est ça.
12: Au petit déjeuner ce matin pour votre matinale. Ouais. C'est un vin extrêmement agréable qui se boit facilement. Et c'est surtout pas un vin gras, nous dit-il. Un vin gras, ça nous fatigue, nous dit Henri. Et il s'accompagne merveilleusement bien des poissons du lac, des filets de perche, des fondus, des raclettes. Et aujourd'hui, ce domaine continue, domaine de Sénoche, famille Déturche. Ils sont en agriculture bio. Voilà, tout sur le vin. Crépy, le bon vin à consommer avec
11: modération.
12: Évidemment.
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1: Nous sommes à Brun, près de Nantes. Voici Johan, c'est un passionné qui a beaucoup donné, jusqu'à en être limite dégoûté. Il a su se recentrer sans jamais perdre l'essentiel, l'envie de transmettre. Parce que s'engager pour les autres, c'est dans son ADN.
2: Pas un déclic, mais plutôt un sens de la responsabilité. Dans le sens où, pour moi, si on veut continuer à vivre le sport, il faut que des gens expérimentés, des gens qui ont vu des choses, prennent le relais de gens qui l'ont déjà fait et puis qui veulent le faire après à suivre.
1: Comment votre engagement a évolué au fil des années, Johan ?
2: Bah, au début, beaucoup d'idées, beaucoup d'énergie, forcément. Après, j'ai aussi mon métier qui m'a pris de plus en plus d'énergie. Donc, du coup, je pense que c'est l'attitude des gens qui, tout doucement, alors surtout avec le Covid, où là, il y a vraiment eu un fossé qui s'est creusé, ou en termes de comportement, où les gens, c'est ce que je disais à la fin, c'est que j'avais plus de négatif que de positif. Même si le positif était très beau, était très bien, et j'arrivais pas à passer le truc, quoi.
1: Ça fait une sorte de burn-out associatif. Qu'est-ce qui s'est passé dans votre tête à ce moment-là?
2: Les demandes des gens. Les demandes des gens qui comprennent pas que c'est pas notre travail, déjà. C'est quelque chose qu'on fait en plus de notre travail, qu'il y a des choses qui nous demandent, qui prennent beaucoup de temps. Qu'il n'y a pas d'effort de leur part, parce que nous, on a donné l'information par mail, par SMS, sur notre site internet, mais les gens n'ont pas envie de chercher, ils se laissent porter. Alors même si on est plusieurs dans le bureau, et c'est vrai que bon, on n'a pas tous le même rôle, mais on a quand même essayé de répondre à beaucoup de demandes, il y a un moment où une boîte à mail, c'est pas une personne. Et ça fait trop. Je pense que les gens se laissent trop porter, ne s'engagent pas assez. On va dire au moins une journée à deux journées dans l'année, bénévolement auprès de l'association pour les aider, peu importe la mission. Tenir un bar, ça peut être aider les gens, tout simplement.
1: Qu'est-ce que vous avez envie de peut-être faire passer comme message pour encourager les gens à s'engager, à donner un coup de main, même quelques minutes de leur temps chaque semaine?
2: Je vais être un peu dur. Je vais dire lâchez vos smartphones et puis vos écrans, et puis allez plutôt passer 2-3 heures avec une association.
1: Qu'est-ce que vous gardez de positif de cette expérience?
2: J'ai énormément de positif, hein. J'ai quand même, on a renoué avec le niveau national. Donc ça, moi j'en suis très content. On a des jeunes qui ont été en championnat de France. Donc ça faisait des années qu'on n'avait pas réussi à ça. Il y en a même certains qui ont fait des podiums. Mais voilà. Après, le positif, c'est vraiment la réussite, moi, de mes adhérents. C'est ça qui me plaît. J'ai vu les enfants tout petits, à 5 ans, 4 ans. Et aujourd'hui, je les vois à 16, 18 ans passer leur ceinture noire avec moi. Je serais prêt à continuer à former les gens, parce que bon, bah, avec 44 ans de judo dans les pattes, forcément, on a des choses à dire. On a encore des choses à apprendre aussi, hein.
1: Qu'est-ce qui vous rend fier, Johan, aujourd'hui?
2: Pour moi, c'est tous ces jeunes. C'est tous ces jeunes qui ont compris ce qu'était le judo et qui ont été au bout de la démarche, et je pense qu'ils vont continuer à aller au bout de la démarche.
1: Johan, un parcours sincère et une passion intacte pour accompagner les jeunes à grandir sur le tatami, comme dans la vie.
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3: Juan Manuel Fangio a débuté et terminé sa carrière de pilote de F1 sur le circuit de Gueux. Et en 1958, c'est le Grand Prix de Cuba, un pays secoué par l'insurrection menée par Fidel Castro contre le dictateur en place. La veille de la course, le 23 février, Fangio fait les derniers essais sur le circuit. Il a 47 ans, la retraite sportive est proche, mais il est très attendu. C'est la star. Le soir, il est à son hôtel quand il est enlevé par des membres du mouvement révolutionnaire cubain.

0: une voiture tout en restant incroyablement rapide. Fangio court pour les plus grandes écuries de l'époque, Alfa Romeo, Maserati, Mercedes-Benz et Ferrari. À une époque où les voitures sont extrêmement dangereuses et les circuits bordés d'arbres, de bottes de paille ou de simples barrières, sa constance force le respect. Parmi les circuits marquants de sa carrière figure notre légendaire tracé de Gueux à côté de Reims, un circuit ultra rapide composé de longues lignes droites sur route nationale où les voitures dépassent souvent les 250 km/h. Fangio y brille dès le premier Grand Prix de France, le 2 juillet 1950. Il est champion du monde l'année suivante. Il va remporter 5 titres de champion du monde jusqu'en 1957. Un record qui va tenir près d'un demi-siècle. Et même quand il ne gagne pas, il impressionne par sa combativité et son sens tactique. Fangio prend sa retraite en 1958 avec un palmarès exceptionnel. 24 victoires en 51 Grands Prix. Aujourd'hui encore, c'est une référence absolue. Juan Manuel Fangio sur le circuit de Gueux, c'est l'un des trésors de Champagne-Ardenne.
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2: Bonjour Médéric Esquesserus.
3: Bonjour Philippe, bonjour à tous.
2: Notre linguiste marseillais, vous m'inquiétez, Médé, vous avez un drôle de regard inquisiteur ce matin là.
3: Inquisiteur ?
2: Ouais, un petit peu, oui.
3: Mais confesseur peut-être. Ah. Je vais commencer par une question. Êtes-vous capable de résister à la tentation ? Est-ce que vous êtes capable de résister à, je sais pas moi, un bon aioli provençal?
2: Ah, c'est difficile.
3: L'aioli complet, hein.
2: Ouais.
3: Avec tous les légumes, la morue, et gradaille dans la sauce. Moi non, j'avoue. Est-ce que vous êtes capable de résister à une daube qui a mijoté pendant des heures et qui embaume la maison?
2: Ah, c'est compliqué.
3: Un morceau de gâteau des rois aux fruits confits bien pégueux. Ouais. Êtes-vous capable de résister? Ça, je sais que non. Un chichi fraigi, tout chaud et bien sucré. Et voilà. Alors, je parle que des désirs gustatifs, que du plaisir de la chair. Car je pourrais aussi vous poser des questions sur les plaisirs de la chair et vous interroger sur votre capacité à résister à la tentation. Mais ce n'est pas mon rôle. Je ne suis ni confiseur, ni confesseur. En revanche, certains en entendent de belles. La semaine dernière, plusieurs temps forts religieux ont commencé, le ramadan pour les musulmans, mais aussi le carême pour les chrétiens. C'est dans ce cadre que l'on m'a envoyé un lien vers le podcast Carême dans la ville, réalisé par des dominicains, avec l'épisode du 22 février au titre forcément alléchant, Confession marseillaise. Et je n'ai pas résisté à la tentation, j'ai écouté. Et vous aussi, vous allez écouter. C'est le frère Clément Binachon, du couvent de Saint-Lazare à Marseille, qui parle. Et voilà cette drôle de confession marseillaise, avec l'accent, ou pas.
4: Confession marseillaise. Après avoir jeûné 40 jours et 40 nuits, Jésus eut faim. Matthieu, chapitre 1, verset 2. Marseille, il y a quelques années, dans un confessionnal. Bénissez-moi mon père parce que j'ai péché. Je dois vous confesser, mon père, que j'ai peur que d'avoir été infidèle. C'était la semaine passée. Je prenais mon café tranquille à mon poste habituel en terrasse au-dessus de la plage des Catalans. Et là, il y a une petite que le bon Dieu avait drôlement bien proportionné, qui a eu la mauvaise idée que d'aller piquer une tête là, sous mes yeux. Mais je ne vous cache pas que ce spectacle m'a un peu émotionné. Et c'est ça que je voudrais confesser. Vous me pardonnerez cet exemple pagnolesque, mais il me semble éclairer une confusion courante.
3: Ah, la petite des Catalans. Alors voilà, oui, je vous résume l'essentiel de cet épisode. Ce n'est pas un péché que d'éprouver la tentation, le désir, l'envie, tant que vous n'y succombez pas. Bon, on en parle de l'accent. On sent que frère Binachon essaie d'imiter l'accent marseillais, mais sans se lâcher totalement. Ça donne l'accent, avouons-le, très bizarre, hein, une imitation pas trop réussie, mais il faut savoir faire preuve de clémence, et donc on pardonne volontiers à frère Clément Binachon. Vous remarquerez qu'il est resté sobre. Il aurait pu se laisser aller à répéter ce que l'on peut entendre, souvent de très mauvais goût, voire très sexiste. Ça peut aller de « Oh, vé la petite comme elle est charmante, Fada !» à « Tiens comme elle est bonasse !» en passant par « Oh, elle est bien tankée, celle-là !» Voire, en mode chanson, « Il y a une petite, la belle de mai, coquin de sort, qu'elle me plaît !» Ou « Il y a une petite au catalan, vous pouvez faire ça aussi. » Et ça peut marcher dans plein de sens. Des filles qui parlent de mecs, des mecs qui parlent de mecs, des filles qui parlent de filles, chacun s'y retrouvera. Merci à Sophie pour l'envoi de ce podcast et le bonjour à toutes les femmes folles à la messe, comme le disait Rabelais. Bon carême à toutes et tous, Ramadan Mabrouk si c'est le cas, et méfie à la tentation, espenché. Oui, pécho, c'est péché.
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2: Ici, on est dans le Jardin des Plantes. C'est un énorme poumon vert dans la ville. C'est aussi le jardin le plus connu de Nantes, avec ses 2,5 millions de visiteurs chaque année. Si on avance vers le centre du jardin, on ne peut pas manquer le doyen du parc. C'est le Magnolia d'Ecto. C'est aussi le plus vieux d'Europe du haut de ses 225 ans. L'histoire de Nantes est également liée à celle du camélia, une fleur venue d'Asie au XVIIIe siècle, d'abord en Angleterre. Pour l'anecdote, les premières graines arrivent à Nantes en 1806 et avec l'arrivée du chemin de fer, l'horticulture nantaise se développe. Les fleurs sont cueillies le matin et vendues le soir même à la sortie des théâtres parisiens. Aujourd'hui, Nantes possède la plus grande collection de camélias de France, 1300 variétés, dont 600 au Jardin des Plantes.
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3: Bien le bonjour, messieurs.
4: Bonjour.
3: Eh bien, je vois qu'il y a bonne ambiance ici. C'est quoi ce plaisir, là, de voler, que vous ressentez dans votre avion?
5: Il faut venir avec nous le partager, vous comprendrez mieux.
3: Philippe, qu'est-ce que vous faites ici, là?
6: Ah ben, je fais l'instructeur. J'apprends aux gens à voler. Enfin, j'apprends à essayer de les faire voler. Bon, c'est facile, hein, quand tu pars. On met les gaz à fond, on tire sur le manche et puis on sait.
3: Et
6: voler,
3: allez, quoi.
6: Après, on réduit
3: juste
6: les gaz.
3: Juste l'atterrissage, et... peut-être.
6: Ah non, il n'y a aucun problème. De toute façon, il n'y a aucun problème. On est sûr de revenir au sol, quoi qu'il arrive. On n'a jamais gardé personne là-haut.
3: Alain Daza, vous êtes monsieur le président.
7: Alors, monsieur le président, il faut aller. C'est bien loin chercher tout ça.
3: ULM. Dans ces trois lettres, ça englobe beaucoup de choses quand même.
7: Alors, ultra léger motorisé, ça correspond à une catégorie d'aviation, c'est-à-dire qu'on passe ULM léger dans la mesure où on ne dépasse pas un certain poids. Les machines sont traitées pour être surchargées, si vous voulez. On est largement en dessous des minima requis. Il y a une rigueur. C'est-à-dire quand vous montez dans une machine, vous savez que du monde derrière à travailler. Ce sont des ingénieurs qui ont fait les machines. Donc c'est plus l'ULM qu'on a connu des années 80, où le gars bricolait dans son garage avec le moteur de la tondeuse.